0: que ça signifie et pourquoi ce pluriel aussi ?
1: Eh bien, le mot salvation n'est plus utilisé en français, mais il existait en français. J'ai essayé de le réhabiliter, de le sortir un peu du trésor de notre langue. Et l'objectif de ce réinvestissement de ce vieux mot, c'est de le distinguer d'un autre mot qu'on utilise beaucoup plus, qui est le salut. Et l'objet du livre, c'est de distinguer, voire d'opposer la salvation ou les salvations et le salut. Le salut, ça serait l'idée d'une survivance, d'une survie de l'âme, de notre être après la mort. Le salut, il a quelque chose de complet, il a quelque chose de simple et il a quelque chose d'éternel. Alors que les salvations, ce sont tous ces moments dont on peut faire l'expérience immanente, dès ici-bas, où nous sentons, ou même sans le sentir d'ailleurs, nous savons que nous avons échappé à la destruction, nous avons échappé à la maladie, nous avons échappé à la mort, nous avons échappé en général à un mal. Or, ces expériences de salvation, elles sont multiples, elles sont fréquentes, voire elles sont permanentes.
0: Salvation, c'est un mot que vous prenez le temps et que vous allez interroger durant tout votre travail dans ce livre. Il y a, on va dire, une dimension non théologique de la salvation par rapport au salut. Alors il y a un autre mot que vous employez qui peut-être n'est pas très courant non plus, plus technique on va dire, c'est le mot de sotériologie. Alors quel sens donnez-vous aussi à ce terme sotériologie qui repose aussi sur l'idée de, a priori, on va dire, de ce qui est sauvé?
1: Oui, tout à fait. Donc c'est un mot qu'on a plus l'habitude de voir dans les études théologiques, mais il me semble que souvent on confond deux choses qui sont la sotériologie et l'eschatologie. Donc c'est un peu deux énormes mots, mais en fait on pourrait dire que l'eschatologie c'est la science ou le discours sur les fins dernières, sur ce qui se passe, disons à la fin des temps. Et donc ça, l'eschatologie, elle a une dimension proprement théologique, alors que la sotériologie c'est simple. Simplement le discours ou les discours qui parlent de ce que signifie la sotéria, c'est-à-dire ce que signifie se sauver en général. Or, par conséquent, il est tout à fait possible, et c'est la proposition du livre, de bâtir une sotériologie rationnelle, une sotériologie philosophique, qui ne s'intéresse pas à la question de la fin des temps ou de la survivance de l'âme post-mortem, mais qui s'intéresse à toutes ces expériences immanentes, qui sont multiples, contrairement au salut qui est un, qui sont incomplètes, contrairement au salut qui est complet, et qui sont immanentes, alors que le salut, disons, viendrait d'une grâce transcendante, pour le dire vite.
0: Alors cette distinction et ces éléments de définition que vous proposez, salvation ou salut, c'est le point départ de votre réflexion, et on pourrait se poser cette question, mais pourquoi ce livre, hein ? Et c'est plutôt vers la fin que personnellement j'ai trouvé quelque chose qui pouvait être une porte finalement pour entrer dans votre réflexion. Je relis vos propres termes. Que signifie se sauver quand il n'y a plus de terre ferme? Et vous évoquez ces situations extrêmes et réelles et de plus en plus peut-être courantes, celles de la guerre, celles des bombes qui peuvent tomber dans différents lieux du monde, des épidémies. Et peut-être cet ouvrage est-il ancré dans ce qui est votre propre expérience. Vous avez vécu plusieurs années au Liban, vous venez de rentrer en France. Est-ce que vous pourriez nous parler de ça?
1: Oui, alors, effectivement, les trois dernières années au Liban ont été des années de guerre. Et en fait, ce qui m'a frappé, si je puis dire, c'est que l'expérience de la guerre a quelque chose d'impossible. C'est-à-dire qu'on est toujours à une certaine distance de ce qui fait le cœur de la guerre, qui est la destruction pure. Par exemple, nous, on habitait dans un quartier de Beyrouth, le quartier Zarif, et qui est un quartier qui a été frappé par l'armée israélienne. Mais ce qui était, disons, très perturbant, c'est que d'un côté, on voyait quelque chose de la guerre, de la destruction, des bombes qui frappent. Et d'un autre côté, on,

0: se sentait, on se sentait, disons, à distance, en sursis, disons, pas à l'abri, mais quand même sauvé, sauf, disons, sauf mais pas sauvé de cette destruction. Et donc le ça nourrit, disons, la réflexion sur la différence entre la salvation et le salut. C'est que dans ces expériences de guerre, on sent qu'on est en danger, on sent que la destruction est proche, qu'elle est possible, qu'elle peut nous arriver. On aurait pu être à la place où les bombes sont tombées, c'est ce qu'on se dit souvent quand on est dans un pays en guerre ou quand on la fuit. Néanmoins, on a été sauf de ces destructions, et donc on n'a pas été sauvé, mais pourtant on a été sauf. Et donc ça, c'est une expérience de salvation. Et donc de plus, dans une guerre, on sent que tout, pas seulement nos vies, mais l'ensemble de notre environnement est comme suspendu et qu'il pourrait s'effondrer. On sent que ce qui nous paraissait solide est en fait potentiellement en instance d'être détruit. Les immeubles qui sont autour de nous, la rue sur laquelle on marchait comme sur une terre ferme, effectivement, on sent qu'elle pourrait que tout ça pourrait disparaître en quelques instants. Et donc la guerre nous fait aussi sentir que les choses la solidité des choses ne va pas d'elle-même et que précisément elle bénéficie d'une salvation immanente.
1: Oui, ce qui paraissait nécessaire et durable apparaît finalement assez contingent et peut-être fragile et destructible, donc, comme vous l'expliquez, et c'est ce moment de sursis aussi que vous analysez. Qu'est-ce qui se passe quand on fait l'expérience de ce basculement, quand on fait l'expérience de la souffrance, du mal, de quelque chose qui va s'effondrer? Et en quel sens est-ce une véritable question philosophique?
0: C'est une véritable question philosophique parce que on peut en faire une description rationnelle. C'est-à-dire que la différence aussi entre la salvation et le salut, c'est que le salut, si on s'en tient, disons, à ce qui est donné dans la foi chrétienne, c'est aussi quelque chose qu'on espère, quelque chose qu'on attend, quelque chose qu'on nous a promis, et donc quelque chose en quoi on a confiance. Et donc ça relève de la foi. Alors que les salvations sont un ensemble de phénomènes qui sont parfaitement descriptibles par l'analyse rationnelle. Dans le livre, j'essaie de mobiliser des outils issus de la phénoménologie pour décrire certains phénomènes de salvation, et sans avoir absolument recours à, disons, à une quelconque révélation. Et donc la sotériologie philosophique, donc le discours sur les salvations, peut être intégralement rationnel et par conséquent mérite la dignité de discipline philosophique.
1: Alors je reviens à ce terme que vous avez employé tout à l'heure, être sauf, être sauvé. Alors est-ce qu'il y a une différence, et laquelle entre les deux, puisque vous l'avez un peu dissocié
0: Eh bien, être sauf, donc ça serait la salvation, et alors qu'être sauvé, ça serait le salut. Et donc je pense que quand on fait l'expérience d'un mal, par exemple une maladie, par exemple la perte d'un proche, par exemple soi-même un accident, une agression, on fait l'expérience de cette disjonction entre le être sauf et le être sauvé. Je me suis fait agresser, je me suis fait bombarder, par exemple. Je ne suis donc pas sauvé, je suis toujours en danger, mais pourtant il y a bien quelque chose qui peut dire que j'ai subi un mal, et ce quelque chose qui peut dire que j'ai subi un mal, qui peut témoigner de ce mal subi, c'est ce qui reste, c'est ce qui est encore là, qui est donc sauf de la destruction. Et donc la sotériologie philosophique ne s'intéresse pas à l'être sauvé, à la promesse qui peut être faite dans la religion du salut, mais elle s'intéresse à toutes ces expériences où l'on se sent, ou alors où l'on se sait, sauf.
1: Être sauf, c'est une expérience qui parle particulièrement aujourd'hui. Mais alors pourquoi est-il pour nous si difficile de parler de ce qui relève du salut? Pourquoi ce discours est-il un peu susceptible d'être soupçonné ou parfois même inaudible? J'évoquais Jacques Maritain au départ.
0: Il y a, semble-t-il, une crise du salut, une forme de difficulté à parler du salut, précisément parce que on confond, à mon avis, la salvation et le salut. On n'arrive pas à parler de ce que ça veut dire le salut parce que disons que il y a une forme de délégitimation du discours théologique de manière générale. Et moi, mon objet n'est pas du tout du moins pas tout de suite, de réhabiliter la dignité philosophique d'un discours théologique, mais au contraire, de montrer que il est possible de séparer deux sens de ce que veut dire se sauver et par conséquent de clarifier aussi peut-être ce que la théologie pourrait dire sur ce que signifie se sauver.
1: Mais il y a quand même quelque chose de paradoxal et de très intéressant, c'est qu'en fait, vous montrez que les grandes instances salvatrices sont elles-mêmes en crise. Et dans ces grandes instances, alors vous évoquez la technique, vous évoquez aussi l'histoire ou la vision qu'on peut avoir de l'histoire, mais aussi la religion. Alors si la religion pourvoyeuse de salut est elle-même une instance à laquelle on va dire qui est frappée par cette crise, qui est traversée par cette crise, est-ce que vous pouvez expliquer ce que ça peut signifier pour vous?
0: Oui, en fait, on peut dire qu'il y a une crise du salut parce que ce qui était censé nous sauver se montre de plus en plus ou se montre à bien des égards comme corrupteur ou comme abîmant ceux qu'il prétendait sauver. Donc évidemment, le premier exemple, ça serait l'exemple de la technique. La technique, en fait, elle est ce qui nous promet de nous assurer une maîtrise de notre environnement et donc ce qui nous permet de ne plus subir, disons, les affres de la nature. Mais ce que dit la crise écologique aujourd'hui, c'est que ce qui nous assurait une subsistance, donc une forme de salvation, à savoir la maîtrise technique, est en même temps ce qui nous promet, et c'est de moins en moins une promesse, c'est de plus en plus une réalité,
1: une menace,
0: ce qui nous menace à chaque instant. Et donc cette grande instance, disons, pour la découper un peu dans le réel, qu'est la technique, est en crise sotériologique, on pourrait dire, puisque d'un côté, elle maintient nos existences, elle nous donne de subsister, mais d'un autre, elle pollue, elle détruit la nature, elle produit le réchauffement, l'instabilité climatique, et donc elle abîme autant nos corps qu'elle les sauvegarde. Et la religion, ce qu'on peut dire sur ce point, c'est que elle est une, par exemple, la religion chrétienne, elle est une grande promesse de salut, mais les différentes crises qu'elle traverse, par exemple la crise des abus, c'est aussi une crise dans laquelle on voit que des pratiques qui sont structurelles dans la religion sont des pratiques qui corrompent les corps et les âmes, qui les abîment précisément dans le geste même où elle prétendait les sauver. Et donc, à mon avis, c'est un enjeu pour la religion que de réussir à séparer ce qui en elle est salvateur et ce qui est nuisible.

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2: Paul Colra, nous venons d'entendre un extrait Salvation, une chanson portée par un groupe irlandais, The Cranberries, dont la chanteuse a été, on va dire, aussi une sorte d'icône qui a porté beaucoup de on va dire, d'énergie et d'intensité assez fulgurante, qui a été particulièrement, on va dire, remarquée aussi par le pape Jean-Paul II, avec qui elle a eu une certaine proximité. Ici, c'est la question de la drogue et d'une jeunesse emportée par la drogue.
3: Oui, on voit dans ce magnifique refrain une chose très belle, je trouve. Donc la salvation est fruit, et donc elle est à la fois gratuite et libre, et c'est ce qu'elle oppose à une fausse salvation qui serait celle de la drogue. Et donc effectivement la drogue porte en elle, elle est ce pharmacon, on pourrait dire, comme le relevait Derrida à la suite de Platon. Elle a cette ambiguïté que elle promet un remède, alors que subrepticement elle empoisonne ceux ou celles qui la consomment. Et donc elle oppose à cette salvation factice une salvation qui, elle, serait la vraie salvation. À mon avis, elle parle plutôt du salut, mais il n'y a pas la distinction en anglais. Et ce qui est intéressant, me semble-t-il, c'est qu'elle dit qu'elle est fruit. Donc elle est à la fois libre et gratuite. Et précisément, c'est ce qui m'intéresse dans le livre, c'est que le salut, il a quelque chose soit de donné d'en haut, soit de construit par soi-même, par ses propres efforts. Alors que les salvations, en fait, elles se donnent à nous sans même qu'on s'en rende compte. Par exemple, actuellement, dans ce studio, nous respirons et heureusement, il y fait bon, donc nous respirons bien. Et donc, cette respiration, à chaque instant, elle nous donne de vivre et de nous maintenir dans l'existence. Et donc, elle est un vecteur de salvation dans notre propre corps. Et nous avons senti cet été, à l'occasion du réchauffement climatique, des fortes chaleurs, combien cette salvation, elle était fragile quand nous suffoquions sous la canicule. Et donc, cette salvation qui passe par exemple par la respiration, effectivement, elle se donne à nous, jusqu'à nouvel ordre du moins, librement et gratuitement.
2: Mais cette salvation, si nous reprenons le phénomène de la respiration, elle peut, comme vous venez de le dire, finalement être aussi difficile, parfois menacée. On peut penser à tous les phénomènes de pollution aussi, qui rendent l'air irrespirable dans certains lieux. Est-ce que ça veut dire que elle peut être non seulement menacée, mais que finalement elle est toujours incomplète ou toujours partielle finalement, et sur la brèche, non?
3: Oui, sur la brèche, c'est très beau. Je pense que c'est une grande différence entre la salvation ou les salvations et le salut, c'est que le salut, il a un aspect complet et définitif. Alors que les salvations dont nous bénéficions pour subsister, pour continuer à exister, ces salvations, elles sont contingentes, elles sont fragiles et elles sont toujours menacées. Et même les salvations qui nous paraissaient les plus libres, les plus gratuites, les plus stables, comme par exemple de respirer, qui aurait pu penser qu'on manquerait d'air un jour, elles se manifestent de plus en plus comme étant elles aussi en sursis. Donc ce qui nous donne ce sursis permanent, cette existence disons continue, et soi-même dans un sursis, puisque effectivement la respiration n'est plus aussi facile et simple qu'elle a pu l'être, étant donné que l'air contient d'innombrables polluants et c'est ça qui est intéressant, ce qui veut dire que l'air tout à la fois nous sauve à chaque instant du trépas, de l'étouffement, et en même temps nous étouffe aussi. Et donc ça, c'est l'aspect, disons, complexe et ambigu de ce que sont les salvations. C'est que les salvations ne font pas que nous sauver, elles peuvent aussi nous abîmer en même temps qu'elles nous sauvent.
2: C'est un peu un fait qui a aussi sa brutalité, finalement, que nous soyons contraints, on va dire, d'être dans cette position de sursis. Et on le voit en particulièrement avec les végétaux qui peuvent déployer des sortes de stratégies, on va dire, pour arriver à se maintenir malgré les effets, par exemple, de fortes chaleurs. Mais ce sursis, c'est aussi quelque chose qui peut être très éprouvant, enfin, qui peut... parce que c'est peut-être une chose, on va dire, d'avoir une salvation pour se maintenir, mais quand la salvation, on va dire, place face à un état d'urgence dans lequel qui peut se prolonger, c'est plus difficile, non, à défendre.
3: Oui, tout à fait. Les salvations, elles sont fragiles et elles sont pas toutes données facilement, elles sont pas toutes simples. Et peut-être que justement la tâche politique, c'est de réussir à construire des structures de salvation. Peut-être que le combat écologique aujourd'hui, disons son sens sotériologique, ça serait de réussir à reconstruire des structures qui nous sauvent au lieu de nous détruire à chaque instant.
2: Et ce serait aussi un des enjeux, finalement, de la distinction que vous avez établie au départ entre le salut et la salvation, c'est-à-dire de penser ce qui, dans la salvation, avec un peu la métaphore de la naissance, hein, cette analyse de la naissance que vous déployez, nous oblige à bouger, à nous transformer, hein, à nous transformer, à changer, alors que le salut peut nous inciter finalement à penser quelque chose comme une permanence, une identité, une stabilité.
3: Oui, tout à fait. Je crois que c'est très important ce point, c'est que le salut, c'est l'idée d'une identité stable et définitive, alors que les salvations, elles peuvent passer par des mouvements, notamment par exemple par la fuite. Le salut, c'est de parvenir à se maintenir dans son identité, alors que il est bien des salvations qui consistent à parvenir à différer, à échapper à la situation dans laquelle on se trouve. Par exemple, un mouvement révolutionnaire, c'est un mouvement qui pense que on se sauve en mettant fin à la situation présente et pas en la maintenant. C'est-à-dire que le maintien de la situation présente serait au contraire la pire des corruptions. Et un révolutionnaire ou une révolutionnaire, c'est quelqu'un qui pense que non, on se sauve en terminant, en mettant fin à la situation de domination, à la situation d'oppression actuelle. Et donc évidemment, du point de vue de, et on le voit d'ailleurs un peu en ce moment, du point de vue de ceux qui voudraient maintenir l'ordre établi, qui voudraient maintenir les dominations ou les oppressions présentes, ceux qui s'efforcent de se sauver ou de sauver la justice paraissent toujours violents, paraissent toujours agités, on les traite comme des agitateurs, mais en réalité ce qu'ils cherchent c'est bien à se sauver.
2: Et alors quels sont selon vous les moyens que nous pouvons avoir aujourd'hui pour maintenir vivante cette possibilité de la salvation, d'être sauf, de se sauver et pas simplement seul, puisque c'est aussi l'enjeu de votre réflexion. Vous venez de parler de politique, de l'impact écologique par exemple, de la question sociale aussi.
3: Il me semble que si on revient par exemple à la question du Liban, au Liban, on a vu par exemple quand nous sommes arrivés en 2019 dans ce pays, on a vu des grandes manifestations. Et en fait, après, il y avait toujours ce discours assez habituel sur oui, mais à quoi servent les manifestations ? Finalement, on s'est pas sauvé de la situation précédente, du confessionnalisme, de la corruption, etc. Mais en fait, ce qu'on pourrait dire justement à partir de la distinction entre le salut et la salvation, c'est que le simple fait de parvenir à manifester pour une partie du corps politique, c'est déjà une salvation. C'est-à-dire que le fait que des gens réussissent à s'assembler et donc à sortir des divisions, par exemple confessionnelles, à sortir de l'individualisme, à sortir des multiples séparations qu'on voudrait installer entre les gens, c'est déjà une salvation. Et donc le geste même de manifester, sous quelque forme que ce soit, c'est déjà une salvation minimale.
2: C'est pour terminer, dans cette salvation, vous pensez ce qui sauve à chaque instant, ce qui est, peut-être ce qui sera. Donc il y a aussi cette dimension de l'avenir qui est ouverte. Dans la salvation, c'est-à-dire on s'appuie pas simplement sur quelque chose qui demeure, qui se conserve, mais il y a ce potentiel-là d'ouverture.
3: Oui, effectivement, c'est-à-dire que le paradoxe peut-être de la salvation, c'est que d'une part on peut dire qu'elle est déjà là, c'est-à-dire que même quand le mal est là, en fait, il y a déjà quelque chose de la salvation qui se donne à nous. Même quand je subis une maladie, en fait, je ne peux la subir que si je suis encore, et donc que si je suis sauvé. Et en même temps, la salvation, elle crée dans l'immanence l'ouverture de quelque chose d'autre, de possible, ce que Deleuze appelait une ligne de fuite. Et donc la salvation, c'est cette possibilité qui est ouverte dans l'état de choses réelles et qui effectivement donne l'occasion de le transformer.
2: Merci infiniment, Paul Colra. Votre livre « Salvation » est paru aux éditions du CERF et je le recommande vivement à nos auditeurs. Merci également à Hugo Vincent à la réalisation technique.

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1: Bonjour à tous, il est 5 heures sur les ondes de Radio Arc-en-Ciel. Nous espérons que vous avez passé une excellente nuit et que ce réveil en ce jeudi matin se passe pour le mieux du monde. Merci à tous de votre fidélité. Nous retrouvons nos confrères de Radio Vatican avec les informations internationales, l'édition de la nuit.
2: Laudetur Jesus Christus.
3: Un colloque sur la famille s'est ouvert aujourd'hui au Vatican. Léon XIV a réuni autour de lui des responsables de l'Église catholique du monde. 10 ans après Amoris Laetitia, cette rencontre veut réfléchir à la manière d'annoncer aujourd'hui l'Évangile aux familles et avec elles. Symbole politique majeur en Turquie, le maire de la ville d'Izmir, bastion historique de l'opposition, rallie le parti présidentiel de l'AKP. Un événement qui récompense les efforts de Recep Tayyip Erdogan pour reprendre le contrôle des mairies. Il y a 20 ans aujourd'hui, la journaliste d'investigation russe Anna Politkovskaya était assassinée. Devenue une icône du journalisme, elle a su inspirer de nombreux jeunes russes dans un pays où la liberté d'expression est de plus en plus réduite et le journalisme contraint. Le virus Ebola continue sa progression et touche maintenant 7 provinces du nord et de l'est de la République démocratique du Congo. Le manque de coopération de la population est un facteur aggravant, nous le verrons en fin de ce journal.
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3: Bonjour. Coup d'envoi ce mercredi après-midi au Vatican du colloque sur Amoris Laetitia, 10 ans après l'exhortation apostolique du pape François consacrée à la famille. Dans son discours d'ouverture, Léon XIV a encouragé les patriarches et les évêques du monde entier à faire part de ce qui a émergé au sein de leurs églises au cours de cette dernière décennie. Le pape les a également exhortés à affronter avec courage cette prochaine semaine les questions, les fragilités et les difficultés auxquelles les familles sont confrontées aujourd'hui. Compte rendu d'Alexandra Sirgan.
5: 10 ans après la publication d'Amoris Laetitia, le moment est...

0: et d'autres formes de fragilité affective influencent les perspectives d'avenir. La fragilité, autre expérience à laquelle le pape souhaite que l'Église porte son attention.
1: What kind of church then do people encounter precisely when they are most fragile?
0: Quel genre d'église les personnes rencontrent-elles donc précisément lorsqu'elles sont les plus fragiles, s'interroge Léon XIV. Là encore, le pape invite les évêques à tirer les enseignements des familles elles-mêmes au cours de leurs réflexions cette prochaine semaine.
2: Alexandra Sirgan. Les évêques doivent échanger jusqu'à 19h30 ce soir. Ils se réuniront à nouveau en session plénière jeudi matin pour discuter plus précisément des réalités et des défis contemporains auxquels font face les familles. Israël commémore aujourd'hui l'attaque du Hamas du 7 octobre 2023. Plusieurs cérémonies ont eu lieu tout au long de la journée à plusieurs endroits d'Israël pour rendre hommage aux 1221 victimes de l'attaque. En représailles à l'attaque, Israël a lancé une vaste offensive à Gaza qui a fait plus de 74 200 morts selon les chiffres jugés fiables par l'ONU. Les affrontements ne s'arrêtent pas. En ce jour de commémoration, un Palestinien a été tué et 9 autres ont été blessés par des tirs de colons israéliens et de l'armée contre un village du nord de la Cisjordanie occupée. En Turquie, l'opposition perd peu à peu le contrôle de ses bastions municipaux. Dernier symbole en date, İzmir, longtemps considéré comme la citadelle de l'opposition à Recep Tayyip Erdogan. Son maire a rejoint aujourd'hui le parti présidentiel, l'AKP. Depuis les municipales de 2024, le pouvoir a ainsi repris le contrôle de nombreuses mairies par des ralliements mais aussi par des mises sous tutelle. L'opposition dénonce une reconquête politique menée au moyen de la justice. À Ankara, les précisions d'Anne Lauer.
3: Pour l'opposition turque, c'est un choc et un symbole qui en disent long sur le climat politique du pays. İzmir est un bastion historique de l'opposition, la seule grande métropole jamais dirigée par l'AKP. Mais elle passe sous son contrôle grâce au ralliement de son maire, Cemil Tugay, au parti du président Erdogan. Cemil Tugay avait été élu en 2024 avec 49% des voix, sous les couleurs du CHP, Parti Républicain du Peuple. Ces municipales de 2024 avaient été un camouflet pour le président Erdogan, sa première défaite à l'échelle nationale. Depuis, son parti est parvenu à prendre le contrôle d'environ 90 mairies. Certaines ont été mises sous tutelle après l'incarcération de leur maire, souvent dans le cadre d'enquêtes pour terrorisme. D'autres, beaucoup plus nombreuses, ont rejoint le camp du pouvoir après le ralliement du maire ou de la majorité du conseil municipal à l'AKP. Dans les deux cas, l'opposition accuse le président Erdogan d'utiliser la justice pour prendre le contrôle des villes, soit en faisant ouvrir des enquêtes contre les édiles, soit en les menaçant d'en ouvrir pour les pousser à rejoindre son camp. À Ankara, dans le droit pour Radio Vatican.
2: En France, le mouvement de contestation des lycéens se poursuit. Près de 460 établissements ont vu leurs cours totalement ou partiellement suspendus encore aujourd'hui, en net recul par rapport à hier où ils étaient 890. Mais des syndicats de l'éducation appellent à la grève et à la manifestation demain matin, demain jeudi. La France qui, au lendemain d'un essai de missile intercontinental, la capacité nucléaire se voit fustigée par Moscou. Le Kremlin dénonce la militarisation de l'Union européenne qui, selon lui, cherche à transformer ce bloc économique en bloc militaro-politique. Poursuivant sa mobilisation contre l'invasion russe en Ukraine, Bruxelles a décidé de nouvelles sanctions. Elles visent près de 1600 entités et individus russes liés à la guerre. Les frappes russes se sont poursuivies en Ukraine. Elles ont fait au moins 24 morts, dont 18 dans un même immeuble éventré par un missile. Ces attaques ont visé principalement les infrastructures énergétiques. Près de 70 missiles, selon le président ukrainien, dont beaucoup de balistiques plus difficiles à intercepter et des drones envoyés sur 12 régions. Rendons-nous en Russie à présent. Il y a 20 ans aujourd'hui, Anna Politkovskaya était assassinée dans l'ascenseur de son immeuble. La journaliste est devenue depuis une icône du journalisme d'investigation en Russie et a suscité de nombreuses vocations. Mais l'exercice de ce métier est devenu tellement dangereux que la majorité des journalistes d'enquête russes ont préféré quitter le pays. À Moscou, Jean-Didier Revoin.
4: Tout ce qui se passe en Russie a été prédit par Anna Politkovskaya, résume Sergei Sokolov, le rédacteur en chef de Novaya Gazeta, reconnaît qu'à l'époque, on disait qu'elle exagérait les dangers qui pesaient sur la démocratie russe. Mais aujourd'hui, de nombreux opposants estiment qu'elle annonçait le tournant autoritaire qu'allait opérer le Kremlin en documentant les crimes de guerre commis par l'armée russe lors de la seconde guerre de Tchétchénie entre 1999 et 2009. Dans une interview, il avait même dénoncé ce conflit comme un moyen pour Vladimir Poutine d'asseoir ses ambitions de tsar grâce à une guerre sanglante. Des propos qui résonnent singulièrement au moment où les forces russes sont déployées en Ukraine depuis bientôt

0: 5 ans et que toutes les voix qui appellent à la paix sont immédiatement réduites au silence ou à l'exil. Pour Sergueï Sokolov, le journalisme incarné par Anna Politkovskaya n'existe plus. À ses yeux, il ne reste que quelques rares projets médiatiques qui, dans un contexte de censure militaire impitoyable, tentent encore d'écrire. Tout le reste est de la propagande, estime-t-il. En 2014, 5 hommes, dont 4 Tchétchènes, ont été condamnés à de lourdes peines pour l'assassinat d'Anna Politkovskaya. Mais à ce jour, le commanditaire n'a toujours pas été identifié. Jean-Didier Revoy, Moscou, pour Radio Vatican.
1: La Russie au centre de l'attention internationale depuis la suspicion d'un cas de peste. Si les autorités ont affirmé qu'il n'existait aucun risque épidémique après la mort d'une laborantine d'un institut sur la peste en Sibérie, les États-Unis, l'OMS et l'ONU et l'UE ont exhorté la Russie à fournir davantage d'informations. La Mongolie voisine ordonne une surveillance à la frontière et des mesures de précaution à suivre. Le virus Ebola, quant à lui, continue de gagner du terrain en République démocratique du Congo. L'épidémie a franchi le seuil de 4000 décès pour 8300 cas confirmés, selon les autorités congolaises. Plus de 2000 personnes ont par ailleurs guéri. L'épidémie s'est étendue à présent à 7 provinces du nord et de l'est du pays. Médecins sans frontières alertent sur l'aggravation de la situation sanitaire, en particulier dans le Nord Kivu. Pour Mgr Willy Ngumbi, évêque du diocèse de Goma, la prolifération est nettement due à la non-coopération de la population.
2: Alors, les informations qui nous parviennent font état évidemment de l'augmentation des cas. Ça, c'est vrai. Et le plus inquiétant, je crois, c'est la non-coopération de la population. C'est-à-dire que la population ne coopère pas beaucoup, puisque, bon, ils pensent qu'on trompe, ou c'est du business pour les autorités politiques. Enfin, en tout cas, la population ne fait pas confiance aux informations qu'on lui donne. Et pourtant, des cas sont signalés et il y a des morts. Elle a des doutes, peut-être puisque plusieurs fois on l'a trompé, mais c'est un sérieux problème. Il y a un grand travail de sensibilisation qui est en train d'être fait par le diocèse donc de Butembo-Beni et par le service de la santé avec la société civile. Sans la coopération de la population, c'est très difficile. Ce n'est qu'une souffrance de plus qui vient s'ajouter à la souffrance de la population.

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1: Merci à nos confrères de Radio Vatican. C'était les informations internationales, l'édition de cette nuit. Et nous démarrons notre séquence avec le groupe Glorious, Roi.

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Le cœur ADF, béni soit le Seigneur, le Dieu d'Israël. Et on poursuit avec Hugues Fantineau, laisse-moi te donner la paix.

0: Retrouvons à nouveau aujourd'hui Stéphanie avec le partage de l'évangile de ce jour suivi d'une méditation.
1: Cher, il a habité parmi nous.
2: Le Verbe. Et le Verbe s'est fait chair. Il a fait son casque et la note. La parole a mis un mot.
3: Évangile de Jésus-Christ selon saint Luc, chapitre 11, versets 5 à 13. En ce temps-là, Jésus disait à ses disciples, « Imaginez que l'un de vous ait un ami et aille le trouver au milieu de la nuit pour lui demander, « Mon ami, prête-moi 3 pains, car un de mes amis est arrivé de voyage chez moi et je n'ai rien à lui offrir. » Et si de l'intérieur, l'autre lui répond, « Ne viens pas m'importuner, la porte est déjà fermée. Mes enfants et moi sommes couchés. Je ne puis pas me lever pour te donner quelque chose. » Eh bien, je vous le dis, même s'il ne se lève pas pour donner par amitié, il se lèvera à cause du sang-gêne de cet ami, et il lui donnera tout ce qu'il lui faut. Moi, je vous dis, demandez, on vous donnera. Cherchez, vous trouverez. Frappez, on vous ouvrira. En effet, quiconque demande reçoit. Qui cherche trouve. À qui frappe, on ouvrira. Quel père parmi vous, quand son fils lui demande un poisson, lui donnera un serpent au lieu du poisson? Ou lui donnera un scorpion quand il demande un œuf? Si donc, vous qui êtes mauvais, vous savez donner de bonnes choses à vos enfants, combien plus le Père du ciel donnera-t-il l'Esprit Saint à ceux qui le lui demandent?

0: effectivement, on peut avoir un split vent. 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
1: Dans cette partie d'évangile, Jésus enseigne ses disciples sur le fait de demander pour recevoir. L'exemple d'un homme qui va trouver son ami en pleine nuit pour lui demander du pain nous montre comment cet ami, même s'il ne le veut pas, se verra dans l'obligation de donner à cet homme ce qu'il demande. Il le fera à cause du sans-gêne de ce dernier, à cause de son insistance. Bien sûr qu'il ne pourra plus trouver le sommeil tant que cet homme frappera à sa porte et qu'il n'aura pas obtenu ce dont il a besoin. Alors, autant le lui donner pour avoir la paix. L'homme a obtenu ce qu'il demandait. Jésus nous dit alors, « Demandez, on vous donnera. Cherchez, vous trouverez. Frappez, on vous ouvrira. » En prenant appui sur un autre exemple, celui du fils qui demande à son père, il nous dit que même si nous ne sommes pas parfaits, il y a toujours une part de mauvais en nous, et que nous donnons de bonnes choses, combien plus le Père du ciel donnera l'Esprit Saint à ceux qui le lui demandent. Quand on aime, on ne peut que donner. Et comme l'a si bien dit notre petite Thérèse, aimer c'est tout donner et se donner soi-même. Nous pouvons tous donner à notre mesure, mais Dieu le Père Tout-Puissant nous donnera bien plus que ce que nous lui demanderons. Il nous donne selon sa sainte volonté. En nous donnant l'Esprit Saint, lui le Paraclet, le Défenseur, le Dispensateur de dons, Dieu nous donne tout. Alors, persévérons dans nos prières. Demandons et demandons encore. Soyons patients dans nos demandes. Et si cela tarde à arriver ou n'arrive pas, tenons-nous en paix, car Dieu nous donne selon sa volonté ce qui est bon pour nous et peut-être pas ce qui nous plaît. Quoi qu'il en soit, ayons toujours confiance en lui. Dieu notre Père, donne-nous ce dont nous avons

avons besoin chaque jour. Donne-nous de t'aimer, donne-nous de partager. Entends nos prières montées vers toi, et que ta volonté soit faite. Amen.

Merci à Stéphanie de nous partager les textes d'Évangile tout au long de cette semaine. Et nous poursuivons avec ce titre de Luce Rose et son ensemble vocal. Dieu m'a donné la vie, Dieu m'a donné la joie.

0: En ce 8 octobre, nous fêtons aujourd'hui Sainte Pélagie. Une très belle fête à toutes celles qui se prénomment ainsi. Allons découvrir avec Frédéric l'histoire de Sainte Pélagie qu'il nous propose dans le témoin de la foi de ce jour.
1: Saint Marc,
2: Saint Pierre,
1: son nom était Jean.
2: Sainte Marie,
1: figure de la foi, témoin de l'Évangile. Elle se nommait Marie.
2: Saint Matthieu.
1: Il s'appelait Jacques.

En ce 8 octobre, nous fêtons Sainte Pélagie. Bonne fête donc à toutes les personnes qui se prénomment Pélagie. Pélagie, la première des femmes de la ville d'Antioche, regorgée de biens et de richesses. Douée d'une beauté extraordinaire, fière et vaine dans sa manière d'être, elle salissait son esprit et son corps dans l'impudicité. Quand il lui arrivait de passer par la ville, c'était avec une ostentation telle qu'on ne voyait sur elle qu'or, argent et pierres précieuses. Partout où elle allait, elle embaumait l'air de l'odeur de toutes sortes de parfums. Elle était précédée et suivie d'une foule immense de jeunes filles et de jeunes garçons aussi revêtus d'habits somptueux. Un saint-père appelé Nonnus, évêque d'Héliopolis, aujourd'hui d'Amiens, en la voyant, se mit à verser des larmes très amères de ce qu'elle avait plus de soucis de plaire au monde qu'il n'en avait lui-même de plaire à Dieu. Se prosternant alors sur le pavé, il frappait la terre avec son visage et l'arrosait de ses larmes en disant « Grand Dieu, pardonnez-moi, misérable pécheur que je suis, parce que cette femme de mauvaise mœurs a mis plus de temps à parer son corps pour un seul jour que je n'en ai mis dans toute ma vie pour me sauver. » Or, une fois qu'il prêchait à l'église, Pélagie était présente. Elle fut si touchée de ses paroles qu'elle lui écrivit une lettre en ces termes. « Ô saint évêque, disciple de Jésus-Christ, Pélagie, disciple du diable, si vous voulez donner une preuve que vous êtes bien le disciple de Jésus-Christ, qui, d'après ce que j'ai entendu, est descendu du ciel pour les pécheurs, daignez me recevoir toute pécheresse que je suis, mais repentante. » L'évêque lui répondit, « Je vous prie de ne pas mettre mon humilité à l'épreuve, parce que je suis un homme pécheur. Si vous désirez être sauvé, vous ne pourrez pas me voir en particulier, mais vous me verrez avec les autres évêques. » Lorsqu'elle fut arrivée auprès de Nonnus, placée avec ses collègues, elle se jeta à ses pieds qu'elle tenait de ses mains, et elle dit en versant des larmes très amères, « Je suis Pélagie, une mer d'iniquité, agitée par des flots de péché. Je suis un abîme de perdition, je suis le gouffre et le piège des âmes. Combien se sont laissés duper par moi, mais j'ai maintenant tous ces crimes en horreur. » Alors l'évêque m'interrogea, « Quel nom avez-vous ? » lui dit-il. Elle répondit, « Dès ma naissance, je m'appelle Pélagie, mais à cause du luxe de mes vêtements, on m'appelle Marguerite. » L'évêque, l'accueillant donc avec bonté, lui enjoignit une pénitence salutaire. Il instruisit avec soin de la crainte de Dieu et la régénéra par le saint baptême. Le troisième jour après son baptême, elle disposa tout ce qui lui appartenait et le donna aux pauvres. Peu de jours après, à l'insu de tout le monde, Pélagie s'enfuit pendant la nuit et vint au mont des Oliviers, où, prenant l'habit des ermites, sous laquelle est dissimulé un cilice, elle habita une petite cellule dans laquelle elle servit Dieu en pratiquant une rigoureuse abstinence. Elle jouissait d'une réputation extraordinaire et on l'appelait frère Pélage. Quelques années plus tard, alors que Nonnus lui rend visite, il la trouve décédée dans sa cellule, épuisée par les terribles austérités qu'elle s'est imposées. Il courut annoncer cela au clergé et aux moines qui vint pour rendre les derniers devoirs à un si saint homme. Mais quand on eut sorti le cadavre de la cellule, on s'aperçut que c'était une femme. Tous furent remplis d'admiration et rendirent grâce à Dieu. Ensuite, ils ensevelirent le saint corps avec honneur. Or, elle trépassa le 8e jour d'octobre vers l'an du Seigneur 290. Avant de nous quitter, je vous propose cette pensée spirituelle extraite de l'Évangile de ce jour. Mais le Seigneur lui répond, « Marthe, Marthe, tu t'inquiètes et tu t'agites pour tant de choses. Une seule est nécessaire. Marie a choisi la meilleure part, elle ne lui sera pas retirée. » Luc 10, versets 41 et 42.

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1: Bienvenue à tous ceux qui prennent l'antenne en ce moment. Il est 6h sur les ondes de Radio Arc-en-Ciel. Merci à tous de votre fidélité. Un excellent réveil en ce jeudi matin. Nous espérons que vous allez bien. Nous retrouvons nos confrères de Radio Vatican avec les informations internationales, l'édition de la nuit.
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3: Un colloque sur la famille s'est ouvert aujourd'hui au Vatican. Léon XIV a réuni autour de lui des responsables de l'Église catholique du monde. 10 ans après Amoris Laetitia, cette rencontre veut réfléchir à la manière d'annoncer aujourd'hui l'Évangile aux familles et avec elles. Symbole politique majeur en Turquie, le maire de la ville d'İzmir, bastion historique de l'opposition, rallie le parti présidentiel de l'AKP. Un événement qui récompense les efforts de Recep Tayyip Erdogan pour reprendre le contrôle des mairies. Il y a 20 ans aujourd'hui, la journaliste d'investigation russe Anna Politkovskaya était assassinée. Devenue une icône du journalisme, elle a su inspirer de nombreux jeunes russes dans un pays où la liberté d'expression est de plus en plus réduite et le journalisme contraint. Le virus Ebola continue sa progression et touche maintenant 7 provinces du nord et de l'est de la République démocratique du Congo. Le manque de coopération de la population est un facteur aggravant, nous le verrons en fin de ce journal.
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3: Bonjour. Coup d'envoi ce mercredi après-midi au Vatican du colloque sur Amoris Laetitia, 10 ans après l'exhortation apostolique du pape François consacrée à la famille. Dans son discours d'ouverture, Léon XIV a encouragé les patriarches et les évêques du monde entier à faire part de ce qui a émergé au sein de leurs églises au cours de cette dernière décennie. Le pape les a également exhortés à affronter avec courage cette prochaine semaine les questions, les fragilités et les difficultés auxquelles les familles sont confrontées aujourd'hui. Compte rendu d'Alexandra Sirgan.
5: 10 ans après la publication d'Amoris Laetitia, le moment est venu de partager ce qui a émergé de ce document au sein de l'Église à travers le monde, afin qu'elle puisse renouveler son engagement à accompagner les familles face aux défis contemporains. Si les jeunes aspirent aujourd'hui à l'amour, à la fidélité et au sentiment d'appartenance, ils peinent à avoir confiance en l'avenir en raison de nombreuses problématiques auxquelles ils sont confrontés, énumérées par le pape Léon XIV dans son discours d'ouverture.
6: Economic insecurity, migration, violence.
5: L'insécurité économique, les migrations, la violence, la solitude et d'autres formes de fragilité affective influencent les perspectives d'avenir. La fragilité, autre expérience à laquelle le pape souhaite

0: et pardon, plus précisément, des réalités et des défis contemporains auxquels font face les familles. Israël commémore aujourd'hui l'attaque du Hamas du 7 octobre 2023. Plusieurs cérémonies ont eu lieu tout au long de la journée à plusieurs endroits d'Israël pour rendre hommage aux 1221 victimes de l'attaque. En représailles à l'attaque, Israël a lancé une vaste offensive à Gaza qui a fait plus de 74 200 morts selon les chiffres jugés fiables par l'ONU. Les affrontements ne s'arrêtent pas. En ce jour de commémoration, un Palestinien a été tué et 9 autres ont été blessés par des tirs de colons israéliens et de l'armée contre un village du nord de la Cisjordanie occupée. En Turquie, l'opposition perd peu à peu le contrôle de ses bastions municipaux. Dernier symbole en date, İzmir, longtemps considéré comme la citadelle de l'opposition à Recep Tayyip Erdogan. Son maire a rejoint aujourd'hui le parti présidentiel, l'AKP. Depuis les municipales de 2024, le pouvoir a ainsi repris le contrôle de nombreuses mairies par des ralliements, mais aussi par des mises sous tutelle. L'opposition dénonce une reconquête politique menée au moyen de la justice. À Ankara, les précisions d'Anand Lower.
1: Pour l'opposition turque, c'est un choc et un symbole qui en disent long sur le climat politique du pays. İzmir est un bastion historique de l'opposition, la seule grande métropole jamais dirigée par l'AKP. Mais elle passe sous son contrôle grâce au ralliement de son maire, Cemil Tugay, au parti du président Erdogan. Cemil Tugay avait été élu en 2024 avec 49% des voix, sous les couleurs du CHP, Parti Républicain du Peuple. Ces municipales de 2024 avaient été un camouflet pour le président Erdogan, sa première défaite à l'échelle nationale. Depuis, son parti est parvenu à prendre le contrôle d'environ 90 mairies. Certaines ont été mises sous tutelle après l'incarcération de leur maire, souvent dans le cadre d'enquêtes pour terrorisme. D'autres, beaucoup plus nombreuses, ont rejoint le camp du pouvoir après le ralliement du maire ou de la majorité du conseil municipal à l'AKP. Dans les deux cas, l'opposition accuse le président Erdogan d'utiliser la justice pour prendre le contrôle des villes, soit en faisant ouvrir des enquêtes contre les édiles, soit en les menaçant d'en ouvrir pour les pousser à rejoindre son camp. À Ankara, dans le droit pour du Vatican.
0: En France, le mouvement de contestation des lycéens se poursuit. Près de 460 établissements ont vu leurs cours totalement ou partiellement suspendus encore aujourd'hui, en net recul par rapport à hier où ils étaient 890. Mais des syndicats de l'éducation appellent à la grève et à la manifestation demain matin, demain jeudi. La France qui, au lendemain d'un essai de missile intercontinental, la capacité nucléaire se voit fustigée par Moscou. Le Kremlin dénonce la militarisation de l'Union européenne qui, selon lui, cherche à transformer ce bloc économique en bloc militaro-politique. Poursuivant sa mobilisation contre l'invasion russe en Ukraine, Bruxelles a décidé de nouvelles sanctions. Elles visent près de 1600 entités et individus russes liés à la guerre. Les frappes russes se sont poursuivies en Ukraine. Elles ont fait au moins 24 morts, dont 18 dans un même immeuble éventré par un missile. Ces attaques ont visé principalement les infrastructures énergétiques. Près de 70 missiles, selon le président ukrainien, dont beaucoup de balistiques plus difficiles à intercepter et des drones envoyés sur 12 régions. Rendons-nous en Russie à présent. Il y a 20 ans aujourd'hui, Anna Politkovskaya était assassinée dans l'ascenseur de son immeuble. La journaliste est devenue depuis une icône du journalisme d'investigation en Russie et a suscité de nombreuses vocations. Mais l'exercice de ce métier est devenu tellement dangereux que la majorité des journalistes d'enquête russes ont préféré quitter le pays. À Moscou, Jean-Didier Revoin.
2: Tout ce qui se passe en Russie a été prédit par Anna Politkovskaya, résume Sergei Sokolov, le rédacteur en chef de Novaya Gazeta, reconnaît qu'à l'époque, on disait qu'elle exagérait les dangers qui pesaient sur la démocratie russe. Mais aujourd'hui, de nombreux opposants estiment qu'elle annonçait le tournant autoritaire qu'allait opérer le Kremlin en documentant les crimes de guerre commis par l'armée russe lors de la Seconde Guerre de Tchétchénie entre 1999 et 2009. Dans une interview, elle avait même dénoncé ce conflit comme un moyen pour Vladimir Poutine d'asseoir ses ambitions de tsar grâce à une guerre sanglante. Des propos qui résonnent singulièrement au moment où les forces russes sont déployées en Ukraine depuis bientôt 5 ans et que toutes les voix qui appellent à la paix sont immédiatement réduites au silence ou à l'exil. Pour Sergueï Sokolov, le journalisme incarné par Anna Politkovskaya n'existe plus. À ses yeux, il ne reste que quelques rares projets médiatiques qui, dans un contexte de censure militaire impitoyable, impitoyable, tente encore d'écrire. Tout le reste est de la propagande, estime-t-il. En 2014, 5 hommes, dont 4 Tchétchènes, ont été condamnés à de lourdes peines pour l'assassinat d'Anna Politkovskaya. Mais à ce jour, le commanditaire n'a toujours pas été identifié. Jean-Didier Revoy, Moscou, pour Radio Vatican.
0: La Russie au centre de l'attention internationale depuis la suspicion d'un cas de peste. Si les autorités ont affirmé qu'il n'existait aucun risque épidémique après la mort d'une laborantine d'un institut sur la peste en Sibérie, les États-Unis

0: l'OMS et l'UE ont exhorté la Russie à fournir davantage d'informations. La Mongolie voisine ordonne une surveillance à la frontière et des mesures de précaution à suivre. Le virus Ebola, quant à lui, continue de gagner du terrain en République démocratique du Congo. L'épidémie a franchi le seuil de 4000 décès pour 8300 cas confirmés, selon les autorités congolaises. Plus de 2000 personnes ont par ailleurs guéri. L'épidémie s'est étendue à présent à 7 provinces du nord et de l'est du pays. Médecins sans frontières alerte sur l'aggravation de la situation sanitaire, en particulier dans le nord Kivu. Pour Mgr Willy Ngumbi, évêque du diocèse de Goma, la prolifération est nettement due à la non-coopération de la population.
1: Alors, les informations qui nous parviennent font état évidemment de l'augmentation des cas. Ça, c'est vrai. Et le plus inquiétant, je crois, c'est la non-coopération de la population. C'est-à-dire que la population ne coopère pas beaucoup, puisque bon, ils pensent qu'on trompe ou c'est du business pour les autorités politiques. Enfin, en tout cas, la population ne fait pas confiance aux informations qu'on lui donne. Et pourtant, des cas sont signalés et il y a des morts. Elle a des doutes, peut-être puisque plusieurs fois on l'a trompé, mais c'est un sérieux problème. Il y a un grand travail de sensibilisation qui est en train d'être fait par le diocèse donc de Butembo Beni et par le service de la santé avec la société civile. Sans la coopération de la population, c'est très difficile. Ce n'est qu'une souffrance de plus qui vient s'ajouter à la souffrance de la population.

Merci à nos confrères de Radio Vatican. C'était les informations internationales, l'édition de cette nuit. Et nous démarrons notre temps de spiritualité. Avec Emmanuel Musique, vient Esprit Saint, Veni Sancte Spiritus.

0: Et nous retrouvons Jean avec le petit manger pour le cœur, l'évangile en créole. Nous sommes au chapitre 11 de l'évangile selon saint Luc, les versets 5 à 13. Demandez, on vous donnera.
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2: Dans l'évangile de Jésus-Christ, voilà quoi ça saint Luc qui raconte. Alors le jour-là, Jésus a dit ensemble son mandalon. Alors, imagine les autres, un an par an, mais autres, n'est d'un an. Il vient redonner midi la nuit pour demander, t'es d'un an, prête à moi trois pains. Parce que là, maintenant, Dominique, ils sont voyagés, là, la case. Mais il ne faut rien pour d'autres pour manger. Alors, je suis pas rentré, l'autre, je réponds, t'es. Là, la palais, pour venir, j'y guille la main, là, la porte a fini de fermer. Mon enfant, que moi, on a fini dans notre lit. Mais ça va pas aller, pour donner la main à faire. Alors, moi, je me dis les autres. Quand même, il n'est pas pour donner, pas ça son dallon. Il va lever à cause si tellement le monde est si tellement mal élevé pour donner tout ce qu'il demande. Alors, ça m'a mis des autres. Demande. Va donner à autres. Rod, vous autres va trouver. Quand il apporte, va rouver à vous autres. Pas le fait, mais. N'importe qui ça, il demande, il gagne. Ça que les rôdes, les trouve. Ça que les cons, il apporte, il rouvre à poli. Quel papa rend autre, dit à son enfant, il demande un poisson, va d'aller un serpent au lieu qu'un poisson. Sans quoi, va d'aller un scorpion, s'il lui demande un zèf. Alors, si autres que c'est bon mauvais monde, je te connais, donne bons affaires aux bons enfants. Alors, combien plus le papa dans le ciel va donner l'Esprit Saint pour tout ce qu'il demande?

porte ouverte à qui viendra. C'était Laurent Giboski. Et merci à Jean pour ce petit manger pour le cœur, l'évangile en créole. Nous retrouvons Catherine avec l'émission Jésus est mon guide. On poursuit notre lettre de Saint Paul apôtre aux Galates.

Bonjour à tous. Aujourd'hui, nous sommes le jeudi 8 octobre 2026 et j'ai le plaisir de vous présenter la séquence de ce jour. Aujourd'hui, l'église fête Sainte Thaïs. C'est une riche courtisane d'Alexandrie qui aurait été convertie par l'ermite Saint Fasnus et aurait fait le choix de la prière et de la pénitence. Nous sommes dans la 27e semaine du temps ordinaire. Bien évidemment, nous souhaitons un joyeux anniversaire à ceux qui le fêtent en ce jour et nous débutons la séquence par un chant à l'Esprit Saint. Je vous souhaite à tous une bonne écoute.

Lecture de la lettre de saint Paul apôtre aux Galates. Galates stupides, qui donc vous a ensorcelé? À vos yeux, pourtant, Jésus-Christ a été présenté, crucifié. Je n'ai qu'une question à vous poser. L'Esprit Saint, l'avez-vous reçu pour avoir pratiqué la loi ou pour avoir écouté le message de la foi? Comment pouvez-vous être aussi fou? Après avoir commencé par l'esprit, allez-vous maintenant finir par la chair? Auriez-vous vécu de si grandes choses en vain? Si encore ce n'était qu'en vain, celui qui vous fait don de l'esprit et qui réalise des miracles parmi vous, le fait-il parce que vous pratiquez la loi ou parce que vous écoutez le message de la foi? Parole du Seigneur Tout-Puissant. Nous rendons grâce à Dieu.

Je vous propose maintenant de faire un petit moment de silence, de fermer ses yeux et d'écouter tout simplement ces paroles. Je louerai l'Éternel en tout temps et en tout lieu, dans mes joies et mes peines, dans l'épreuve et le feu. Je redirai sans fin, ma vie est en ses mains. Mon refuge et mon cœur sont dans le Seigneur.

Oui, frères et sœurs, comment ne pas louer le Seigneur pour cette joie qu'on a eue récemment en recevant sur le territoire de la métropole le pape Léon XIV. Et j'ai aussi une pensée particulière pour les habitants de Metz et plus particulièrement à ma fille qui habite sur Metz. Voilà, que dire aussi, je pense, hein, à toutes les grâces obtenues tout autour de cette venue et toutes les bénédictions et toutes les conversions, toutes les guérisons qui a pu être opérées grâce au Seigneur, voilà, à cette foi et à cette paix qui a entouré le pape à ce moment-là. Voilà. Merci Seigneur pour le pape que tu nous donnes. Merci pour les prêtres, pour les évêques. Merci pour les laïcs. Merci pour nos familles. Sois béni Seigneur Jésus. Nous terminons bien évidemment la séquence par un autre chant, un jour à la fois. Voilà, je vous souhaite tous une très bonne et sainte journée et je vous dis à très bientôt.

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0: Aujourd'hui, Stéphanie, avec le partage de l'évangile de ce jour, suivi d'une méditation.
1: Cher,
2: il a habité parmi nous.
1: Le Verbe. Et le Verbe s'est fait chair. Il a fait son casque côté la note. La parole a mis un monde.
3: Évangile de Jésus-Christ selon saint Luc, chapitre 11, versets 5 à 13. En ce temps-là, Jésus disait à ses disciples : Imaginez que l'un de vous ait un ami et aille le trouver au milieu de la nuit pour lui demander : Mon ami, prête-moi 3 pains, car un de mes amis est arrivé de voyage chez moi et je n'ai rien à lui offrir. Et si de l'intérieur, l'autre lui répond : Ne viens pas m'importuner, la porte est déjà fermée. Mes enfants et moi sommes couchés, je ne puis pas me lever pour te donner quelque chose. Eh bien, je vous le dis, même s'il ne se lève pas pour donner par amitié, il se lèvera à cause du sans-gêne de cet ami, et il lui donnera tout ce qu'il lui faut. Moi, je vous dis : Demandez, on vous donnera. Cherchez, vous trouverez. Frappez, on vous ouvrira. En effet, quiconque demande reçoit. Qui cherche trouve. À qui frappe, on ouvrira. Quel père parmi vous, quand son fils lui demande un poisson, lui donnera un serpent au lieu du poisson ? Ou lui donnera un scorpion quand il demande un œuf ? Si donc, vous qui êtes mauvais, vous savez donner de bonnes choses à vos enfants, combien plus le Père du ciel donnera-t-il l'Esprit Saint à ceux qui le lui demandent ?

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1: Dans cette partie d'évangile, Jésus enseigne ses disciples sur le fait de demander pour recevoir. L'exemple d'un homme qui va trouver son ami en pleine nuit pour lui demander du pain nous montre comment cet ami, même s'il ne le veut pas, se verra dans l'obligation de donner à cet homme ce qu'il demande. Il le fera à cause du sans-gêne de ce dernier, à cause de son insistance. Bien sûr qu'il ne pourra plus trouver le sommeil tant que cet homme frappera à sa porte et qu'il n'aura pas obtenu ce dont il a besoin. Alors, autant le lui donner pour avoir la paix. L'homme a obtenu ce qu'il demandait. Jésus nous dit alors, « Demandez, on vous donnera. Cherchez, vous trouverez. Frappez, on vous ouvrira. » En prenant appui sur un autre exemple, celui du fils qui demande à son père, il nous dit que même si nous ne sommes pas parfaits, il y a toujours une part de mauvais en nous, et que nous donnons de bonnes choses, combien plus le Père du ciel donnera l'Esprit Saint à ceux qui le lui demandent. Quand on aime, on ne peut que donner. Et comme l'a si bien dit notre petite Thérèse, aimer c'est tout donner et se donner soi-même. Nous pouvons tous donner à notre mesure, mais Dieu le Père Tout-Puissant nous donnera bien plus que ce que nous lui demanderons. Il nous donne selon sa sainte volonté. En nous donnant l'Esprit Saint, lui le Paraclet, le Défenseur, le Dispensateur de dons, Dieu nous donne tout. Alors, persévérons dans nos prières. Demandons et demandons encore. Soyons patients dans nos demandes. Et si cela tarde à arriver ou n'arrive pas, tenons-nous en paix. Car Dieu nous donne selon sa volonté ce qui est bon pour nous et peut-être pas ce qui nous plaît. Quoi qu'il en soit, ayons toujours confiance en lui. Dieu notre Père, donne-nous ce dont nous avons besoin chaque jour. Donne-nous de t'aimer, donne-nous de partager. Entends nos prières monter vers toi et que ta volonté soit faite. Amen.

Merci à Stéphanie de nous accompagner tout au long de cette semaine avec les textes d'évangile de chaque jour. Et nous poursuivons avec l'arche d'aujourd'hui. Je crois en toi.

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1: Bien le bonjour si vous nous rejoignez sur les ondes de Radio Arc-en-Ciel et c'est l'heure maintenant de retrouver la une de la presse de ce jour. On démarre avec la une du quotidien de la réunion de l'océan Indien de ce jeudi. En une, on parle de climat. El Niño, la menace. Le phénomène climatique devrait atteindre une intensité exceptionnelle en fin d'année. À la réunion, ses effets se font déjà sentir avec des températures records. On parle aussi de mobilisation lycéenne. À quoi s'attendre aujourd'hui? Liquidation de Delgabat. 120 salariés sur le carreau. On parle aussi de budget des Outre-mer, la hausse en trompe-l'œil, portrait de Jean-Louis Robert, le créole à la page. Il y a aussi deux grands raids, éboulement vers un plan B. La une, c'est aussi Réunion la Première qui nous parle de coopération régionale quand les associations malgaches et réunionnaises sont encouragées à travailler main dans la main. On parle aussi de mobilisation lycéenne, de nouvelles actions dans certains établissements. On parle aussi de corps démembrés à Saint-Benoît, cette affaire l'heure des explications pour le meurtrier présumé de Christelle Jean-François. La une de cette presse, c'est aussi l'info.re qui me parle de mobilisation des lycéennes aussi, avec 30 personnes en garde à vue depuis mardi dans le Nord. On parle aussi de votre opinion. Les titres restaurants, approuvez-vous la limitation à 10 euros max par jour pour l'achat des denrées alimentaires au supermarché? On parle aussi de Georges Réunionnais de 78 ans, doyen de la Diagonale des Fous, ce sera son 27e grand raid. C'était la une de la presse de ce jour et on poursuit avec la suite du programme.
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1: C'était à l'instant la une de la presse de ce jour et on poursuit avec les informations internationales, l'édition de la nuit de Radio Vatican et la suite du programme, c'est avec Mazam.

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1: Un colloque sur la famille s'est ouvert aujourd'hui au Vatican. Léon XIV a réuni autour de lui des responsables de l'Église catholique du monde. 10 ans après Amoris Laetitia, cette rencontre veut réfléchir à la manière d'annoncer aujourd'hui l'Évangile aux familles et avec elles. Symbole politique majeur en Turquie, le maire de la ville d'Izmir, bastion historique de l'opposition, rallie le parti présidentiel de l'AKP. Un événement qui récompense les efforts de Recep Tayyip Erdogan pour reprendre le contrôle des mairies. Il y a 20 ans aujourd'hui, la journaliste d'investigation russe Anna Politkovskaya était assassinée. Devenue une icône du journalisme, elle a su inspirer de nombreux jeunes russes dans un pays où la liberté d'expression est de plus en plus réduite et le journalisme contraint. Le virus Ebola continue sa progression et touche maintenant 7 provinces du nord et de l'est de la République démocratique du Congo. Le manque de coopération de la population est un facteur aggravant, nous le verrons en fin de ce journal.
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1: Bonjour. Coup d'envoi ce mercredi après-midi au Vatican du colloque sur Amoris Laetitia, 10 ans après l'exhortation apostolique du pape François consacrée à la famille. Dans son discours d'ouverture, Léon XIV a encouragé les patriarches et les évêques du monde entier à

0: d'appartenance. Ils peinent à avoir confiance en l'avenir en raison de nombreuses problématiques auxquelles ils sont confrontés, énumérées par le pape Léon XIV dans son discours d'ouverture.
1: Economic insecurity, migration, violence.
0: L'insécurité économique, les migrations, la violence, la solitude et d'autres formes de fragilité affective influencent les perspectives d'avenir. La fragilité, autre expérience à laquelle le pape souhaite que l'Église porte son attention.
1: What kind of church then do people encounter precisely when they are most fragile?
0: Quel genre d'église les personnes rencontrent-elles donc précisément lorsqu'elles sont les plus fragiles, s'interroge Léon XIV. Là encore, le pape invite les évêques à tirer des enseignements des familles elles-mêmes au cours de leurs réflexions cette prochaine semaine.
2: Alexandra Sirgan. Les évêques doivent échanger jusqu'à 19h30 ce soir. Ils se réuniront à nouveau en session plénière jeudi matin pour discuter plus précisément des réalités et des défis contemporains auxquels font face les familles. Israël commémore aujourd'hui l'attaque du Hamas du 7 octobre 2023. Plusieurs cérémonies ont eu lieu tout au long de la journée à plusieurs endroits d'Israël pour rendre hommage aux 1221 victimes de l'attaque. En représailles à l'attaque, Israël a lancé une vaste offensive à Gaza qui a fait plus de 74 200 morts selon les chiffres jugés fiables par l'ONU. Les affrontements ne s'arrêtent pas en ce jour de commémoration. Un Palestinien a été tué et 9 autres ont été blessés par des tirs de colons israéliens et de l'armée contre un village du nord de la Cisjordanie occupée. En Turquie, l'opposition perd peu à peu le contrôle de ses bastions municipaux. Dernier symbole en date, İzmir, longtemps considéré comme la citadelle de l'opposition à Recep Tayyip Erdogan. Son maire a rejoint aujourd'hui le parti présidentiel, l'AKP. Depuis les municipales de 2024, le pouvoir a ainsi repris le contrôle de nombreuses mairies par des ralliements mais aussi par des mises sous tutelle. L'opposition dénonce une reconquête politique menée au moyen de la justice. À Ankara, les précisions d'Anand Lower.
3: Pour l'opposition turque, c'est un choc et un symbole qui en disent long sur le climat politique du pays. İzmir est un bastion historique de l'opposition, la seule grande métropole jamais dirigée par l'AKP. Mais elle passe sous son contrôle grâce au ralliement de son maire, Cemil Tugay, au parti du président Erdogan. Cemil Tugay avait été élu en 2024 avec 49% des voix, sous les couleurs du CHP, Parti Républicain du Peuple. Ces municipales de 2024 avaient été un camouflet pour le président Erdogan, sa première défaite à l'échelle nationale. Depuis, son parti est parvenu à prendre le contrôle d'environ 90 mairies. Certaines ont été mises sous tutelle après l'incarcération de leur maire, souvent dans le cadre d'enquêtes pour terrorisme. D'autres, beaucoup plus nombreuses, ont rejoint le camp du pouvoir après le ralliement du maire ou de la majorité du conseil municipal à l'AKP. Dans les deux cas, l'opposition accuse le président Erdogan d'utiliser la justice pour prendre le contrôle des villes, soit en faisant ouvrir des enquêtes contre les édiles, soit en les menaçant d'en ouvrir pour les pousser à rejoindre son camp. À Ankara, dans le droit pour du Vatican.
2: En France, le mouvement de contestation des lycéens se poursuit. Près de 460 établissements ont vu leurs cours totalement ou partiellement suspendus encore aujourd'hui, en net recul par rapport à hier où ils étaient 890. Mais des syndicats de l'éducation appellent à la grève et à la manifestation demain matin, demain jeudi. La France qui, au lendemain d'un essai de missile intercontinental, la capacité nucléaire se voit fustigée par Moscou. Le Kremlin dénonce la militarisation de l'Union européenne qui, selon lui, cherche à transformer ce bloc économique en bloc militaro-politique. Poursuivant sa mobilisation contre l'invasion russe en Ukraine, Bruxelles a décidé de nouvelles sanctions. Elles visent près de 1600 entités et individus russes liés à la guerre. Les frappes russes se sont poursuivies en Ukraine. Elles ont fait au moins 24 morts, dont 18 dans un même immeuble éventré par un missile. Ces attaques ont visé principalement les infrastructures énergétiques. Près de 70 missiles, selon le président ukrainien, dont beaucoup de balistiques plus difficiles à intercepter et des drones envoyés sur 12 régions. Rendons-nous en Russie à présent. Il y a 20 ans aujourd'hui, Anna Politkovskaya était assassinée dans l'ascenseur de son immeuble. La journaliste est devenue depuis une icône du journalisme d'investigation en Russie et a suscité de nombreuses vocations. Mais l'exercice de ce métier est devenu tellement dangereux que la majorité des journalistes d'enquête russes ont préféré quitter le pays. À Moscou, Jean-Didier Revoin.
4: Tout ce qui se passe en Russie a été prédit par Anna Politkovskaya, résume Sergei Sokolov, le rédacteur en chef de Novaya Gazeta, reconnaît qu'à l'époque, on disait qu'elle exagérait les dangers qui pesaient sur la démocratie russe. Mais aujourd'hui, de nombreux opposants estiment qu'elle annonçait le tournant

0: autoritaire qu'allait opérer le Kremlin en documentant les crimes de guerre commis par l'armée russe lors de la Seconde Guerre de Tchétchénie entre 1999 et 2009. Dans une interview, il avait même dénoncé ce conflit comme un moyen pour Vladimir Poutine d'asseoir ses ambitions de tsar grâce à une guerre sanglante. Des propos qui résonnent singulièrement au moment où les forces russes sont déployées en Ukraine depuis bientôt 5 ans et que toutes les voix qui appellent à la paix sont immédiatement réduites au silence ou à l'exil. Pour Sergueï Sokolov, le journalisme incarné par Anna Politkovskaya n'existe plus. À ses yeux, il ne reste que quelques rares projets médiatiques qui, dans un contexte de censure militaire impitoyable, tentent encore d'écrire. Tout le reste est de la propagande, estime-t-il. En 2014, 5 hommes, dont 4 Tchétchènes, ont été condamnés à de lourdes peines pour l'assassinat d'Anna Politkovskaya. Mais à ce jour, le commanditaire n'a toujours pas été identifié. Jean-Didier Revoin, Moscou, pour Radio Vatican.
1: La Russie au centre de l'attention internationale depuis la suspicion d'un cas de peste. Si les autorités ont affirmé qu'il n'existait aucun risque épidémique après la mort d'une laborantine d'un institut sur la peste en Sibérie, les États-Unis, l'OMS et l'ONU et l'UE ont exhorté la Russie à fournir davantage d'informations. La Mongolie voisine ordonne une surveillance à la frontière et des mesures de précaution à suivre. Le virus Ebola, quant à lui, continue de gagner du terrain en République démocratique du Congo. L'épidémie a franchi le seuil de 4000 décès pour 8300 cas confirmés, selon les autorités congolaises. Plus de 2000 personnes ont par ailleurs guéri. L'épidémie s'est étendue à présent à 7 provinces du nord et de l'est du pays. Médecins sans frontières alertent sur l'aggravation de la situation sanitaire, en particulier dans le nord Kivu. Pour Mgr Willy Ngumbi, évêque du diocèse de Goma, la prolifération est nettement due à la non-coopération de la population.
2: Alors, les informations qui nous parviennent font état évidemment de l'augmentation des cas, ça c'est vrai. Et le plus inquiétant, je crois, c'est la non-coopération de la population. C'est-à-dire que la population ne coopère pas beaucoup, puisque, bon, ils pensent qu'on trompe, ou c'est du business pour les autorités politiques. Enfin, en tout cas, la population ne fait pas confiance aux informations qu'on lui donne. Et pourtant, des cas sont signalés et il y a des morts. Elle a des doutes, peut-être puisque plusieurs fois on l'a trompé, mais c'est un sérieux problème. Il y a un grand travail de sensibilisation qui est en train d'être fait par le diocèse donc de Butembo Beni et par le service de la santé avec la société civile. Sans la coopération de la population, c'est très difficile. Ce n'est qu'une souffrance de plus qui vient s'ajouter à la souffrance de la population.

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1: Merci à nos confrères de Radio Vatican. C'était les informations internationales, l'édition de cette nuit. Et merci à Didier pour la une en ce jeudi matin, avec le quotidien pour la presse écrite et Réunion la première et l'info.re pour la presse numérique. Didier que l'on retrouve dès 9h. Nous vous proposons un temps de spiritualité avec la communauté du chemin neuf via Esprit Créateur.

0: Nous avons le plaisir de recevoir dans nos studios Marthe et James. Bonjour.
1: Bonjour.
2: Bonjour.
0: On connaît peut-être pas Marthe et James.
1: Alors, on ne connaît pas Marthe et James, mais on connaissait Sentier de Joie.
0: Sentier de Joie,
1: voilà.
0: Oui.
1: Mais c'est la même chose.
0: C'est la même chose.
1: C'est les mêmes personnes.
0: C'est les mêmes personnes. Sentier de Joie qu'on a l'habitude d'entendre, le voilà. Groupe sur les ondes de Radio Arc-en-Ciel régulièrement. Alors, vous avez décidé de faire...
2: Alors en fait, c'est venu à nous de manière un peu naturelle. C'est Bayard Musique qui nous a contactés. Donc c'est la boîte qui produit un peu Prions en Église, Chantons en Église, etc.
0: Tout à fait.
2: Et quand ils nous ont contactés, ils nous ont dit Sentier de Joie, c'est un peu difficile à communiquer dessus. Le nom est un peu compliqué à gérer, etc. Donc est-ce que vous avez une proposition de nom? On a réfléchi des semaines, voire des mois. Et au final, on n'a pas trouvé. Donc on a dit, ben écoutez, nous, partout où on passe, que ce soit les prêtres, les laïcs, etc., tout le monde nous appelle par nos prénoms, Marthe et James. Ouais. Donc on s'est dit, on va faire simple, efficace, Marthe et James. C'est comme ça que c'est venu.
0: C'est ça. Ouais. Connu en paroisse d'ailleurs.
2: C'est ça.
0: Sur la paroisse du Tampon.
2: Tout
1: Tampon
2: à fait.
1: Tampon Centre-Ville, paroisse Saint-François de Sales. Et c'est vrai que c'est l'essence même de Sentier de Joie finalement. Avant tout, avant d'être un duo, avant d'être d'un groupe, on est un couple. Donc c'est ce qui nous semblait le plus évident. Ben, Marthe et James, voilà.
0: Ouais. Bon, bah, très bien. Avec un dernier album qui vient de sortir.
2: Oui, ça sort le 7 octobre.
0: Donc c'est tout proche.
2: Voilà, dans toutes les librairies chrétiennes de France, pour le coup. Et en fait, on est très heureux de cet album parce qu'en fait, c'est un nouvel album et qui reprend quasiment 10 ans de travail. Parce que c'est 10 ans de composition qu'on a fait notamment avec le père Loïc Prunière à l'époque, etc. Et Bayard, on leur a envoyé 70 morceaux.
0: Wow.
2: Ils ont écouté les 70, sérieusement, et ils en ont retenu 14. Et finalement, ils sont restés à 12 sur l'album. Voilà.
0: Sur l'album. Bon, voilà. C'est bien déjà un album 12 titres.
1: Très bien 12.
2: Ouais. C'est bien.
0: Un album qui s'intitule Alléluia.
2: Oui.
0: Pourquoi ?
1: Oui, Alléluia, c'est un mot très simple, mais en même temps très fort, finalement. Et ce qu'on voulait, en fait, c'est vraiment... proclamer cette foi qu'on a, nous, et que cet album, en fait, par ce mot qui est connu quand même de tout le monde, puisse parler non seulement à des chrétiens, mais aussi à des personnes qui ne le sont peut-être pas, et que vraiment, que par ces chansons, on puisse, par un mot, par une mélodie ou par autre chose, peut-être toucher, voilà, ou aider à prier, peu importe, qu'on puisse vraiment parler à la personne, quelles que soient ses circonstances, quelle que soit sa confession, etc.
0: Mmh. C'est un titre qui énumère bien l'album.
1: Oui, c'est un album qui est profondément chrétien, hein, pour le coup. Donc là, il est bien, il porte bien son nom. Et c'est vrai que dans les chansons que Bayard nous ont aidés, voilà, à choisir, on a vraiment une louange qui est quand même le fil conducteur de toutes ces chansons. Donc pour nous, voilà, Alléluia, on loue à travers chacune des chansons.
0: Ça fait combien de temps que vous chantez en couple?
2: En couple, je crois qu'on va attaquer la 9e ou la 10e année, parce qu'on est déjà 12 ans de mariage de mémoire.
1: Ouais.
2: Et ça fait qu'on avait commencé un an ou un an et demi après. Bon, on a des carrières artistiques chacun de son côté à la base, parce qu'on en avait avant de se rencontrer. Mais c'est vrai que la rencontre avec Loïc Prunière, le père à l'époque, ça avait fait naître Sentier de Joie et des compositions chrétiennes. Mmh. Et en fait, c'est resté, on a gardé notre mission. Et on le fait avec joie, humilité, et voilà, on s'amuse bien, c'est l'essentiel.
1: On s'amuse bien.
0: On s'amuse bien, alors, c'est très bien. Un album, donc, qui vous reflète, qui parle de Dieu.
1: Oui, exactement. Chaque chanson aura une référence à un passage de la Bible. Donc vraiment, c'est de toute façon notre mission depuis le début à partir de Sentier de Joie, c'était nous chantons la Bible. Et donc vraiment, dans chaque chanson, on a voulu vraiment mettre en avant un passage de la Bible. Et voilà, par exemple, sur la première chanson, on est sur le psaume 26. On a aussi une chanson qui raconte le passage de la Genèse. On a le psaume 63. Donc vraiment, chaque chanson. Et puis on a aussi, par exemple, Alléluia Magnificat, qui raconte le passage où Marie, justement, en Luc 1, exprime, acclame sa joie. Voilà. Donc chaque chanson nous ramène à la Bible.
0: C'est important de chanter le Seigneur.
2: Alors c'est important parce que parce qu'en fait, c'est lui qui est le maître de nos vies, qui fait tout pour nous. Je pense que chacun dans sa vie a certaines traversées de désert. Et cet album, pour nous, il est arrivé à un moment où on sortait de 3 ans, où moi, j'étais en éloignement. J'étais pas du tout à La Réunion. Marthe était toute seule ici, on avait quelques soucis de santé, etc. Bref. Et du coup, cet album est arrivé un peu là où on s'attendait pas du tout à ce qu'il arrive. Et on a eu un coup de fil un jour en décembre, où le directeur de Bayard nous a appelé en nous disant « J'ai écouté vos chansons, on veut faire un album avec vous ». Et c'est vrai qu'on s'est dit, on a pris le temps de réfléchir, on n'a pas accepté tout de suite. Et on s'est dit finalement, pour nous, c'est l'occasion de dire aux gens ce que Dieu fait dans nos vies. Et donc on s'est dit, bah, écoutez, on se lance, il n'y a pas de problème. Mais on se lance sans pression. On a fait vraiment un album où on veut vraiment exprimer notre gratitude à Dieu. Et puis, voilà, Dieu pourvoira pour le reste. Mm-hmm. On se met aucune pression. Et dans nos chants, je crois que le titre numéro 1, il résume assez bien cet album. Espère, sois fort et prends courage. Ouais. Qui est aussi le thème des JMJ de l'année prochaine.
0: L'année prochaine, oui.
2: Voilà, et c'est pour ça que, voilà, ce texte-là, je pense qu'il résume bien notre vie et l'album.
0: D'accord. Vous disiez tout à l'heure que vous aviez des carrières séparées. Vous chantiez déjà ou jouez déjà pour le Seigneur ?
1: Alors, il faut savoir qu'on s'est rencontrés, James et moi, dans la musique. C'est-à-dire qu'il est venu remplacer un pianiste. Donc déjà, on s'est rencontrés dans la musique. Donc ça a annoncé un parcours musical. Et on a tous les deux eu des missions dans nos églises respectives. Moi, j'ai grandi avec des parents chefs de chœur. Et en fait, nos missions se sont, voilà, se sont rejointes. Et finalement, pour donner voilà, ces albums, finalement. Mais en fait, on a vraiment, on se rend compte qu'on avait cette mission commune d'évangéliser à travers la musique.
0: Mmh. Voilà. Oui, c'est ce que j'allais dire. C'est une manière d'évangéliser,
1: oui,
0: de transmettre la parole du Seigneur. Vous disiez que des titres correspondent à des passages bibliques. Mon Seigneur et mon Dieu, pour le titre numéro 4, un psaume qu'on connaît bien et qu'on entend régulièrement sur la radio. Ces chansons sont faites pour évangéliser.
2: Oui, elles sont faites parfaitement pour évangéliser, elles sont faites pour ça. Et moi, ce qui m'a fait plaisir sur cet album, c'est, par exemple, le batteur de cet album n'est pas chrétien. Et il nous a dit, moi, il y a quelque chose qui m'a touché quand il nous a parlé, il nous a dit, on voit que vous vivez votre foi, etc. Et il se passe quelque chose quand on joue votre musique. Ouais. Et moi, c'est le plus beau compliment qu'on puisse nous faire, c'est qu'un non-chrétien nous dise, quand j'écoute votre musique, ça me fait quelque chose, ça me rapproche de quelque chose, je ne sais pas quoi, je ne sais pas comment. Mais voilà, la graine est semée, et c'est exactement le but de cet album, de semer des graines.
0: C'est le Seigneur qui fait le reste.
2: Bon. Exactement.
0: Qui écrit ?
1: Alors, James, il apporte tout musicalement.
0: Ouais.
1: Et moi, donc, je fais tout ce qui est... Ben, les textes, voilà. Donc, comment ça se passe ? C'est que s'il y a une parole dans la Bible qui me parle, et dans une messe dominicale ou un moment de louange, ou voilà, il y a une parole qui me parle, je la lis, et puis j'écris le texte. Je fredonne la mélodie, je l'enregistre, et puis je dis à James, débrouille-toi maintenant. C'est ça.
0: La mélodie vient aussi.
1: La mélodie, voilà. Uh-huh. Et à partir de la mélodie, il y a tout le reste qui suit, l'embellissement, voilà, tous les instruments, c'est vraiment James. Et moi, je me limite aux paroles et mélodies.
0: Alors, ça ne doit pas être évident de pouvoir mettre de la musique sur des paroles ou sur un air comme ça, qu'on nous fredonne et dire, il faut que je mette des notes là-dessus.
2: Alors, c'est plus facile que ça en a l'air.
0: Ah, d'accord.
2: En fait, Marthe, elle a un talent, elle arrive à faire des mélodies qu'on a toujours l'impression d'avoir déjà entendu quelque part. Et en fait, la musique vient toute seule, c'est presque logique. Et donc, c'est toujours agréable de composer, finalement, d'arranger quelque chose qu'on est sûr que ça va sonner. Et puis, voilà, moi, j'arrive avec mon piano, je fais les arrangements. Là, sur cet album-là, on a fait appel à d'autres musiciens. Mm-hmm. À la basse, on a Joanne Sartave, qui est un bassiste connu dans le milieu de la musique à La Réunion. Et à la batterie, on a Romain, qui est en métropole. Et donc, voilà, on a pris des musiciens, etc. Et on a tout simplement, j'ai écrit les arrangements de façon assez simple et logique. Et puis, c'est toujours comme ça que ça se passe. Et au final, ça donne quelque chose que j'espère agréable à l'écoute.
1: Nous, on aime bien.
0: C'est déjà bien.
1: C'est déjà bien.
0: Et je suppose ceux qui l'ont déjà entendu apprécient également.
1: Oui. Ils l'ont écouté. Oui.
0: Est-ce que ça arrive des fois, vous proposez justement un arrangement et elle écoute et elle vous dit, C'est pas ça.
2: Ah oui, ça
1: exactement,
2: arrive souvent. Ça arrive très souvent.
1: Mais comme on est assez complémentaires, sans le dire, il voit
0: il
1: que
0: sait.
1: C'est pas.
2: C'est ça. Et ça m'est déjà arrivé parfois de faire des arrangements pendant des heures sur un morceau, mm-hmm. que moi je trouve formidable et génial. Oui. Et le lendemain matin, je lui dis, avant d'aller travailler, je lui dis, attends, écoute ça un instant, là, j'aime bien. Et à sa tête, je sais déjà que c'est pas bon.
0: C'est pas bon. C'est parce qu'elle a voulu.
2: Voilà. Et je lui dis, t'inquiète pas, c'était juste un essai, etc. Bon, au fond de moi, je me dis, bon, 6 heures de boulot pour pas grand chose finalement. Mais voilà, on se comprend assez rapidement. Et finalement, ce qui est plus dur dans la musique, c'est de simplifier la musique pour la mettre au service du texte. Ouais. Et c'est vraiment une démarche qu'on a voulu faire dans nos compositions et nos albums. C'est de simplifier la musique sans que ça devienne non plus accessoire, mais que la musique serve le texte. Le D'accord. but, vraiment, c'est de mettre la parole de Dieu en avant. Et donc, tout est fait, même dans les concerts, etc., tout est fait pour la mise en avant de cette parole et uniquement de cette parole. Mmh. Les musiciens s'effacent au service de la parole de Dieu.
0: Très bien. Bien sûr, c'est beau quand c'est oui. comme ça.
1: C'est important. Ouais.
0: Parmi ces 12 titres qui ont été choisis, il y en a un qui vous tient le plus à cœur, à part le titre de l'album ?
1: Ah oui, oui, oui. Moi, tout à fait, c'est le premier. Espère, sois fort et prends courage. Oui. Parce que comme James l'a dit, on a vécu 3 ans qui nous ont apporté des circonstances qui n'étaient pas toutes joyeuses. Et j'ai souvent chanté le psaume 26 lors des célébrations. Le psaume 26, le Seigneur est ma lumière et mon salut, de qui aurais-je crainte ? Et c'est vrai que cette dernière phrase, je crois que c'est la dernière phrase du 3e couplet qui dit « Espère, sois fort et prends courage ». Je pense que ça a vraiment été la phrase moteur de ces 3 années qui nous ont fait dire qu'effectivement, quelles que soient les circonstances, Dieu est là. Qu'elles soient belles, qu'elles soient difficiles, on te demande juste d'espérer, d'être fort, de prendre courage, de prier, de t'abandonner. Mmh. Et donc, ça résume assez bien, les 3 années qui ont amené justement à cet appel de Bayard Musique. Donc, moi, je dirais le 1.
0: Et pour vous ?
2: Alors, moi, je dirais le morceau numéro 8 qui est « Oh mon Dieu, je viens à toi », parce que c'est un des premiers titres qu'on a écrit, vraiment des tout premiers. Et en fait, quand on s'est rencontrés, bon, on n'a pas toujours été des chrétiens extraordinaires. On a eu des vies, comme tout le monde, un peu à droite et à gauche. Et c'est vrai que Marthe et moi, je trouve qu'on s'est rencontrés à la bonne période aussi, parce que dans nos vies personnelles, on était sur des chemins différents. Et on s'est finalement croisés et on a fait que tout nous ramène à Dieu. Et « Oh mon Dieu, je viens à toi », résume bien, en fait, ce moment-là. On laisse tous nos soucis, tous nos péchés, tout ce qu'il y a derrière nous aux pieds du Seigneur. Et on vient au Seigneur, c'est ce que raconte cette chanson-là. Et je trouve que cette chanson-là peut être utile aussi à des gens qui sont dans des parcours de vie peut-être un peu difficiles, mm-hmm. éloignés de Dieu, je ne dis pas de l'Église, mais éloignés de Dieu, etc. Et ça peut peut-être leur faire du bien d'écouter cette chanson-là.
0: Oui, sûrement. Vous êtes d'accord avec lui ?
1: Tout à fait.
2: Toujours.
1: Toujours d'accord.
0: C'est bien, il n'y a pas de contrariété comme ça. Un album qui va sortir, donc on l'a dit, très prochainement, mais peut-être une tournée également ? Alors, des concerts ?
2: On en a prévu 2 pour lancer l'album, le 23 octobre à 19h30 à l'église du Tampon Centre et le 24 octobre également à 19h30 à la Délivrance à Saint-Denis.
0: Très bien.
2: Voilà, ça sera des concerts gratuits parce qu'on tient à ce que tous nos concerts dans les églises soient et restent gratuits parce que les personnes qui passent peut-être par là par hasard peuvent écouter la parole de Dieu gratuitement, ce que vous avez reçu gratuitement, donné gratuitement.
0: D'accord.
2: Donc voilà, nous serons au Tampon et à la Délivrance 23 et 24 octobre.
0: 23 et 24 octobre, à quelle heure ?
2: 19h30 pour les 2 concerts.
0: 19h30, donc n'hésitez pas à passer du côté ou du Tampon ou de la Délivrance 23 et 24 octobre pour écouter Marthe et James sur cet album. Alléluia. Sûrement quelques titres qui sont dans un fond de tiroir, écrits ou quelques musiques.
1: Dans le fond de tiroir, oui, et qui ont été mis aussi dans le fond de tiroir avec cet album-là, mais dans le fond, mais en haut. Hein.
0: D'accord.
1: On peut le récupérer quand on veut.
0: Ouais.
1: Et on a plein de compositions aussi qu'on aimerait mettre sur éventuellement d'autres albums si Dieu le veut. Et puis on a aussi cette soif de faire des chansons en créole un peu à l'image de Marcel Tugard que l'on chante beaucoup au Tampon avec l'arrivée du père Fabrice Elama dans notre paroisse. Et sur cet album d'ailleurs, on a une chanson en créole, c'est la 12e, qui s'appelle « À moi ». Donc, on voulait vraiment apporter un petit peu de la Réunion dans cet album-là. Et Donc, en espérant qu'un album plus tard, créole, puisse voir le jour.
0: Pourquoi pas?
1: Pourquoi pas?
0: À la musique, maintenant.
1: Voilà, c'est ça.
0: Oh, du Sega, du Maloya.
2: Alors,
0: ça va être dur.
2: Oui et non.
0: Oui et non.
2: En fait, on a toujours, souvent, malheureusement, on réduit le Maloya, le Sega à une espèce de musique d'ambiance.
0: Oui.
2: Et pas forcément de prière. Et en fait, on se rend pas compte que la façon dont on arrange nos morceaux peut amener ce côté priant. Et dans cet album-là, pas que sur À Moi, dans plusieurs chansons, il y a un petit côté rayonné qu'on a mis au service de musique plutôt calme, en faisant ce choix-là de dire aux gens, vous pouvez prier aussi en écoutant de la musique de chez vous et en ayant ce petit rythme qui résonne en vous. Et un morceau, moi, qui m'a marqué, qui n'est pas de nous, Prends toute Seigneur de Marcel Tugard. Mm-hmm. Je trouve que c'est un chant qui est magnifique, qui donne la sensation de prière, etc., qui nous conditionne à cela. Et pourtant, c'est une musique locale. Et je trouve que là, ce truc-là, il est fort parce que souvent, quand on va dans les paroisses, etc., le Ségal, Maloya, on l'entend en chant d'entrée, en chant de sortie pour la kermesse, mais on n'en s'en sert pas forcément pour faire prier les gens.
0: Faire prier les gens.
2: Je pense qu'on peut l'utiliser pour ça.
0: Tout à fait.
2: Voilà. Mm-hmm.
0: Bon. À voir pour le prochain album.
1: On verra.
0: Ok. 23-24, concert de Marthe et James avec le nouvel album Alléluia. Le 23, 19h30 au Tampon Centre. Le 24, 19h30 également à l'église Notre-Dame de la Délivrance. Merci à tous les deux d'être venu bien partager avec nous ce bel album. Ben là, je suis dans l'indécis. Lequel titre je vais faire écouter à nos auditeurs? Le 8 ou le premier?
2: Alors, ça va être ni le 8 ni le premier, ça va être le 3.
0: Ça va être le 3. Donc, on va leur faire écouter le titre de l'album Alléluia pour nous séparer. En tout cas, merci. Et puis, à bientôt.
2: À bientôt.
1: Oui, à bientôt.
2: Merci.
1: Au revoir. Merci.

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2: Retrouvons à nouveau aujourd'hui Stéphanie avec le partage de l'évangile de ce jour suivi d'une méditation.
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5: Évangile de Jésus-Christ selon saint Luc, chapitre 11, versets 5 à 13. En ce temps-là, Jésus disait à ses disciples : Imaginez que l'un de vous ait un ami et aille le trouver au milieu de la nuit pour lui demander : Mon ami, prête-moi 3 pains, car un de mes amis est arrivé de voyage chez moi et je n'ai rien à lui offrir. Et si de l'intérieur, l'autre lui répond « Ne viens pas m'importuner, la porte est déjà fermée. Mes enfants et moi sommes couchés, je ne puis pas me lever pour te donner quelque chose. » Eh bien, je vous le dis, même s'il ne se lève pas pour donner par amitié, il se lèvera à cause du sang-gêne de cet ami, et il lui donnera tout ce qu'il lui faut. Moi, je vous dis, demandez, on vous donnera. Cherchez, vous trouverez. Frappez, on vous ouvrira. En effet, quiconque demande reçoit. Qui cherche trouve. À qui frappe, on ouvrira. Quel père parmi vous, quand son fils lui demande un poisson, lui donnera un serpent au lieu du poisson? Ou lui donnera un scorpion quand il demande un œuf? Si donc, vous qui êtes mauvais, vous savez donner de bonnes choses à vos enfants, combien plus le Père du ciel donnera-t-il l'Esprit Saint à ceux qui le lui demandent ?

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1: Dans cette partie d'évangile, Jésus enseigne ses disciples sur le fait de demander pour recevoir. L'exemple d'un homme qui va trouver son ami en pleine nuit pour lui demander du pain nous montre comment cet ami, même s'il ne le veut pas, se verra dans l'obligation de donner à cet homme ce qu'il demande. Il le fera à cause du sans-gêne de ce dernier, à cause de son insistance. Bien sûr qu'il ne pourra plus trouver le sommeil tant que cet homme frappera à sa porte et qu'il n'aura pas obtenu ce dont il a besoin. Alors, autant le lui donner pour avoir la paix. L'homme a obtenu ce qu'il demandait. Jésus nous dit alors, « Demandez, on vous donnera. Cherchez, vous trouverez. Frappez, on vous ouvrira. » En prenant appui sur un autre exemple, celui du fils qui demande à son père, il nous dit que même si nous ne sommes pas parfaits, il y a toujours une part de mauvais en nous, et que nous donnons de bonnes choses, combien plus le Père du ciel donnera l'Esprit Saint à ceux qui le lui demandent. Quand on aime, on ne peut que donner. Et comme l'a si bien dit notre petite Thérèse, aimer c'est tout donner et se donner soi-même. Nous pouvons tous donner à notre mesure, mais Dieu le Père Tout-Puissant nous donnera bien plus que ce que nous lui demanderons. Il nous donne selon sa sainte volonté. En nous donnant l'Esprit Saint, lui le Paraclet, le Défenseur, le Dispensateur de dons, Dieu nous donne tout. Alors, persévérons dans nos prières, demandons et demandons encore, soyons patients dans nos demandes. Et si cela tarde à arriver ou n'arrive pas, tenons-nous en paix, car Dieu nous donne selon sa volonté ce qui est bon pour nous et peut-être pas ce qui nous plaît. Quoi qu'il en soit, ayons toujours confiance en lui. Dieu notre Père, donne-nous ce dont nous avons besoin chaque jour. Donne-nous de t'aimer, donne-nous de partager. Entends nos prières monter vers toi et que ta volonté soit faite. Amen.

Merci à Stéphanie de nous partager les textes d'Évangile tout au long de cette semaine. Et nous poursuivons avec ce titre de Luce Rose et son ensemble vocal. Dieu m'a donné la vie, Dieu m'a donné la joie.

Avec Marie, louons le Seigneur, c'est Dambrény. Et on poursuit avec Marie-Louise Valentin-Hubert Bourrel, Abby. Et on se retrouve dans quelques minutes pour prier, chanter et méditer ensemble au 02 62 41 66 16.

0: Oui, bien
1: Et
0: sûr,
1: moi-même,
0: faut
1: je
0: rester.
1: m'y attendais pas, j'étais tellement désespérée, comme
0: Bien
1: quoi le
0: sûr.
1: Seigneur a fait des
0: Le
1: miracles.
0: Seigneur est grand, oui, tout à
1: Il m'a
0: fait.
1: touchée. Et je remercie aussi Saint-Charbel.
0: Oui.
1: Oui. Ben, merci à toutes les personnes qui m'ont porté dans leur prière et Radio Grand Ciel.
0: Oui, ben vous êtes
1: Toutes les
0: toujours
1: personnes
0: dans
1: qui
0: nos
1: m'ont
0: prières.
1: soutenue, qui ont fait des messes pour moi, ben, je les remercie et je les porte toujours dans mes prières.
0: Bien sûr.
1: Comme quoi le Seigneur, il est présent avec nous, il est toujours là pour nous, même si nous tombons, nous les faibles, nous les tout seuls. Il est là pour nous relever, pour nous donner le courage, la force, surmonter nos épreuves. Des fois qu'on entend des trucs comme ça, on est désespéré, les enfants sont vraiment fatigués de t'entendre, et ben voilà.
0: Bien
1: Jésus, je
0: sûr.
1: suis contente, très fière de moi d'avoir ma guérison, ma santé.
0: Bien sûr.
1: Moi qui n'avais
0: Tout
1: pas
0: à fait.
1: d'espoir, et voilà, comme quoi le
0: Ben
1: Seigneur m'a
0: voilà, il
1: guéri.
0: faut garder
1: Merci
0: toujours.
1: Seigneur. Ben, je fais un
0: Reste.
1: petit message pour lui, une petite prière pour le Seigneur.
0: Très bien.
1: Je te dis merci, mon Dieu, si grand pour ton amour, pour chaque instant. Tu m'as aimé dès le premier jour de mon baptême. Je chante en toi mon seul recours. Oui, je chante en toi mon seul recours. Quand je doute, tu es resté fidèle. Tu me parles à travers mon cœur et mon cœur commence à t'aimer dans le silence. Tu es là et mon cœur reconnaît ta voix, Seigneur. Jésus, je te remercie pour cette vie, cette journée. Tu m'as vu avec mes larmes, ma souffrance. Tu connais mes joies, mes douleurs, et tu m'as guéri mon cœur. Et tu les portes avec douceur. Tu es mon Seigneur, ma vérité. À toi seul, sois l'éternité. Gloire et louange à toi, Seigneur. Béni sois-tu, Seigneur Jésus, parce que tu es bon, tu es grand. Tu es ma force, ma joie, mon bonheur. Et tu me donnes ton amour. Amen, alléluia. Je t'aime, Seigneur. Et une petite chanson pour finir.

0: Merci encore, merci Seigneur, merci Marie de Conseil, merci à toutes ces personnes. Merci pour leur prière et je suis toujours en réunion de prière avec eux. Comme quoi, il ne faut pas perdre courage, il faut avoir la force.
1: Non, du tout,
0: il
1: faut garder courage.
0: Le Seigneur dit, il faut être patient aussi dans la vie, il faut être patient et accueillir les forces qu'on a et le Seigneur nous guérit avec le temps.
1: Oui, il faut garder confiance. Conseil.
0: Merci d'avoir été à mon écoute, le soutien et tout. Merci Seigneur.
1: Mais
0: merci.
1: On est là. Vous ne tracassez
0: oui,
1: pas, Thérèse.
0: Oui, merci, je vois ça.
1: Et encore. Et on sera là encore. Il n'y a pas de souci.
0: Bon courage à toutes ces personnes
1: oui.
0: qui sont dans la maladie. Bon Dieu est là pour vous. Bah, si nous n'avons la foi, là, rien n'empêche de. Même des fois, c'est de nous les désespérer, nous décourager. Nous ne pouvons plus aller à la messe, nous ne pouvons plus prier, nous ne pouvons plus entendre rien. Mais bon Dieu, le grand, le tout puissant.
1: Il est là.
0: Et gloire à toi, Seigneur. Merci, Jésus.
1: Il sait nous relever.
0: C'est bien fait.
1: Tout
0: c'est
1: à fait.
0: C'est l'inverse qui a porté dans ma vie.
1: Très bien. Il faut continuer à le remercier et à le louer.
0: Merci beaucoup, Madame Conseil. Bonne fin de journée.
1: Merci. Belle journée à vous aussi, Thérèse.
0: Merci,
1: et à bientôt.
0: Gentil, au revoir.
1: Au revoir. C'était Thérèse avec ses bonnes nouvelles du côté de Sainte-Suzanne. Eh bien, en attendant vos prochains appels au 02 62 41 66 16, disons merci Seigneur pour tout cela.

0: Merci Seigneur, merci de Luce Rose avec son ensemble vocal. Et oui, il faut remercier chaque jour le Seigneur pour ses bienfaits. Et on repart au standard 02 62 41 66 16. Nous allons du côté de Saint-Jacques retrouver Adrien. Adrien, bonjour.
1: Bonjour madame.
0: Bonjour Adrien, comment allez-vous ce matin?
1: Ça va. Comme on dit, on fait marcher la vie tranquillement,
0: bien sûr.
1: Sûrement, s'il faut dire comme ça. Et j'ai entendu ma sœur Thérèse et j'ai dit c'est de la joie, ça fait plaisir d'entendre les bonnes nouvelles. Hein. Dire que, quand on a cette maladie, bien entendu, parfois on est un petit peu découragé, ou bien beaucoup même, mais c'est Dieu qui nous donne cette force-là et pour pouvoir avancer et pour trouver la guérison ensuite. Et ça veut dire que, eh ben, elle a eu cette chance-là et maintenant il faut en profiter. Et bien apprécier de la vie, parce que quand on passe dans des mauvais moments comme ça, et ça veut dire, et maintenant, on voit que la vie est plus belle. Pourquoi? Parce qu'elle a eu des difficultés, elle a eu tout ça, la vie n'est pas facile, et maintenant, et ça c'est une grâce que le Seigneur a envoyée, et quand le Seigneur envoie cette grâce comme ça, et ben maintenant il faut remercier le Seigneur. Et ben je sais pas si il y a des personnes que il y a des saintes, il y a la Vierge. Parfois quand on va devant la Vierge, on voit des plaques de remerciement. Oh, il faut pas oublier de dire merci. Et puis ben pour Madame, je dirais pour notre frère Jean-Marc aussi, ça rentre de la quarantaine. Hein.
0: Ouais, tout à fait. Aujourd'hui même, 40 jours.
1: Oui. Ah, pardon, je n'ai pas entendu.
0: J'ai dit aujourd'hui même 40 jours. On est dans les 40 jours. Voilà.
1: Oui, d'accord. Nous sommes dans les 40 jours. Ben, ça veut dire que là, maintenant, il faut prier pour les gens qui sont partis et parfois, ou bien brutalement. Ça veut dire que on n'oublie pas. Et quand une personne quitte cette vie et pour rejoindre le Seigneur, ouais. Et ça veut dire que maintenant il y a une pensée particulière pour cette personne-là. Et pourquoi? Parce que la suite a été brutale. Et ça veut dire on n'attendait pas. Et ça veut dire que et pour la famille et pour tout, et on demande beaucoup de courage pour pouvoir trouver le bon chemin et pour continuer cette vie. Bien entendu, pas facile, mais non. Quand on a le Seigneur avec nous, et ça veut dire que ça nous facilite la vie, ça nous donne beaucoup de courage, et ça nous booste même pour pouvoir avancer, parce qu'il y a d'autres personnes qui attendent derrière, parce qu'il y a la famille, et c'est pas unique, hein. Quand il y a la famille, ça veut dire qu'il y a beaucoup de gens qui attendent pour pouvoir faire en sorte qu'on trouve toujours le bon sens de la vie. Et en même temps, j'ai un salut pour toutes les gens qui ont participé aussi. Il a eu des compassions pour madame.
0: Merci, Adrien.
1: Je m'entendais, il va y en avoir beaucoup. Hein.
0: Merci à tous. Merci à
1: tous les gens qui écoutent Radio Arc-en-Ciel. Et puis, j'ai entendu Brigitte, je lui ai dit Brigitte, merci pour tout ce que vous dites et pour ce que vous faites. Et ça veut dire que et c'est ça qui donne beaucoup de force à d'autres personnes et qui attendent beaucoup de joie. Bien entendu, après, il y a beaucoup de peines aussi qui arrivent en même temps. Mais quand il y a les peines maintenant, eh bien, il faut faire en sorte que et ça pousse dans la joie. Dire, voilà, et puis et tout ça. Et puis il y a Sylvain aussi qui nous donne aussi beaucoup de force. Et après, ensuite, il y a Josiane, il y a Brigitte, et puis les autres, je ne pouvais pas se quitter. Et puis voilà, un petit peu, ça nous donne beaucoup de force, ça nous donne beaucoup de courage pour pouvoir avancer. Hein. Parce que simplement, on pense, on dit, demain on va entendre l'un, on va entendre l'autre. donc ça veut dire ça nous donne un petit peu le faveur de la vie. Au nom du Père et du Fils, Saint-Esprit. Amen. Notre Père qui es aux cieux, que ton nom soit sanctifié, que ton règne vienne, que ta volonté soit faite sur la terre comme au ciel. Donne-nous aujourd'hui notre pain de ce jour. Pardonne-nous nos offenses comme nous pardonnons aussi à ceux qui ont offensé. Ne nous laisse pas succomber à la tentation, mais délivre-nous du mal. Amen. Je vous salue, Marie, pleine de grâce, Seigneur est avec vous. Vous êtes bénie entre toutes les femmes, et Jésus, le fruit de vos entrailles, est béni. Sainte Marie, Mère de Dieu, priez pour nous, pauvres pécheurs, maintenant et à l'heure de notre mort. Amen. Gloire au Père, au Fils et Saint-Esprit, comme il a été au commencement, maintenant et toujours pour les siècles et des siècles. Amen. Ô Marie, conçue sans péché, priez pour nous qui avons recours à vous. Et puis, tout le mois d'octobre aussi, c'est le mois des Thérèses, hein, et quand on regarde le calendrier, il y a beaucoup de l'anticipation sur sa vie, ça veut dire que elle a fait beaucoup de choses, et surtout la prière qui porte beaucoup pour les personnes qui viennent devant Thérèse et que il y a ainsi un petit moment et pour les pétales de roses ainsi de suite, mais c'est le monde entier qui prie Thérèse, ça veut dire ben, il faut savoir remercier Thérèse aussi. Et puis, je dirais à Saint-Jacques, il va avoir une bonne continuité, hein, parce que, bien entendu, il y a des personnes qui, parfois, ont des problèmes de santé, mais font quand même un effort pour pouvoir revenir. Voilà, madame, je vous remercie beaucoup.
0: Merci beaucoup, Adrien. Merci à vous. Bon courage également.
1: De rien, madame.
0: À bientôt.
1: Je dirais à la prochaine.
0: À la prochaine.
1: Si Dieu le veut,
0: il n'y a pas de souci.
1: Bon courage, Radio Arc-en-Ciel.
0: Merci, Adrien. Belle journée à vous et à bientôt.
1: Merci, merci beaucoup, madame.
0: Au revoir. C'était Adrien qui nous appelait du côté de Saint-Jacques. Allez, on va mettre un petit peu de la joie avec le père Laurent Rivet. Ouvert la porte tous les cœurs. Oui, ouvrons la porte de notre cœur pour laisser le Seigneur y rentrer et apporter eh bien la guérison, comme Thérèse, la joie, le bonheur, l'amour avec le Seigneur. Eh bien, rien n'est impossible. Il y a des hauts, il y a des bas, mais voilà, il est là pour nous aider à avancer et à nous relever si nous tombons.

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1: Et nous repartons du côté de Standard. Nous montons du côté de Beaumont, retrouver Brigitte. Brigitte, bonjour.
2: Bonjour, madame.
1: Bonjour, Brigitte. Comment allez-vous?
2: Ça va bien, merci, madame. Vous, ça va?
1: Oui, ça va.
2: Voilà, comme un jeudi matin. Hein?
1: Comme un jeudi matin.
2: Voilà. Voilà. Et Beaumont, 8 virages après l'église à Rousseau. Hein?
1: D'accord, ok.
2: Bonjour, monsieur Adrien. Bonjour, Thérèse. Toutes les amis qui écoutent Radio Arc-en-Ciel. La Jean-Denis, coucou. Hein? Et Guette, Didier. Guette, nous pensons à vous toujours. Hein? Et puis Amel, Maria, et Michel, toute l'équipe Marie-France. Tout le monde, bonjour. Marie-Ange aussi, bonjour. Et puis bonjour à tous mes amis. Bonjour à tous nos prêtres qui sont en train de prendre votre petit café. La personne qui a été posée au petit café avec votre petit cuillère pour téléphone, petit courage, à conseil, s'il vous plaît, merci. Et puis, ben, ma zambie, écoute, ben, grand coucou, hein. Et toi, et 40 jours. Et c'est-à-dire, quand elle est arrivée ici ou bien son départ de la.
1: Non, 40 jours depuis l'inhumation.
2: Ah, d'accord. Hein. Donc, ben, c'est tu comptes comme ça, tout à l'heure.
1: Ah, ben, je ne sais pas comment il faut compter. Voilà.
2: Non, nous, la tradition longtemps était déjà le jour à la mort. Hein.
1: Le jour du décès, d'accord.
2: C'est le cœur.
1: Ok.
2: Voilà. Ben, bon. Écoute, ben, bonjour à tout le monde et puis ben, bon courage. Il faut toujours rendre grâce à Dieu. Et ben, voilà, ma zame. Le temps bonne jeune, enfin, cassé partout en France.
1: Ouais.
2: Et hier soir, à Lourdes, elle avait, comme c'était Notre-Dame du Rosaire, comme le pape a demandé que les enfants aient fait le chapelet pendant tout ce mois d'octobre.
1: Mm-hmm.
2: Et surtout, entend le bon petit maman à Lourdes, fait le chapelet. Ça, oh, t'es trop mignon. Mais la messe à Lourdes, bon, là, pour l'instant, jusqu'à la fin du mois, c'est à midi. Et après, à la fin du mois, il passe à 1 heure par le décalage horaire. Et puis le matin aussi, Nana, en direct à la basilique, là-bas, à Marseille, Notre-Dame de la Garde.
1: D'accord.
2: Donc là-bas, c'est à 9h, mais je crois que c'est 9h15, et après, quand ils sont les horaires, c'est à 10h15. Et puis le chapelet, ben, 5h30. Et les, en direct sur Radio Arc-en-Ciel, chez le chapelet. Et puis, mes aussi, que j'en ai à la messe sur Radio Arc-en-Ciel, tous les mercredis et le vendredi matin. Et puis le dimanche aussi. Donc voilà, nous ne pouvons pas dénouer tout seul parce que quand on allume la radio arc-en-ciel, même si ce n'est pas des émissions religieuses de chez nous, il y a toujours quelque chose qui intéresse à nous. Que ce soit dans les documentaires, les magazines, n'importe quoi. Vous êtes dans la cuisine, radio, elle est là, ils défendent beaucoup de travail, vous tournez le bouton et puis vous écoutez votre travail en même temps et évite à avoir des ondes négatives dans la tête. Voilà. Et puis, madame, merci beaucoup pour le chant de Marie.
1: De rien.
2: Et c'est bien parce que ce groupe-là, là, on voit que l'Esprit Saint bien inspire les autres parce que ça, c'est vraiment un chant d'action de grâce. Un chant d'action de grâce à Dieu, à Jésus pour Marie. Parce que là, il y a beaucoup de chants d'action de grâce qui louent Dieu accompagné de Marie. Donc, c'est que du bonheur, écoute ce chant-là. Et bien, on va prendre un petit refrain, deux petits refrains pour Max. D'accord, madame?
1: Oui, bien sûr.

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Et avec Thérèse, rendons gloire à notre Dieu, lui qui fit des merveilles. Il est présent au milieu de nous, maintenant et à jamais. Et voilà ce que Saint Vincent de Paul dit à nous. Je dois aimer mon prochain comme l'image de Dieu et l'objet de son amour, et faire en sorte que réciproquement, les hommes aiment leur Créateur. Même s'il n'est pas facile, notre prochain, des fois, il prend à nous la tête. Ben, nous voyons, Mazotte, et puis une petite prière d'intercession avec nos actions de grâce. Présentons à Dieu nos demandes. Écoute-nous, Dieu très bon, béni sois-tu, Seigneur, qui a mis en nous le souffle de la vie. Donne-nous de revivre par ton esprit. Écoute-nous, Dieu très bon, à l'aube de ce jour, suscite en nous le désir de te servir, que nos travaux et nos joies te glorifient, Dieu le Père. Écoute-nous, Dieu très bon, devant les pièges de l'argent et de l'orgueil, dessine nos yeux et guide nos pas. Écoute-nous, Dieu très bon, rends-nous sensibles aux besoins de nos frères, que notre charité se fasse inventive. Écoute-nous, Dieu très bon, un petit chant à Marie maintenant, hein.

0: voilà, et puis coucou à Josiane aussi, et puis voilà, c'est Jésus, hein, c'est Jésus, parce que quand on a l'amène le paralytique à Jésus, là, mais c'est la foi de ces gens-là que Jésus l'a guéri le paralytique. Donc là, nous rendons grâce à Dieu pour toutes les Marie, pour toutes ces Joseph, pour tous les saints qu'elle est avec nous, prie avec nous. Mais la gloire, l'action de grâce, toute la bénédiction, ça va avec Jésus et Dieu le Père. Voilà, maintenant, il prie avec nous, mais c'est Jésus qui exauce à nous. Là, tu pries avec nous, mais c'est Jésus qui exauce à nous. Tout c'est à pas fait. La Vierge, c'est pas le Saint-Joseph, mais c'est Jésus à travers les prières. Et maintenant, il voit la foi, la persévérance, la fidélité qu'on en a dans notre cœur, c'est à travers ça que la Vierge et Jésus, ils voient notre foi, mais ils écoutent les prières de la Vierge et de Saint-Joseph et de tous les saints. Allez, bonne journée et surtout, Mazar, bon courage, bonne continuation.
1: Merci.
0: Et marche dans la lumière de Dieu tout et dans fait. Le bras de Marie. Voilà. Mm-hmm. La fenêtre, la porte, tout est ouvert pour lire en
1: lien. Tout est ouvert même. Pas. Merci. Bisous, Brigitte.
0: Bon courage.
1: À bientôt. Merci. Au revoir.
0: Et puis, à Benjamin, si j'ai toutes mes amies qui écoutent. Hein. Thérèse, Marie-Thérèse, ma cousine, bonjour. Allez, au revoir.
1: Allez, bisous. À bientôt. C'était Brigitte qui nous appelait du côté de Beaumont. Dès 9h, nous retrouverons Didier pour la suite du programme. Excellente matinée à tous sur les ondes de Radio Arc-en-Ciel.

0: Il est 8h passé de 30 minutes sur les ondes de Radio Arc-en-Ciel. Merci à tous pour ce temps de prière, de méditation et de petits refrains. Et nous retrouvons nos confrères de Radio Vatican avec les informations internationales, l'édition de cette nuit. Jésus Christus.
1: Un colloque sur la famille s'est ouvert aujourd'hui au Vatican. Léon XIV a réuni autour de lui des responsables de l'Église catholique du monde. 10 ans après Amoris Laetitia, cette rencontre veut réfléchir à la manière d'annoncer aujourd'hui l'Évangile aux familles et avec elles. Symbole politique majeur en Turquie, le maire de la ville d'İzmir, bastion historique de l'opposition, rallie le parti présidentiel de l'AKP. Un événement qui récompense les efforts de Recep Tayyip Erdogan pour reprendre le contrôle des mairies. Il y a 20 ans aujourd'hui, la journaliste d'investigation russe Anna Politkovskaya a été assassinée. Devenue une icône du journalisme, elle a su inspirer de nombreux jeunes russes dans un pays où la liberté d'expression est de plus en plus réduite et le journalisme contraint. Le virus Ebola continue sa progression et touche maintenant 7 provinces du nord et de l'est de la République démocratique du Congo. Le manque de coopération de la population est un facteur aggravant, nous le verrons en fin de ce journal.
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1: Bonjour. Coup d'envoi ce mercredi après-midi au Vatican du colloque sur Amoris Laetitia, 10 ans après l'exhortation apostolique du pape François consacrée à la famille. Dans son discours d'ouverture, Léon XIV a encouragé les patriarches et les évêques du monde entier à faire part de ce qui a émergé au sein de leurs églises au cours de cette dernière décennie. Le pape les a également exhortés à affronter avec courage cette prochaine semaine les questions, les fragilités et les difficultés auxquelles les familles sont confrontées aujourd'hui. Compte rendu d'Alexandra Sirgan.
3: 10 ans après la publication d'Amoris Laetitia, le moment est venu de partager ce qui a émergé de ce document au sein de l'Église à travers le monde, afin qu'elle puisse renouveler son engagement à accompagner les familles face aux défis contemporains. Si les jeunes aspirent aujourd'hui à l'amour, à la fidélité et au sentiment d'appartenance, ils peinent à avoir confiance en l'avenir en raison de nombreuses problématiques auxquelles ils sont confrontés, énumérées par le pape Léon XIV dans son discours d'ouverture. Economic insecurity, migration, violence. L'insécurité économique, les migrations, la violence, la solitude et d'autres formes de fragilité affective influencent les perspectives d'avenir. La fragilité, autre expérience à laquelle le pape souhaite que l'Église porte son attention. What kind of church then? Quel genre d'église les personnes rencontrent-elles donc précisément lorsqu'elles sont les plus fragiles, s'interroge Léon XIV. Là encore, le pape invite les évêques à tirer les enseignements des familles elles-mêmes au cours de leurs réflexions cette prochaine semaine.
1: Alexandra Sirgan. Les évêques doivent échanger jusqu'à 19h30 ce soir. Ils se réuniront à nouveau en session plénière jeudi matin pour discuter plus précisément des réalités et des défis contemporains auxquels font face les familles. Israël commémore aujourd'hui l'attaque du Hamas du 7 octobre 2023. Plusieurs cérémonies ont eu lieu tout au long de la journée à plusieurs endroits d'Israël pour rendre hommage aux 1221 victimes de l'attaque. En représailles à l'attaque, Israël a lancé une vaste offensive à Gaza qui a fait plus de 74 200 morts selon les chiffres jugés fiables par l'ONU. Les affrontements ne s'arrêtent pas en ce jour de commémoration. Un Palestinien a été tué et 9 autres ont été blessés par des tirs de colons israéliens et de l'armée contre un village du nord de la Cisjordanie occupée. En Turquie, l'opposition perd peu à peu le contrôle de ses bastions municipaux. Dernier symbole en date, İzmir, longtemps considéré comme la citadelle de l'opposition à Recep Tayyip Erdogan. Son maire a rejoint aujourd'hui le parti présidentiel, l'AKP. Depuis les municipales de 2024, le pouvoir a ainsi repris le contrôle de nombreuses mairies par des ralliements mais aussi par des mises sous tutelle. L'opposition dénonce une reconquête politique menée au moyen de la justice. À Ankara, les précisions d'Anand Lower.
4: Pour l'opposition turque, c'est un choc et un symbole qui en disent long sur le climat politique du pays. İzmir est un bastion historique de l'opposition, la seule grande métropole jamais dirigée par l'AKP. Mais elle passe sous son contrôle grâce au ralliement de son maire, Cemil Tugay, au parti du président Erdogan. Cemil Tugay avait été élu en 2024 avec 49% des voix, sous les couleurs du CHP, Parti Républicain du Peuple. Ces municipales de 2024 avaient été un camouflet pour le président Erdogan. Sa première défaite à l'échelle nationale. Depuis, son parti est parvenu à prendre le contrôle d'environ 90 mairies. Certaines ont été mises sous tutelle après l'incarcération de leur maire, souvent dans le cadre d'enquêtes pour terrorisme. D'autres, beaucoup plus nombreuses, ont rejoint le camp du pouvoir après le ralliement du maire ou de la majorité du conseil municipal à l'AKP. Dans les deux cas, l'opposition accuse le président Erdogan d'utiliser la justice pour prendre le contrôle des villes, soit en faisant ouvrir des enquêtes contre les édiles, soit en les menaçant d'en ouvrir pour les pousser à rejoindre son camp. À Ankara, Nadloa Poura du Vatican.
1: En France, le mouvement de contestation des lycéens se poursuit. Près de 460 établissements ont vu leurs cours totalement ou partiellement suspendus encore aujourd'hui, en net recul par rapport à hier où ils étaient 890. Mais des syndicats de l'éducation appellent à la grève et à la manifestation demain matin, demain jeudi. La France qui, au lendemain d'un essai de missile intercontinental, la capacité nucléaire, se voit fustigée par Moscou. Le Kremlin dénonce la militarisation de l'Union européenne qui, selon lui, cherche à transformer ce bloc économique en bloc militaro-politique. Poursuivant sa mobilisation contre l'invasion russe en Ukraine, Bruxelles a décidé de nouvelles sanctions. Elles visent près de 1600 entités et individus russes liés à la guerre. Les frappes russes se sont poursuivies en Ukraine. Elles ont fait au moins 24 morts, dont 18 dans un même immeuble éventré par un missile. Ces attaques ont visé principalement les infrastructures énergétiques. Près de 70 missiles, selon le président ukrainien, dont beaucoup de balistiques plus difficiles à intercepter et des drones envoyés sur 12 régions. Rendons-nous en Russie à présent. Il y a 20 ans aujourd'hui, Anna Politkovskaya était assassinée dans l'ascenseur de son immeuble. La journaliste est devenue depuis une icône du journalisme d'investigation en Russie et a suscité de nombreuses vocations. Mais l'exercice de ce métier est devenu tellement dangereux que la majorité des journalistes d'enquête russes ont préféré quitter le pays. À Moscou, Jean-Didier Revoin.
5: Tout ce qui se passe en Russie a été prédit par Anna Politkovskaya, résume Sergei Sokolov, le rédacteur en chef de Novaya Gazeta, reconnaît qu'à l'époque, on disait qu'elle exagérait les dangers qui pesaient sur la démocratie russe. Mais aujourd'hui, de nombreux opposants estiment qu'elle annonçait le tournant autoritaire qu'allait opérer le Kremlin en documentant les crimes de guerre commis par l'armée russe lors de la Seconde Guerre de Tchétchénie entre 1999 et 2009. Dans une interview, elle avait même dénoncé ce conflit comme un moyen pour Vladimir Poutine d'asseoir ses ambitions de tsar grâce à une guerre sanglante. Des propos qui résonnent singulièrement au moment où les forces russes sont déployées en Ukraine depuis bientôt 5 ans et que toutes les voix qui appellent à la paix sont immédiatement réduites au silence ou à l'exil. Pour Sergueï Sokolov, le journalisme incarné par Anna Politkovskaya n'existe plus. À ses yeux, il ne reste que quelques rares projets médiatiques qui, dans un contexte de censure militaire impitoyable, tentent encore d'écrire. Tout le reste est de la propagande, estime-t-il. En 2014, 5 hommes, dont 4 Tchétchènes, ont été condamnés à de lourdes peines pour l'assassinat d'Anna Politkovskaya. Mais à ce jour, le commanditaire n'a toujours pas été identifié. Jean-Didier Revoin, Moscou, pour Radio Vatican.
1: La Russie au centre de l'attention internationale depuis la suspicion d'un cas de peste. Si les autorités ont affirmé qu'il n'existait aucun risque épidémique après la mort d'une laborantine d'un institut sur la peste en Sibérie, les États-Unis, l'OMS et l'ONU et l'UE ont exhorté la Russie à fournir davantage d'informations. La Mongolie voisine ordonne une surveillance à la frontière et des mesures de précaution à suivre. Le virus Ebola, quant à lui, continue de gagner du terrain en République démocratique du Congo. L'épidémie a franchi le seuil de 4000 décès pour 8300 cas confirmés, selon les autorités congolaises. Plus de 2000 personnes ont par ailleurs guéri. L'épidémie s'est étendue à présent à 7 provinces du nord et de l'est du pays. Médecins sans frontières alertent sur l'aggravation de la situation sanitaire, en particulier dans le nord Kivu. Pour Mgr Willy Ngumbi, évêque du diocèse de Goma, la prolifération est nettement due à la non-coopération de la population.
6: Alors, les informations qui nous parviennent font état évidemment de l'augmentation des cas. Ça, c'est vrai. Et le plus inquiétant, je crois, c'est la non-coopération de la population. C'est-à-dire que la population ne coopère pas beaucoup, puisque bon, ils pensent qu'on trompe ou c'est du business pour les autorités politiques. Enfin, en tout cas, la population ne fait pas confiance aux informations qu'on lui donne. Et pourtant, des cas sont signalés et il y a des morts. Elle a des doutes, peut-être puisque plusieurs fois on l'a trompé, mais c'est un sérieux problème. Il y a un grand travail de sensibilisation qui est en train d'être fait par le diocèse donc de Butembo-Beni, et par le service de la santé avec la société civile. Sans la coopération de la population, c'est très difficile. Ce n'est qu'une souffrance de plus qui vient s'ajouter à la souffrance de la population.

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1: Merci à nos confrères de Radio Vatican. C'était les informations internationales, l'édition de la nuit. Et nous retrouvons Jean avec le Timanger pour le cœur à l'Évangile en créole.
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3: Dans l'Évangile de Jésus-Christ, voilà quoi ça, c'est lui qui raconte. Alors le jour-là, Jésus a dit ensemble son mandalon. Alors imagine les autres, un an par mes autres, nés d'Anon, il vient redonner midi la nuit pour demander, t'es dans l'ombre, t'as moins trois pains. 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Alors, je pars en dedans, je réponds, là, la palais, pour venir, j'ai dit, là, la porte a fini de fermer. Mon enfant, que moi, on a fini dans notre lit. Mais ça n'a pas levé pour donner rien à faire. Alors, moi, je me dis, autres. Quand même, il n'est pas pour donner. Parce que ça sont d'allons. Il va lever à cause si tellement le monde est si tellement mal élevé pour donner tout ce qu'il demande. 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Alors, combien plus. Le papa dans le ciel va donner l'Esprit Saint pour tout ce qu'il demande.

Merci à Jean pour ce petit manger pour le cœur, l'évangile en créole. Et on poursuit en musique avec Laurent Gibouski. Porte ouverte à qui viendra?

0: En ce 8 octobre, nous fêtons aujourd'hui Sainte Pélagie. Une très belle fête à toutes celles qui se prénomment ainsi. Allons découvrir avec Frédéric l'histoire de Sainte Pélagie qu'il nous propose dans le témoin de la foi de ce jour.
1: Saint Marc, Saint Pierre, son nom était Jean. Sainte Marie, figure de la foi, témoin de l'Évangile. Elle se nommait Marie.
2: Saint Matthieu.
1: Il s'appelait Jacques.

En ce 8 octobre, nous fêtons Sainte Pélagie. Bonne fête donc à toutes les personnes qui se prénomment Pélagie. Pélagie, la première des femmes de la ville d'Antioche, regorgée de biens et de richesses. Douée d'une beauté extraordinaire, fière et vaine dans sa manière d'être, elle salissait son esprit et son corps dans l'impudicité. Quand il lui arrivait de passer par la ville, c'était avec une ostentation telle qu'on ne voyait sur elle qu'or, argent et pierres précieuses. Partout où elle allait, elle embaumait l'air de l'odeur de toutes sortes de parfums. Elle était précédée et suivie d'une foule immense de jeunes filles et de jeunes garçons aussi revêtus d'habits somptueux. Un saint-père appelé Nonnus, évêque d'Héliopolis, aujourd'hui d'Amiette, en la voyant, se mit à verser des larmes très amères de ce qu'elle avait plus de soucis de plaire au monde qu'il n'en avait lui-même de plaire à Dieu. Se prosternant alors sur le pavé, il frappait la terre avec son visage et l'arrosait de ses larmes en disant « Grand Dieu, pardonnez-moi, misérable pécheur que je suis, parce que cette femme de mauvaise mœurs a mis plus de temps à parer son corps pour un seul jour que je n'en ai mis dans toute ma vie pour me sauver. » Or, une fois qu'il prêchait à l'église, Pélagie était présente. Elle fut si touchée de ses paroles qu'elle lui écrivit une lettre en ces termes. « Au saint évêque, disciple de Jésus-Christ, Pélagie, disciple du diable, si vous voulez donner une preuve que vous êtes bien le disciple de Jésus-Christ, qui, d'après ce que j'ai entendu, est descendu du ciel pour les pécheurs, daignez me recevoir toute pécheresse que je suis, mais repentante. » L'évêque lui répondit, « Je vous prie de ne pas mettre mon humilité à l'épreuve, parce que je suis un homme pécheur. Si vous désirez être sauvé, vous ne pourrez pas me voir en particulier, mais vous me verrez avec les autres évêques. » Lorsqu'elle fut arrivée auprès de Nonnus, placée avec ses collègues, elle se jeta à ses pieds qu'elle tenait de ses mains, et elle dit en versant des larmes très amères, « Je suis Pélagie, une mer d'iniquité, agitée par des flots de péché. Je suis un abîme de perdition, je suis le gouffre et le piège des âmes. Combien se sont laissés duper par moi, mais j'ai maintenant tous ces crimes en horreur. » Alors l'évêque m'interrogea, « Quel nom avez-vous ? » lui dit-il. Elle répondit, « Dès ma naissance, je m'appelle Pélagie. Mais à cause du luxe de mes vêtements, on m'appelle Marguerite. » L'évêque, l'accueillant donc avec bonté, lui enjoignit une pénitence salutaire. Il l'instruisit avec soin de la crainte de Dieu et la régénéra par le saint baptême. Le troisième jour après son baptême, elle disposa tout ce qui lui appartenait et le donna aux pauvres. Peu de jours après, à l'insu de tout le monde, Pélagie s'enfuit pendant la nuit et vint au mont des Oliviers, où, prenant l'habit d'ermite, sous laquelle est dissimulé un cilice, elle habita une petite cellule dans laquelle elle servit Dieu en pratiquant une rigoureuse abstinence. Elle jouissait d'une réputation extraordinaire et on l'appelait frère Pélage. Quelques années plus tard, alors que Nonnus lui rend visite, il la trouve décédée dans sa cellule, épuisée par les terribles austérités qu'elle s'est imposées. Il courut annoncer cela au clergé et aux moines qui vint pour rendre les derniers devoirs à un si saint homme. Mais quand on eut sorti le cadavre de la cellule, on s'aperçut que c'était une femme. Tous furent remplis d'admiration et rendirent grâce à Dieu. Ensuite, ils ensevelirent le saint corps avec honneur. Or, elle trépassa le 8e jour d'octobre vers l'an du Seigneur 290. Avant de nous quitter, je vous propose cette pensée spirituelle extraite de l'Évangile de ce jour. Mais le Seigneur lui répond, « Marthe, Marthe, tu t'inquiètes et tu t'agites pour tant de choses. Une seule est nécessaire. Marie a choisi la meilleure part, elle ne lui sera pas retirée. » Luc 10, versets 41 et 42.

Bien le bonjour si vous nous rejoignez sur les ondes de Radio Arc-en-Ciel et c'est l'heure maintenant de retrouver la une de la presse de ce jour. On démarre avec la une du quotidien de la réunion de l'océan Indien de ce jeudi. En une, on parle de climat. El Niño, la menace. Le phénomène climatique devrait atteindre une intensité exceptionnelle en fin d'année. À la réunion, ses effets se font déjà sentir avec des températures records. On parle aussi de mobilisation lycéenne. À quoi s'attendre aujourd'hui? Liquidation de Delgabat. 120 salariés sur le carreau. On parle aussi de budget des Outre-mer, la hausse en trompe-l'œil, portrait de Jean-Louis Robert, le créole à la page. Il y a aussi deux grands raids, éboulement vers un plan B. La une, c'est aussi Réunion la Première qui nous parle de coopération régionale, quand les associations malgaches et réunionnaises sont encouragées à travailler main dans la main. On parle aussi de mobilisation lycéenne, de nouvelles actions dans certains établissements. On parle aussi de corps démembrés à Saint-Benoît, cette affaire lors des explications pour le meurtrier présumé de Christelle Jean-François. La une de cette presse, c'est aussi l'info.re qui nous parle de mobilisation des lycéennes aussi, avec 30 personnes en garde à vue depuis mardi dans le Nord. On parle aussi de votre opinion. Les titres restaurants, approuvez-vous la limitation à 10 euros max par jour pour l'achat des denrées alimentaires au supermarché? On parle aussi de Georges, réunionnais de 78 ans, doyen de la Diagonale des Fous, ce sera son 27e grand raid. C'était la une de la presse de ce jour et on poursuit avec la suite du programme.

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4: Et nous poursuivons l'histoire Jean-Claude Navet, un fois Tipo Léman.
5: Histoire dehors. 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

histoires dehors. 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Cinq histoires, ils sortent en Allemagne. Ces bonnes frères Grimm l'a raconté. Alors, comme ça, il y avait une fois, là-bas, en Allemagne, un tipoul, avec son dallon ticoc. 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

0: Et on poursuit avec l'actualité culturelle tout de suite avec Olivier.
1: 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Après « J'ai trop peur » puis « J'ai trop d'amis », nous retrouvons moi, au cœur de son année de 6e, envoyé en classe verte, un nouveau monde à découvrir. Hébergé dans une famille de paysans à Marlay-le-Puiseux, moi découvre une vie rurale bien moins calme qu'il ne l'imaginait. Levé aux aurores, tâches harassantes et dangereuses, au contact des bêtes et des machines agricoles. Mais ce jour lui fait aussi découvrir la nature, la vraie, et porter un regard critique sur la superficialité et les mirages de la vie urbaine et de la société de consommation. Spectacle théâtre, je suis trop vert, le samedi 10 octobre à la salle Gramoun-Lélé, Saint-Benoît. 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Chez The Brooks, le funk n'est pas un exercice de style ni un retour nostalgique vers les années 1970. Porté par des musiciens d'exception qui dialoguent avec une précision presque instinctive. Le collectif puise dans l'héritage de James Brown, Fela Kuti ou Herbie Hancock pour construire un son qui ne copie personne. Cuivre éclatant, basse souveraine, clavier incisif, guitare ciselée, et une section rythmique d'une redoutable efficacité. En première partie avec Tinom Lele, le Maloya se raconte d'abord comme une histoire de famille, fils de Gramoun Lele, l'une des grandes figures de cette musique. Il ne cherche pas à marcher dans les pas de son père, il prolonge une parole, un souffle et une manière d'être au monde. Son chant porte la mémoire des Kabars, mais regarde résolument vers celles et ceux qui feront vivre cette culture demain. 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
1: Et bonne matinée à tous. On poursuit avec la vie en question avec Christine à la découverte de l'association Ensemble et leur spectacle se déroule ce week-end.
2: La vie en question avec Christine. Bonjour à tous ceux qui nous écoutent. Une belle action vous est proposée par l'association Ensemble pour le dernier trimestre de l'année 2026. Nous sommes invités à venir écouter cette chorale le vendredi 9, le samedi 10 et le dimanche 11 octobre dans plusieurs églises de Lille. Pour nous en parler, nous recevons aujourd'hui Madame Giovanella, que j'appellerai Giovanella.
3: Bonjour Christine.
2: Qui est chef de chœur et cofondatrice du projet. Et Monsieur Esli, que j'appellerai Esli.
4: Bonjour.
2: Qui lui aussi est cofondateur du projet et chef de pupitre homme. Bonjour à tous les deux et bienvenue.
3: Merci pour l'accueil.
2: Alors, une chorale qui chante pour la santé mentale. Pourquoi ce choix et pourquoi ce nom, que je le précise, s'écrit Ensemble, ça s'écrit EN, le nombre 100 et MN. Alors pourquoi?
4: Alors, c'est Ensemble, AN, 100 pour le nombre 100 et NM. Alors d'abord, la première chose qu'on voit, c'est que il y a un 100 en plein milieu.
2: Oui.
4: Ce 100 là, c'est parce que du coup, on est 100 voix qui chantons pour des causes qui n'ont pas de voix. Ensuite, on voulait jouer un petit peu sur le mot ensemble vocal qu'on voit un peu partout, hein, partout en France, et qui reprend un peu aussi ça en créole, du coup, ensemble. Et puis, on voulait aussi dire, montrer que c'est uniquement si l'on se met ensemble, si on se regroupe, si on se rapproche et qu'on chante dans la même direction, qu'on arrivera, à mon sens, de faire bouger les lignes pour certaines causes qui en ont besoin à la Réunion.
2: Est-ce que vous êtes affilié aux chorales métropolitaines qui s'appellent Ensemble?
4: Non, pas du tout.
2: Pas du tout. Ça n'a rien à voir.
4: Projet 100% local.
2: Peut-être à l'avenir. Là, pour le moment, c'est local.
3: On est pour le partage, évidemment, donc on reste ouvert. Mais non, c'est 100% local, avec justement des Réunionnais, des Réunionnaises, ou en tout cas des personnes qui vivent sur le territoire, tout à travers de l'île. Donc, que ce soit Saint-Benoît, Saint-Denis, Sainte-Marie, Petite-Île. Voilà, ça vient de tous les coins de la Réunion. Et sans voix directement concernées par la santé mentale.
2: Mais alors, je précise, on dit sans voix, c'est-à-dire il y aura sans corps. Et puis il y a tout ce qu'il y a derrière, donc j'aimerais beaucoup qu'on en parle aujourd'hui. Hein, tous ces petites mains qui travaillent pour que cette chorale puisse se représenter. Alors, la santé mentale, est-ce que vous pouvez m'en parler un petit peu? Quelle est la différence entre santé mentale et maladie mentale?
3: Alors, la maladie mentale, on va parler de pathologie avec un diagnostic précis par des professionnels de santé, alors que la santé mentale, c'est comme disait Esli, lors de notre dernière conférence, on a la santé physique, on prend soin de soi physiquement, et ben on peut prendre soin de soi mentalement. Voilà, ce que je veux dire par là, c'est qu'on n'a pas besoin d'avoir une pathologie pour prendre soin de sa santé mentale. Et la santé mentale, ce n'est pas que du négatif, c'est aussi du positif. Voilà, et la santé mentale, en fait, touche toutes les personnes de tous les âges, de toutes les catégories socioprofessionnelles, de
2: tous les sexes.
3: Tout le monde. Vraiment, de tous les genres, vraiment. Et justement, il y a un gros tabou là-dessus. Et en tant que musicothérapeute, je travaille avec énormément de personnes différentes dans le cadre de mon métier. Et justement, souvent, on sous-estime la santé mentale. Et parfois, il y a des pathologies, en fait, en dessous. Donc, ça permet, voilà, nous, notre but, c'est de sensibiliser tout le monde, de leur dire attention quand ça va pas. Des fois, ça va pas, c'est vrai, mais peut-être c'est un petit peu plus grave que ça.
2: Et pas que ça arrive, que ce soit grave aussi. Il faut en parler avant.
3: Justement, c'est pour ça qu'on fait de la prévention, de la sensibilisation. Il faut pas sous-estimer le bien-être mental.
2: Voilà. Comment ça se manifeste, une santé mentale un peu précaire, un peu atteinte?
3: Alors, ça peut être parfois un manque de motivation. Exemple que je vois autour de moi, ben voilà, il y a une soirée, tout ça, alors on est super motivé et au moment d'y aller, les personnes ne veulent plus y aller. Alors, on ne sait pas pourquoi, manque de jus, manque de motivation, pas envie de voir les gens, pas envie de raconter sa vie. Et hop, tout d'un coup, on a quelque chose qui nous bloque. Et puis finalement, les personnes, elles commencent à se renfermer sur elles-mêmes et à trouver des raisons de s'enfermer de plus en plus. Ben là, déjà, c'est une alerte.
5: Et puis, il y a aussi peut-être des moments dans la vie où on est fragilisé par des événements, une rupture, une perte du travail, tout ça. Je pense que ça atteint la personne mentalement.
3: Évidemment.
4: Je crois que, en fait, bien au-delà de ça, la santé mentale, j'adore faire le parallèle avec la santé physique parce que je pense que c'est vraiment une belle façon de la comprendre. Et puis ça parle à tout le monde, surtout. La santé mentale, c'est tous ces petits coups qu'on se donne à nous-mêmes ou qu'on prend au quotidien et dont on ne fait pas, on ne prend pas un compte avec. Tout simplement parce que ça ne se voit pas. C'est invisible. Le jour où on se cogne contre une table, on a un bleu, on le voit. Mais les bleus de l'esprit ne se voient pas. Et
5: de l'esprit ou du cœur?
4: Bah les deux.
3: C'est lié.
4: Pour moi, tout est lié. C'est une dimension complètement holistique. Quand on parle de santé, on peut pas s'attaquer juste à une santé du cœur ou de l'esprit ou de l'âme. On peut juste s'attaquer à tout en fait. Et la santé mentale, c'est ça. C'est quelque chose d'invisible qui nous correspond, qui correspond à nos personnalités, à nos caractères, mais sur lequel nous travaillons. Que nous gardons tout au long de notre vie, en fait. Et notre travail à nous, avec ces choristes-là, c'est de sensibiliser non pas uniquement aux maladies mentales ou aux troubles mentaux, mais surtout au fait que nous sommes tous, tôt ou tard, concernés par un sujet de santé mentale. Et même si on ne s'en rend pas compte, on l'est déjà. À chaque instant, on se dit des choses, on pense des choses, on ressent des choses qui impactent directement notre santé mentale.
5: Par exemple, avoir une mauvaise image de soi, c'est une forme de santé mentale fragilisée.
3: Tout à fait.
5: Et ça arrive bien plus souvent qu'on ne le pense.
3: Bien sûr, surtout dans ce monde d'aujourd'hui où le physique, le visuel, la consommation de l'image, les selfies, est tellement, tellement mise en avant, malheureusement.
5: Exact. Comment ça a commencé? Quel a été l'élément déclencheur pour vous?
3: Alors, moi, c'est par mon métier. Où ça fait des années que je suis coach vocale et 5 ans maintenant que je suis art-thérapeute. Et évidemment, la santé mentale s'est présentée à moi comme un gros sujet parmi mes élèves et parmi les personnes avec qui je collaborais. Donc, c'était une évidence.
5: Ils venaient chanter pour penser un peu leur plaie?
3: Oui, ils venaient d'abord chanter. Et puis, au fur et à mesure qu'on creusait, ils se rendaient compte qu'ils étaient là pour prendre soin d'eux. Et ça, c'est super. C'était une excellente démarche. Et puis, de par mes études après à Lille en musicothérapie, j'ai vu que la santé mentale, c'est un vrai sujet, moi, qui me touche particulièrement.
5: Et vous, Wesley?
4: Moi, c'est personnel. En fait, dans ma famille, nous avons quelqu'un de notre famille, en fait, à ma femme et moi, qui, du jour au lendemain, en fait, a révélé un terrain fragile et a révélé un trouble mental. C'est assez particulier en fait quand on doit réapprendre à vivre avec quelqu'un qui du jour au lendemain devient quelqu'un d'autre. On doit réapprendre à communiquer, on doit accepter de parfois pas avoir accès à la personne qu'on aime et surtout on doit y faire entre un deuil et une adaptation en fait à ce sujet-là. On a voulu à mon sens commencer par ça parce que du coup nos deux chemins sont croisés autour de ce projet-là à ce moment-là. Pour des motivations et des histoires différentes, comme tu le vois. Mais pour nous, en fait, c'est un sujet qui mérite que l'on s'arrête et que l'on écrive, que l'on rassemble et que l'on chante.
5: Alors une chorale, pourquoi une chorale?
3: Parce qu'on est tous les deux, Isley et moi, amoureux de la musique, amoureux du chant, amoureux de la polyphonie, amoureux de la synergie vocale et que c'est quelque chose qui... Voilà, peu importe l'âge et plein de détails, fait que ensemble, une chorale, ça transporte et ça change le monde.
5: 100 personnes, c'est beaucoup, 100 choristes.
3: C'est pas assez. j'en voulais 1000.
5: C'est vrai?
3: Ouais, j'en voulais.
5: Mais où? Où est-ce qu'on aurait pu faire concert?
3: Ça a été la question logistique et du coup, Esli a eu raison là-dessus. Mais je perds pas espoir. Oui, 100 parce que c'est un nombre qui parle. 100%, c'est bien. Enfin, voilà. Pourquoi pas 100? Vraiment, c'est bien.
5: Difficile de recruter 100 personnes?
4: Alors, non.
3: Non, pas du tout.
4: Pas du tout. Vraiment pas. En fait, ouais, c'est même, on a dû même sélectionner. En fait, la spécificité de cette chorale, alors là, les auditeurs, si vous devez retenir une seule chose, c'est celle-là. C'est que nous avons recruté des gens, non pas pour leur niveau musical, en solfège ou en polyphonie, mais nous les avons recrutés par rapport à leur histoire. Mmh. Ce qui a été le vrai sujet lors des castings, c'est leur rapport à la santé mentale, leur rapport au sujet. Alors, déjà d'une manière un peu de gestion de projet, parce que du coup, on sait que quand quelqu'un est vraiment motivé et qu'il a une vraie raison de venir aux répétitions, de venir avec le groupe, de venir sur scène pour chanter, et bien il reste toute l'année avec nous, donc on peut le faire évoluer facilement, d'abord, et ensuite, surtout parce que nous pensons sincèrement que lorsque l'on chante quelque chose que l'on vit, ou lorsque l'on chante quelque chose qui nous touche personnellement, on transmet des émotions qui ne sont pas possibles d'être transmises autrement. Je crois que d'ailleurs c'est ce qu'on apprend beaucoup en cours avec Dio, c'est que lorsque l'on ressent les choses, lorsqu'on est aligné, lorsqu'on parle avec le cœur, ou qu'on chante avec le cœur, on arrive à toucher les gens en face de nous plus facilement. Et c'est ce que nous voulons pour sensibiliser.
5: Avoir une voix extraordinaire qui... C'est vrai, c'est faire passer un message, en fait.
3: Oui, on parlait encore de ces émissions de chant où, justement, parfois, on a des personnes qui ont des voix extraordinaires, mais que, pour autant, la personne qui a une voix peut-être un peu moins atypique, et ben, elle a quand même cette âme, elle a justement cette façon d'interpréter qui fait que le public est touché. Et clairement, moi, c'est de l'interprétation, c'est devenir sa chanson, habiter sa chanson et habiter son message pour délivrer une parole auprès d'un
5: mais
3: public.
5: Mais c'est pas facile quand même.
3: Ça se travaille.
5: C'est ouvrir son cœur, ouvrir son âme, se livrer en fait.
3: C'est se mettre à nu totalement.
5: C'est pas qu'interpréter, c'est prendre possession et en faire soi.
3: C'est devenir
5: et
3: la
5: livrer,
3: chanson.
5: Ouais.
3: C'est être, c'est une mise à nu totale et c'est super quand on arrive à faire ça.
5: Alors, sans choriste, des sopranes, des altos et puis des altis, pardon, et puis des ténors et basses, c'est ça?
3: C'est ça.
5: Alors, comment est-ce qu'on recrute? Il y a plus de femmes ou il y a autant d'hommes, comment ça se passe? Est-ce qu'on a besoin de plus de femmes, de moins de femmes? Enfin,
3: de
5: comment
3: façon,
5: ça se passe?
3: De façon naturelle et particulièrement sur l'île de la Réunion, nous avons plus de sopranos. C'est par rapport au territoire. Et nous avons aussi beaucoup plus de ténors. Contrairement en métropole où il y a beaucoup plus de basses, je trouve, disponibles. Voilà. On a beaucoup plus de femmes que d'hommes. Et nous avons essayé de faire un équilibre au tout début du projet. Parce que comme Zil a dit, c'était pas difficile. On a eu beaucoup, beaucoup, beaucoup de demandes. Donc on s'est fixé, on va dire, une direction artistique auditive. On s'est dit, on veut tant de pourcents de soprane, 10% d'alto et 10% de baryton. Donc
5: baryton, c'est-à-dire c'est entre le ténor et la basse.
3: En tout cas, sur ce projet, c'est un regroupement des basses et des ténors parce qu'on n'a pas voulu faire une harmonisation à quatre voix, mais plutôt avec un groupe d'hommes qui vont chanter à l'octave, mais voilà, les réunir au sein du même pupitre pour donner une couleur.
5: Et qui vient plus spontanément, l'homme ou la femme?
3: Allez. Les deux.
4: Les deux.
3: Ah ouais,
5: les hommes, maintenant, ont envie de chanter autant que les femmes.
3: Pas maintenant, ça a toujours été le cas. Vraiment. Au contraire, je vais même dire que dans les années d'avant, les hommes étaient les seuls à avoir le droit de chanter. Donc non, c'est aujourd'hui, au contraire, tout le monde vient librement. C'est
5: tout
3: super.
5: Le monde vient librement. Comment est-ce que vous n'êtes pas tous les deux tout seuls? Je suppose que vous avez d'autres chefs de pupitre?
4: Bien sûr, on est une belle équipe, très honnêtement. Vraiment, c'est un vrai sujet. Déjà, dans l'équipe artistique elle-même, on a Giovanella qui est directrice artistique et chef de chœur, et qui a beaucoup de casquettes, du coup, en si peu de temps. On a aussi, en fait, le directeur musical qui est au piano et qui nous accompagne depuis le début de l'année, donc depuis les écritures des morceaux jusqu'à présent, et qui sera sur scène avec nous. Il s'appelle James Pitcher. Au niveau de l'équipe du chœur lui-même, on a trois chefs de pupitre. Donc on a Marthe Lebon qui est chez les sopranes et qui s'occupe du coup de 46 sopranes, ce qui est pas rien. On a aussi Lubna Goulamabas qui est la chef de pupitre alto et qui s'occupe de 34 altos, ce qui n'est pas rien non plus. Et puis moi, plus humble, j'ai 20 hommes et ouais, ils sont sympas en plus.
3: Baryton et basse, ténor et basse, c'est un autre travail aussi.
5: Bon. Avec des voix plus fortes.
4: Alors pas
5: comment
4: forcément.
5: Comment on fait pour harmoniser en fait, pour qu'il n'y ait pas une partie qui domine l'autre?
3: Alors ça va être le travail du chef de chœur en fait. pendant ma direction. Je vais vraiment regarder chaque pupitre. Et quand j'ai besoin de plus d'alto pour amener justement une couleur plutôt mineure ou majeure, eh ben, je vais augmenter le pupitre qui dispose de cette note-là. Donc, je vais un peu faire le clown pendant les concerts pour justement monter et baisser le volume de chaque pupitre et les attaques en fonction de ce que je veux entendre en face.
5: Alors en fait, le chef de pupitre va préparer les choristes et ensuite, lors de la représentation, il y aura vous, Giovanella, en maître d'œuvre qui va harmoniser tout le monde.
3: Alors voilà, c'est ça, c'est un peu chef d'orchestre où je vais avoir le lien directement avec les choristes et aussi avec
5: la musique.
3: La musique, c'est super important, donc c'est cette connexion-là. Et pareil, cette connexion avec le public, parce qu'en fonction de comment le public va réagir, je vais pareil orienter les volumes, etc. Pareil pour l'acoustique, c'est tout un travail.
5: Justement, entre les musiciens et les choristes, est-ce que ce sont les musiciens qui suivent les choristes ou les choristes qui suivent les musiciens ou les choristes et les musiciens vous suivent ?
3: Alors, c'est un peu ça. Parce que comme je disais à toute l'équipe, tout dépend de l'acoustique, tout dépend de l'énergie, tout dépend de la direction de chœur sera vraiment différent en fonction des endroits et du public. Et voilà, il y a évidemment des choses, des tonalités qu'on ne pourra pas changer, des structures de titres, etc. Mais chaque concert sera différent. Voilà, et ça, c'est chouette. Je peux juste continuer, on peut continuer à dire merci à toute l'équipe.
4: Oui,
3: parce que on n'a pas de chef.
4: C'est ça. Alors, c'est ça. Déjà, on va vous parler du bureau de l'association, sans qui tout ça ne serait pas arrivé. On a Patrick Técher, qui est le président de l'association et qui intervient, en fait, surtout en termes de conseils. Il nous prête son nom, en fait, et aussi la responsabilité de l'association pour pouvoir monter ce projet. C'est un monsieur très occupé, mais qui arrive à se libérer parfois pour nos répétitions, parfois pour des prestations, parfois pour des rendez-vous. Donc on veut dire un grand merci à ce monsieur-là. On veut aussi remercier aussi Paul Loireau, qui est du coup le secrétaire et le trésorier de l'association. Heureusement, ils font un excellent travail avec Angéline, dont on va parler juste après, pour garder les comptes droits et surtout faire en sorte qu'on soit bien déclaré auprès de la préfecture et que les agréments soient en cours de construction. Donc vraiment, merci à tous ces gens-là. Angéline, l'administratrice, alors... Ça c'est on oublie toujours la personne qui est dans l'ombre et qui fait tous les papiers, toutes les déclarations, toute la partie comptabilité, toute la partie administrative. Ce projet-là n'existerait pas et ne pourrait. Et à mon avis, il se serait cassé la tête au bout d'une semaine si Angèle n'était pas là. Donc, on veut lui dire un grand merci pour ça. Et puis, on veut remercier aussi tous les bénévoles. Alors. Il y a bénévoles, il y a partenaires, il y a
5: sponsors.
4: Il y a plein de bénévoles qu'on n'a pas vus. Plein de bénévoles qui donnent de leur temps directement, indirectement. Je pense à ceux qui gardent les enfants pour que les choristes puissent venir répéter. Je pense à ceux qui ont des enfants en bas âge et qui donc sont présents et gardent les enfants et puis essaient de trouver des solutions pour qu'ils ne pleurent pas pendant que l'équipe répète. Je pense aussi à ceux en fait qui trouvent des solutions pour transporter les gens. Pour les amener, ceux qui covoiturent, ceux qui nous donnent des contacts, qui, je pense à Roselyne, un petit gros cœur sur elle, qui s'est battue toute l'année pour qu'on ait des rendez-vous dans des institutions, ou à Stéphanie, qui nous a transmis bon nombre de contacts, et ils sont pleins comme ça, qui veulent faire en sorte que ce projet continue et qu'il explose autant que notre cœur le veut. Et puis, je veux aussi remercier les partenaires. Alors, il y a des partenaires en fait qui sont là depuis le début. On pense au Hub de l'usine.
3: Oui, qui nous a mis à disposition une salle extraordinaire que je recommande pour ce genre d'événement, mais pour d'autres événements, il y a tout sur place. À Sainte-Marie, le Hub, et c'est ultra propre, c'est toujours bien géré. Enfin, il y a tout ce qu'il faut pour une chorale de 100 personnes pour qu'on soit super bien.
4: Et surtout, merci de nous avoir fait confiance.
3: Ouais,
4: c'est la première fois qu'il travaille avec une chorale et on a été reçus, mais alors, les petits plats dans les grands.
3: Ah, ça a été un grand oui avant même qu'ils aient un soupçon un petit bout de notre chorale. Ils ont dit oui avant même que ça débute, quoi. Et ça, c'est super.
4: On pense à toutes ces marques qui nous font confiance, ceux à qui on discute encore aujourd'hui pour pouvoir trouver les bonnes solutions d'accompagnement et de partenariat. Je pense à Crédit Agricole, je pense à la ville de Saint-Denis, je pense à Orange, je pense à toutes ces entreprises en fait qui, aussi à GBH en fait, qui nous a offert les t-shirts. pour la chorale. Mais je pense aussi à toutes ces petites entreprises qui nous ont aidés et qui ont ramené le JT Découvert, ceux qui ont donné de leur temps.
3: Pour les banderoles.
4: Pour les banderoles, pour, enfin, tout cela.
5: Toute l'organisation.
4: Oui. Et petit message aussi pour l'équipe d'intermittents du spectacle qui nous accompagne, Lumna, James, Marthe. Merci à eux parce que du coup, ils nous ont donné beaucoup de leur temps. Alors effectivement, ils sont intermittents, donc ils ont des cachets, l'association va financer tout ça, mais il y a beaucoup de temps invisible et on les remercie parce que sans eux, on serait incapable de faire tout ça.
3: Et merci aussi d'avance à Michael et Franck qui vont nous rejoindre pour les concerts.
4: Ouais.
3: Voilà, les deux musiciens qui vont se joindre à James pour travailler avec nous.
5: Les chants, les musiques, comment est-ce que vous les avez choisis ?
3: En relation directe avec la santé mentale, donc des chansons qui parlent de troubles, mais aussi d'espoir et de résilience.
4: Et puis surtout, ça nous donne l'occasion de parler de Christine,
3: oui.
4: Le docteur Wisnel Dadouzin, notre référente scientifique. Elle n'aime pas ça, mais j'aime bien. Christine, en fait, elle a cette vision de terrain, puisque du coup, elle est psychiatre à La Réunion depuis plus de 30 ans. Et c'est elle aussi qui a donné son avis sur des chants, a rajouté, retiré des chants, pour qu'on puisse avoir un spectacle qui soit pas qu'un spectacle, un objet culturel, mais qui soit aussi une sensibilisation complète. Alors, on se rend pas compte, mais avec le voyage...
5: Il y a un cheminement.
4: Exactement. Le cheminement émotionnel qu'on vous propose, en fait, il est réfléchi pour que quand vous sortiez de là, vous avez quand même vu pas mal de sujets autour de la santé mentale. Et parfois, ceux qu'on n'attend pas.
3: Et justement, le but de ce concert, qui ne sera pas un concert, mais plutôt un voyage, comme on disait, émotionnel, et une sensibilisation, ben on expliquera les différentes pathologies, on expliquera les différents sujets.
5: Voilà. Et comment on s'en sort.
3: Exactement.
5: Parce que ce n'est pas que triste.
3: Non.
5: Non, il y a beaucoup d'espérance.
3: Beaucoup, beaucoup, beaucoup de lumière.
5: Ce n'est pas religieux. Vous vous produisez dans des églises, parce que c'est là où vous avez trouvé peut-être une
3: Pour deux raisons. La première raison, on avoue, c'est administratif. Comme on a débuté en janvier, c'était trop tard pour avoir les grandes salles, soyons francs.
4: Oui.
3: Il faut réserver un an et demi, et voilà, bon, trop tard. Et puis, on avait l'occasion, l'opportunité de le faire à plein d'endroits. À La Réunion, on nous a proposé plein d'endroits. Mais finalement, les églises, on aime ça, Ezie et moi. On l'aime pour le sacré. On l'aime pour le respect que ça génère. On aime pour l'acoustique que ça propose. Et quand on rentre dans une église, de base, on vient avec un... Exactement.
4: Oui. Et qu'importe la confession dans laquelle on est d'ailleurs. Hein.
5: Justement, c'est important de le rappeler, c'est que dans votre chorale, il y a toutes les religions.
4: Ah oui.
3: Oui, on va chanter aussi justement des chansons profanes, aussi bien du Amel Bent que du Bob Marley, que du Où ça nous ça va. Enfin, c'est super, c'est ouvert à
5: message.
3: Tous.
5: C'est le message qui est important.
3: Toujours.
4: Oui, et surtout, en fait... c'est un message qui a sa place dans ces endroits-là.
3: Oui, de paix, d'amour.
4: Ouais. En fait, pour avoir échangé avec des églises qui nous accueillent cette année, c'est un message. Ils ont tout de suite répondu favorablement.
3: D'ailleurs.
4: Tous, très vite.
3: D'ailleurs, merci.
4: C'est ça.
5: Justement, on y arrive. Un seul concert ?
3: Non.
5: Non. Alors, là, il faut être très précis parce que ça urge.
3: Oui.
5: Alors, vous vous produisez où ?
3: Vas-y.
4: Alors, on se produit dans 3 églises ce week-end. Donc, on va être à 19h30 à la paroisse Saint-François de Sales, l'église en centre-ville du Tampon, au Tampon. Donc, ensuite, le lendemain, vous pourrez nous retrouver à l'église Saint-André, en centre-ville de Saint-André.
3: Alors, c'est centre-ville. Donc, moi, c'est mon ancienne paroisse. Donc, s'il vous plaît, tout le monde de Saint-André, venez nous voir et je serai très heureuse de vous revoir tous. Et c'est à 19h.
4: Et c'est à 19h. Et puis, le lendemain... Alors, on en parle, mais pas beaucoup de promotion sur celle-là. Je vous explique pourquoi. On sera à 14h à l'église de la Délivrance à Saint-Denis. Alors, à l'instant, j'ai les chiffres juste devant moi, il nous reste 28 places.
5: Moins quelques places, parce que je vais les prendre. Donc, ne faisons pas trop de publicité.
4: Voilà.
5: C'est tout ? Ou vous avez eu d'autres propositions, d'autres ? Parce que là, je pense que vous commencez à être connu. Peut-être qu'il y a des personnes qui ont envie que vous veniez chez eux.
4: Alors effectivement, on a eu plusieurs entreprises qui ont fait appel à nous. Alors, entreprises et collectivités. On va se produire dans différents événements. Alors, un événement avec la ville de Saint-Paul à la Saline le 9. On va se produire aussi normalement avec la clinique des Flamboyants, si tout se passe bien.
5: Et je puis vous dire que la publicité passe. J'ai eu 3 appels ce matin pour me demander est-ce que c'est bien cette chorale dont tu vas parler aujourd'hui. Donc ça y est, c'est affiché et ça va se remplir.
4: C'est ça. Bon, pas à Saint-Denis parce que c'est déjà quasiment plein, mais Saint-André et Tampon, pour l'instant, c'est encore ouvert.
3: Et justement, il y a des propositions privées.
4: Oui.
3: Donc prenez contact avec nous.
4: Oui, tout
3: voilà,
4: à fait.
3: Si vous souhaitez que la chorale se produise pour la sensibiliser au sein de vos entreprises, au sein de vos communautés, ben.
5: Et dans les écoles, est-ce que ça a été, c'est prévu ou pas?
3: Alors c'est tout un,
5: c'est plus difficile.
3: Un process, on va dire, pour intervenir au sein des écoles, il faut des agréments, donc c'est temps pour parler.
4: Tout à fait.
5: Moi, je pense à l'université, je pense au lycée. C'est là où on commence à peut-être à se poser des questions sur sa santé mentale.
4: Alors, pour être très transparent, nous discutons en ce moment même sur 2027 sur des projets liés au collège et à l'éducation. Ensemble, pourraient se retrouver dans des collèges. Donc, on y réfléchit.
5: Avec des choristes collégiens.
4: Oh, je ne peux pas en dire plus. Ça, on attend le département, ils vont en discuter en temps et en heure. Par contre, ce qu'on peut vous dire, c'est qu'on a un cœur de 100 personnes, on intervient entre 20 et 100 personnes en fonction des besoins, et on intervient sur différents types de registres. Alors, sur cette liste de la chorale ensemble, parce qu'on a 15 chansons qui sont magnifiques, on peut tenir un concert d'une heure et demie, et puis on intervient en fait aussi en fonction des besoins, parce que du coup quand même on peut le dire aujourd'hui, on est le plus grand chœur moderne de l'île de la Réunion en termes de
5: nombre. Mais il faut le dire.
4: Donc on est vraiment très content de pouvoir intervenir en cas de besoin.
5: Je voudrais préciser que ces chants ont été revus, réharmonisés, on peut dire comme ça,
3: réécrits.
4: Ouais, tout à fait.
5: Pour chaque voix, en fait.
3: Oui, on a réécrit, on a adapté avec. On va dire qu'on est amoureux de plein de styles de musique, aussi bien du gospel, du R&B, du classique, etc. Donc on a mis nos touches de musique, nos couleurs musicales dans ces réécritures.
5: Des projets pour l'année prochaine?
4: Bien sûr. L'année prochaine, donc on relance ensemble. Alors, il y a déjà des gens qui sont venus s'inscrire au casting 2027. C'est bien. Il y a des gens de la chorale qui nous demandent quand est-ce que ça sera, est-ce qu'on peut revenir. Oui, c'est bien aussi. Et puis surtout, en fait, beaucoup de jolis projets qui viendront apparaître au courant 2027. Le soutien d'artistes. Peut-être que l'année prochaine, on aura l'occasion de se produire dans de très, très belles salles.
5: Eh bien, on en reparlera à Radio Arc-en-Ciel. On reste à votre disposition.
4: Avec
5: on vous appellera avec plaisir. Donc c'est un superbe projet musical pour finir l'année 2026, c'est un beau moment de partage et de plaisir, j'insiste, pour les 100 choristes qui, je pense, vont être dans un grand bonheur. Des concerts pour aider ceux qui souffrent de santé mentale, cela peut être un membre de votre famille, un ami ou même peut-être vous sans que vous le sachiez. Venez tous les soutenir en assistant à un de leurs concerts. Bon, je rappelle qu'on peut acheter les billets sur Internet, c'est ça, on va sur le site.
4: Tout à fait. Il y a le site qui est accessible depuis nos réseaux sociaux, sur Hello Asso. Et puis surtout, il y aura une billetterie sur place.
5: Sauf à la délivrance, il n'y aura plus de place.
4: À la délivrance, je pense qu'il n'y aura plus de place.
5: Donc il faut se dépêcher. Merci beaucoup pour cette belle nouvelle, ce beau projet pour l'année 2026. J'espère que vous en aurez d'autres en 2027 et que nous aurons le plaisir de vous recevoir. Merci Giovanella. Je rappelle que vous êtes chef de chœur et cofondatrice du projet. Et merci à Leslie qui est chef du pupitre homme et cofondateur du projet. Bonne réussite, on croisera les doigts et on viendra vous écouter, c'est sûr.
3: Merci.
4: Merci.
5: Au revoir tout le monde, bonne journée.
4: Bonne journée.

0: Désirop, c'est nos ondes de rose arc-en-ciel. Et on poursuit le programme. Il est 10h, c'est l'heure de retrouver la rédaction de RCF et Radio Notre-Dame pour le flash en direct.
1: Notre-Dame, nous fêtons Sainte Pélagie et Sainte Thaïs. Très bon début de journée. Et à la une ce matin, Clara Bévilacqois, 18 enquêtes ouvertes par l'IGPN.
2: Plusieurs lycéens gravement blessés en marge des manifestations. La police considère que chaque manifestant est un ennemi, a déclaré ce matin la candidate à la primaire de gauche, Ségolène Royal, sur RCF Notre-Dame. L'acte 4 justement de ce mouvement débute aujourd'hui. 224 établissements connaissent une fermeture totale selon le ministre de l'Éducation. Sébastien Lecornu promet des décisions du gouvernement fin octobre. C'est sur les prix des carburants que le Premier ministre a retenu l'attention. 10 millions de barils de stock stratégiques vont être débloqués pour faire baisser les prix à la pompe.
1: La suite de l'information au plus près de chez vous, au sein du réseau RCF Notre-Dame. Je salue les journalistes de vos radios locales. Ils vous informent. Sa prise de parole était très attendue.
2: Celle du Premier ministre, alors que des centaines de lycées sont bloqués depuis plusieurs jours et que ce matin, de nouveaux blocus ont déjà repris. Une nouvelle journée de mobilisation ce jeudi pour l'acte 4, mais peu d'annonces pour les lycéens hier. 5 chantiers sont lancés, selon Sébastien Lecornu, autour notamment du remplacement des enseignants, l'amélioration des bâtiments ou encore la transparence de Parcoursup. Des décisions seront dévoilées à la fin du mois. Dette, crise agricole et prix du carburant ont aussi été abordé par le Premier ministre hier.
3: Nous mettrons donc 10 millions de barils de gazole issus de nos stocks à la disposition des distributeurs en France. Cette opération, prévue pour durer 3 mois. Les générations précédentes ont constitué ces réserves pour faire face aux pénuries. Nous allons les utiliser de manière nouvelle pour agir sur les prix. Le gazole concerné a été acheté avant la flambée des cours. Il sera mis à disposition au prix de revient de ces stocks, ce qui permet mécaniquement de baisser les prix à la pompe dans un ordre de grandeur évalué entre 12 et 18 centimes par litre de gazole.
2: Sébastien Lecornu hier depuis Matignon.
1: Les députés ont ouvert hier les débats sur le projet de budget 2027, la partie recettes.
2: Et ils ont rejeté d'emblée l'une des propositions clés du gouvernement sur la réduction de l'abattement fiscal de 10% dont bénéficient les retraités. Les députés ont presque tous voté contre, du Rassemblement national à la France insoumise en passant par le groupe Horizon. Cette première étape n'est pas définitive et les députés repartiront de la copie initiale en hémicycle mardi prochain. La CGT appelle les salariés de Total Énergie à faire grève aujourd'hui sur tous les sites du groupe, que ce soit les raffineries, les stations-service ou encore les usines de caoutchouc. Le syndicat dénonce le recours massif à l'intérim, mais aussi la sous-traitance et des salaires qui stagnent. La CGT demande 200 euros mensuels d'augmentation pour tous. Elle était devenue le visage et le symbole de la crise du logement en Espagne. Marie Carmen, 87 ans, expulsée de son appartement dans lequel elle vivait depuis plus de 60 ans, avait été rachetée par une société immobilière. Elle est décédée à l'hôpital hier. Son éviction sur un brancard devant les caméras avait déclenché un vaste mouvement de protestation dans toute l'Espagne et notamment dans la capitale, Madrid, où des centaines de personnes campent toujours actuellement. Pour ce qui est de la météo, la pluie s'est terminée pour aujourd'hui en Ile-de-France. Le ciel sera légèrement couvert ce matin, mais ça va se dégager dans l'après-midi pour nous offrir une belle journée sous le soleil. En revanche, attention, malgré ce soleil, il va faire tout de même frais. On compte 13 degrés actuellement et on attend jusqu'à 17 cet après-midi.
1: Et oui, c'est l'automne qui arrive. Merci beaucoup Clara Bévilacqois. On vous retrouve à 8h30 pour un nouveau point sur l'info.
0: Merci à la rédaction de RCF et Radio Notre-Dame pour ce flash en direct. Quelques notes avant de retrouver dans quelques instants Conseil d'émaillage, c'est avec Annick.
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Auditrice, auditeur de Radio Arc-en-Ciel, bonjour. Ben, me revoilà avec ce train de conseils et d'émaillage, le droit pour tous, pour être avec vous. Hein. Je vous remercie d'être fidèle à Radio Arc-en-Ciel et surtout à conseils et d'émaillage, puisque j'ai des petits textos de temps en temps pour me dire que j'écoute pour la première fois. Je fais un grand salut, grand coucou à tous nos fidèles, ceux qui sont à La Réunion ou dans l'Hexagone, hein, puisque nous avons notre équipe de fidèles de Marsac-Sieudon, hein, qui a aujourd'hui qui a entraîné une autre nouvelle auditrice de Dordogne. Et bien sûr, nous disons franchement à tout le monde, hein, puisque quand je prends le train de conseil d'émaillage avec l'équipe de Radio Arc-en-Ciel et Didier à la technique, nous vous voyons virtuellement tous ceux qui sont habitués à écouter, ceux qui nous disent qu'ils sont à l'écoute, et surtout celui qui écoute actuellement en marche, puisqu'il rentre chez lui à pied, et pour ne pas perdre l'émission conseil et démaillage, il met ses écouteurs, et nous faisons à tous ceux qui nous écoutent et à tous ces fidèles, cœur avec la main, bisous de loin, et merci de rester à l'écoute de Radio Arc-en-Ciel, je suis avec vous. Conseil et démaillage à une adresse email, conseil@radioarc-en-ciel.re, un numéro de téléphone fixe 02 62 41 66 16 et un numéro de portable que je vous donnerai à la fin comme d'habitude puisque je suis en direct. Notre adresse postale 18 bis rue Montreuil, 97 400 Saint-Denis. Alors conseil et démaillage est toujours pour vous apporter des informations d'ordre juridique et administratif et de vous aider par email et par texto également. Voilà pour ce qui est de notre annonce d'aujourd'hui. Ne quittez pas, restez avec nous. Restez bien calés dans votre fauteuil de conseil d'émaillage et tous ceux qui marchent, bon courage. Et puis, je reviens vers vous pour vous donner les points que nous allons aborder aujourd'hui.

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1: Allô chérie, bonjour, c'est moi. 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Tu sais ce qu'il m'a dit? 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Oh, c'est pas très grave.

Voilà, donc nous allons aborder les points qui est prévu pour cette heure d'émission de Conseil des maillages. Alors, au premier point, nous allons parler que le gouvernement a présenté le 1er octobre 2026 au Conseil des ministres son projet de loi de financement de la Sécurité sociale pour 2027. Alors, justement, il m'arrive souvent de rencontrer des auditeurs qui me disent « Ben oui, mais nous, on ne connaît pas c'est quoi la loi, c'est quoi la loi de finances, etc. » Alors, je leur réponds « Ben justement, Conseil des maillages est là pour vous expliquer tout ça. » Alors, nous allons vous dire ce que le gouvernement, ce dont il a parlé, ou il prévoit, en tout cas, dans son projet de loi de finances. Nous allons parler des aides au carburant, un bonus pour 25 000 infirmiers. Lancement d'une offre intégrée pour s'équiper d'une pompe à chaleur. Ben oui, l'hiver arrive en métropole, alors donc il faut y penser, notamment, puisqu'à La Réunion aussi, dans certains quartiers, on a aussi le froid. Mais bon, pas autant que la métropole, bien sûr. Alors, pour ce qui concerne les SMS de livraison suspects, beaucoup d'entre vous reçoivent des SMS pour vous dire qu'il y a une livraison à la poste, etc., etc. Eh bien, ce sont des smishing. Je ne sais pas si je prononce bien, mais c'est un mot en anglais. Alors donc, pour éviter tout ça, je vais vous donner deux mots là-dessus. Nous allons parler de la retraite. La majoration de 10% pour les parents de familles nombreuses, bientôt supprimée. Qui est concernée? Alors, la fonction publique, le gouvernement propose de relever l'indice minimum de traitement au 1er janvier 2027. Quand on dit propose, ça ne veut pas dire c'est déjà fait, d'accord? Donc, le minimum de traitement, c'est-à-dire que dans la fonction publique, d'une manière générale, hein, que ce soit les trois fonctions publiques, État, territorial ou hospitalière, eh bien, il y a un indice de rémunération et des grades de plusieurs catégories. Hein. Il y a le A, le B, le C, et le A, c'est direction générale, le B, c'est les encadrements, et le C, c'est les exécutions. Alors là, c'est pour relever le minimum de traitement des bas salaires, d'accord? Donc, je vais vous dire deux mots sur chaque point, restez à l'écoute, et je reviens vers vous pour ce qui concerne le budget. Projet de budget.

Alors, le projet de loi de finances, le PLF, comment ça marche? Chaque année, le projet de loi de finances propose l'ensemble des recettes des dépenses de l'État pour l'année suivante. Il détermine ainsi le budget, c'est-à-dire la nature, le montant et l'affectation des ressources et des charges selon un équilibre économique et financier déterminé. Alors, le projet de loi de finances, de quoi parle-t-on? Eh bien, le projet de loi de finances, le PLF, est un texte essentiel qui détermine le budget de l'État. Il prend la forme d'un document unique qui rassemble l'ensemble des recettes et des dépenses de l'État pour l'année à venir. Après un long processus engagé dès le début de l'année, eh bien, le PLF, le projet de loi de finances, est présenté au Conseil des ministres depuis le Conseil des ministres, puis déposé au Parlement à l'automne en vue de son adoption. Eh bien, cette année, le projet de loi de finances pour 2027 est présenté le 1er octobre 2026. Qui prépare le budget de loi de finances? Eh bien, de nombreux acteurs interviennent et à différentes étapes de production du projet de loi de finances. Le gouvernement et les administrations, c'est-à-dire le Premier ministre, les ministères, les différents ministres et leur cabinet, le Conseil d'État, le Haut Conseil des finances publiques, le Parlement et le Conseil constitutionnel. C'est la direction du budget qui orchestre les différentes séquences indispensables à l'élaboration du

projet de loi de finances. D'accord? C'est la direction du budget qui orchestre, ça veut dire, qui dirige les différentes séquences indispensables à l'élaboration de ce projet de loi de finances. Eh bien, le projet de loi de finances, une année de préparation, une année entière est nécessaire pour élaborer le budget de l'État. Celui-ci doit être adopté au plus tard le 31 décembre de chaque année pour un an, à l'issue d'un long processus démocratique. Avant d'être présenté en Conseil des ministres, eh bien, le projet de loi de finances est soumis pour avis au Conseil d'État et au Conseil de finances publiques. Une fois adopté en Conseil des ministres, eh bien, le projet de loi de finances est déposé à l'Assemblée nationale par le gouvernement. Au plus tard, le premier mardi d'octobre, l'Assemblée nationale et le Sénat disposent donc de 70 jours pour examiner et voter le projet de loi de finances. Alors, il y a une phase administrative. La phase administrative consiste à préparer entre ministères et le cas échéant faire arbitrer les désaccords, le projet de loi à travers un cycle de réunions dites conférences budgétaires, réunions techniques, conférences de performance, de budgétisation, de répartition, etc. D'accord ? Elle s'achève avec la rédaction du projet de loi de finances et de ses annexes. Alors, il y a la préparation. En janvier, le Premier ministre détermine les priorités du gouvernement en matière de politique publique. En février, la direction du budget analyse et évalue avec les ministères l'exécution du budget de l'année passée, les prévisions pour l'année en cours et leurs besoins en crédit et emploi pour l'année à venir. En mars, la direction du budget établit avec les ministères et indicateurs de performance sur lesquels leur action sera évaluée. En avril, donc, comme tous les États membres, la France remet à la Commission européenne son programme de stabilité, document présentant sa stratégie de maîtrise des dépenses publiques et la trajectoire pluriannuelle de ses dépenses publiques, de ses finances publiques. En mai, eh bien, la direction du budget négocie avec les ministères pour fixer les montants des crédits et les emplois qui pourront leur être alloués pour remplir leurs missions. Après, il y a un arbitrage. En juin, le Premier ministre rend ses arbitrages et adresse au ministre une lettre arrêtant les plafonds de crédit et d'emploi qui leur sont alloués. Les plafonds de dépenses et d'emploi et les indicateurs de performance font l'objet d'un rapport présenté au Parlement. En juillet, donc, BSI et les ministères répartissent définitivement les crédits qui sont attribués aux différentes missions. L'examen de la Commission européenne du programme de stabilité donne lieu à un avis du Conseil à prendre en compte dans l'élaboration du projet de loi de finances. Donc, août-septembre, en collaboration avec les ministres, BSI rédige le projet de loi de finances présentant le budget de l'État pour l'année à venir. En septembre, le gouvernement saisit le Conseil d'État pour avis sur les dispositions du projet de loi de finances. Il saisit également le Haut Conseil des finances publiques qui émet quant à lui un avis sur le cadrage économique du projet de loi, sa cohérence avec la loi de programmation des finances publiques en vigueur, ainsi que sur le réalisme des précisions des prévisions de recettes et de dépenses. Septembre-octobre, une fois finalisé, eh bien, le projet de loi de finances est présenté au Conseil des ministres. À l'issue des conseils des ministres, eh bien, le projet de loi de finances est adressé aux commissions des finances du Parlement. Le ministre de l'économie et des finances et le ministre de l'action et des comptes publics présentent le projet de loi de finances à la presse. Ensuite, il y a la phase parlementaire. Eh bien, la phase parlementaire commence juste après l'adoption du projet de loi de finances en Conseil des ministres. Le projet de loi est ensuite débattu par le Parlement, examiné par le Conseil constitutionnel et promulgué en dernière étape par le président de la République. Alors après, il y a des débats et des votes, bien sûr. D'octobre à décembre, le projet de loi est déposé sur le bureau de l'Assemblée nationale au plus tard le premier mardi d'octobre. Eh bien, le texte est discuté, éventuellement amendé et voté d'abord à l'Assemblée nationale, puis transmis au Sénat. Le Parlement dispose alors de 70 jours pour examiner, amender et voter le projet de loi. D'accord ? En décembre, le Conseil constitutionnel peut être saisi pour examiner la constitutionnalité du projet de loi. D'accord ? Et fin décembre, enfin, la loi de finances est promulguée par le président de la République et publiée au journal officiel au plus tard le 31 décembre. D'accord ? Que se passe-t-il en cas de désaccord sur le projet de loi de finances ? Eh bien, si les deux chambres ne parviennent pas à se mettre d'accord sur un texte commun, alors une commission mixte paritaire se réunit
CMP. Si la commission mixte paritaire ne parvient pas à l'adoption d'un texte commun, eh bien le texte est examiné en nouvelle lecture à l'Assemblée nationale pour une lecture définitive. Alors, ben, quelles sont les prérogatives du Parlement dans le processus d'élaboration du projet de loi de finances? Eh bien, dans la quasi-totalité des régimes démocratiques, c'est le Parlement qui autorise les impôts et approuve le budget. Les députés et les sénateurs peuvent notamment modifier la répartition des crédits au sein d'une mission, créer, supprimer ou modifier un programme, fixer les plafonds d'emploi de l'État des opérateurs et des opérateurs, modifier les objectifs et indicateurs de performance des ministres. Toutefois, députés et sénateurs ne sont pas habilités à créer de nouvelles dépenses ni à supprimer des ressources, sauf à les compenser par une autre recette. D'accord? Mais alors, que se passe-t-il si le PLF, le projet de loi de finances, n'est pas adopté à temps? Eh bien, si le projet de loi de finances n'est pas promulgué avant le 31 décembre, la Constitution et la loi organique relative aux lois de finances, hein, la LOLF, prévoit une procédure exceptionnelle grâce au vote d'une loi spéciale. Cette loi permet de percevoir des ressources nécessaires pour le financement des services publics de manière temporaire jusqu'à l'adoption du projet de loi de finances. Eh bien, son périmètre est strictement circonscrit. Elle autorise la perception des impôts et des ressources publiques nécessaires au financement des dépenses publiques essentielles. J'espère avoir parlé comme vous le souhaitiez, hein, comme plusieurs auditeurs m'avaient dit. Il faut parler clair, simple, terre à terre, comme on dit à La Réunion. Eh bien, j'espère vous avoir éclairé sur ce projet de loi de finances. Ça fait longtemps que je vous parle de ça. À chaque fois qu'il y a projet de loi de finances, je viens vous parler de ce qui est prévu, etc. Et lorsqu'elle est promulguée, eh bien, conseiller des maillages vient vous donner les principaux points qui ont été retenus et officialisés et votés. D'accord? Alors, pour 2026, le déficit de la sécurité sociale est estimé à 21,8 milliards d'euros et proche de celui de 2025. Alors, du côté des dépenses, elles sont manifestées du côté des dépenses, elles sont maîtrisées et progressent, mais à un rythme légèrement inférieur à celui finalement prévu. Hein, 2,6% au lieu de 2,7%. Alors, donc, après, il y a l'hôpital qui est préservé, hein, au sein de l'objectif national des dépenses de l'assurance maladie, l'ONDAM, à plus de 2%. Le sous-objectif établissement de santé devrait augmenter de 3%. Des moyens supplémentaires sont prévus pour soutenir les tarifs hospitaliers et garantir leur stabilité par rapport à 2026. Des mesures nouvelles sont identifiés pour financer les priorités du gouvernement, en particulier s'agissant de la mise en œuvre des mesures et plans de santé publique en faveur de la psychiatrie et de la santé mentale, de la périnatalité, de la stratégie décennale, soins palliatifs ainsi que les violences faites aux femmes et aux enfants. Hein? Alors, il y a le renforcement de l'accès aux soins, bien sûr. Il y a la mise sur la prévention aussi, également. Une réforme structurelle pour les médicaments, favoriser le retour au travail. Voilà ce que le projet de loi de finances, notamment, hein, j'ai dit quelques points, mais il n'y a pas que ça. Le projet de loi de finances de sécurité sociale va débuter son parcours parlementaire à l'Assemblée nationale du 20 au 26 octobre. Elle a commencé d'ailleurs, hein, avant d'être examinée au Sénat. Voilà pour ce qui est des projets de loi de finances, des lois de finances que certains auditeurs me disent, mais nous, on ne comprend pas ça, on ne connaît pas ça. Eh bien, conseil des maillages est là justement pour vous apporter des points et un éclairage technique, juridique ou autre, sur tout ce qui se passe et toutes les actualités que vous entendez d'ailleurs, hein, aux informations, nous entendons tous. Mais là, je vous donne un petit éclairage, conseil des maillages vous donne un petit éclairage sur le sujet. J'espère vous avoir bien éclairé. Voilà, restez au taquet, je reste avec vous.

pardon, nous passons aux aides au carburant, un bonus pour 25 000 infirmières, infirmiers. Le ministre de la Santé, Stéphane Riest, a annoncé mardi 22 septembre 2026 la création d'un bonus territoire-ruralité de 80 euros pour aider les infirmières qui font plus de 100 km par jour en moyenne à payer leur carburant. Bonus donc de 80 euros. Plus de 25 000 infirmières, infirmiers dans notre pays auront ce bonus de 80 euros, dit-il. C'est ce qu'il a indiqué dans la conférence de presse du gouvernement sur les nouvelles aides au carburant décidées par le gouvernement. Il s'agit d'un versement unique pour fin 2026 qui sera sans condition de ressources. C'est ce qu'a précisé la presse, le cabinet de Madame Riest. Si je me trompe bien, je n'écorche pas son nom. Je suis désolée. Les infirmières pourront par ailleurs repousser, si elles le souhaitent, le paiement de leur cotisation URSSAF sans pénalité, ce qui est très important, c'est ce qu'elle a indiqué. Accès facilité à l'aide grand rouleur pour les aides à domicile également. Eh bien, Stéphanie Riest, qui est aussi ministre des Familles, de l'Autonomie et des Personnes Handicapées, a également annoncé pour les aides à domicile un accès spécifique à l'aide grand rouleur. Pour toutes celles qui utilisent leur véhicule personnel, qui travaillent à mi-temps ou plus, et qui font 30 km par jour. D'accord ? Là, on parle des aides à domicile. Ah bien, la ministre de la Santé a encore annoncé que le gouvernement proposerait au Parlement la création d'un stabilisateur économique qui sera structurel pour aider les professionnels de santé à domicile à faire face aux éventuelles flambées des coûts du carburant. Elle n'a pas donné les détails sur ce dispositif. Le gouvernement compte par ailleurs sur l'assurance maladie pour informer les infirmières et infirmiers sur leur possibilité d'obtenir l'aide aux grands rouleurs. Cette aide aux grands rouleurs est désormais plus accessible de les concerner car sans plafond de revenus et a été rehaussée. Alors, il est désormais de 2 035 euros net par mois pour une personne seule et 6 104 euros net pour un couple avec deux enfants, avant prélèvement de la source, à la source de l'impôt, selon le ministre délégué à l'énergie, Maud Bréjon. Alors voilà, tout ce qui est comme aide, hein, pour les aides à domicile, quand on parle les femmes, il y a aussi des hommes, hein, infirmiers, et des aides à domicile, hommes également. Alors donc, c'est pour tous ceux qui travaillent dans ce domaine. Voilà pour ce qui est d'une bonne nouvelle, en tout cas, pour ces gens-là, pour l'aide qu'on apporte à ces infirmiers, infirmières et aux grands rouleurs des aides à domicile.

Alors, il y a le lancement d'une offre intégrée pour s'équiper d'une pompe à chaleur. Le gouvernement a présenté l'offre intégrée pour les pompes à chaleur mercredi 30 septembre 2026. Ce nouveau dispositif s'inscrit dans le plan d'électrification et s'adresse aux propriétaires de maisons individuelles avec des revenus modestes. Annoncée comme une mesure phare du plan d'électrification, cette offre clé en main vise à simplifier et accélérer le passage aux pompes à chaleur pour les propriétaires. Avec ce nouveau dispositif, le gouvernement prévoit l'installation de 55 000 pompes à chaleur RO avec des précommandes ouvertes à partir du 1er octobre. Eh bien, ces solutions ont été conçues de manière à permettre aux ménages de rentabiliser leur investissement en 3 ans. Une offre intégrant tous les services. L'offre intégrée réunit dans une même solution tout ce qui est nécessaire pour passer à la pompe à chaleur. L'équipement et l'installation d'une pompe à chaleur et à eau fabriquée en France ou en Europe. La fourniture d'électricité avec une offre à prix fixe pendant 3 ans, permettant dès lors aux ménages d'avoir une visibilité sur leurs dépenses d'énergie. La maintenance avec un contrat de 3 ans qui couvrira l'entretien régulier et les interventions en cas de panne. Le pilotage de la consommation qui permettra de faire fonctionner la pompe à chaleur au moment où l'électricité est le moins chère. Ce pilotage reste sous le contrôle des ménages. La mobilisation des aides disponibles et une solution de financement qui permettra de mensualiser le reste à charge pour les ménages. Alors, le financement des offres intégrées bénéficie du soutien des certificats d'énergie, le CEE, dans le cadre d'une aide spéciale. Cette aide est non cumulable avec MaPrimeRénov. Vous connaissez MaPrimeRénov, je vous en parle. Hein. Il y a MaPrimeRénov, de cette MaPrimeRénov découle pas mal de primes de l'État. D'accord ? Je ne vais pas revenir là-dessus puisque plusieurs émissions de conseil d'émaillage, on a détaillé tous ceux qui peuvent avoir le bénéfice du MaPrimeRénov. D'ailleurs, vous allez sur Internet, on vous explique bien. Mais bien sûr, conseil d'émaillage est là pour vous apporter des informations complémentaires. D'accord ? Alors, quels ménages peuvent bénéficier de cette offre intégrée ? L'offre s'adresse aux propriétaires de maisons individuelles appartenant aux catégories de revenus modestes et très modestes, au sens de l'Agence nationale de l'habitat, l'ANA. Le montant moyen de l'aide de ménage s'élève à 9 800 €. Par ailleurs, les offres ont été construites pour la majorité des cas pour permettre de rembourser intégralement le reste à charge des pompes à chaleur en 3 ans. Dès que le reste à charge de cet investissement est remboursé, le ménage pourra bénéficier pleinement de la baisse des dépenses de chauffage. Les pompes à chaleur offrent en effet un rendement près de 3 fois supérieur à celui d'une chaudière fossile, permettant de diviser par 2 la facture de chauffage. Alors, ne dites pas à chaque fois « oui, mais nous, on touche trop d'argent, ceci, cela ». Cela ne dépend pas de vos revenus nets. Cela dépend de revenus fiscaux, hein, d'accord, de votre revenu fiscal de référence. Donc, souvent, quand on a des enfants, on a un revenu fiscal qui est assez bas. Et puis, aussi, il y a la possibilité de regarder votre revenu fiscal. Ce sera, si vous êtes vraiment très bas, on va vous rembourser à certains pourcentages. Et si vous êtes moins bas, ben vous serez remboursé quand même, mais pas beaucoup. D'accord ? Donc, il faudra bien vérifier et ne pas fermer la porte tout de suite. Ah non, on n'a pas droit, etc. D'accord ? Donc, voilà pour ce qui est de cette aide pour la pompe à chaleur.

c'est un bon choix. Alors, donc, nous allons parler des SMS que vous recevez, les smishing. Alors, vous venez de recevoir un SMS vous indiquant qu'un colis sera bientôt livré chez vous. Moi, ça m'est arrivé, hein. Et comme j'avais effectivement envoyé un colis à ma famille en métropole, eh bien, je me suis dit, ben, c'est peut-être pour moi. Et heureusement que j'avais déjà entendu qu'il ne faut pas répondre à ces gens de SMS. Et d'ailleurs, c'était un faux SMS. Il ne s'agissait pas de mon colis. Alors, comment savoir qu'il s'agit bien d'une vraie livraison ou non une tentative d'arnaque? Eh bien, comment réagir face à ce type de message? Comment repérer les messages frauduleux? Eh bien, de quoi s'agit-il? Le smishing est un type de hameçonnage. L'hameçonnage, ça vient du mot hameçon. Donc, tu connais, quand il grappe un hameçon, il se la pêche, d'accord? Qui s'effectue par SMS. Eh bien, cette arnaque repose sur l'usurpation de l'identité d'une entreprise de livraison qui vous contacte pour effectuer une action, par exemple, des frais de douane ou d'affranchissement à payer, un prétendu livreur vous indiquant que le colis ne rentre pas dans votre boîte aux lettres, ou un SMS accompagné d'une photo de faux colis à votre nom et adressé, généré par l'intelligence artificielle, vous invitant à choisir un créneau de livraison, etc. Alors, bien souvent, il vous est demandé de cliquer sur le lien qu'il vous envoie. Alors, qui vous renvoie d'ailleurs via une fausse page limitant parfaitement celle du transporteur indiqué, rendant la confusion possible. Alors, mise en page similaire présente la présence aussi d'un logo du transporteur, etc. Eh bien, l'objectif est de récupérer vos données personnelles telles que votre adresse postale, votre numéro de carte bancaire, etc. pour ensuite vous arnaquer. Alors, ce qu'il faut savoir, c'est que si l'arnaque au faux colis par SMS est très fréquente, ce n'est pas la seule. Vous pourrez également recevoir un SMS frauduleux usurpant l'identité d'une administration, par exemple pour le renouvellement de votre carte vitale, ou encore de votre carte bancaire, de votre opérateur téléphonique. Alors, soyez vigilants face aux messages qui se montrent pressants et alarmistes, du type « débloquez votre compte », « contravention impayée à ce jour », « votre colis va repartir », etc. Alors, il vaut mieux appeler l'administration en question, mais ne donnez jamais vos informations par texto. Alors, et comment repérer ça, ces messages? Eh bien, dans tous les cas, la Poste, comme les entreprises de livraison, n'adresse jamais à leurs clients un message pour demander de faire un paiement, par exemple, ou bien de demander par SMS les détails de votre carte bancaire, etc. Donc, soyez vigilants et protégez-vous. Il est recommandé de ne pas cliquer sur le lien contenu dans les SMS. C'est le plus important. Vous ne cliquez rien. C'est ce qu'indique la cybermalveillance.gouv.fr. Hein, vous pouvez y aller, hein, le site cybermalveillance.gouv.fr. Les données récupérées sont souvent utilisées dans les jours qui suivent pour des arnaques aux faux conseillers bancaires. D'accord? Ils peuvent également servir à installer un virus sur votre téléphone. Alors, ne communiquez jamais des informations de ce genre. Enfin, ne téléchargez pas d'application depuis un lien reçu par SMS. C'est pareil, les applications doivent toujours être téléchargées et mises à jour depuis les boutiques officielles de vos smartphones. Hein? Alors, donc, que faire si vous êtes arnaqué? Alors, si vous avez été victime d'une escroquerie ou d'une tentative d'escroquerie, eh bien, si vous avez reçu un SMS suspect, signalez-le sur la plateforme 3700 ou par SMS au 3700 service gratuit. D'accord? Il est conseillé également de signaler les messages suspects au transporteur dont l'identité a été suspectée. Il faut lui dire, hein, afin de les aider à mieux détecter les fraudes. Si vous avez donné votre numéro de carte bancaire, contactez votre banque pour faire opposition au plus vite. En cas de fraude sur votre carte, faites un signalement sur la plateforme Perceval. Hein, je vous ai déjà parlé de tout ça. Hein. Ensuite, vous devez déposer une plainte auprès de la police de la gendarmerie. Une pré-plainte peut être réalisée sur TSE, c'est-à-dire T-H-E-S-E-E. Vous allez là-dessus et vous pouvez déposer déjà une pré-plainte. Et bien, pensez bien à conserver toutes les preuves, d'accord? Ce qu'il faut savoir aussi, c'est que la plateforme Info Escroquerie du ministère de l'Intérieur peut vous accompagner et vous orienter dans vos démarches. D'accord? Je vous ai toujours conseillé de mettre un petit post-it, un stylo à votre portée quand vous écoutez Conseil et Démaillage. Donc, je vais vous donner un numéro aussi. Alors, vous allez sur la plateforme Info Escroquerie au pluriel, d'accord? Du ministère de l'Intérieur. Le service est ouvert de 9h à 18h30 du lundi au vendredi. Le numéro de téléphone, c'est le 0
805, 805, 817. D'accord? 0, 2 fois 805, 817. L'appel et le service, les services sont gratuits. Hein? N'oubliez pas, si vous l'avez bien noté, on ne sait jamais, ça arrive toujours à ceux qui attendent le moins.

parler retraite. Il n'y a pas une émission où on n'en parle pas un petit peu de la retraite. Alors, la majoration de 10% pour les parents de familles nombreuses, bientôt supprimée. C'est en cours. Ce n'est pas fait. Hein. Il n'y a pas que l'indexation des retraites et l'abattement fiscal de 10% qui sont sur la sellette dans le prochain budget de la Sécu présenté par le gouvernement. Le bonus de 10% sur la pension pour tous les parents de 3 enfants et plus est supprimé au profit d'un autre mécanisme. C'est-à-dire, les 10% sont supprimés, mais il y a un autre mécanisme qui sera mis en place. Conseiller d'émaillage revient sur ces questions ou ces projets à chaque jeudi. Donc, c'est pour ça que lorsque vous entendez des informations, ce n'est pas encore décidé, mais c'est sur la sellette, comme on dit. D'accord ? Alors, Conseil d'émaillage suit ça pour vous. Et dès qu'il y a une nouveauté, Conseil d'émaillage vient vers vous pour vous parler du sujet. Alors maintenant, nous passons à la fonction publique. Concernant la fonction publique, le gouvernement propose de relever l'indice minimum de traitement au 1er janvier 2027. Le 2 octobre 2026, à l'occasion d'un rendez-vous salarial avec les organisations syndicales de la fonction publique, eh bien, le ministre de l'Action et des Comptes publics, David Amiel, a annoncé la proposition de relever à compter du 1er janvier 2027 le minimum de traitement des agents publics de l'indice majoré 366 à l'indice majoré 372. C'est quoi l'indice majoré? L'indice majoré, alors, comme je vous l'ai dit, le traitement des salariés du secteur privé, c'est la base du SMIC, et c'est traité différemment, tandis que la fonction publique, que ce soit État, territorial ou hospitalière, eh bien, c'est sur un point d'indice. Et l'indice, c'est fixé, l'indice brut, et vous êtes rémunéré sur l'indice majoré. Vous voyez sur votre bulletin de paie, si vous êtes dans la fonction publique, en haut à gauche de votre bulletin de paie, eh bien, il y a l'indice brut, l'indice majoré. Et cet indice brut, indice majoré, on le retrouve dans le journal officiel. D'accord ? Il y a un journal officiel qui l'édite et qui dit combien vous devriez être à votre indice brut, indice majoré. D'accord ? Montant brut, montant majoré, pour pouvoir calculer votre paie. Voilà ce qui est de l'indice concernant la fonction publique. Et là, il y aurait... il est prévu, hein, c'est pas encore officialisé, mais il est prévu une augmentation en 2027 pour les bas salaires, d'accord ? Il y a la catégorie B, la catégorie A, pardon, de direction, catégorie B d'encadrement et catégorie C. Alors, on parle de bas salaires, d'accord ? Cette mesure intervient dans un contexte de gel annoncé de la valeur du point d'indice 2027 et de rapprochement croissant des premiers niveaux de rémunération de la fonction publique avec le SMIC. Alors, 3 jours après les grandes manifestations organisées partout en France par une large intersyndicale de la fonction publique pour protester contre l'annonce d'un nouveau gel du point d'indice, eh bien, le ministre des Comptes publics a réuni les syndicats le 2 octobre 2026. Eh bien, sa proposition de relever au 1er janvier le minimum d'indice de rémunération concernant 400 000 agents publics qui percevraient un salaire de base supérieur au SMIC. Alors, le passage à l'indice majoré 366 à l'indice majoré 372 vise d'abord à relever le plancher de rémunération, d'accord ? Le minimum de traitement applicable aux fonctionnaires et agents publics des trois versants est actuellement fixé à l'indice majoré 366 en application de l'article 8 du décret du 24 octobre 1985. Alors, un agent occupant un emploi doté d'un indice inférieur perçoit donc néanmoins le traitement correspondant à cet indice minimum. Pour un agent territorial à temps non complet, eh bien, ce traitement est réduit proportionnellement à la durée des services. Quand je dis un agent territorial, c'est lorsqu'il n'est pas titulaire. Et s'il est titulaire, il est fonctionnaire, hein, la fonction fonctionnaire. Avec la valeur actuelle du point d'indice, l'indice majoré 366 correspond à un traitement indiciaire brut d'environ 1 801,74 €. C'est pour ça que dans la fonction publique, chaque agent qui a le même titre, le même grade et le même échelon, eh bien, il touche le même salaire que son collègue. Par contre, il peut y avoir une différence dans les allocations familiales, dans certaines prestations, des primes. Donc, c'est pour ça que parfois, l'un ou l'autre a un salaire un peu plus élevé. Mais dans la fonction publique, en tout cas, tout est basé sur des textes officiels. Donc, il n'y a pas de triche, il n'y a pas de favoritisme entre les uns et les autres. Hein. Alors, donc, voilà pour ce qui est pour les employeurs donc, territoriaux. La portée réelle de la mesure devrait être appréciée avec prudence, bien sûr. L'intérêt de la mesure ne doit pas être confondu avec une augmentation générale
de près de 30 euros de salaire effectivement perçu par tous les agents concernés. Lorsqu'un agent bénéficie aujourd'hui d'une indemnité différentielle destinée à porter sa rémunération au niveau du SMIC, eh bien, une partie de l'augmentation du traitement indiciaire viendra simplement se substituer à cette indemnité. Celle-ci correspond en effet, pour les agents rémunérés par référence à un indice, à la différence entre le SMIC mensuel brut calculé sur 151,67 heures et leur traitement indiciaire brut. D'accord ? La différence n'est toutefois pas neutre sur le plan statutaire. L'indemnité différentielle n'est pas soumise à retenue pour pension, alors que le traitement indiciaire constitue le socle de la rémunération statutaire et entre, sous réserve des règles propres au régime de retraite concerné, dans la constitution des droits à pension. D'accord ? Le relèvement du minimum indiciaire réduit donc la part de rémunération reposant sur un mécanisme de compensation du SMIC. D'accord ? Donc, il y a une indemnité compensatoire lorsqu'il y a une différence dans la rémunération. Voilà, je ne vais pas rentrer dans les détails techniques. Je sais que vous préférez que je reste, comme dit le proverbe, terre à terre. Voilà, donc je vous parle de ça, mais n'hésitez pas à poser des questions. Conseil d'émaillage est là pour ça. Comme je le dis, hein, je suis assez spécialisée dans le domaine de la fonction publique, des fonctions publiques en général, état territorial ou hospitalière. N'hésitez pas à poser vos questions. On est là pour vous répondre, conseil d'émaillage.

Voilà donc notre émission de conseil et d'émaillage se termine. Merci pour tous ces auditeurs, ces fidèles auditeurs qui sont dans le train. D'ailleurs, au fur et à mesure, on agite des wagons et ça, ça me fait plaisir. Et celui qui marche en écoutant, eh ben, bon courage. Je ne sais pas s'il est arrivé jusqu'à chez lui. Bon courage. Ben, merci pour tout. Merci pour tous ces nouveaux auditeurs et nouvelles. D'ailleurs, il y a des nouveaux et des nouvelles. Merci pour votre fidélité. Merci Didier à la technique et merci à toute l'équipe de Radio Arc-en-Ciel qui m'a accompagnée et pour être avec vous. Restez à l'écoute de Radio Arc-en-Ciel. Moi, je vous quitte par le son, mais je suis toujours avec vous sur Radio Arc-en-Ciel. Merci. Au revoir.

Merci Annick pour son émission Conseil et Débaillage. On la retrouve bien sûr la semaine prochaine, jeudi prochain, au Carillon de 10h05, juste après le flash en direct avec la rédaction de RCF et Radio Notre-Dame, que nous allons bientôt retrouver au Carillon de 11h sur nos ondes de Radio Arc-en-Ciel.

0: Magali va aller sur nos ondes de Radio Arc-en-Ciel. On poursuit avec RCF et Radio Notre-Dame pour le flash en direct.
1: Pélagie à l'honneur et à la une de l'actualité. Ce matin, les blocages devant les lycées ont repris.
2: Acte 4 de la mobilisation et 244 établissements sont totalement fermés aujourd'hui selon le ministère de l'Éducation. 151 rouvrent partiellement. Pas d'annonce concrète pour les lycéens dans l'allocution de Sébastien Lecornu hier soir, mais une mesure pour contrer la crise des carburants. Le gouvernement va débloquer 10 millions de barils de diesel, de quoi faire baisser les prix de 12 à 18 centimes le litre. 8 ans après les attentats de Trèbes et Carcassonne qui avaient fait 4 morts, la cour d'assises de Paris condamne en appel à 12 et 10 ans de détention la petite amie du terroriste et celui qui l'avait accompagnée dans une armurerie. Et elle va bientôt retrouver le poids de son corps et le sol sous ses pieds. L'astronaute française Sophie Adnaud de retour en France après 8 mois dans l'espace.
1: Si la violence est légitime, un chrétien peut-il soutenir LFI? Dans 10 minutes, le débat du jour. Acte 4 de la mobilisation et les blocages des lycées ont débuté tôt ce matin.
2: Mais le mouvement commence à s'essouffler. 224 établissements sont totalement fermés et 151 partiellement rouverts ce matin selon le ministère de l'Éducation. C'est 30% d'établissements en moins qu'hier à la même heure. La prise de parole de Sébastien Lecornu était attendue mais pas d'annonce pour les lycéens hier soir. Le Premier ministre affirme que les décisions du gouvernement seront présentées à la fin du mois. 18 enquêtes ont été ouvertes par l'IGP. La police des polices, des élèves dénoncent des violences subies en marge de ces mouvements, des violences qui sont filmées et diffusées sur les réseaux sociaux et qui provoquent parfois l'indignation de Ségolène Royal, notamment la candidate à la primaire de gauche sur notre antenne ce matin.
3: Je pense qu'il y a un mépris du peuple de la part d'Emmanuel Macron parce qu'il y a une incompréhension. Jamais je n'aurais pensé un jour voir des policiers harnachés comme s'il y avait une guerre contre les jeunes. Des jeunes qui disent la vérité, qui alertent sur la dégradation du système scolaire, qui manifestent pour pouvoir bien travailler. Et ce n'est pas les policiers qui sont responsables. Ce sont les instructions qu'ils reçoivent des ministres de l'Intérieur qui leur disent « Tout manifestant est un adversaire ». Mais non, il y a une doctrine de maintien de l'ordre en République qui s'appuie d'abord sur le droit de manifester. C'est inscrit dans la Constitution. Et donc, quand la police intervient lors d'une manifestation, elle doit faire en sorte que cette manifestation puisse se dérouler. Là, elle considère que chaque manifestant est un ennemi.
2: Ségolène Royal au micro RCF Notre-Dame ce matin de Nathanaël de Rinxan. Le Premier ministre s'est aussi exprimé hier dans son allocution sur la hausse des prix des carburants. Il a annoncé une mesure concrète selon lui pour faire chuter le prix à la pompe, notamment du diesel.
4: Nous mettrons donc 10 millions de barils de gazole issus de nos stocks à la disposition des distributeurs en France. Cette opération prévue pour durer 3 mois. Les générations précédentes ont constitué ces réserves pour faire face aux pénuries. Nous allons les utiliser de manière nouvelle pour agir sur les prix. Le gazole concerné a été acheté avant la flambée des cours. Il sera mis à disposition au prix de revient de ces stocks, ce qui permet mécaniquement de baisser les prix à la pompe dans un ordre de grandeur évalué entre 12 et 18 centimes par litre de gazole.
2: Et le gouvernement doit maintenant négocier avec les distributeurs pour que le diesel baisse de 12 à 18 centimes par litre. Le puissant phénomène météorologique El Niño va encore s'intensifier ces prochains mois. Le pic est attendu pour le mois de décembre, notamment avec des températures océaniques records et va persister jusqu'en février. C'est l'annonce ce matin de l'Organisation météorologique mondiale. L'épisode actuel déclaré en juin pourrait devenir le plus intense jamais enregistrée. Elle était devenue le visage et le symbole de la crise du logement en Espagne. Marie Carmen, 87 ans, cette femme expulsée de son appartement dans lequel elle vivait depuis plus de 60 ans, avait été rachetée par une société immobilière. Elle est décédée à l'hôpital. Hier, son éviction sur un brancard et devant des caméras avait déclenché un vaste mouvement de protestation dans toute l'Espagne et notamment à Madrid où des centaines de personnes campent toujours actuellement. Objectif Terre pour Sophie Adnaud. Après 8 mois dans l'espace, l'astronaute française doit amerrir ce jeudi au large de la Californie. Elle a quitté l'ISS hier midi. Le splashdown, comme l'appelle la NASA, est prévu dans l'océan Pacifique à 17h34, heure de Paris, après un voyage de 27 heures. Sophie Adnaud aura passé au total 235 jours à 400 km au-dessus de la Terre. Elle bat ainsi le record du plus long séjour dans l'espace en continu pour un astronaute européen, hommes et femmes confondus. Pour ce qui est de la météo, pas de pluie aujourd'hui en Ile-de-France, mais du soleil. Alors quelques nuages ce matin, mais très rapidement, ils vont être chassés pour nous laisser place à de belles éclaircies. Pour ce qui est des températures, attention, il fait assez frais. On compte 13 degrés actuellement. Ça va monter jusqu'à 16 cet après-midi.
1: Merci beaucoup Clara Bévilacqua. On vous retrouve à 10h avec Melchior Gormand dans Je pense, donc j'agis. C'est le 10-12 de Melchior Gormand. Moi je suis resté il y a un an, voilà. Et ben non, voilà, c'est la nouvelle grille. Et justement dans la nouvelle grille, il y a Christophe Maury.
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0: Merci à la rédaction de RCF et Radio Notre-Dame pour ce flash en direct. On poursuit avec Gérard Belliner. À la suite du programme, nous retrouvons l'actualité culturelle et à 11h15, halte spirituelle et à 11h30, le chapelet. Voici le temps.

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1: Merci de nous accompagner. On retrouve maintenant l'actualité culturelle sur nos ondes de Radio Arc-en-Ciel.
2: Spectacle théâtre, je suis trouvert le samedi 10 octobre à la salle Gramoun-Lélé, Saint-Benoît. Après J'ai trop peur, puis J'ai trop d'amis, nous retrouvons moi, au cœur de son année de 6e, envoyé en classe verte, un nouveau monde à découvrir. Hébergé dans une famille de paysans à Marlay-le-Puiseux, moi découvre une vie rurale bien moins calme qu'il ne l'imaginait. Levé aux aurores, tâches harassantes et dangereuses, au contact des bêtes et des machines agricoles. Mais ce jour lui fait aussi découvrir la nature, la vraie, et porter un regard critique sur la superficialité et les mirages de la vie urbaine et de la société de consommation. Spectacle théâtre, je suis trouvert le samedi 10 octobre à la salle Gramoun-Lélé, Saint-Benoît. Spectacle. Dans le cadre du festival Run Comedy Tour, Rome Charette, le vendredi 9 octobre, Château-Morange à Saint-Denis. Rome Charette vient vous montrer à quel point c'est une bonne personne et surtout, une personne très très drôle. Laissez-vous emporter par ce nouveau spectacle, inédit à La Réunion, et venez vous détendre et rire avec Rome Charette. Spectacle. Dans le cadre du festival Run Comedy Tour, Rome Charette, le vendredi 9 octobre, Château-Morange à Saint-Denis. Musique, reggae, Sega, Il Maurice, Désiré François et Cassia et en première partie The Prophecy, le vendredi 9 octobre, au Parc Expobat Saint-Paul. Le concert-événement à ne pas manquer, préparez-vous pour une soirée 100% mauricienne, la légende vivante du Sega mauricien.

Les le vendredi 9 octobre, au Kervegen Saint-Pierre, chez The Brooks, le funk n'est pas un exercice de style ni un retour nostalgique vers les années 1970. Porté par des musiciens d'exception qui dialoguent avec une précision presque instinctive. Le collectif puise dans l'héritage de James Brown, Fela Kuti ou Herbie Hancock pour construire un son qui ne copie personne. Cuivre éclatant, basse souveraine, clavier incisif, guitare ciselée et une section rythmique d'une redoutable efficacité. En première partie avec Tinom Lele, le Maloya se raconte d'abord comme une histoire de famille. Fils de Gramoun Lele, l'une des grandes figures de cette musique, il ne cherche pas à marcher dans les pas de son père, il prolonge une parole, un souffle et une manière d'être au monde. Son chant porte la mémoire des Kabars, mais regarde résolument vers celles et ceux qui feront vivre cette culture demain. Musique, Maloya, Funk, The Brooks et Tinom Lele, le vendredi 9 octobre au Kervegen Saint-Pierre.

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1: Merci de nous accompagner. On poursuit avec Halte Spirituelle de cette semaine avec RCF et Radio Notre-Dame. On parle de Vatican II face au monde moderne.
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3: En fermant le grand chantier du Concile Vatican II, cette grande réunion de plus de 2500 évêques du monde entier, l'Église a voulu redire qu'elle se préoccupait des questions qui pouvaient habiter l'homme, que les défis des sociétés la concernaient et qu'elle voulait s'impliquer pour répondre, je cite, aux questions éternelles des hommes sur le sens de la vie présente et future et sur leurs relations. Et ce message, nous le lisons dans un texte promulgué par le pape Paul VI intitulé « Joie et espérance ». Étienne Fouilloux, vous êtes avec nous pour parler de ce Concile Vatican II. Vous êtes professeur émérite d'histoire contemporaine et spécialiste d'histoire du catholicisme.

0: français, vous avez beaucoup travaillé sur le Concile Vatican II. Étienne Fouilloux, l'Église, elle fait le constat que les contemporains ont beaucoup de mal à discerner les valeurs permanentes, c'est le terme qu'elle utilise, et qu'elle vit en fait des angoisses face aux évolutions. Est-ce que l'Église prend conscience que ces angoisses face aux changements de paradigme, face aux évolutions économiques, sociales, sociétales, ça peut éloigner ses fidèles? Quel constat elle fait sur les mutations?
1: Pendant longtemps, elle s'est dressée contre ces mutations. Elle a essayé de conserver les valeurs anciennes, par exemple, les valeurs du monde rural. Donc, elle est fortement interloquée par l'évolution déjà au XIXe siècle, l'urbanisation, l'industrialisation, et elle a du mal à s'adapter. C'est très progressivement qu'elle en prend conscience. C'est Léon XIII, en 1891, qui, pour la première fois, parle du monde ouvrier. Donc c'est très tard, ouais, par rapport à l'apparition du monde ouvrier. Vatican II a une attitude très différente. Il a une vive conscience de ce qui se passe autour de lui, même si cette conscience est en partie une conscience fausse, comme je le dis, sur les différentes idéologies. Mais en tous les cas, l'attitude est différente. Elle souhaite non plus réagir contre ou proposer uniquement sa propre vision des choses, mais agir avec, prendre conscience de ce qui se passe et essayer d'insérer le christianisme, de montrer qu'il n'est pas par nature conservateur. Le cardinal Marty, en 68, dit « Dieu n'est pas conservateur » et qu'au contraire, elle a quelque chose à apporter. Le problème de la paix est tout à fait centrale de ce point de vue-là, avec l'encyclique Pacem in Terris de Jean XXIII en 1963, même si les termes sur la paix de Gaudium et Spes restent marqués par le passé.
0: Par la bombe atomique.
1: Oui, il y avait chez certains évêques la volonté de condamner radicalement l'arme atomique. Des évêques américains, anglais, enfin du monde occidental, ont dit c'est pas si simple, les Russes ont toujours un armement considérable, et donc ils ont réintroduit la doctrine ancienne de la guerre juste.
0: Oui, alors ça on peut s'arrêter là-dessus, parce qu'on a entendu le pape François justement remettre en cause cette question de la guerre juste, qui occupe un large espace dans Gaudium et Spes, qui vient dire que en cas de légitime défense, alors est autorisée la guerre.
1: Oui, oui. Donc c'est déjà une évolution par rapport à la doctrine antérieure de l'Église, mais c'est une évolution qui est à mi-chemin, qui va se poursuivre avec Jean-Paul II et surtout avec François. Mais ça, c'est une des nouveautés du Concile qui sera développée ensuite.
0: Oui, qui ne dit plus « la guerre est justifiée s'il s'agit d'une conquête ».
1: Oui.
0: C'est ça, en fait.
1: Absolument.
0: Ouais.

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2: Alors, ce qui est intéressant aussi, c'est à quel point l'Église vient aussi dresser un constat quelque part de son temps. Avec tous ces paradoxes, elle le dit, il y a des richesses, des puissances économiques, mais dans le même temps, il y a la faim, il y a la misère, il y a des gens encore qui ne savent ni lire ni écrire. Est-ce que l'Église tient là un rôle d'interpellation? Est-ce qu'il y a besoin de l'Église pour venir dire au monde que, bien sûr, il y a des avancées économiques, technologiques, mais que dans le même temps, on ne peut pas oublier ceux qui n'ont rien? Est-ce qu'il faut la présence de l'Église pour venir dire ça?
3: D'autres l'ont dit en même temps, mais le fait qu'elle se convertisse, enfin, en tous les cas, admette de mettre au premier plan ces problèmes sur lesquels elle ne s'était pas tellement penchée antérieurement, ça, c'est une nouveauté. Bon, il y a toute une tradition d'encycliques sociales des papes à partir de 1891, c'est la première, sur les ouvriers. 1931, c'est tous les 40 ans. 1931, l'anniversaire de la précédente, sous Pie XI, et puis 1971, la lettre au cardinal roi de Paul VI. À chaque fois, ces encycliques sociales annexent un petit bout de la réalité ou reconnaissent un nouveau bout de la réalité, disent que l'Église a quelque chose à apporter, y compris sur ce dont elle ne parlait pas auparavant, mais dont elle vient de prendre conscience. Mmh. Et dans cette évolution de prise en compte de plus en plus large des affaires du monde, le texte de Gaudium et Spes, la constitution Gaudium et Spes, est une étape importante, mais ça se situe dans une évolution séculaire, en quelque sorte. Mmh. Est-ce que c'est un saut qualitatif? On a pu le dire.
2: Peut-être sur la dimension internationale, la différence entre les différentes nations, elle parle de les peuples de l'opulence contre les peuples de la faim.
3: Oui, Léon XIII, par exemple, qui est pape à la fin du XIXe siècle, a essayé de proposer ses bons offices pour des conflits internationaux. Son intercession n'a été acceptée. Alors, l'évolution se poursuit. L'Église a été réticente à l'égard de la Société des Nations. Elle n'est plus réticente à l'égard de l'Organisation des Nations Unies. Et Paul VI la consacre solennellement en allant à New York, à l'Assemblée Générale, en 1965, pour dire « on est avec vous et plus jamais la guerre ». Donc, on voit bien une progression. Et la voix de l'Église qui était refusée en 1890 ou en 1931, est de plus en plus acceptée comme une des composantes possibles, avec des composantes laïques, d'une évolution positive dans le règlement des questions internationales, même si, comme disait Staline, elle n'a pas de division. Et c'est peut-être parce qu'elle n'a pas de division qu'elle peut avoir ce rôle d'interpellation, et c'est bien ce qu'on reproche à Pie XII, de ne pas l'avoir eu ce rôle d'interpellation pendant la Seconde Guerre mondiale. Un certain nombre de gens, après François Mauriac, Albert Camus l'ont dit, attendaient de cette autorité qui était devenue une autorité morale progressivement, de moins en moins contestée, qu'elle dise haut et fort, le nazisme est un mal, il est en train de ruiner l'Europe, il est en train de massacrer un peuple. Bon, pour des raisons qui lui appartiennent, que ce serait une autre émission.
2: C'est une autre émission, oui, mais c'est intéressant néanmoins. Parce que là, elle parle vraiment des crimes aussi que provoque la guerre moderne.
3: Oui.
2: Est-ce que c'est un rattrapage?
3: D'une certaine manière, oui. Même si, là encore, la tradition fait qu'on ne l'accepte pas. Qu'on n'accepte pas de s'être trompé auparavant. L'exemple est tout à fait caractéristique. Jean XXIII rédige cette encyclique sur la paix. Paul VI arrive, alors la mort de Jean XXIII est célébrée partout, y compris par les communistes. Et Paul VI arrive au moment où Pie XII est critiqué pour son inaction de la guerre. Et qu'est-ce que fait Paul VI? Il propose la canonisation non seulement de Jean XXIII, mais de Pie XII en même temps. Donc, on a bien la volonté de maintenir la continuité et de ne pas reconnaître ce qui a pu être une erreur, en tous les cas un manque d'appréciation de la réalité que beaucoup de chrétiens attendaient, Maritain et d'autres attendaient. Et on attend de plus en plus, finalement. Le pape devient de plus en plus une autorité internationale. Ça se développe considérablement, et je pense que, de ce point de vue-là, déjà Pie XII, mais surtout Jean XXIII, qui est devenu, sur le plan international, une référence, puis Paul VI, ne parlons pas de Jean-Paul II et de son rôle dans la chute du communisme, François, bien sûr, on attend du pape, maintenant, aujourd'hui, une parole sur les crises du monde actuel, sur l'écologie actuellement. Et ça, de ce point de vue-là, Vatican II, en s'adressant au monde, et les papes de Vatican II en s'adressant au monde, marquent une étape assez importante dans cette évolution. Le pape, on ne comprend pas bien ça. Pie XII n'avait pas la même autorité internationale que peut avoir un François. La parole antérieure était une parole diplomatique, alors que la parole plus récente est une parole qui se veut prophétique, qui ne tient pas compte finalement de... vous devez faire la paix au Proche-Orient, point. Enfin, ne plus tellement apprécier les relations internationales en termes de rapport de force, mais en termes de principes à maintenir, pas défendre.
2: Oui, c'est deux temps, deux époques, et vous êtes bien placé pour en parler. Vous êtes historien, Étienne Fouillou, et professeur émérite d'histoire contemporaine, spécialiste de l'histoire du catholicisme français. Merci, à demain.

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1: C'était à l'instant, halte spirituelle. On poursuit après ce magazine de RCF et Radio Notre-Dame avec Barbieri Gâteau. À partir de 11h30, le chapelet.

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4: Merci de nous accompagner. C'est l'heure de retrouver le chapelet sur nos ondes de radio arc-en-ciel.
5: Bonjour à vous tous ceux qui écoutez Radio Arc-en-Ciel. Nous sommes du Présidium de Notre-Dame Auxiliatrice de la Ressource. Nous allons méditer ensemble le mystère lumineux. Au nom du Père, du Fils et du Saint-Esprit. Amen. Premier mystère lumineux, le baptême de Jésus au Jourdain. Fruit du mystère, ravivez en nous la grâce de notre baptême. Pour notre Saint-Père le Pape, qui soit toujours au service du peuple de Dieu en souffrance. Notre Père qui es aux cieux, que ton nom soit sanctifié, que ton règne vienne, que ta volonté soit faite sur la terre comme au ciel.
6: Donne-nous aujourd'hui notre pain de ce jour.

0: notre mort. Amen.
1: Je vous salue, Marie, pleine de grâce. Le Seigneur est avec vous. Vous êtes bénie entre toutes les femmes. Et Jésus, le fruit de vos entrailles, est béni.
0: Sainte Marie, Mère de Dieu, priez pour nous, pauvres pécheurs, maintenant et à l'heure de notre mort. Amen.
1: Je vous salue, Marie, pleine de grâce. Le Seigneur est avec vous. Vous êtes bénie entre toutes les femmes. Et Jésus

0: de notre mort. Amen.
1: Je vous salue, Marie, pleine de grâce. Le Seigneur est avec vous. Vous êtes bénie entre toutes les femmes, et Jésus, le fruit de vos entrailles,

0: de notre mort. Amen.
1: Je vous salue, Marie, pleine de grâce. Le Seigneur est avec vous. Vous êtes bénie entre toutes les femmes. Et Jésus, le fruit de vos entrailles, est béni.
0: Sainte Marie, Mère de Dieu, priez pour nous pauvres pécheurs, maintenant et à l'heure de notre mort. Amen.
1: Je vous salue, Marie, pleine de grâce. Le Seigneur est avec vous. Vous êtes bénie entre toutes les femmes. Et Jésus, le fruit de vos entrailles, est béni.
0: Sainte Marie, Mère de Dieu, priez pour nous pauvres pécheurs, maintenant et à l'heure de notre mort. Amen.
1: Je vous salue, Marie, pleine de grâce. Le Seigneur est avec vous. Vous êtes bénie entre toutes les femmes. Et Jésus, le fruit de vos entrailles, est béni.
0: Sainte Marie, Mère de Dieu, priez pour nous pauvres pécheurs, maintenant et à l'heure de notre mort. Amen.
1: Je vous salue, Marie, pleine de grâce. Le Seigneur est avec vous. Vous êtes bénie entre toutes les femmes. Et Jésus, le fruit de vos entrailles, est béni.
0: Sainte Marie, Mère de Dieu, priez pour nous pauvres pécheurs, maintenant et à l'heure de notre mort. Amen.
1: Je vous salue, Marie, pleine de grâce. Le Seigneur est avec vous. Vous êtes bénie entre toutes les femmes. Et

0: Gloire au Père, au Fils et au Saint-Esprit,
1: comme il a été au commencement, maintenant et toujours, dans les siècles des siècles. Amen.

0: Deuxième mystère lumineux, les noces de Cana. Fruit du mystère, l'amour de l'Église et la confiance en Dieu. Pour les dirigeants des pays en guerre, qui cherchent un dialogue pour la paix.
1: Notre Père qui es aux cieux, que ton nom soit sanctifié, que ton règne vienne, que ta volonté soit faite sur la terre comme au ciel.
2: Donne-nous aujourd'hui.

0: délivrez-nous du mal.
1: Je vous salue, Marie, pleine de grâce. Le Seigneur est avec vous. Vous êtes bénie entre toutes les femmes. Et Jésus, le fruit de vos entrailles, est béni.
0: Sainte Marie, Mère de Dieu, priez pour nous pauvres pécheurs, maintenant et à l'heure de notre mort. Amen.
1: Je vous salue, Marie, pleine de grâce. Le Seigneur est avec vous. Vous êtes bénie entre toutes les femmes. Et Jésus, le fruit de vos entrailles, est béni.
0: Sainte Marie, Mère de Dieu, priez pour nous pauvres pécheurs, maintenant et à l'heure de notre mort. Amen.
1: Je vous salue, Marie, pleine de grâce. Le Seigneur est avec vous. Vous êtes bénie entre toutes les femmes. Et Jésus, le fruit de vos entrailles, est béni.
0: Sainte Marie, Mère de Dieu, priez pour nous pauvres pécheurs, maintenant et à l'heure de notre mort. Amen.
1: Je vous salue, Marie, pleine de grâce. Le Seigneur est avec vous. Vous êtes bénie entre toutes les femmes. Et Jésus, le fruit de vos entrailles, est béni.
0: Sainte Marie, Mère de Dieu, priez pour nous pauvres pécheurs, maintenant et à l'heure de notre mort. Amen.
1: Je vous salue, Marie, pleine de grâce. Le Seigneur est avec vous. Vous êtes bénie entre toutes les femmes, et Jésus, le fruit de vos entrailles, est béni.
0: Sainte Marie, Mère de Dieu, priez pour nous pauvres pécheurs, maintenant et à l'heure de notre mort. Amen.
1: Je vous salue, Marie, pleine de grâce. Le Seigneur est avec vous. Vous êtes bénie entre toutes les femmes. Et Jésus, le fruit de vos entrailles, est béni.
0: Sainte Marie, Mère de Dieu, priez pour nous pauvres pécheurs, maintenant et à l'heure de notre mort. Amen.
1: Je vous salue, Marie, pleine de grâce. Le Seigneur est avec vous. Vous êtes bénie entre toutes les femmes. Et Jésus, le fruit de vos entrailles, est béni.
0: Sainte Marie, Mère de Dieu, priez pour nous pauvres pécheurs, maintenant et à l'heure de notre mort. Amen.
1: Je vous salue, Marie, pleine de grâce. Le Seigneur est avec vous. Vous êtes bénie entre toutes les femmes. Et Jésus, le fruit de vos entrailles, est béni.
0: Sainte Marie, Mère de Dieu, priez pour nous pauvres pécheurs, maintenant et à l'heure de notre mort. Amen.
1: Je vous salue, Marie, pleine de grâce. Le Seigneur est avec vous. Vous êtes bénie entre toutes les femmes, et Jésus, le fruit de vos entrailles, est béni.
0: Sainte Marie, Mère de Dieu, priez pour nous pauvres pécheurs, maintenant et à l'heure de notre mort. Amen.
1: Je vous salue, Marie, pleine de grâce. Le Seigneur est avec vous. Vous êtes bénie entre toutes les femmes, et Jésus, le fruit de vos entrailles, est béni.
0: Sainte Marie, Mère de Dieu, priez pour nous pauvres pécheurs, maintenant et à l'heure de notre mort. Amen.
1: Gloire au Père, au Fils et au Saint-Esprit.
0: Comme il a été au commencement, maintenant et toujours, dans les siècles des siècles. Amen. Troisième mystère lumineux, l'annonce du royaume. Fruit du mystère, la conversion du cœur. Pour les incroyants, qu'ils cherchent Dieu, qu'ils cherchent la lumière du Christ.
2: Notre Père qui es aux cieux, que ton nom soit sanctifié, que ton règne vienne, que ta volonté soit

0: aussi à ceux qui nous ont offensés, et ne nous laisse pas entrer en tentation, mais délivre-nous du mal.
1: Je vous salue Marie, pleine de grâce, le Seigneur est avec vous. Vous êtes bénie entre toutes les femmes, et Jésus, le fruit de vos entrailles,

0: Marie pleine de grâce, le Seigneur est avec vous. Vous êtes bénie entre toutes les femmes, et Jésus, le fruit de vos entrailles, est béni.
1: Sainte Marie, Mère de Dieu, priez pour nous pauvres pécheurs, maintenant et à l'heure de notre mort. Amen.
0: Je vous salue Marie, pleine de grâce, le Seigneur est avec vous. Vous êtes bénie entre toutes les femmes, et Jésus, le fruit de vos entrailles, est béni.
1: Sainte Marie, Mère de Dieu, priez pour nous pauvres pécheurs, maintenant et à l'heure de notre mort. Amen.
0: Je vous salue Marie, pleine de grâce, le Seigneur est avec vous. Vous êtes bénie entre toutes les femmes, et Jésus, le fruit de vos entrailles,

0: Quatrième mystère lumineux, la transfiguration. Fruit du mystère, la grâce d'une vie intérieure. Pour les jeunes dans les épreuves, désespérés, qu'ils cherchent le Seigneur, qu'ils prient l'Évangile, la parole de l'Évangile.
1: Notre Père qui es aux cieux, que ton nom soit sanctifié, que ton règne vienne, que ta volonté soit faite sur la terre comme au ciel.
2: Donne-nous aujourd'hui.

0: Je vous salue Marie, pleine de grâce, le Seigneur est avec vous. Vous êtes bénie entre toutes les femmes, et Jésus, le fruit de vos entrailles, est béni.
1: Sainte Marie, Mère de Dieu, priez pour nous pauvres pécheurs, maintenant et à l'heure de notre mort. Amen.
0: Je vous salue Marie, pleine de grâce, le Seigneur est avec vous. Vous êtes bénie entre toutes les femmes, et Jésus, le fruit de vos entrailles, est béni.
1: Sainte Marie, Mère de Dieu, priez pour nous pauvres pécheurs, maintenant et à l'heure de notre mort. Amen.
0: Je vous salue Marie, pleine de grâce, le Seigneur est avec vous. Vous êtes bénie entre toutes les femmes, et Jésus, le fruit de vos entrailles, est béni.
1: Sainte Marie, Mère de Dieu, priez pour nous pauvres pécheurs, maintenant et à l'heure de notre mort. Amen.
0: Je vous salue Marie, pleine de grâce, le Seigneur est avec vous. Vous êtes bénie entre toutes les femmes, et Jésus, le fruit de vos entrailles, est béni.

0: Je vous salue Marie, pleine de grâce. Le Seigneur est avec vous. Vous êtes bénie entre toutes les femmes. Et Jésus, le fruit de vos entrailles, est béni.
1: Sainte Marie, Mère de Dieu, priez pour nous pauvres pécheurs, maintenant et à l'heure de notre mort. Amen.
0: Je vous salue Marie, pleine de grâce. Le Seigneur est avec vous. Vous êtes bénie entre toutes les femmes, et Jésus, le fruit de vos entrailles, est béni.
1: Sainte Marie, Mère de Dieu, priez pour nous pauvres pécheurs, maintenant et à l'heure de notre mort. Amen.
0: Je vous salue, Marie, pleine de grâce, le Seigneur est avec vous. Vous êtes bénie entre toutes les femmes, et Jésus, le fruit de vos entrailles, est béni.
1: Sainte Marie, Mère de Dieu, priez pour nous pauvres pécheurs, maintenant et à l'heure de notre mort. Amen.
0: Je vous salue, Marie, pleine de grâce, le Seigneur est avec vous. Vous êtes bénie entre toutes les femmes, et Jésus, le fruit de vos entrailles, est béni.
1: Sainte Marie, Mère de Dieu, priez pour nous pauvres pécheurs, maintenant et à l'heure de notre mort. Amen.
0: Je vous salue, Marie, pleine de grâce, le Seigneur est avec vous. Vous êtes bénie entre toutes les femmes, et Jésus, le fruit de vos entrailles, est béni.
1: Sainte Marie, Mère de Dieu, priez pour nous pauvres pécheurs, maintenant et à l'heure de notre mort. Amen.
0: Je vous salue, Marie, pleine de grâce. Le Seigneur est avec vous. Vous êtes bénie entre toutes les femmes, et Jésus, le fruit de vos entrailles, est béni.
1: Sainte Marie, Mère de Dieu,

0: siècle. Amen.
1: Cinquième mystère lumineux, l'institution de l'Eucharistie. Fruit du mystère, la foi en la présence réelle de Jésus. Pour ceux qui souffrent de la maladie, demandons à Dieu sa lumière et d'augmenter leur foi par sa parole.
2: Notre Père, qui es aux cieux, que ton nom soit sanctifié, que ton règne vienne, que ta volonté soit faite sur la terre comme au ciel.
0: Donne-nous aujourd'hui notre pain de ce jour. Pardonne-nous nos offenses, comme nous pardonnons aussi à ceux qui nous ont offensés. Et ne nous laisse pas entrer en tentation, mais délivre-nous du mal.
2: Je vous salue, Marie, pleine de grâce. Le Seigneur est avec vous. Vous êtes bénie entre toutes les femmes.

0: Amen.
1: Je vous salue Marie, pleine de grâce. Le Seigneur est avec vous. Vous êtes bénie entre toutes les femmes. Et Jésus, le fruit de vos entrailles, est béni.
0: Sainte Marie, Mère de Dieu, priez pour nous pauvres pécheurs, maintenant et à l'heure de notre mort. Amen.
1: Je vous salue Marie, pleine de grâce. Le Seigneur est avec vous. Vous êtes bénie entre toutes les femmes. Et Jésus, le fruit de vos entrailles, est béni.
0: Sainte Marie, Mère de Dieu, priez pour nous pauvres pécheurs, maintenant et à l'heure de notre mort. Amen.
1: Je vous salue Marie, pleine de grâce. Le Seigneur est avec vous. Vous êtes bénie entre toutes les femmes.

Amen. Je vous salue Marie, pleine de grâce. Le Seigneur est avec vous. Vous êtes bénie entre toutes les femmes. Et Jésus

0: notre mort. Amen.
1: Je vous salue, Marie, pleine de grâce. Le Seigneur est avec vous. Vous êtes bénie entre toutes les femmes. Et Jésus, le fruit de vos entrailles, est béni.
0: Sainte Marie, Mère de Dieu, priez pour nous pauvres pécheurs, maintenant et à l'heure de notre mort. Amen.
1: Je vous salue, Marie, pleine de grâce. Le Seigneur est avec vous. Vous êtes bénie entre toutes les femmes.

0: Amen.
1: Je vous salue Marie, pleine de grâce. Le Seigneur est avec vous. Vous êtes bénie entre toutes les femmes. Et Jésus, le fruit de vos entrailles, est

0: Amen.
1: Je vous salue Marie, pleine de grâce. Le Seigneur est avec vous. Vous êtes bénie entre toutes les femmes. Et Jésus

0: Vierge Marie.
1: Priez pour nous, Sainte Mère de Dieu,
0: afin que nous devenions dignes des promesses du Christ.
2: Au nom du Père, et du Fils, et du Saint-Esprit.
1: Amen. Nous remercions tous les auditeurs d'avoir prié avec nous. Merci et une bonne journée.
3: Merci.
1: Au revoir.
3: Merci.

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Bien le bonjour si vous nous rejoignez sur les ondes de Radio Arc-en-Ciel et c'est l'heure maintenant de retrouver la une de la presse de ce jour. On démarre avec la une du quotidien de la réunion de l'océan Indien de ce jeudi. En une, on parle de climat. El Niño, la menace. Le phénomène climatique devrait atteindre une intensité exceptionnelle en fin d'année. À la réunion, ses effets se font déjà sentir avec des températures records. On pense de mobilisation lycéenne. À quoi s'attendre aujourd'hui? Liquidation de Delgabat. 120 salariés sur le carreau. On parle aussi de budget des Outre-mer, la hausse en trompe-l'œil, portrait de Jean-Louis Robert, le créole à la page. Il y a aussi deux grands raids, éboulement vers un plan B. La une, c'est aussi Réunion la première qui nous parle de coopération régionale, quand les associations malgaches et réunionnaises sont encouragées à travailler main dans la main. On parle aussi de mobilisation lycéenne, de nouvelles actions dans certains établissements. On parle aussi de corps démembrés à Saint-Benoît, cette affaire l'heure des explications pour le meurtrier présumé de Christelle Jean-François. La une de cette presse, c'est aussi l'info.re qui me parle de mobilisation des lycéennes aussi, avec 30 personnes en garde à vue depuis mardi dans le Nord. On parle aussi de votre opinion. Les titres restaurants, approuvez-vous la limitation à 10 euros max par jour pour l'achat des denrées alimentaires au supermarché? On parle aussi de Georges, réunionnais de 78 ans, doyen de la Diagonale des Fous, ce sera son 27e grand raid. C'était la une de la presse de ce jour et on poursuit avec la suite du programme.

0: Et on poursuit avec l'actualité culturelle tout de suite sur nos ondes de Rasoir Arc-en-Ciel.
1: Spectacle théâtre, je suis trouvert le samedi 10 octobre à la salle Gramoun-Lélé, Saint-Benoît. Après J'ai trop peur, puis J'ai trop d'amis, nous retrouvons moi, au cœur de son année de 6e, envoyé en classe verte, un nouveau monde à découvrir. Hébergé dans une famille de paysans à Marlay-le-Puiseux, moi découvre une vie rurale bien moins calme qu'il ne l'imaginait. Levé aux aurores, tâche harassante et dangereuse, au contact des bêtes et des machines agricoles. Mais ce jour lui fait aussi découvrir la nature, la vraie, et porter un regard critique sur la superficialité et les mirages de la vie urbaine et de la société de consommation. Spectacle théâtre, je suis trouvert le samedi 10 octobre à la salle Gramoun-Lélé, Saint-Benoît. Spectacle. Dans le cadre du festival Run Comedy Tour, Rome Charette, le vendredi 9 octobre, Château-Morange à Saint-Denis. Rome Charette vient vous montrer à quel point c'est une bonne personne et surtout, une personne très très drôle. Laissez-vous emporter par ce nouveau spectacle, inédit à La Réunion, et venez vous détendre et rire avec Rome Charette. Spectacle. Dans le cadre du festival Run Comedy Tour, Rome Charette, le vendredi 9 octobre, Château-Morange à Saint-Denis. Musique, reggae, Sega, Il Maurice, Désiré François et Cassia et en première partie The Prophecy le vendredi 9 octobre au Parc Expobat Saint-Paul. Le concert événement à ne pas manquer, préparez-vous pour une soirée 100% mauricienne. La légende vivante du Sega mauricien, Désiré François et son groupe Cassia monteront sur scène pour enflammer le public avec leur plus grand succès. Pour ouvrir la soirée, le groupe The Prophecy apportera toute la puissance de son Sega reggae pour une ambiance à la fois mystique et explosive. Musique, reggae, Sega, Il Maurice, Désiré François et Cassia et en première partie The Prophecy le vendredi 9 octobre au Parc Expobat Saint-Paul. Musique, Maloya, Funk, The Brooks et Tinom Lele le vendredi 9 octobre au Kervegen Saint-Pierre. Chez The Brooks, le funk n'est pas un exercice de style ni un retour nostalgique vers les années 1970. Porté par des musiciens d'exception qui dialoguent avec une précision presque instinctive. Le collectif puise dans l'héritage de James Brown, Fela Kuti ou Herbie Hancock pour construire un son qui ne copie personne. Cuivre éclatant, basse souveraine, clavier incisif, guitare ciselée et une section rythmique d'une redoutable efficacité. En première partie avec Tinom Lele, le Maloya se raconte d'abord comme une histoire de famille, fils de Gramoun Lele, l'une des grandes figures de cette musique. Il ne cherche pas à marcher dans les pas de son père, il prolonge une parole, un souffle et une manière d'être au monde. Son chant porte la mémoire des Kabars, mais regarde résolument vers celles et ceux qui feront vivre cette culture demain. Musique, Maloya, Funk, The Brooks et Tinom Lele, le vendredi 9 octobre au Kervegen Saint-Pierre.

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2: Et on poursuit avec l'ensemble local Alliance. 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

Laetitia, l'église invitée à s'inspirer des familles. Cette prochaine semaine, une rencontre est organisée au Vatican. Dans son discours d'ouverture prononcé hier, le pape Léon XIV a insisté sur l'écoute des couples et des familles en situation de fragilité. Nous l'entendrons en début de ce journal. Les civils ukrainiens bombardés sans relâche par Moscou depuis plusieurs mois, avec des enfants parmi les victimes. Témoignage d'une enseignante et mère de famille à Kiev à suivre. En RDC, Ebola poursuit ses ravages. 40% des cas se concentrent dans la province du Nord Kivu à l'est du pays, isolée et fragilisée par les conflits, déplore l'évêque du diocèse de Goma. Au Pérou, la présidente Fujimori a demandé au Congrès le droit de légiférer par décret pendant 90 jours pour lutter contre le crime organisé. Elle a reçu hier le feu vert des députés. Enfin, en ce mois d'octobre, Léon XIV invite l'Église à accompagner sans stigmatisation les personnes souffrant de troubles mentaux. Illustration en Afrique où les malades sont souvent rejetés.

0: et maltraitée. L'association 5 Amis de Lilis les accueille dans une vingtaine de centres en Afrique de l'Ouest. On en parle dans notre dossier.
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0: Bonjour à tous. Coup d'envoi hier après-midi au Vatican d'une rencontre sur Amoris Laetitia. 10 ans après sa publication, l'Église est appelée à tirer les enseignements de l'exhortation apostolique du pape François consacrée à l'amour dans la famille. Cette rencontre qui durera une semaine a donc débuté hier avec un discours en anglais du pape. Léon XIV a encouragé les patriarches et les évêques du monde entier à affronter avec courage lors de leurs discussions les questions, les fragilités et les difficultés auxquelles les familles sont confrontées aujourd'hui, un compte-rendu signé Xavier Sartre.
2: 10 ans après la publication d'Amoris Laetitia, le moment est venu de partager ce qui a émergé de ce document au sein de l'Église à travers le monde, afin qu'elle puisse renouveler son engagement à accompagner les familles face aux défis et aux fragilités auxquelles elles sont confrontées. Dans de nombreux contextes, un fossé s'est creusé entre la manière dont la sexualité et l'intimité sont vécues et la vision chrétienne du mariage. Si les jeunes aspirent aujourd'hui à l'amour, à la fidélité et au sentiment d'appartenance, ils peinent à avoir confiance en l'avenir en raison des nombreuses problématiques auxquelles ils sont confrontés, énumérées par le pape dans son discours d'ouverture.
3: Economic insecurity, migration, violence, loneliness.
2: L'insécurité économique, l'immigration, la violence, la solitude et d'autres formes de fragilité affective influencent également les choix que font les personnes et les perspectives d'avenir qu'elles peuvent envisager. La fragilité, autre expérience à laquelle le pape souhaite que l'Église porte son attention.
3: What kind of church then do people encounter precisely when they are most fragile?
2: Quel genre d'Église les personnes rencontrent-elles donc précisément lorsqu'elles sont les plus fragiles, s'interroge Léon XIV. Là encore, le pape invite les évêques à tirer des enseignements des familles elles-mêmes au cours de leurs réflexions cette prochaine semaine.
0: Et les chefs des églises orientales et les évêques se réunissent à nouveau ce matin à 9h en plénière pour poursuivre les discussions. Ce jeudi sera consacré aux défis contemporains auxquels font face les familles. Plus de détails sur notre site vaticannews.va. L'Ukraine toujours sous les bombardements russes. Un missile a frappé hier matin un immeuble résidentiel à Prilouki, une ville au nord du pays. Et le bilan ne cesse de grimper. Hier soir, les autorités locales faisaient état de 28 morts, dont au moins 5 enfants et des dizaines de blessés. Les alertes aériennes ne cessent de résonner partout dans le pays, à toute heure du jour et de la nuit, compliquant la vie quotidienne des Ukrainiens et épuisant la population. On écoute le témoignage d'Oksana, une enseignante, mère d'une petite fille de 8 ans, vivant dans le quartier de Solomianski, à Kiev. Elle revient sur un des bombardements qu'elle a récemment subi avec sa fille.
4: L'alerte a retenti et littéralement 5 minutes plus tard, j'entends quelque chose voler. Bon, ces missiles, eh bien ils volent. Un bruit comme celui d'un avion. Et j'entends que quelque chose vole quelque part, je ne sais pas où, enfin je sais que ce n'est pas loin. Et là, il commence à tirer. Il l'abat d'un coup. Et moi, je suis là. Et quelques minutes après, j'entends à nouveau quelque chose voler. Je suis là, je marche dans la rue. Voilà à quoi ressemble notre quotidien. Hier encore, aux informations, on disait qu'un enfant était mort quelque part ici, à Kiev. C'est tout simplement incompréhensible. Mais au fond, à quoi ça sert? Pourquoi fait-on tout ça? Pourquoi nous tuer ici, détruire notre nation? Simplement parce qu'un de ses dirigeants a dit quelque chose du genre « Vous n'êtes même pas une vraie nation » ou « Dieu sait quoi d'autre ?»
0: Des propos recueillis par Svitlana Dukovic de la rédaction ukrainienne de Radio Vatican. La Russie scrutée de près par l'OMS. La semaine dernière, plusieurs médias russes ont rapporté la mort d'une technicienne de laboratoire qui travaillait pour l'Institut de lutte contre la peste d'Irkoutsk en Sibérie. Depuis, les appels à la transparence se multiplient, notamment de la part de la Mongolie, de l'UE et des États-Unis. Mais l'Agence de santé publique russe a affirmé hier qu'il n'existait aucun risque épidémique. Pour autant, l'OMS a annoncé hier soir ne pas être en mesure à ce stade de mener une évaluation complète des risques, faute d'une vision complète de la situation. En attendant, à des milliers de kilomètres de là, une épidémie confirmée fait bel et bien rage, celle du virus d'Ebola en République démocratique du Congo. Un premier décès lié à Ebola a été détecté cette semaine au Kenya, mais le patient aurait contracté le virus en RDC. Nairobi a annoncé renforcer les contrôles aux frontières. En RDC, il s'agit de la pire épidémie de l'histoire du pays. Le seuil de 4000 morts a récemment été franchi. C'est tout particulièrement la situation dans le Nord Kivu qui inquiète, d'autant que la riposte sur le terrain manque de moyens dans une région déjà meurtrie par la guerre entre l'armée congolaise et les rebelles du M23. Monseigneur Willy Ngimi est évêque du diocèse de Goma, capitale de la province du Nord Kivu.
5: C'est sûr qu'il y a un problème de financement. Les moyens ne sont pas suffisants, ça c'est sûr. Mais je crois qu'il faut regarder les choses de deux côtés. Donc il y a la question des moyens, les moyens financiers qu'on doit mettre en place pour aider. Mais il y a aussi, en fait, les moyens financiers, devraient aider à la sensibilisation de la population. Vous savez, déjà la population du Nord Kivu souffre beaucoup. Alors la maladie virus Ebola vient encore ajouter à cette souffrance, aux difficultés que les gens rencontrent. Donc j'appelle vraiment à la mobilisation de tous, à la volonté de tous ceux qui peuvent faire quelque chose pour arriver à endiguer ce fléau de virus Ebola. Et nous aider aussi pour que la guerre puisse trouver une issue pacifique par rapport à la situation. Donc qu'on puisse vraiment aider à lutter contre Ebola et à mobiliser les fonds, mais aussi sur le plan diplomatique, qu'on arrive quand même à trouver une issue diplomatique.
0: Des propos recueillis par Myriam Sandouno. En France, les lycéens et étudiants sont de nouveau appelés à manifester ce jeudi. Les organisations de lycéennes et étudiants ont demandé hier à être reçues par le Premier ministre français Sébastien Lecornu, qui multiplie les signes d'apaisement pour mettre fin à la crise. Lors de son allocution prononcée hier soir depuis Matignon, le Premier ministre a assuré que les forces de l'ordre n'avaient pas pour instruction d'affronter les lycéens. Il a par ailleurs annoncé la présentation de mesures de la part du gouvernement d'ici la fin du mois d'octobre. Direction le Pérou à présent. La présidente Keiko Fujimori pourrait prochainement légiférer sans passer par le Parlement, et ce pour une période de 90 jours, avec un objectif affiché, adopter des lois pour tenter de mettre fin à la grave crise sécuritaire que traverse le pays et affronter les conséquences du phénomène climatique El Niño. Si le Sénat valide le transfert du pouvoir législatif, la présidente compte bien multiplier les décrets, elle qui a perdu en popularité depuis son élection à Lima, Martin Chabal.
6: Keiko Fujimori est à quelques pas de récupérer le pouvoir législatif pour la sécurité. Les députés ont déjà approuvé le texte après de longs débats et le Sénat, où le parti de la présidente Fuerza Popular est la première force, va maintenant examiner la proposition et devrait l'approuver. La présidente péruvienne promet alors une série de décrets pour limiter la vague de violence la plus importante depuis la fin du conflit interarmé dans les années 90. Elle veut par exemple rapidement reloger les détenus de moindre dangerosité dans des casernes désaffectées pour faire de la place en prison et pouvoir arrêter plus de criminels. Elle espère aussi faire passer un décret pour pouvoir expulser plus rapidement les étrangers en situation irrégulière dans le pays. Avec l'octroi du pouvoir législatif, Keiko Fujimori affirme simplement vouloir gagner du temps pour lutter contre l'insécurité et préparer au plus vite le pays aux conséquences du El Niño qui s'annonce dévastateur en fin d'année et pour début 2027. Cependant, certains députés de l'opposition craignent tout de même un affaiblissement de l'équilibre des pouvoirs. D'autres parlent d'une possible étape obscure du gouvernement de Keiko Fujimori. Son père, Alberto Fujimori, président et autocrate du Pérou entre 90 et 2000, s'était octroyé de facto le pouvoir législatif après un auto-coup d'État. Martin Chabal, pour Radio Vatican, à Lima.
0: Et à propos d'El Niño, l'Organisation météorologique mondiale annonce ce matin que ce puissant phénomène va encore s'intensifier ces prochains mois jusqu'à atteindre son pic en décembre. En ce mois d'octobre, Léon XIV invite à prier pour la pastorale de la santé mentale afin que l'Église devienne une maison ouverte, capable d'accompagner sans juger ni exclure. Illustration ce matin en Afrique. Sur le continent, la dépression et les troubles mentaux restent dans l'angle mort des politiques de santé publique et subissent une forte stigmatisation. Certains malades sont maltraités, enfermés, enchaînés et frappés au nom de croyances qui associent les maladies mentales à de la sorcellerie. Au Bénin, l'association 5 Amis de L'Élysée vient en aide aux personnes souffrant de troubles psychiques avec près de 20 centres d'accueil étendus sur l'ensemble de l'Afrique de l'Ouest. Un sujet préparé ce matin par Augustine Asta.
7: Bonjour.
8: Bonjour.
7: au centre Saint-Camille, qui reçoit au Bénin les personnes souffrant des maladies mentales, les patients ne sont pas seulement accueillis pour recevoir des soins. Certains anciens malades sont aujourd'hui devenus des soignants. Ils connaissent la maladie de l'intérieur. C'est le cas de Noël.
8: Quand j'avais eu le bac, j'avais eu la maladie mentale. Et quand ça avait commencé, là où j'étais, on m'avait enchaîné, il y avait des chicotes. Bon, puisqu'ils disaient que c'est l'esprit mauvais et tout, c'est la sorcellerie.
7: Après plusieurs mois de soins, Noël commence à aider les équipes. Il part ensuite en formation au Burkina Faso et revient diplômé au Bénin en 2023. Aujourd'hui, Noël a également fondé sa petite famille.
8: Et quand je me suis retrouvé, j'ai commencé par aider dans le centre comme aide-soignant. J'ai dans le centre jusqu'à arriver à un moment donné, on m'a appris comment faire l'injection intraveineuse, l'injection intramusculaire, comment donner la nourriture aux malades, comment doucher les malades, tout. Je suis décidé de me marier. Actuellement, j'ai un enfant de 2 ans. Je suis autonome aujourd'hui.
7: Le parcours de Julien, jeune Togolais de 39 ans, est lui aussi marqué par la violence et le rejet. À 15 ans, il commence à présenter des troubles psychiques. Julien est conduit chez un pasteur.
9: J'ai été frappé par la maladie mentale dès le bas âge. Ils m'ont envoyé chez un pasteur qui m'a enchaîné contre un arbre. Sous la pluie, sous le soleil, on me bastonnait, je mangeais un seul repas par 72 heures.
7: À domicile, la situation ne s'améliore pas. Julien est à nouveau enfermé et enchaîné. Et en 2009, il fait ses premiers pas à Saint-Camille.
9: J'ai été rejeté, tous mes camarades ont déserté. J'ai été abandonné par beaucoup d'amis. Aujourd'hui, je vis comme un homme normal. Je vis sans aucune affection, je vis très bien. J'ai repris le coup de vie. Je contribue au rétablissement aussi de certains patients qui ont les mêmes pathologies que moi.
7: Derrière ces deux histoires, il y a un engagement porté depuis plusieurs décennies par Saint-Camille. Son responsable, Grégoire Angbonon, qui lui-même a connu une période de dépression dans les années 80, souhaite surtout préserver la dignité des personnes malades.
10: C'est les oubliés des oubliés. Ils sont oubliés de tout le monde. Ils sont abandonnés de tout le monde. Donc, ils sont traités d'une manière vraiment inhumaine, impossible de décrire. Ils sont des diables, ce sont des démons. Et même, c'est qu'il y a certains faux pasteurs. Et comme ces malades sont considérés comme des gens qui sont possédés, ils créent ce qu'on appelle des camps de prière. Ils les enchaînent sous la pluie, sous le soleil. Et le traitement consiste à faire souffrir le corps pour que le démon sorte. Il faut les bastonner. Ils doivent passer des jours sans manger, sans boire. Ce sont des choses qui révoltent. Donc aujourd'hui, la Saint-Camille, non seulement on essaie de créer des centres, les malades qui sont dans la rue, on les accueille. La première chose, il faut leur redonner la dignité de leur personne.
7: Malgré le manque de moyens financiers et de professionnels spécialisés, l'association continue de mener sa mission en multipliant des actions de sensibilisation auprès des familles et des communautés.
10: On essaie de faire comprendre aux familles que la maladie mentale n'a rien à voir de la possession, n'a rien à voir de la sorcellerie. C'est une maladie qui existe comme toutes les autres maladies. Ce sont des gens qu'on essaie de réinsérer dans leur famille, dans leur village. Ce sont des gens qui sont appelés aussi à prendre des médicaments à tout moment, pour ne pas tomber dans des rechutes.
7: Grâce à sa vingtaine de centres d'accueil, Saint-Camille accompagne des personnes vivant avec de troubles psychiques en Côte d'Ivoire, au Bénin, au Togo, au Burkina Faso et au Tchad.
0: Les personnes souffrant de troubles mentaux laissées pour compte de l'Afrique, un sujet réparé ce matin par Augustine Asta.

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0: on poursuit avec le béaba du christianisme tout de suite avec RCF et Radio Notre-Dame.
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2: Bonjour à tous, bienvenue dans le béaba du christianisme sur RCF Notre-Dame. Aujourd'hui, on va parler d'un homme qui aurait probablement été très à l'aise avec Instagram, avec YouTube, les podcasts. Bon, il est mort en 1979, il s'appelait Fulton Sheen, c'est un archevêque américain, un prédicateur, un écrivain, un homme de radio et surtout l'une des premières grandes figures catholiques de la télévision. Dans les années 50, son émission Life is Worth Living, La vie vaut la peine d'être vécue, rassemble chaque semaine des dizaines de millions d'Américains. Il parle de Dieu, mais aussi du bonheur, de la souffrance, de famille, de liberté, de dignité humaine, avec de l'humour, de l'intelligence et un formidable talent de communicant, c'est ce que l'on va voir. On va en parler avec Corentin Dugas. Il vient de publier Bienheureux Fulton Sheen, l'apôtre des médias, c'est aux éditions Salvator.
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2: Corentin Dugas, bonjour.
3: Bonjour Pauline et bonjour à tous les auditeurs de RCF Notre-Dame.
2: Et alors vous allez nous aider à découvrir cette figure qu'on connaît beaucoup aux États-Unis, mais peut-être moins en France. Qui était Fulton Sheen? On va peut-être revenir un petit peu sur son enfance. Il grandit dans une famille plutôt catholique pratiquante. Il va finir par devenir non seulement archevêque, mais en plus une personnalité médiatique très connue aux États-Unis.
3: Il est né en effet dans une famille très pratiquante, une famille irlandaise, donc catholique, pratiquante. Et c'est la famille irlandaise cliché du début du XXe siècle aux États-Unis, c'est-à-dire il a des frères et sœurs, il prie le rosaire en famille le soir après le dîner. Ils ont très régulièrement des prêtres qui viennent s'attabler avec eux. Et puis Fulton en fait très rapidement fait la rencontre avec Dieu, ressent l'appel du Seigneur à devenir prêtre, et donc va s'engager très rapidement dans sa paroisse à Peoria en tant que enfant de cœur. Il va même servir la messe de l'évêque. Donc voilà, il grandit dans une famille dans laquelle la foi fait partie de la vie. C'est logique, c'est nécessaire, c'est vital. Et puis c'est surtout vivant. Sa maman a une foi qui est très vivante. Elle en parle avec beaucoup de naturel, quoi. Donc il grandit dans ce contexte-là dans lequel le Christ est au cœur du quotidien.
2: Le Christ est au cœur du quotidien de Fulton Sheen. Fulton, c'est pas son prénom hein, au départ. Et on n'aurait peut-être pas forcément misé sur lui, en quelque sorte.
3: Ben c'est très drôle parce qu'il est vrai que Fulton Sheen n'est pas très connu pour l'instant en France. Et souvent, on me demande, mais ça vient d'où ce prénom? C'est un Américain, ok, mais ça ne fait pas très Américain comme prénom. En fait, c'est le nom de jeune fille de sa maman. Et il en hérite comme prénom tout simplement parce que lorsqu'il est enfant, il souffre d'une maladie chronique hein, des poumons. Et donc, il hurle en boucle. Donc, sa mère est très fatiguée. Personne ne trouve de remède. Les médecins sont un peu dépassés. Et donc, pour prendre du repos, sa maman le dépose régulièrement chez ses parents à elle. Et on le surnomme dans la famille Bébé Fulton. Donc, Bébé Fulton, bah, tout le monde l'appelle Bébé Fulton et ça reste comme ça. Et donc, il va adopter ce prénom. Donc, il gardera toujours le John, qui est son prénom de baptême. Hein. Donc, c'est pour ça que c'est toujours marqué Fulton J. Sheen, puisque c'est Fulton John Sheen. Mais il garde Fulton Sheen comme ça parce que c'était Bébé Fulton et qui a grandi.
2: Et c'est resté pour toute la vie.
3: Pour toute la vie.
2: Et c'est devenu son nom de scène, en quelque sorte. Donc, cette enfance très pieuse, hein, une famille catholique pratiquante, il est entre au séminaire ensuite. Et voilà, qu'est-ce qui va se passer? Comment il va devenir finalement cet homme de médias?
3: Bon, déjà, Fulton Sheen, très rapidement, durant son enfance, découvre qu'il est plutôt intellectuel, enfin qu'il a plutôt l'appétence des métiers intellectuels, pas du tout des métiers manuels, au grand désespoir de son père qui ne peut pas compter sur lui l'été à la ferme.
2: Il l'assume d'ailleurs.
3: Et il l'assume complètement. Oui, alors ça, il est complètement décomplexé par rapport à ça. D'ailleurs, il blaguait en disant je suis devenu prêtre d'abord pour échapper au travail de la terre.
2: Exactement.
3: Ce qui est évidemment une blague. Hein. Mais voilà, il a quand même quelque chose dès le départ, une petite blessure d'orgueil qu'il va garder toute sa vie. Il aime bien s'habiller, il aime bien se coiffer, il aime bien être reconnu, il aime bien se faire remarquer. Et puis, il est talentueux pour ça. C'est-à-dire qu'il est très beau, très séduisant, il parle très bien. Il apprend rapidement à manier les éléments du langage pour pouvoir s'exprimer en public et capter son auditoire. Il sent qu'il sait faire ça. Et en plus, il a l'intelligence pour passer les diplômes, devenir avoir l'agrégation de philosophie. Et donc c'est comme ça que petit à petit, naturellement, on lui propose de faire de la radio et plus tard de la télé.
2: Faire de la radio, ensuite de la télé et cette fameuse émission regardée par des millions de téléspectateurs américains, La vie vaut la peine d'être vécue. Pourquoi ce nom pour cette émission et qu'est-ce qui s'y passe ?
3: Fulton traverse le milieu du 20e siècle. Donc quand Life is Worth Living, donc La vie vaut la peine d'être vécue, sort sur les ondes télé, nous sommes après les années 50, après la Seconde Guerre mondiale. Les Américains ont soif d'autre chose. On ne peut pas vivre, ça c'est ce que Saint-Exupéry dit dans la lettre générale X, il dit on peut pas vivre de frigidaire et d'objets électroniques, de télé. Donc une fois qu'on a surconsommé, eh bien il reste un vide existentiel et des questions. C'est-à-dire quand on a une personne de sa famille qui tombe malade, c'est pas votre télé ou votre frigidaire qui va répondre aux questions existentielles que cela soulève. Et donc Fulton arrive à ce moment-là. On lui propose une émission de télé très grand public. Il avait déjà fait un carton à la radio avec The Catholic Hour, mais qui était une émission qui était new-yorkaise, très centrée sur le monde catholique, un peu élargi monde chrétien. Il avait déjà de la notoriété. Mais là, avec cette émission de télé, il débarque sur la plus grande heure de télévision, c'est-à-dire le moment où les Américains sont devant leur poste de télévision, et il va taper la concurrence, c'est-à-dire que c'est tous les mardis. Et même Frank Sinatra va déprogrammer pour laisser Fulton Sheen faire son show devant les Américains. Quoi.
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2: Et cette semaine, notre invité dans le béaba du christianisme, c'est Corentin Dugas. Vous venez de publier Bienheureux Fulton Sheen, l'apôtre des médias aux éditions Salvatore. Fulton Sheen qui a été béatifié le 24 septembre par le pape Léon XIV. Vous venez d'expliquer justement qu'il va faire cette fameuse émission à la télé américaine et qu'il comprend très vite finalement que c'est une heure de grande audience et qu'il va pouvoir toucher un public très très large, des millions d'Américains, beaucoup plus finalement que dans une église en quelque sorte.
3: Oui, c'est une église élargie. Alors c'est aussi dans le contexte, c'est aussi l'époque où les télé-évangélistes se développent, c'est-à-dire qu'on a à la télé des pasteurs qui commencent à devenir des grandes stars. On connaît notamment Billy Graham, qui est un des grands pasteurs, qui a été surnommé le pasteur de l'Amérique, et qui d'ailleurs avait une grande admiration pour Fulton Sheen. Et donc Fulton s'insère dans ce paysage médiatique en soutane, donc vraiment avec l'habit institutionnel de l'Église, pour donner une présence catholique devant les Américains, et il va devenir presque incontournable, indispensable, au point qu'il a le respect même des protestants, notamment de Billy Graham.
2: Parce qu'il parle, il parle de Jésus, il parle du Christ, de l'Évangile, mais il répond aussi aux grandes questions existentielles.
3: Oui, tout à fait. Il balaye l'ensemble des questions qu'on peut avoir, le deuil, l'amitié, l'amour, la trahison, le mensonge, le manque de courage, la trahison des élites. Il va beaucoup taper sur les hommes politiques qui l'entourent, avec une grande critique d'un virage libéral qui va saper le religieux. Donc, il s'adresse aux gens, il parle leur langue, et en même temps, il n'hésite pas non plus à leur dire des choses difficiles, notamment sur la question de la vie, de la défense de la vie, de l'avortement, etc. Fulton Sheen va vraiment défendre la position de l'Église, et il va être écouté malgré tout, parce qu'il ne va pas aller mettre la tête des gens dans le catéchisme de l'Église catholique en disant « vous avez vu, vous avez des mauvaises vies », etc. Mais il va leur expliquer pourquoi mettre notre vie en cohérence avec celle du Christ est le seul et unique moyen d'avoir un bonheur qui dure profondément et longtemps dans le temps.
2: Donc une grande culture, une capacité à faire passer le message du Christ, de l'humour, un vrai charisme aussi en quelque sorte à l'écran, cette capacité à aborder tous les sujets. Il avait compris avant l'heure ces règles de la communication moderne, comment rencontrer, surprendre, attirer le téléspectateur.
3: Ah oui, il aurait été un excellent influenceur sur les réseaux sociaux. Il avait parfaitement compris les codes, il s'en est beaucoup servi. Et puis aussi, son autre secret, on me demande souvent, c'était quoi la recette Fulton Sheen. Il passait une heure par jour, malgré son agenda très chargé, une heure par jour devant le Saint-Sacrement. Il a pratiqué l'heure sainte depuis son ordination sacerdotale jusqu'à sa mort, puisqu'il a été retrouvé devant le Saint-Sacrement, mort.
2: C'était pas juste un show.
3: C'était pas juste un show, c'est-à-dire qu'il avait une vraie intimité avec le Christ, une vraie... Il n'en parlait pas comme de quelqu'un qu'on connaît vaguement de loin, vous voyez. Et il en a parlé comme d'un ami intime qu'il a côtoyé toute sa vie. On dit que c'est l'homme aux 22 000 heures saintes, puisque quand on fait le calcul entre le jour de son ordination et le jour de sa mort, il y a 22 000, il a pratiqué 22 000 heures saintes, ce qui donne 2 ans et demi devant le Saint-Sacrement. Donc tout au long de sa vie, il a offert 2 ans et demi de sa vie pour être en tête à tête avec le Seigneur. Et c'est ce qui fait qu'il a pu en parler avec autant de beauté et de proximité.
2: Et de facilité. Qu'est-ce que finalement Fulton Sheen peut apprendre aujourd'hui à un catholique, à tous ces jeunes ou moins jeunes d'ailleurs, qui veulent parler de foi, qui sont sur Instagram, qui sont sur TikTok, qui sont sur YouTube? Voilà, il y a ce côté éphémère, mais vous l'avez dit, il a passé 2 ans et demi dans le Saint-Sacrement. Donc il y a aussi cette relation à Dieu.
3: Oui, en fait, il nous apprend à ne pas simplement être dans le superficiel. Le Christ est réel, c'est pas une blague, quoi. Il n'est pas mort sur la croix pour faire un film The Chosen. Ça s'est vraiment passé, il a vraiment offert sa vie pour nous, et ça, il l'a répété à de très nombreuses reprises. C'était vraiment le cœur de son message. Le Christ est un personnage qui a vraiment existé, sa vie est vraie. Ce que nous en disent les évangiles est vrai, et donc ça doit bouleverser notre vie. Et surtout, il doit être le cœur battant et brûlant de notre quotidien. Être catholique, ça ne veut pas juste dire aller à la messe ce dimanche. Ça veut dire que notre vie tout entière doit tourner autour de lui, parce que lui a offert sa vie pour que je vive.
2: Donc l'apôtre des médias, finalement, ça lui correspond bien et ça peut être finalement une source d'inspiration.
3: Ah, complètement. Moi, ça fait maintenant quelques années que je le pratique, Fulton. C'est une vraie source d'inspiration, même dans ses fragilités. C'est-à-dire qu'on a un homme qui n'était pas parfait. Quand on parle d'héroïcité des vertus, notamment au moment de sa béatification, ça peut un peu faire peur comme ça. On se dit, oh, ben, lui, il est théorique dans les vertus, mais moi, je ne le suis pas du tout. Au travers de son histoire, on voit bien qu'il avait de multiples fragilités, une blessure narcissique énorme, un désir de plaire, voilà, etc. Mais malgré tout, malgré ça, il a laissé passer l'évangile. Et pour moi, en tout cas, et je le souhaite pour les auditeurs et même pour les influenceurs, c'est une vraie figure d'inspiration, parce que malgré ses pauvretés, il a continué à annoncer l'évangile, parce que le Seigneur ne lui demandait pas d'être parfait, il lui demandait juste d'essayer malgré tout, coûte que coûte, malgré lui-même, de rester fidèle à l'évangile et surtout de partager la bonne nouvelle.
2: Merci Corentin Dugard. Vous êtes l'auteur de Bienheureux Fulton Sheen, l'apôtre des médias. C'est aux éditions Salvator. Fulton Sheen qui a été béatifié à Rome le 24 septembre. Merci beaucoup. 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Merci.

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2: Bonjour à tous, bienvenue dans le studio de RCF Notre-Dame pour cette nouvelle édition des Racines du présent. Vous le savez, vous le constatez, vous le sentez, les ombres de notre histoire éclairent notre présent. Des fils rouges parcourent depuis plusieurs siècles notre histoire. Nous le savons, mais quels sont-ils exactement, ces fils rouges? Pour certains, ce serait la relation entre l'État et le christianisme. Pour d'autres, la quête permanente d'un homme providentiel. Pour d'autres encore, les tensions entre le centre parisien et les régions, les territoires, comme on dit aujourd'hui. Enfin, de nombreux historiens ont mis en évidence la quête incessante, parfois maladroite, de notre peuple vers la démocratie, la République et la liberté. Alors avec notre invité, nous allons tenter d'y voir plus clair. Baptiste Touvray, bonjour.
3: Bonjour.
2: Merci beaucoup d'avoir accepté notre invitation. Vous êtes historien, normalien, romancier. Vous avez longtemps dirigé la revue Books et vous publiez aujourd'hui chez Albin Michel ce qu'il faut bien appeler une brique, un pavé, qui s'intitule sobrement « Le pays miraculeux ». Et vous nous expliquez avec votre plume, avec votre tête et aussi avec votre cœur comment la France est devenue la France. Ce sont presque 800 pages qui se lisent comme un roman. Et vous proposez avec votre regard quelques clés pour relire notre histoire. Nous allons vous entendre, vous évoquer le rôle de la démographie, des modèles familiaux et bien d'autres choses encore. Notre invité donc, Baptiste Touvray pour « Le pays miraculeux ».
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2: Alors Baptiste Touvray, je le disais, vous vous êtes risqué à écrire à nouveau frais, l'histoire de France. Donc 800 pages qui, je le répète, se lisent comme un roman. Pourquoi donc ce titre, Le pays miraculeux? Quel est le miracle que vous souhaitez mettre en évidence, Baptiste Touvray?
3: En deux mots, ce miracle, c'est le fait que la France a accompli ce qu'aucun autre pays n'a fait.
2: C'est-à-dire ?
3: Je pars du constat qu'à partir du début du XIIIe siècle, bien qu'elle portât le nom de royaume, elle était en réalité un empire. Je pourrais m'en expliquer.
2: Déjà.
3: Ah oui. Elle était un empire, mais qui s'ignorait.
2: Oui.
3: Et la règle générale, quand on est un empire, c'est qu'on explose. C'est une règle qui se vérifie partout, à toutes les époques. Et la France, non seulement n'a pas explosé, mais elle est devenue un État-nation et même le modèle de l'État-nation.
2: Mais enfin, la France a failli exploser à de nombreuses reprises. Quand même. On dit souvent que l'histoire de France est un moteur à explosion. Qu'en dites-vous?
3: Je pense que beaucoup de ces drames où on a cru qu'elle était en danger de mort ont été surévalués. Notamment la guerre de Cent Ans.
2: Alors on va en reparler hein, de ces différents seuils. Mais de fait, effectivement, vous écrivez « La France est le seul exemple » d'un empire qui a réussi, et vous précisez, un empire qui a triomphé de son hétérogénéité initiale jusqu'à s'unifier en une nation homogène. C'est là qu'est le miracle, c'est de cette hétérogénéité jusqu'à cette homogénéité-là.
3: Oui, c'est exactement ça. Alors, je sais que beaucoup de gens vont me dire que tous les pays, au départ,
2: et oui,
3: sont divers et que l'émergence d'une nation suppose une homogénéisation. Simplement, tous les pays ne partent pas du même point de départ. Et on a du mal aujourd'hui, mais c'est en fait le résultat de cette réussite du miracle français, à concevoir à quel point la France était hétérogène. C'était un pays qui se situe géographiquement à l'isthme de l'Europe occidentale, qui a été le réceptacle et le réservoir de multiples vagues
2: Venus de l'Est.
3: La plupart ont remonté le Danube. Vraiment, l'immense majorité ont remonté le Danube.
2: Voilà.
3: Et en fait, on trouvait sur son territoire des peuples qui, évidemment, ne parlaient pas la même langue, mais qui n'avaient pas la même histoire et qui n'avaient pas les mêmes valeurs. Et alors, je m'appuie en particulier sur ce qui est le fond anthropologique le plus visible, le plus saisissable, ce sont les structures familiales.
2: Vous insistez beaucoup là-dessus.
3: Oui, je dois ça.
2: La nature des mariages, selon si on se marie entre soi ou si on va chercher à l'extérieur l'âme sœur.
3: Voilà la façon dont les enfants sont traités par les parents, la manière dont est réparti l'héritage. Je m'appuie sur les travaux d'Emmanuel Todd.
2: Voilà, vous insistez beaucoup sur ce chercheur.
3: Voilà, c'est ça, c'est la manière de, la plus concrète de saisir une véritable diversité. Et quand on regarde les systèmes familiaux, on s'aperçoit que la France en contient une quantité absolument phénoménale.
2: Alors donnez-nous quelques exemples pour qu'on comprenne bien.
3: Le nord du pays, disons un grand bassin parisien élargi, à une famille nucléaire libérale égalitaire.
2: C'est-à-dire
3: que les enfants quittent le foyer familial pour fonder leur propre famille et que l'héritage des parents est réparti équitablement entre tous les enfants.
2: Et ça n'est pas le cas partout.
3: Ce n'est pas le cas partout. Vous avez aussi dans le sud, dans les zones périphériques françaises, ce que Emmanuel Todd appelle la famille souche, où là, il n'y a qu'un seul héritier qui va hériter de tout ou d'une grande partie et qui et donc il n'y a pas d'égalité entre les enfants et cet héritier va rester dans le foyer paternel.
2: Alors pour vous, il s'agit vraiment d'une clé. Vous nous expliquerez au fil de cette conversation comment ces deux modèles en particulier ont construit certaines de nos régions, ont construit en partie notre histoire.
3: Oui, absolument. Mais de toute façon, cette diversité, elle a été relevée par la plupart des historiens de la France, de Michelet à Bainville.
2: Vous les avez tous lus, évidemment.
3: Oui, j'ai lu tout ça. Brodel dit que la France est diversité. Il parle non pas d'une France, mais de mille Frances. C'est vraiment un constat frappant. En réalité, la France est beaucoup plus diverse que certains pays qu'on imagine plus divers qu'elle. L'Allemagne ou les États-Unis. L'Allemagne a une diversité qui est avant tout folklorique.
2: Oui. Il y a l'unité allemande est récente à l'échelle de l'histoire de l'humanité.
3: Absolument.
2: C'est comme l'unité italienne, par exemple.
3: Exactement. Mais l'unité italienne reste précaire.
2: Oui.
3: L'unité espagnole reste précaire. Les Anglais, c'est le meilleur miroir de la France, l'Angleterre, parce que...
2: Vous en parlez beaucoup dans le livre.
3: Bah, c'est le pays... qui a appartenu au même monde que nous pendant plusieurs siècles. Il a appartenu à une espèce de grande France. Ça a été une colonie française. Et il s'en est séparé. Et c'est un pays qui s'est construit en réaction à nous. Et nous nous sommes construits nous-mêmes en réaction à lui. Mais l'Angleterre, par exemple, n'a jamais réussi à intégrer les Gallois, les Écossais, les Irlandais. Les Français... Le centre parisien a, lui, réussi à intégrer les Normands, les Poitevins, les Languedociens, les Provençaux, les Franc-comtois,
2: etc. Donc c'est bien ça le miracle pour vous, Baptiste Touvray.
3: Le miracle, c'est que c'est une construction au départ impériale et qui parvient à ne pas exploser et à bâtir une véritable nation. C'est ça, le miracle.
2: On va revenir sur la chronologie des faits, puisque votre livre suit un plan chronologique, ce qui est bien agréable. Pour la lecture, je voudrais avant revenir sur un autre fil rouge que vous évoquez, qui serait en quelque sorte ce qui nous a aidé à tenir ensemble dans notre diversité. C'est ce que vous appelez l'esprit chevaleresque. Que voulez-vous dire, Baptiste Touvray ?
3: Ah, l'esprit chevaleresque, c'est vraiment le cœur du miracle français. Alors, pour y parvenir, il faut passer par quelques étapes. Vous avez cet empire bâti un peu par hasard par les rois capétiens à partir du début du XIIIe siècle. Et qui tient. Pourquoi tient-il ? Fondamentalement, il tient parce que le pôle conquérant parisien traite sur un pied d'égalité les provinces qu'il annexe. C'est-à-dire qu'elles ne sont pas brimées, leurs traditions, leurs usages, leurs lois propres, leurs langues même, sont très largement respectées.
2: Là, nous sommes à quelle époque ?
3: Là, nous sommes à partir de 1200. De 1200. Et dans les siècles suivants. Ça va se poursuivre jusqu'au 19e siècle.
2: Donc le respect de l'autre.
3: Le respect de l'autre. Et en fait, un pôle parisien qui est tellement attractif qu'il attire peu à peu les élites de ces provinces périphériques, qu'il séduit les populations locales qui vont finir par, à terme, se sentir solidaires de ce centre parisien. Le Grand Est, c'est la guerre de Cent Ans. La guerre de Cent Ans... C'est une occasion rêvée pour le sud de la Loire de dire « on reprend notre indépendance ». Le nord est occupé, la monarchie capétienne est complètement en crise. Le roi se réfugie à Bourges. Dans un empire normal, les provinces périphériques reprenaient leur indépendance. Or, ce n'est pas ce qui s'est passé. Elles ont été solidaires de ce roi infortuné. Elles lui ont offert un refuge et une tête de pont pour ensuite reconquérir le nord du pays.
2: C'est l'effet Jeanne d'Arc ?
3: Ah, Jeanne d'Arc, on pourrait en parler des heures, mais je crois que Jeanne d'Arc a vraiment une trajectoire extraordinaire, mais si vous me lancez là-dedans, Jeanne d'Arc, elle révèle quelque chose que les élites du temps ne comprennent plus, parce qu'elles sont complètement démotivées, elles n'ont plus l'esprit très clair, elles sont complètement défaitistes. Et elle leur rappelle une vérité fondamentale, c'est que la France est beaucoup trop grosse, beaucoup trop puissante fondamentalement pour être vaincue par un aussi petit pays que l'Angleterre, qui démographiquement ne pèse qu'un quart de la France.
2: Et voilà la démographie.
3: Voilà la démographie.
2: Alors, il y a quand même autre chose qui frappe, avant de reprendre le cours de l'histoire, dans votre livre Baptiste Touvray, dont je rappelle le titre, Le Pays Miraculeux, c'est chez Albin Michel. Il y a effectivement cet esprit chevaleresque dont vous nous reparlerez, mais il y a cette tension que nous entendons régulièrement au cours de ces éditions des Racines du Présent, au fil des historiens que nous recevons, cette tension entre la liberté et l'égalité, qui sont quand même deux notions totalement antinomiques. Et vous dites que cette tension a été domestiquée grâce à cette fameuse mentalité chevaleresque. De quelle manière ?
3: Voilà, exactement. En fait, on va reprendre le fil grâce à ça, vous avez raison. Je

0: libres et égaux. C'est très compliqué en particulier de construire un État digne de ce nom, qui suppose une hiérarchie.
1: Mais oui.
0: Parce que,
1: ou une délégation des pouvoirs.
0: Voilà. Qui va commander ?
1: Qui va commander ? Éternelle question.
0: Et voilà, qui va commander si voilà. tout le monde est égal, si tout le monde se pense libre ? Et c'est là qu'intervient l'esprit chevaleresque. Qu'est-ce que c'est que l'esprit chevaleresque ? C'est l'adjonction à ces deux valeurs de liberté et d'égalité d'une strate supplémentaire, le sens de l'honneur.
1: Le sens de l'honneur, c'est-à-dire ?
0: C'est-à-dire que pour l'honneur, l'individu libre et égal va être capable de se soumettre à un autre, d'obéir à un ordre, à une hiérarchie, de servir la collectivité.
1: Nous sommes en compagnie de Baptiste Touvray, historien normalien qui publie aux éditions Albin Michel « Le pays miraculeux ». Nous allons marquer une première pause et ensuite nous allons remonter avec lui le fil de l'histoire.
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1: Aujourd'hui, en compagnie de l'historien, du jeune historien Baptiste Touvray, qui publie « Le pays miraculeux », c'est aux éditions Albin Michel, c'est une tentative de réécriture de l'histoire de France, une réécriture tout à fait passionnante, avec, nous venons de l'entendre dans la première partie de cette édition des Racines du présent, une insistance mise sur l'esprit chevaleresque et sur le fait que, eh bien, notre pays a toujours été un empire. Alors, il y a quelque chose qui m'a intrigué dans ce que vous nous avez dit dans cette première partie, Baptiste Touvray, c'est le fait que la liberté et l'égalité avaient été, nous sont parvenues à travers la conquête romaine. Expliquez-nous.
0: En fait, c'est plutôt l'égalité qui est parvenue en France, enfin sur le territoire qui deviendra un jour la France, via Rome. La liberté, en fait, c'est l'état naturel de tous les peuples.
1: Ah oui.
0: Oui, on constate empiriquement que les peuples primitifs, l'humanité primordiale en quelque sorte, est naturellement plutôt libre.
1: Il n'y a pas d'hiérarchie, il n'y a pas de...
0: Très peu, puisqu'il n'y a pas d'accumulation, il n'y a pas La hiérarchie naît d'une... après certaines étapes de la civilisation.
1: Après le néolithique, après le...
0: Exactement.
1: Voilà.
0: Exactement. Chez les chasseurs-cueilleurs, c'est des populations relativement libres. Donc la liberté...
1: Mais les Romains n'étaient pas des chasseurs-cueilleurs.
0: Non. Les Romains avaient une structure familiale qui, elle, était beaucoup plus évoluée.
1: C'est-à-dire ?
0: Enfin, évoluée. Elle était plus construite.
1: Oui.
0: Eux avaient une structure familiale qui était autoritaire. Il y avait un pater familias, on le sait, le chef de la guens.
1: On appelle aujourd'hui le patriarcat.
0: Exactement.
1: Voilà. Oui.
0: Mais ses fils étaient traités comme des égaux. Il n'y avait pas un aîné qui allait acquérir tout l'héritage à la mort du père. Donc c'était autoritaire, mais égalitaire. Et c'est un régime qui est très efficace militairement. D'ailleurs, on le constate avec Rome. C'est ça qui, fondamentalement, fait la force de Rome. Ce sont des...
1: Et construit l'Empire romain.
0: Voilà. En fait, c'est la seule cité-État du pourtour méditerranéen qui a cette structure familiale-là. Et donc, ça lui confère un avantage prodigieux. C'est ça qui fait que Rome, quand elle conquiert
1: la Gaule
0: les autres cités d'Italie, etc., elle les traite relativement bien, elle aussi. Rome est supérieure, mais les autres n'ont qu'un tribut à donner et des soldats à fournir. Et ça donne une supériorité militaire écrasante à Rome. Quand Rome conquiert la Gaule, elle va transmettre ce trait égalitaire aux Gaulois, mais pas le trait autoritaire. Donc les Gaulois vont se retrouver avec le trait libéral et le trait égalitaire.
1: Alors, vous évoquez un seuil tout à fait essentiel dans votre vision de l'histoire de France, Baptiste Touvray, c'est le XIIIe siècle. XIIIe siècle, vous évoquez l'annexion de la Normandie par l'Île-de-France capétienne. Et vous dites que l'Île-de-France capétienne devient ainsi une sorte de gulliver politique et démographique cerné de lilliputien. Alors expliquez-nous pourquoi il vous paraît important de fixer ce seuil de construction de notre cher et vieux pays au XIIIe siècle et à l'annexion de la Normandie.
0: L'annexion de la Normandie, c'est une bifurcation historique. C'est un moment qui nous fait prendre une voie, alors qu'il y en avait d'autres qui étaient possibles. On avait un Occident, et en particulier au cœur de cet Occident, un territoire français ou proto-français, qui était divisé en plusieurs principautés, qui toutes se faisaient équilibre. Aucune n'était...

0: assez fortes pour l'emporter sur les autres.
1: Et elles s'affrontaient régulièrement.
0: Elles s'affrontaient, c'était un système qui était extrêmement dynamique. L'une de ces principautés était justement la Normandie, qui avait conquis l'Angleterre, dont la noblesse avait aussi fait main basse sur l'Italie du Sud, fondé le royaume de Sicile. C'est aussi de ces principautés que partent les croisades. C'est ces principautés qui fournissent une partie des soldats de la Reconquista espagnole, etc., etc. Et en 1204, avec la conquête de la Normandie, cet équilibre est rompu. Parce que l'une de ces principautés, celle que dirige le roi de France, mais ce roi de France, en réalité, n'est maître que de l'île de France, avec des petites dépendances picardes, etc., mais il n'est pas plus gros qu'un autre. Avec l'annexion de la Normandie, il devient tout d'un coup beaucoup plus gros que les autres, beaucoup plus puissant. Il double quasiment sa puissance. Et dès lors, il y a vraiment rupture d'équilibre et le roi capétien devient beaucoup plus puissant que ses conquérants, que ses concurrents.
1: Oui. Et c'est de là que notre histoire a connu un nouveau sort, en quelque sorte.
0: D'une certaine façon, à partir de là, l'histoire n'est pas complètement écrite, mais... Oui. Disons que l'île de France devient une surpuissance.
1: Donc elle avait vocation à attirer les périphéries.
0: C'est elle qui va être en meilleure posture à chaque fois pour profiter des occasions et s'agrandir. On va le voir à la génération suivante, lorsque vont avoir lieu ce qu'on appelle les croisades contre les Albigeois. En fait, qu'est-ce qui se passe fondamentalement? Le Languedoc... n'a pas réussi à construire un État comme l'île de France ou comme l'Angleterre. Et c'est une espèce de ventre mou de cet Occident. Il y a plusieurs puissances qui le convoitent, notamment l'Aragon, qui culturellement
1: est plus proche.
0: Est beaucoup plus proche. Oui, par la langue, par vraiment tout, par le commerce. Ça aurait été une annexion vraiment dans l'ordre des choses. Et ça ne va pas se passer comme ça. Parce que même si les rois de France ne sont pas du tout attirés au départ par ce sud anarchique, loin de leur vrai centre d'intérêt, ils vont y être amenés contre leur gré, parce qu'ils sont les plus forts et qu'ils doivent y intervenir.
1: Par une sorte d'inertie de la puissance.
0: Exactement.
1: C'est ça.
0: C'est ça qui se passe fondamentalement à ce moment-là.
1: Est-ce que vous avez d'autres exemples de ce mode de construction de notre pays aussi qui fait
0: celui-là
1: que...
0: c'est vraiment le plus frappant, parce que c'est vraiment à partir de ce moment-là qu'on peut parler d'un empire. Le sud de la Loire, c'est un autre monde par rapport au nord.
1: C'est une autre langue, une autre culture, une autre nourriture, une autre vision du monde.
0: C'est des populations qui ont gardé un droit romain plus évolué, ils ont une culture urbaines, différentes, c'est immense. C'est immense à l'échelle de l'époque. Il faut bien comprendre que à partir du moment où l'Île-de-France prend la Normandie, prend le Poitou, la Touraine, l'Anjou, le Languedoc, etc., elle pèse quatre fois plus que l'Angleterre.
1: Et cela va se maintenir.
0: Et cela se maintient en réalité pratiquement jusqu'au XIXe siècle.
1: C'est fascinant.
0: Oui, et c'est quelque chose qu'on ne perçoit pas assez. On ne prend pas assez la mesure de ce mastodonte qu'a été la France pendant tous ces siècles.
1: Est-ce que ce mastodonte avait conscience de l'être?
0: Ce qui est certain, c'est que ses voisins avaient conscience d'avoir affaire à un mastodonte. Et qu'on ne peut pas comprendre l'histoire européenne du dernier millénaire si on n'a pas ça en tête. La guerre de Cent Ans... L'opposition entre les Habsbourg et les Capétiens, tout ça s'explique par la peur bleue qu'inspire la France, ce géant, à tous ses voisins. En réalité, la guerre de Cent Ans, comme les guerres contre Charles Quint et ses successeurs, ce sont des guerres de coalition de l'Europe contre une France impérialiste.
1: Et donc une France impériale qui n'avait qu'une faible conscience de sa propre puissance.
0: Elle a, à certains moments, eu, des moments d'hubris.
1: Par exemple ?
0: Les successeurs de Saint-Louis commencent, à faire peur autour d'eux parce qu'ils annexent énormément. On le voit très bien avec Philippe le Bel et ses fils. Ils passent les barrières, les frontières officielles du royaume de France, le Rhône, etc. Il s'empare, par exemple, de la Franche-Comté, qui, juridiquement, appartient à l'Empire. Ils vont plus tard prendre le Dauphiné, dans le sud, pareil, avec Avignon, etc. Et ils vont aussi inquiéter énormément le roi d'Angleterre, qui n'est pas que roi d'Angleterre, qui est un grand baron français. Il parle français, c'est sa langue maternelle. Et on peut tout à fait interpréter la guerre de Cent Ans comme une réaction de ces grands féodaux périphériques, roi d'Angleterre, mais aussi la Flandre, même les Allemagnes, qui réagissent à cet expansionnisme français.
1: Vous êtes bien sur RCF Notre-Dame et vous avez bien raison. Nous sommes en compagnie de l'historien Baptiste Touvray pour son livre « Le pays miraculeux », c'est chez Alma Michem. Nous nous retrouvons dans un instant.
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1: En compagnie de l'historien Baptiste Touvray pour son livre « Le pays miraculeux », c'est aux éditions Albin Michel et c'est une tentation, j'allais dire, très ambitieuse et en tout cas très passionnante de réécrire l'histoire de France pour dégager peut-être des nouveaux fils rouges sur nos 20 siècles d'histoire. On a évoqué tout à l'heure la tension entre la liberté et l'égalité, on a évoqué l'esprit chevaleresque, on a évoqué l'importance de la démographie. Je voudrais revenir avec vous, Baptiste Touvray, sur un fil rouge au sens propre qui est souligné par de nombreux historiens, mais sur lequel vous n'insistez pas tant que ça, c'est la question de la violence. Je me souviens d'avoir reçu récemment dans cette émission Les Racines du Présent, votre aîné dans la science historique, Michel Vinocq, qui expliquait volontiers que l'histoire de France était un fleuve de sang. Et on se demande, en lisant vos pages sur la Révolution, si vous ne cédez pas à la tentation de minimiser la terreur et la violence, Baptiste Touvray.
0: J'explique les excès qui ont eu lieu, je les décris pendant la Révolution. Simplement, je ne pense pas qu'on puisse s'arrêter là. C'est très facile de donner une image absolument atroce de la Révolution. Beaucoup d'historiens contre-révolutionnaires l'ont fait, y compris des historiens que j'admire beaucoup, comme Bainville, Gaxot, etc. Mais je pense que c'est péché par refus d'essayer de véritablement comprendre et de mettre cette période en perspective. Si vous voulez, les historiens, je ne sais pas comment les appeler, conservateurs ou contre-révolutionnaires, anti-révolutionnaires, disons, partent du principe que la Révolution aurait pu être évitée.
1: Voilà, et qu'on aurait pu obtenir finalement une monarchie constitutionnelle, une réformation de la monarchie.
0: Voilà, à l'anglaise.
1: Voilà.
0: Mais moi, je ne le crois pas.
1: Vous y croyez pas?
0: Je pense qu'il y avait plusieurs facteurs de fond qui ont fait que la Révolution s'est passée comme elle s'est faite en France. C'est-à-dire qu'on était le seul pays au XVIIIe siècle qui a connu un double phénomène de déchristianisation massive et de passage du seuil de 50% des hommes alphabétisés dans le nord du pays. Il faut bien imaginer ce que ça a pu représenter mentalement pour les populations.
1: Une sorte de révolution souterraine ?
0: Exactement.
1: Oui.
0: C'est-à-dire
1: que bien avant la Révolution, donc.
0: Non, c'est juste avant, ce sont les décennies précédentes.
1: Voilà.
0: On a une population qui, pendant des siècles, des millénaires presque, était habitée par une croyance. Elle vivait avec une routine mentale, elle avait des racines profondes, etc. Et puis, tout ça s'effondre. Et dans le même temps, grâce à l'alphabétisation, elle ne sombre pas dans l'apathie ou le désespoir. Elle s'enthousiasme pour des idées nouvelles. Elle est bientôt grisée par elles. Et c'est ce qui s'est passé fondamentalement pour la Révolution. On a eu le remplacement du religieux par quelque chose de l'ordre de l'idéologie.
1: Et ça s'appelait les Lumières.
0: C'était les Lumières. Ensuite, il a fallu le prétexte, si vous voulez, pour que tout ça puisse s'exprimer. Ça a été la crise économique qui commence dans les années 1780 et qui connaît son sommet, tiens donc, après les mauvaises récoltes de l'hiver 88, 89.
1: Ce que Emmanuel Leroy-Ladurie appelait la gâchette climatique. Baptiste Touvray, on parle de la violence. Comment vous expliquez, par exemple, à ceux et celles qui nous écoutent et qui sont originaires de Vendée, qui sont imprégnés d'une histoire bien précise entre les Bleus et les Blancs, comment vous expliquez que cette histoire-là, finalement, n'a pas été tant que ça un fleuve de sang, Baptiste Touvray?
0: Ah non, non, je ne dis pas du tout que ça n'a pas été un fleuve de sang. Mmh. Ça a été absolument abominable. Et je n'excuse pas, les individus mmh. qui ont pu perpétrer tout ça. Ce n'est pas du tout ça mon propos. Mmh. C'est d'expliquer, de comprendre comment ça a pu avoir lieu.
1: Oui, d'où ça vient.
0: En l'occurrence, la Vendée, néanmoins, il y avait un contexte qui était... Il faut imaginer ce que c'est que pour un régime nouveau, complètement inédit, mmh. cette première République française qui est cernée de toutes parts. Elle a la guerre aux frontières, des ennemis qui menacent le territoire national. Elle a des rébellions très importantes en Vendée et puis dans le sud, dans le sud-est. Elle a réagi avec violence, ça peut se comprendre. Mmh. Mais par ailleurs, je dis bien dans mon livre que cet état de guerre, cette situation critique, ce sont les révolutionnaires eux-mêmes qui s'y sont mis au départ. Simplement, je pense que tous ces individus étaient portés par des forces qui les dépassaient, le messianisme révolutionnaire. Ouais. La volonté d'aller porter, y compris par la force, la liberté et l'égalité, d'abord à la France tout entière, et puis ensuite
1: à toute l'Europe,
0: aux autres peuples. Oui. Si vous voulez, c'était des processus qui marquent l'entrée de la France dans un seuil historique où tous les pays, à un moment ou un autre, sont obligés de passer. C'est la modernité démocratique. Mmh. Il ne faut pas, si vous voulez, rester trop franco-centré, en l'occurrence. Il faut comparer la Révolution française à des événements comparables. Mmh. La Révolution française...
1: Y a-t-il des événements comparables?
0: Il y a des événements en partie comparables.
1: Oui, par exemple.
0: La Révolution française, ça succède au moment, justement, où je disais, où la population perd la foi. En tout cas, une grande partie de la population française perd la foi.
1: Oui, ce que vous dites, c'est que ça n'est pas la Révolution qui a déchristianisé le pays. La déchristianisation était déjà en marche bien avant.
0: Ah oui, c'est le résultat de la déchristianisation. Ensuite, elle peut accélérer elle-même la déchristianisation.
1: Voilà. On vous comprend bien. Oui.
0: Mais ça, c'est quelque chose de classique.
1: D'accord.
0: Mais il y a d'autres pays qui ont connu des phases de déchristianisation brutale. La Russie, ça donne le communisme. L'Allemagne, ça va donner quelque chose comme le nazisme. Mmh. Oui, je trouve que
1: tout ça fait des millions de morts.
0: La modalité française n'est pas la plus antipathique.
1: Mmh. Mais c'est pas la moins, enfin c'est peut-être la moins sanglante, quoi. Mais ça s'est pas passé tranquillement, tout ça.
0: Il y avait quand même un idéal réellement généreux et universaliste.
1: Vous avez un petit côté robespierriste, peut-être. Vous croyez en la vertu de Jean-Jacques Rousseau, peut-être, et quelque chose comme ça.
0: Non, pas du tout. Mais
1: bon. Alors, il y a une autre question qui parcourt l'histoire de France et qui, pour beaucoup, est un fil rouge, mais que vous ne mettez pas en évidence, Baptiste Touvray, dans votre livre « Le pays miraculeux » chez Albin Michel, c'est la question de l'homme providentiel. On a le sentiment, certains ont le sentiment, que notre histoire est balisée par des hommes providentiels et qu'on est toujours en attente d'un grand homme ou peut-être d'une grande femme. Et vous écrivez, page 631, Baptiste Touvray, « Malheur au pays qui a besoin de grands hommes ». Pourquoi avez-vous écrit cette phrase ?
0: Mais je pense que la France a eu besoin de grands hommes à certains moments, justement. Et à certains moments, ça a été tant pis pour elle. Je pense ça en pensant en particulier à Napoléon.
1: Oui, allez-y.
0: Parce que Napoléon est l'archétype du grand homme. Qu'est-ce qu'on constate avec Napoléon ? C'est que tout grand homme qu'il fut, il n'a pas infléchi le cours de l'histoire. Il n'a pas pu empêcher la France d'être amenée dans ses frontières d'avant la Révolution.
1: Mais il a quand même stabilisé les institutions.
0: Voilà. En ça, il a été un homme providentiel. Mmh. Mais qu'est-ce que c'est qu'un homme providentiel ? C'est pas quelqu'un qui change le cours de l'histoire. C'est quelqu'un qui sent les besoins profonds d'un pays et qui parvient à y répondre. C'est Jeanne d'Arc, femme providentielle par excellence.
1: Oui.
0: C'est elle qui sent que la France ne peut pas être vaincue et qu'elle doit bouter les Anglais hors de France. Mais elle sent une situation qui est là, qui est latente. Simplement, elle l'exprime et elle arrive à accomplir ce qui était bloqué jusqu'à présent. C'est Henri IV aussi qui arrive.
1: Qui se convertit.
0: Parce qu'il a l'intelligence de se convertir au catholicisme, à mettre fin aux guerres de religion. Et c'est effectivement Napoléon, quand il n'est pas encore Napoléon, quand il est encore Bonaparte, qui comprend que la France a besoin d'ordre après une décennie d'expérimentation révolutionnaire.
1: Charles de Gaulle, à vos yeux, était-il un homme providentiel indispensable à l'histoire de France ?
0: Je pense qu'il l'a été en 58 quand il met fin à la guerre d'Algérie. Mm-hmm. Parce que, si vous voulez, l'Algérie, c'était une situation absolument inextricable. Ça a été une catastrophe du début à la fin, de la colonisation initiale jusqu'à la guerre d'Algérie. Et cette guerre d'Algérie, elle est terrible parce qu'on a un million, grosso modo...
1: Oui, sur le plan démographique.
0: On a un million de pieds noirs, donc de colons, et 10 millions de musulmans autochtones. C'est-à-dire que... Et c'est des populations qui ne peuvent pas fusionner parce que l'écart culturel est trop grand. Non pas tant à cause de l'islam, mais plutôt parce que la famille arabe est communautaire endogame. C'est-à-dire qu'il n'y a pas d'échange des femmes possible.
1: Vous remettez là votre logiciel familial ?
0: Absolument.
1: Précisez cela, Baptiste Touvray.
0: Mais c'est-à-dire que dans les familles endogames, les femmes, gens se marient préférentiellement entre cousins. C'est pas du tout propre à l'islam. Il se trouve que l'islam s'est superposé
1: à cette structure familiale préexistante.
0: Voilà, qui lui préexistait.
1: D'accord. Et donc, ce que vous dites, c'est que cette structure-là ne pouvait pas s'agréger à la structure européenne, française, pieds noirs.
0: C'était pas possible dans la mesure où les autochtones musulmans étaient très largement majoritaires et il y avait une espèce de barrière qui était créée à cause de ça. Donc, quelle était la solution ? La seule solution, c'était l'indépendance de l'Algérie.
1: Il fallait trancher dans le vif.
0: Pleine et entière. Ouais. Mais pour assumer ça, pour légitimiter une situation pareille qui, malgré tout, allait léser un million de personnes, il fallait une autorité colossale. Aucun des hommes politiques de la 4e République ne l'avait. Seul De Gaulle l'avait. Et l'avantage, en outre, de Gaulle, c'est qu'il défendait... un type de république faisant appel à un procédé qui permettait en partie de résoudre cette situation, qui est l'appel direct au peuple, le référendum. Et il en a fait deux pour sortir du bourbier algérien.
1: Baptiste Touvray, on va changer d'époque. Dans votre livre Le Pays Miraculeux, vous insistez sur la Troisième République. Vous parlez du messianisme républicain et vous faites un véritable éloge de la Troisième République. Pourquoi donc ?
0: J'ai été le premier surpris. Ce n'était pas un de mes a priori de départ. Je ne pensais pas que c'était... Pour moi, c'était un régime un peu vieillot, qui avait raté beaucoup de choses. Et en fait, en regardant les choses froidement et avec une certaine distance, on s'aperçoit que ça a été un régime extraordinaire. D'abord, c'est notre première démocratie viable et fonctionnelle.
1: Il a fallu du temps.
0: Il a fallu du temps, mais c'est arrivé parce que... parce qu'en fait, la population est suffisamment alphabétisée à ce moment-là.
1: On retrouve cette clé-là.
0: Voilà, c'est une clé très importante. En 1789, la population est suffisamment alphabétisée pour renverser un régime. Elle ne l'est pas pour mettre en place une démocratie pérenne. Mais à partir des années 1860, elle l'est. Et d'ailleurs, c'est le moment où l'empire de Napoléon III se libéralise. Et il aurait très bien pu devenir... prendre une forme assez républicaine.
1: Oui, s'il n'y avait pas eu la catastrophe de 1870.
0: Exactement. Oui. Mais en tout cas, après 1870, c'est le régime qui correspond le mieux à l'identité française.
1: Le pays était mûr pour la démocratie.
0: Absolument.
1: Et il a fallu tout ce temps-là, presque un siècle après la Révolution.
0: Exactement. Donc on a cette période où les régimes se succèdent, ils sont renversés.
1: Hésitent.
0: Exactement.
1: Voilà.
0: Mais c'est juste parce que c'est une période de transition. On retrouve un équilibre à partir des années 1870. Et cette Troisième République, elle a ceci d'extraordinaire qu'elle part avec énormément de handicaps. Elle hérite d'une France qui est en plein déclin démographique. C'est un déclin... C'est un déclin qui a commencé... Mais le problème, c'est qu'à l'époque, elle est la seule puissance comme ça. Aujourd'hui, on est comme les autres. Mais la France, qui était la Chine de l'Europe... qui était vraiment de très loin...
1: À ce point-là, oui.
0: Oui, c'était l'équivalent de la Chine par rapport au monde confucéen, ou des États-Unis en Amérique du Nord. C'était énorme, la France. Elle a commencé sa transition démographique dès la fin du XVIIe siècle. Et ça commence vraiment à se faire sentir en termes de puissance au XIXe siècle. Alors que les autres continuent à progresser, à connaître des trajectoires démographiques très dynamiques, elle, c'est l'apathie. Et la Troisième République hérite de ça. Elle hérite en réalité d'une espèce, en carte, on dirait d'une paire de deux. Et avec cette paire de deux, parce qu'elle est une démocratie, qui est le régime, je défends pas la démocratie pour des questions morales, etc. La démocratie peut être très agressive, peut être impérialiste. Enfin, il suffit de lire la guerre du Péloponnèse pour s'apercevoir que la démocratie athénienne, ça peut être terrible. Eh bien, Mais c'est le régime le plus efficace. C'est celui qui permet au plus de monde de donner le meilleur de soi. Et grâce à ça, la Troisième République a accompli des choses extraordinaires.
1: On comprend bien, Baptiste Touvray, votre éloge de la Troisième République. Je rappelle le titre de votre livre, Le Pays Miraculeux, chez Albin Michel. Nous vous retrouvons dans quelques instants.
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1: Nous sommes en compagnie du jeune historien Baptiste Touvray, qui publie aux éditions Albin Michel, un pavé, il faut bien le dire, une brique de 800 pages, mais qui se lit très très légèrement, très simplement, intitulé « Le pays miraculeux » et qui nous propose une relecture de nos 20 siècles d'histoire de France. Alors nous avons évoqué avec lui la tension entre la liberté et l'égalité, l'importance de l'esprit chevaleresque, l'importance de l'alphabétisation, l'importance de la démographie pour comprendre aussi d'où nous venons. On peut aborder maintenant, si vous voulez bien, Baptiste Touvray, une époque plus contemporaine avec cette question de la relation entre la France et l'Europe. Il y a eu des époques, vous le décrivez très bien dans votre livre, où l'Europe s'est coalisée contre la France, et puis il y a eu des époques où la France a été moteur de l'Europe. Racontez-nous comment vous comprenez cette tension entre cette France dont vous dites qu'elle a toujours été un empire, et puis l'Europe. Baptiste Touvray.
0: La France a été un problème, entre guillemets, pour l'Europe, mais en fait un moteur aussi, tant qu'elle était extrêmement puissante. Sa puissance décline à partir de la fin du XVIIe siècle, et cette baisse de puissance est actée, on peut dire, à Waterloo.
1: En juin 1815.
0: Exactement. Ensuite, ça va être plutôt l'Allemagne qui va représenter une menace pour l'Europe. Et c'est contre l'Allemagne que les autres puissances vont se coaliser, dont la France, à deux reprises pour les deux guerres mondiales. Ensuite, la France, parce que c'est une idée française fondamentalement, ça a été mis en œuvre avant tout par des Français, et c'est très intéressant, elle va essayer de renouer avec son identité impériale, mais d'une autre façon.
1: À travers l'Europe, vous voulez
0: dire ? À travers la construction européenne.
1: Ah oui,
0: à travers
1: vous
0: la
1: faites le lien.
0: Je pense que la construction européenne, qui est une idée vraiment, je l'admets, grandiose, parce que pour la première fois de l'histoire, on propose à des pays de renoncer à une part de leur souveraineté au nom d'un idéal de paix et de prospérité commune. Et je pense que c'est une idée qui ne pouvait naître que dans des têtes françaises.
1: Ah oui, qu'est-ce qui vous fait dire ça ?
0: Mais parce que la France avait en quelque sorte une prédisposition historique à ça. Elle s'était elle-même faite à partir de peuples hétérogènes et ça avait très bien fonctionné. Elle est devenue un État-nation. Donc je crois qu'une partie des élites françaises a plus ou moins consciemment essayé de reproduire ça, mais à l'échelle de l'Europe. Et au départ, je l'écris dans mon livre, dans la première phase de construction européenne, ça n'a pas si mal fonctionné. Ça a débouché sur le traité de Rome, qui instaurait un protectionnisme à l'échelle de pays de développement économique équivalent. Donc c'était tout à fait cohérent.
1: Autour du charbon et de l'acier.
0: Absolument. Et puis ensuite, d'autres choses. Il y a eu la politique agricole commune. Mais je crois qu'à partir des années 1980, une autre direction a été prise. Et le grand drame, en fait, de la construction européenne... Alors, je vais parler en historien réaliste.
1: Allez-y.
0: Donc, je ne veux pas choquer les auditeurs. Le grand drame de la construction européenne, ça a été la dislocation de l'Empire soviétique, c'est-à-dire, et la réunification allemande, qui a complètement bouleversé l'équilibre au sein de l'Europe.
1: De quelle manière ?
0: C'est-à-dire que jusqu'ici, la France et l'Allemagne de l'Ouest étaient d'une force à peu près équivalente, mais au vu du passif allemand, c'était la France qui ordonnait l'ensemble. Et c'était selon ses valeurs à elle, liberté, égalité, que l'ensemble était organisé. Après la réunification allemande, en réalité, c'est l'Allemagne qui est devenue le centre de cet agglomérat européen. D'autant plus que l'Europe s'est alors élargie et très rapidement à l'Est. Donc l'Allemagne a retrouvé son arrière-cour traditionnel Europe de l'Est.
1: Voilà, il y a eu un déplacement du centre de gravité.
0: Absolument.
1: Et qui a été contraire d'une certaine façon à la vocation historique de la France.
0: La France s'est retrouvée marginalisée.
1: Oui.
0: Et elle n'a plus réellement pu peser sur les décisions essentielles. Et par ailleurs, ça a été un énorme contretemps historique. elle a cru qu'elle allait compenser ça en instaurant la monnaie unique, l'euro. C'était la grande idée de Mitterrand, mais qui remontait bien avant. Oui. Mais c'est Mitterrand qui a été le vrai artisan concret de ça.
1: C'est quand même bien l'euro, non? Vous voulez pas le retour au franc, Baptiste Touvray?
0: Ah si, si, je pense que ce serait beaucoup mieux pour notre économie.
1: Ah oui.
0: Ça nous permettrait de...
1: À coup de dévaluation
0: Si on regarde historiquement ce qui s'est passé pour relancer l'économie française, ça a été, quand De Gaulle revient au pouvoir, des dévaluations massives.
1: Le nouveau franc.
0: Or, Mitterrand, lui, s'y est refusé. Il a fait des petites dévaluations quand il arrivait, mais pas assez. Bon, mais on va pas...
1: Ça n'est pas tout à fait votre sujet, Baptiste Touvray.
0: Je dis qu'il y avait un savoir-faire française dans la construction européenne et il n'y a pas de savoir-faire allemand. Historiquement, il n'y a jamais eu d'empire fonctionnel centré sur l'Allemagne. L'empire austro-hongrois, typiquement, n'a pas fonctionné. Donc, je ne fais que constater ça dans mon livre.
1: Alors, on arrive bientôt au terme de cette passionnante conversation avec le jeune historien Baptiste Touvray. À propos de son livre « Le pays miraculeux » chez Albin Michel, je voudrais vous poser une dernière question, Baptiste Touvray. Vous avez construit votre livre selon le rythme chronologique, ce qui fait que c'est très rassurant pour le lecteur, parce qu'on est pris par la main et on retrouve des dates qui nous sont familières et on arrive à se situer dans le temps. C'était une volonté de votre part, une volonté pédagogique de suivre ce rythme chronologique, ou bien ça s'est imposé à votre plume et à votre esprit, Baptiste Touvray?
0: Je n'ai absolument jamais songé à faire autrement.
1: D'accord.
0: Il était évident pour moi que ce serait un récit, que le cadre général serait un récit, mais parce que l'histoire, c'est un récit, c'est une succession de faits. Et par ailleurs, le récit a un immense avantage, j'ai envie de dire dramatique, c'est que le lecteur attend ce qui va se passer.
1: Effectivement, je confirme, en vous lisant, on attend ce qui se passe. Alors, dans l'épisode suivant, c'est un effet série en quelque sorte.
0: On a envie de savoir, mais alors, comment il va traiter la guerre de 100 ans? Comment ça va se passer la Révolution? Et puis, etc., etc. Donc, il y a une attente. Et c'est important pour accrocher le lecteur.
1: Alors, vous dites, Baptiste Touvray, que l'histoire est un récit. Je vous pose la question que je pose à beaucoup de nos interlocuteurs dans les différentes éditions des Racines du Présent. C'est un récit ou c'est un roman national?
0: Moi, c'est un récit, mais je n'ai rien contre le roman national. J'ai rien contre le roman national, simplement, moi, je m'en tiens strictement aux faits et à une approche très, vraiment, d'historien pour ce livre-là. Mais je trouve que le roman national, c'est important. Je lui ferai un reproche que peut-être on ne lui fait pas habituellement, c'est peut-être de sous-estimer, paradoxalement, le caractère exceptionnel de l'histoire de France.
1: Exceptionnel par rapport au reste de l'histoire du monde, carrément.
0: Ah oui, absolument.
1: Ça, vous en êtes convaincu.
0: Je pense que parfois, le roman national sous-estime le caractère vraiment prodigieux et miraculeux de l'histoire de France.
1: On sent la passion qui vous habite, Baptiste Touvray, et nous vous en remercions. Cette passion pour ce cher et vieux pays, cette passion pour la France dont vous décrivez l'histoire avec, je dois dire, avec maestria et simplicité, tout en nous proposant quelques clés de lecture, quelques clés de compréhension qui sont tout à fait utiles et indispensables. Je rappelle le titre de votre livre, Le Pays Miraculeux, c'est chez Albin Michel, ça fait presque 800 pages, mais ça se lit de façon très très fluide. Un grand merci à notre réalisateur Pierre-Henri Paget. 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Un grand merci à vous tous pour votre fidélité. À la semaine prochaine.

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1: C'est à l'instant les racines du présent sur nos ondes de Radio Arc-en-Ciel. On poursuit avec Emmanuel au Jésus Sauveur.

0: Bonjour à tous. Chaque semaine, je passe un moment en votre compagnie pour vous lire quelques pages. Des extraits de romans, des textes classiques, des poèmes, des légendes de La Réunion ou d'ailleurs, des feuilles glanées ici et là. 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Et si vous avez manqué ce créneau, vous pourrez retrouver la même lecture les mercredis suivants vers 12h10, juste après le journal. 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

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Et ce jeudi, eh bien, il nous parlait de Sainte Thérèse de l'Enfant Jésus.

0: Bonsoir à vous tous, chers auditeurs et auditrices de Radio Arc-en-Ciel. C'est un plaisir de vous retrouver en ce jeudi soir pour notre émission Fais entendre ta foi. Et nous sommes avec Émilie. Émilie, bonsoir.
1: Bonsoir.
0: Nous sommes avec Maureen. Maureen, bonsoir.
2: Bonsoir.
0: Et on fait un grand coucou à Ophélie qui n'a pas pu venir, mais on pense très fort à elle.
1: Gros bisous, Ophélie.
0: Alors ce soir, les filles, nous allons parler de quoi, à votre avis ?
1: Je crois qu'il y a une petite dame qui séjourne actuellement à Lisieux, oui. Dans une très belle basilique. Mm-hmm. Et nous allons parler, bien sûr, de...
2: Sainte Thérèse de Lisieux.
1: Exactement.
0: Aussi appelée Sainte Thérèse de l'Enfant Jésus. Alors oui, on va parler un peu de son histoire, de son parcours. Qui est-elle ? Et puis, un petit peu par rapport à ce que... Est-ce qu'elle a apporté, voilà, quelques phrases qu'elle a dit. Et puis, on répondra aussi à quelques questions personnelles que j'ai préparées. Attention, rien de compliqué. Mais tout d'abord, nous allons prendre le temps avec le Saint-Esprit pour nous mettre en condition, voilà, pour découvrir l'histoire de Sainte Thérèse de Lisieux. Et c'est avec le groupe NDML, Viens, Esprit du Seigneur.

0: C'était le groupe NDML, Viens, Esprit du Seigneur. Vous pouvez aussi, chers auditeurs et auditrices de Radio Arc-en-Ciel, interagir avec nous au 02 62 41 66 16.
1: Et maintenant, nous allons écouter l'histoire de Sainte Thérèse de Lisieux avec Maureen qui va nous raconter cette belle aventure qui pourra nous toucher chacun à notre façon. Donc, comme l'a souligné Maria, n'hésitez pas à nous partager votre expérience de Sainte Thérèse et si vous avez eu l'occasion dans votre vie d'aller visiter la basilique de Lisieux en Normandie. Vas-y, c'est à toi Maureen.
2: Alors, Sainte Thérèse de Lisieux est née le 2 janvier 1873 à Alençon, en France. Elle est la dernière d'une famille de 9 enfants, dont 5 filles survivront jusqu'à l'âge adulte. Très jeune, Thérèse ressent dans son cœur le désir de donner toute sa vie à Dieu. Après la mort de sa mère, alors qu'elle n'avait que 4 ans, sa famille s'installe à Lisieux. Elle est particulièrement proche de son père, Louis Martin. À seulement 9 ans, Thérèse découvre sa vocation religieuse. Elle souhaite entrer au Carmel comme ses sœurs. Mais son jeune âge l'empêche d'entrer immédiatement au couvent. Alors, lors d'un voyage à Rome, elle ose demander au pape Léon XIII la permission d'entrer au Carmel malgré son jeune âge. Finalement, à 15 ans, elle entre au Carmel de Lisieux en 1888. Au Carmel, sa vie paraît très simple. Prière, travail, vie communautaire et petits sacrifices du quotidien. C'est justement là que Thérèse découvre ce qu'elle appellera sa petite voix. Elle comprend qu'elle n'a pas besoin d'accomplir de grandes choses pour aimer Dieu. Elle peut simplement faire les petites choses de chaque jour avec beaucoup d'amour et de confiance. Elle meurt très jeune, à seulement 24 ans, le 30 septembre 1897, après avoir souffert longtemps de la tuberculose. Après sa mort, son histoire se répand rapidement dans le monde entier grâce à son autobiographie « Histoire d'une âme ». Elle est canonisée en 1925 par le pape Pie XI et proclamée docteur de l'Église en 1997 par le pape Jean-Paul II. Son message reste très actuel. On peut aimer Dieu dans les petites choses de chaque jour.
0: Eh bien, le combat du combattant, si on peut appeler ça comme ça.
1: Totalement. Et finalement, la vie n'a pas été si simple que ça pour elle, en vrai, avec quand même uniquement cinq enfants sur une fratrie de 9 quand même, qui est décédée. Moi, je trouve que c'est un beau parcours. En plus, très jeune, elle a eu cet appel, en fait.
0: Très, très jeune.
1: Parce que si je prends mon cas... Bon, après, elle a une excuse, c'est qu'elle était dans une famille religieuse, quand même. Donc, voilà. Et vous aussi, chers auditeurs, donc, si vous avez appris des choses ce soir ou voulez... ou sinon compléter cette histoire, n'hésitez pas à nous contacter au 02 62 41 66 16.
0: Oui, n'hésitez pas, chers auditeurs et auditrices. Je vais juste revenir un peu sur l'histoire de l'âme, le livre que Maureen nous a dit justement, son autobiographie. Eh bien, Thérèse raconte justement dans cette autobiographie les étapes de son ascension spirituelle, révélant en même temps que... Elle révèle l'ardeur de sa foi, une étonnante connaissance des Écritures et de la théologie notamment. Et ce livre, paru un an après sa mort, a été

0: C'est un moment clé depuis le début de cette soif,
1: D'accord.
0: voilà.
1: Ah bah c'est
0: Et
1: cool.
0: après, ça se décline jusqu'à son entrée au couvent, etc. Et c'est bien détaillé. Franchement, je t'encourage à le lire.
1: Bon, bah tant mieux si j'arrive à le trouver. N'hésitez pas, chers auditeurs, si vous avez déjà lu ou si vous avez eu la possibilité de pouvoir lire l'histoire d'une âme, de nous le dire. Il n'y a pas de souci au 02 62 41 66 16. Et on va poursuivre avec ce chant de Natacha Saint-Pierre. Aimer, c'est tout donner.

0: car aimer, c'est tout donner. Un chant dédié à Sainte Thérèse de Lisieux. Eh bien, on va quand même reprendre un petit peu pour savoir concrètement qui est Thérèse. Eh bien, Thérèse n'est pas une sainte qui a vécu une vie Attendez, je reprends ma phrase.
1: Tout va bien, Maria.
0: Thérèse n'est pas une sainte qui a vécu une vie remplie d'événements extraordinaires. Voilà, je cherchais le mot à la fin. Elle a vécu une vie simple, une vie comme tout le monde, en fait, avec ses quotidiens, avec ses petits soucis, ses tristesses, ses joies. Elle priait, elle travaillait, elle vivait avec les autres religieuses et elle connaissait, elle aussi, eh bien, comme nous tous, les difficultés, les doutes et les moments de souffrance. Ce qui la rend particulière, c'est sa manière de vivre toutes ces choses avec amour et confiance en Dieu.
1: Moi, je trouve ça beau, Maria. Et après, effectivement, le fait de voir encore une fois où Dieu frappe encore à la porte de ceux qui sont toujours plus petits, tu sais. Là, le fait que, ben voilà, elle ait vécu une vie simple, enfin, elle n'avait pas une vie si extraordinaire que ça. Ça pouvait être monsieur et madame tout le monde.
0: Exactement, mais c'était monsieur et madame tout le monde. Enfin, madame tout le monde.
1: Mais est-ce qu'on ne peut pas se dire qu'en fait, finalement, ça, ben, cet éveil

0: La foi, elle a eu dans son foyer grâce à ses parents, en fait.
1: Si, on peut dire.
2: Oui, donc il faut savoir que elle a grandi dans une famille très proche de Dieu, où ils faisaient toujours la prière ensemble. Et ses parents, donc Louis et Zélie Martin, ont été le premier couple canonisé ensemble par l'Église catholique. Donc nous pouvons aussi prier avec eux ce soir pour la famille et pour les vocations.
0: Tout à fait. Et donc pour embrayer, donc merci Maureen pour ces précisions. Et effectivement, ce couple-là est souvent repris, d'ailleurs durant comment on appelle ça là, qu'on prépare les couples là.
2: Ah, préparation au mariage.
0: Préparation au mariage, tout ça, c'est des figures qu'en fait qu'on ressort souvent dans ces préparations-là parce que ben, ça a marqué l'Église et c'est la définition même de ce que c'est qu'une union en fait, une alliance
1: exact,
0: finalement.
1: oui,
0: Tu sais.
1: exactement.
0: Donc finalement, prier Sainte Thérèse de Lisieux peut que nous rendre plus riches et encore plus s'intéresser à sa vie grâce à ce livre-là, Histoire d'une âme. D'ailleurs, s'il y a des auditeurs qui ont pu lire ce livre et veulent bien nous partager. Ben leur ressenti ou voilà leur vision de ce livre, ben ils peuvent composer le 02 62 41 66 16.
1: Oui, et sans oublier que elle a bien dit hein, que qu'elle avait
0: Ouais, elle a parlé
1: qu'elle avait
0: d'une.
1: parlé de sa petite voix.
0: Oui, alors on précise pour les auditeurs que voix ici, c'est avec un E à la fin et non la voix chantée. Non, c'est la voix, le chemin.
1: Exactement, oui. Et donc sa petite voix à elle, c'est de faire les petites choses avec amour, comme on le disait, faire avec confiance et faire confiance à Dieu comme un enfant fait à son père ou à sa mère. Aimer même lorsqu'on n'a pas envie, même lorsqu'on a des difficultés à aimer. Accepter ses limites et ses fragilités. Bon, je prends la phrase pour moi. Et chercher Dieu dans les petites choses simples du quotidien. Voilà ce qu'elle nous enseigne et encore aujourd'hui.
0: Finalement, c'est l'humilité complètement. Enfin, moi, c'est ce qui ressort
1: Oui.
0: quand je lis tout ça. Hein. Voilà, je la vois vraiment ben, s'abaisser en fait. C'est comme à l'exemple du Christ, tiens.
1: À l'exemple du Christ.
0: Et
1: Oui.
0: nous, aujourd'hui, est-ce qu'on est capable aujourd'hui de se mettre, ben, voilà, d'avoir ce regard que Thérèse avait sur le monde et sur sa propre vie?
1: Eh bien, je pense qu'avec la source d'amour de Dieu, tout est possible. Et justement, on va embrayer sur cette chanson de Emmanuel Music, Source de tout amour.

0: Nous étions avec la communauté de l'Emmanuel avec ce très beau chant, Source de tout amour, qui reprend bien ce qu'on a dit tout à l'heure de Thérèse, qu'elle a fait, voilà, qu'elle a mené sa vie avec simplicité, amour et confiance avec Dieu et en Dieu. Nous arrivons à la petite partie de surprise, voilà. Enfin, je parle un petit peu anglais quand même. Voilà, que j'ai préparé pour vous, chers auditeurs, et aussi pour vous, les filles. Hein, voilà, parce qu'il ne faut pas non plus négliger. Et on va dérouler la première question. Pour toi, pour vous, les filles, qu'est-ce que ça veut dire être saint aujourd'hui?
1: C'est une question pas facile à répondre.
2: Mourir dans voyant où?
1: Alors moi je dirais que pour être saint aujourd'hui, il faut d'abord vivre en étant plus humble. Et avant-hier, je lisais un livre à propos de Sainte Thérèse, donc où elle discutait avec une des religieuses. Et la sœur lui disait que elle n'acceptait pas les remarques si elle n'était pas en tort. Et j'ai trouvé très beau, Thérèse lui répond qu'elle sait tout le contraire, qu'elle préfère être accusée injustement parce qu'elle sait qu'au fond d'elle, qu'elle n'a rien à se reprocher et qu'elle offre cela au bon Dieu avec joie. Donc elle offrait tous les reproches qu'on pouvait lui faire au Seigneur et elle s'humiliait à la pensée qu'elle serait bien capable de faire ce dont on l'accusait alors qu'elle n'avait rien fait. Et ça, je trouve que c'est très beau et que ça devrait nous inspirer sur le comment faire pour devenir des saints aujourd'hui.
0: Amen. Merci Maureen. Très beau témoignage.
2: Émilie. Alors, ma réponse sera pas aussi poussée, mais tout simplement être sain aujourd'hui, surtout dans un monde où tout est trouble, tout est tourné vers le mal, faut dire les choses comme elles sont. Mm-hmm. Pour moi, être sain, c'est voir son prochain, en fait, le regarder, prendre le temps avec lui et avec soi aussi, parce qu'on s'oublie aussi dans notre train-train. Donc finalement, ce corps sacré qu'on a, on le néglige. Donc pour moi, la sainteté passe par notre personne, d'accord ? Faire un petit ménage peut-être mentalement aussi, et pour ensuite pouvoir s'ouvrir aux autres. Parce qu'aujourd'hui, on est tellement focus sur moi, ma vie. On oublie les autres, ou on peut les blesser aussi sans s'en rendre compte. Donc je pense que une manière d'être saint aujourd'hui, ce serait de regarder l'autre et soi.
0: Amen. Merci beaucoup, Émilie.
2: Et toi, Maria? Ben oui, forcément.
0: Ben oui, il ne faut pas que je m'oublie. Eh bien, je dirais que être saint, c'est déjà ne pas être parfait. Et que on peut faire des erreurs. Pour moi, être saint, c'est essayer de vivre avec Dieu. Essayer d'aimer les autres comme Dieu m'aime, pardonner et faire le bien autour de moi, c'est-à-dire avec tous ceux que je croise, que ce soit au travail, que ce soit durant la messe ou durant les sorties entre amis. Et aussi que être saint, c'est faire les choses simplement, comme Thérèse, en fait. Faire les choses petits tous les jours et voilà, tout simplement.
2: Pas mal.
0: Merci.
2: Et vous, chers auditeurs, n'hésitez pas à nous dire pour vous, c'est quoi être saint aujourd'hui? N'hésitez pas à composer le 02 62 41 66 16.
0: Oui, n'hésitez pas. Et en attendant, je vais lancer la deuxième question quand même, okay. Le temps que vous réfléchissez, les filles. Est-ce que vous pensez que les petites actions faites avec amour peuvent changer quelque chose dans la vie des autres et pourquoi? Je vous laisse réfléchir là-dessus et je lance la petite chanson en attendant de Natacha Saint-Pierre qui parle de Thérèse. avec le groupe Glorious.

0: Elle s'appelait Thérèse, c'était avec Natacha Saint-Pierre et le groupe Glorious. Alors les filles, est-ce que vous avez la réponse pour la deuxième question?
1: Alors moi oui, et du coup, est-ce que tu peux juste rappeler la question?
0: Oui, bien sûr. En fait, la deuxième question, c'était est-ce que tu penses que faire les petites actions, est-ce que tu penses que les petites actions faites avec amour peuvent changer quelque chose dans la vie des autres et pourquoi?
1: Moi, je dis oui, je le veux. Non, mais c'est oui. C'est oui. Pourquoi? Parce que j'ai déjà fait cette expérience-là, justement, quand j'étais à la recherche de la foi, et même avant même d'être totalement ancrée dans la foi, je m'étais toujours dit qu'en fait, Dieu, il veut le bien. Il veut l'amour. Donc, je vais faire le bien et l'amour. Donc, si tu veux, j'étais un petit soleil qui se trimbalait dans les rues de Saint-André. Et qui, si tu veux, ben, j'avais toujours le sourire, je disais toujours bonjour. Voilà, même si les gens n'ont pas envie de me dire bonjour, je disais quand même avec le sourire. Tu sais, c'est des petits trucs bêtes. Hein. Tu achètes, ben, je sais pas, j'arrive devant une boutique, j'achète quelque chose, je pense à quelqu'un, je prends, je la croise à personne. Ah ben tiens, voilà. Donc, en fait, tu sais, au final, même si des fois les gens ne sont pas réceptifs par rapport à ça, ça revient toujours, cet amour que tu envoies aux autres. Et moi, je m'en veux aujourd'hui. Là, je l'annonce comme ça à la radio. Et je m'en veux aujourd'hui d'avoir cru au monde. C'est-à-dire qu'ils ont réussi à me convaincre qu'en fait, que j'étais trop gentille ou que ma gentillesse, en fait, va se perdre avec le temps. Et au final, aujourd'hui, si tu veux, bah, voilà, je reconnais, j'ai confessé aussi, mais ça peut arriver à tout le monde. Mais en fait, le premier commandement que Dieu nous a donné, c'est aimez-vous les uns les autres comme je vous ai aimé. Et il nous a aimé jusqu'à la mort, en fait, même jusqu'à la vie après. Et en fait, même après l'avoir abattu à mort, il est revenu et il nous aime toujours, c'est un truc de fou. Donc en fait, j'étais dans cette optique-là, mais tu sais, quand tu as une maman qui t'aime et qui voit que tu souffres ou que tu te fais persécuter par d'autres, mais elle voit ton cœur, tu sais, ou des amis aussi dans ton entourage ou ta famille ou que sais-je, des personnes qui ont une bienveillance envers toi, mais qui voient que ben, tu te démènes en fait à être une bonne personne et que finalement, il y a d'autres qui sont en face de toi qui ne comprennent pas ça, qui ne comprennent pas cette lumière que tu as, cette envie de dégager de l'amour. Et en fait, il y a une fois, ma petite sœur, elle a dit « Émilie, ben, m'y comprends pas. Là, elle a fait où ça ? Et là, où ça va être d'Ali ? Émilie, m'y comprends pas. » Et en fait, souvent, elle me faisait des remarques comme ça, parce que ma sœur, c'est mon opposée. Donc moi, si j'ai envie de donner de l'amour aux gens, elle, c'est très restreint. Si elle nous entend, Colline, n'hésite pas à composer le 02 62 41 76 16. Mais comment dire, en fait, et c'est aussi une manière d'évangéliser, parce qu'aujourd'hui ma petite sœur, elle voit la vie autrement aussi, elle considère les choses un peu autrement aussi. C'est-à-dire que ben, par exemple, juste le fait de dire bonjour à quelqu'un, Maria, que tu connais la personne ou pas, que tu aies un passé compliqué avec la personne ou pas, moi j'étais du genre à me dire, Seigneur, cette personne est une créature de Dieu, ça peut être mon prochain, donc je dois l'aimer. Donc ce que je faisais, c'est que je lui disais quand même bonjour avec un cœur clair.
0: Tu as répondu pour nous deux, en fait.
2: Oui. Même pour nous trois. Hein.
0: Nous tous. Donc,
1: non, mais du coup, je répondais avec un cœur clair. Et ça, franchement, je bénis le Seigneur chaque jour pour me donner cette grâce de pouvoir pardonner aussi facilement aux gens et pouvoir aussi bah, oser reconnaître mes torts, en fait. Et je sais que c'est pas facile chez tout le monde, parce que j'en ai vu dans mon entourage. Des fois, je dis, mais pardonne, il a pas fait exprès. Ah non! Et il tient une tête. Et en fait, tu sais, cette rancœur-là, moi, j'ai jamais compris comment on peut avoir une rage folle et face à quelqu'un. C'est vrai que quand on te blesse, ça fait mal, mais de là à vivre avec, parce qu'après, au final, qui est pas bien? Au final, c'est qui est pas bien? C'est toi. D'accord. Alors le fait de dire je pardonne, je confie ça au Seigneur, tu sais, tu te libères d'une certaine façon et voilà. Oui, je m'emporte les filles, laissez-moi. Bon, en tout cas, tout ça pour vous dire.
0: Non, mais tu as répondu pour nous deux.
1: Non, mais je ne vais pas répondre pour vous deux. Mais en tout cas, pour te dire, en tout cas, moi, pour avoir vécu à force de m'acharner à faire de bonnes actions, au final, dès que j'avais un problème dans ma vie, tu sais, il y avait toujours une bonne personne, un petit ange, comme on dit, qui débarquait, qui venait me tendre la main. Par contre, à partir du moment où j'ai cessé ça, C'est-à-dire que j'avais une espèce de... Ben de haine, je me disais, hey, c'est vrai, femme, la midi, elle est tout le temps bonjour, elle garde à mon grain, elle ignore mon bonjour, ben, elle me dit plus bonjour. Et ben, le problème, c'est que je suis tombée là-dedans. Je me suis dit, je fais plus. Et donc, aujourd'hui, si tu veux, ben, tu vois, en fait, l'envers du décor. Ça veut dire que là, les gens vont mal me regarder, ou tu vas passer pour la méchante, si tu veux. Et de mon point de vue, je me dis, je suis chrétienne. Je dois véhiculer la parole de Dieu. Donc, Émilie, à partir de maintenant, tu dis bonjour à tout le monde, grosso modo.
0: Merci, Émilie.
1: Donc, l'exemplarité, Maria. Voilà, ma réponse.
0: Merci pour ton témoignage très fort. Une petite chose à rajouter, Maureen, dessus.
2: Émilie a tellement dit, il ne reste plus grand-chose.
1: Excusez-moi.
2: Je vais peut-être juste me tourner vers Thérèse. Alors, elle... La petite chose qu'elle aimait bien faire, surtout quand elle était plus jeune, c'était d'offrir toutes les petites fleurs qu'elle voyait dans son jardin ou sur la route, et elle prenait le temps de les offrir au bon Dieu, et elle s'assurait que personne ne touche aux fleurs. Donc voilà, nous aussi offrons des fleurs ou des petites attentions aux autres, parce que oui, ça change... Ça change la vie de faire cela avec amour.
0: Merci Maureen. Et je rajouterai que, comme Thérèse nous l'a dit et nous l'apprend, les petites choses faites avec amour ont beaucoup, beaucoup de valeur. Et je vous propose de poursuivre avec ce chant d'Isabelle, pardon pour le nom, Bogli Charon, Jeter des fleurs.

0: Boglin, Charon, jeter des fleurs. Voilà, si je me trompe pas de nom, excusez-moi. Nous faisons un petit moment parce que nous avons un invité avec nous, Jean-Yves Carré. Bonsoir Jean-Yves.
1: Bonsoir.
0: Comment allez-vous?
1: Doucement, parce que c'est bientôt le moment d'aller de dos, hein.
0: Ah. Alors dites-nous un peu, Jean-Yves, qu'est-ce que vous allez nous parler ce soir?
1: Ah ben c'est plutôt un appel, un coup de main, parce que de temps en temps, il fait quelques petites productions comme ça. Autrefois, c'était les calendriers qui sont terminés pour cette année. Et là, suite au calendrier, ben, j'ai parti sur des choses plus spirituelles.
0: D'accord.
1: Et donc, je considère, après un certain nombre d'années sur la Terre, que chaque génération est à évangéliser. Et donc, c'est dans ce sens-là que je me suis dit, notre passé n'est pas reproductible. Donc après, comment faire? Parce que, bonne jeune, là,
2: C'est nous.
1: c'est les petites affaires, là. Hein?
0: Bien sûr.
2: Oui, et ça grandit.
1: Il y est encore? Il n'est plus. Il n'est pas trop.
2: Pas trop.
1: Et bien,
0: du
1: moi,
0: tout.
1: je suis avec ces affaires-là. Et m'a été obligé de calculer que j'ai dit, si je fais un gros livre comme ça,
2: Il n'y a plus personne.
1: non, la personne n'y ouvre pas.
0: Ah là.
1: Et après, s'il voit tout un tas de lettres, de phrases l'un sur l'autre, il fuit, il échappe. Donc, tout ça, ça s'est appris en faisant. Hein. C'est comme la radio. La radio n'existait pas il y a 50 ans, disons. Un petit peu plus quand même. Et donc, voilà. Donc, je me dis, je vais choisir le support. Après, j'ai dit, bon. Donc, celui-là que j'ai sorti, là, avec une équipe, puisque jamais je fais ça seul. Et donc, je me suis dit, un marmaille, quand il sort du catéchisme, là, c'est adieu l'Église. Nous allons respirer.
0: Après la confirmation, n'a plus personne.
3: Non, on va les retenir.
1: Bon. Alors, je me dis, c'est au cas où, on pourrait quand même faire un cadeau. C'est-à-dire.
0: Oui.
1: Il a appris des choses, mais parfois c'est en ordre dispersé, un morceau par-ci, un morceau par-là. On n'a pas de vision générale. Alors la question de départ qu'on aurait dû mettre sur la page première, c'est est-ce que Jésus est venu en vacances sur la terre?
2: Est-ce qu'il est venu en vacances?
0: C'est une bonne question, je ne sais pas.
1: Eh bien, figure-toi, à chaque fois que j'ai posé cette question-là, tout le monde y rit.
2: Ben oui, mais.
1: Comme si je ne connaissais pas. Mais, en fait. C'est la vraie question qu'il faut se poser. Si on parle de Jésus encore, ben qu'est-ce qu'il a fait? Qu'est-ce qu'il a initié pour que les gens ils s'en souviennent encore? Pourquoi ça a fait bouleverser des millions, des milliards de personnes? Pourquoi il y a des églises partout dans tous les coins de la planète? Ça doit poser des questions.
2: Bien sûr.
1: Bon, on peut dire, ils sont gourés, c'est passé, c'est ringard. Sauf que, peut-être pas. Donc, avec le groupe qu'on a été, avec trois prêtres aussi, on a retravaillé sous forme de 20 flashs pour dire qui ça est Jésus. Et en plus, quand un groupe est en crise, comme l'Église, la société, on est obligé d'aller voir l'essentiel. Qu'est-ce que c'est la vie? Qu'est-ce qu'on est venu faire sur la terre là? Et tu es obligé de retourner aux sources. Il y a une Bible. La Bible, ben, il y a plusieurs livres dedans. Hein. C'est une bibliothèque, en fait. Quand on dit Bible, c'est une bibliothèque. Et ben, là, il y a à boire et à manger. Donc, on peut trouver son manger hein, sans aller à l'église, sans être dans une église particulière. La Bible
2: Juste
1: est là.
2: La Bible, oui.
1: La Bible, elle est là, elle est à tout le monde. Elle n'est pas propriétaire. Parce qu'à un moment donné, nous, les catholiques, il y a 60 ans, ben, on n'avait pas le droit d'aller mettre le nez dans la Bible. C'est assez récent, ça. Les protestants ont ouvert le jeu dès les années 1500, donc grâce à l'écriture. Après, l'accès des gens, pas sûr, hein, parce que dans beaucoup de religions, les gens se satisfont de dire Dieu existe et point final. Ils ne font pas un concept, ils ne cherchent pas à savoir. Ils disent Dieu est grand et plus grand que nous, allons faire, soyons gentils. En fait, ils ont raison.
2: Mais là, c'était un peu la croyance aveugle, en vrai.
1: Oui, mais parfois, elle est plus efficace que la croyance qui veut réfléchir, qui veut savoir le bout des choses. Ben, après, tu vois, quand il y a des gens qui disent ben, « Dieu est grand », Mais qui c'est qui a créé Dieu?
2: Hein? Oui, là, ça va à l'extrême.
1: Ça fait partie des questions. On est toujours dans le questionnement et on n'a jamais fini d'arrêter. Donc, en fait, chaque génération il traverse la vie avec les événements, avec les découvertes qu'il y a, avec les guerres qu'il y a. Et ben voilà. Donc, moi, quand je fais ça, je fais une petite participation pour dire aux jeunes, n'oubliez pas ce monsieur-là.
2: Oui.
1: Et peut-être qu'il a encore des choses à nous dire. Et après, ben, chacun... Alors, en même temps, pour que ce soit utile, ben, là, parfait, il n'y a pas une photo de, disons, de religieuse dessus.
2: C'est, d'accord.
1: Il n'y a pas de croix, il n'y a pas
2: très
1: de...
2: neutre.
1: C'est pas neutre. C'est les oiseaux de La Réunion.
2: Ah, voilà.
1: Et il y en a des oiseaux qui passent à La Réunion. Parce qu'il y en a qui ne vivent pas à La Réunion tout le temps. Hein. Il y en a qui ne font que passer. Mm. Qui reviennent, qui repassent. Et bon, moi, derrière, dans ma tête, c'est dire, je vais mettre les oiseaux. N'oublie pas que dans ton pays, il y a des oiseaux que tu ne vois jamais, parce qu'il y a des endroits où ils vont, parce qu'ils ont besoin d'avoir tel verre. Mais il faut savoir, si tu ne bouges pas, tu restes enfermé dans ta case là, avec ton smartphone, foutu.
2: Les jeunes, allez marcher.
1: Respirez. Donc, l'intéressant, c'est la portée des connaissances. Puis se dire, on est à La Réunion. La terre promise, c'est ici, c'est pas à Jérusalem, c'est pas ailleurs. En fait, chacun où il est né, c'est Dieu nous offre un espace avec des fruits, des plantes appropriées. Mm-hmm. Donc, si on commence à reconnaître que Dieu est derrière tout ça, c'est lui qui a créé les oiseaux. Les oiseaux, elle n'a pas arrivé tout seul.
2: Bien sûr.
1: Les plantes, pareil, hein. Il y en a un paquet comme ça. Donc voilà, celui qui a été fait pour d'offrir aux jeunes de 4e année.
2: Aux jeunes de 4e année. Donc, et une petite question aussi, qu'est-ce qui vous anime à faire ces livrets?
1: Ben, ça m'enrichit moi-même. C'est-à-dire que moi, ça me repose mes questions par rapport à la foi, par rapport aux autres religions, ou à ceux qui ne croient pas, ou qui croient autre chose. C'est très intéressant pour moi. Et là, donc, en faisant ça, on en a fait quand même 30 000. 30 000.
2: Ah oui, quand même.
1: Et 2 000 en créole.
2: Et 2 000
1: en rayonnel.
2: Ça fait beaucoup.
1: Et dans la suite, ben, à la fin, là, la fin du livret, j'ai dit, ben, les jeunes, les 10 qu'on était, à peu près une dizaine, j'ai dit, ben, allons dire quelle phrase de l'évangile ou de la Bible me positionne par rapport à Dieu, par rapport à Jésus.
2: Mmh.
1: Et là, chacun a donné son expérience, une phrase, voire un petit commentaire.
2: D'accord.
1: Donc, le premier coup de main que j'ai envie de demander aux auditeurs, d'accord, aux auditrices, c'est qu'ils se disent, ah, je suis croyante, je suis croyant. Quelles affaires il est bon pour moi.
2: Donc, en fait, on fait un petit peu un appel à témoignage, là, alors.
1: Absolument.
2: D'accord. Donc, chers auditeurs, vous entendez très bien. Donc, pour enrichir ces petits livrets que vous avez certainement croisés, soit au sein de vos paroisses...
1: Et ce sera le numéro 2.
2: Et ce sera le numéro 2, en plus.
1: Il va appeler « Ta foi grandit ma foi ». Parce que les signatures, là, que vous allez donner votre commentaire... La personne qui va lire, elle dit « Aïe, aïe, aïe, qu'est-ce que c'est ? Qui c'est qui a pu sortir ça ?» Parce qu'on va mettre le prénom. On va pas mettre...
2: Pas le nom.
1: L'important, c'est la phrase d'évangile qui a été choisie et sa référence. Mais après, quand tu es lecteur, tu dis « Tiens, ah, j'ai pas vu ça. » Oui, il y a tellement de passages dans la Bible super importants. C'est que des perles d'or que tu vas lire l'un après l'autre.
2: C'est ça.
1: Donc, voilà le but. Et on aura 300 à 500 témoignages comme ça.
2: D'accord.
1: Mais en même temps, il passe à la foi. Qu'est-ce que la foi? Donc, j'irai chercher avec d'autres, sur tout l'ensemble de la Bible, quels sont les passages qui nous incitent à croire. Crois et tu verras la gloire de Dieu.
2: Amen.
1: Alors qu'on ne voit pas grand-chose. Hein.
2: Non.
1: Les trois cas.
2: Mais on ressent les choses.
1: Voilà, ça les trois choses, les choses sont, elles ne sont pas apparentes. Mm. On les sent, on les pressent. Tu vois, c'est des chemins différents de connaissances. Et ça, c'est important. Donc, ce numéro 2, qui aura le même format, la même quantité de pages, il sera habilité par l'ensemble des réactions des jeunes, des vieux et tout ça, parce qu'ils savent avoir aussi les tout vieux. Hein,
2: quand quelqu'un, il faut mailler tout.
1: Quand quelqu'un a 80 ans et il me sort une petite phrase. Comme là, l'autre jour, j'ai trouvé une personne, 60, elle devait être 60 ans, elle s'occupe d'une chapelle. D'accord. Elle m'a dit, ce qu'il faut écrire pour moi, fais tout ce qu'il vous dira. C'est intéressant. Bien sûr. Moi, ça me fait tout drôle, parce que je n'ai pas lu ça tous les jours, c'est pas par, ça ne fait pas partie de mes références, mais je découvre que Jésus, les apôtres, tout ça, ils ont sorti un tas de choses vachement intéressante, mais pas couillon du tout. Donc, voilà. Donc là, mon appel, c'est de dire, si autres même là, qui est au micro, l'ont envie de me dire, oh, quelle phrase d'évangile, avec la référence, s'il vous plaît. Hein. Pas, c'est pas votre citation à vous, hein, c'est la citation
2: de la Bible.
1: De la Bible, ouais. Ou d'un évangéliste, ou de Saint Paul, ou de... Comment Ésaïe.
0: Hein.
1: Donc il y a ou un psaume, il y a des choses très très belles. Donc ça, si, ceux qui nous écoutent là, envoyez-nous un petit morceau et puis mettez la référence que vous avez trouvée. Mm-hmm. Si vous avez besoin d'explication pourquoi vous avez choisi ça, bah, une ligne, pas plus, parce que plus de commentaires après ils noient les affaires. Donc, ma mère préfère à la limite que la phrase d'évangile, c'est fort.
2: La priorité. D'accord.
0: D'accord.
2: Donc, chers auditeurs, vous avez bien entendu. Donc, partagez-nous soit sur nos pages Facebook ou Instagram. Donc, une parole d'évangile donc, qui vous a le plus marqué.
0: Avec la référence.
2: Avec la référence, c'est très important. Et la possibilité d'écrire une petite phrase d'explication, mais vraiment une toute petite phrase. Mais l'essentiel, c'est la parole de l'évangile.
1: Ça même.
0: Alors, en français ou en créole ?
1: Comme il veut.
0: D'accord.
1: Parce que si on peut faire la même chose qu'on a fait pour le premier, on va faire deux versions. C'est-à-dire, on va tout traduire en créole, de toute façon, mais on prend en différentes langues pour le reste, pour la première version.
0: D'accord.
1: Voilà. Et donc, il faut nous les envoyer assez vite. Parce qu'on voudrait bien sortir ça pour Noël.
2: Voilà.
1: Si on ne peut pas à Noël, ce sera pour Pâques.
2: D'accord. Donc, une date butoir ?
1: Fin
2: novembre ?
1: Oui, mi-novembre.
2: Mi-novembre.
0: Bon, vous avez jusqu'à mi-novembre alors pour nous faire communiquer votre phrase biblique, voilà, avec la référence à ne pas oublier, et une petite phrase pour nous expliquer un peu ben, pourquoi vous avez choisi ce passage biblique. Voilà.
1: Et c'est pas fini. Parce que 300 ou 500 citations, c'est pas énorme.
2: Ah oui.
1: Mais il faut le faire quand même. Fallait les roder. Hein. Puis... Alors, la deuxième, tu vois, l'ail, c'est les oiseaux. Et donc, pour le prochain, il y aura d'autres affaires.
2: Oui.
1: Alors, on a choisi de sauver le patrimoine vitrail des chapelles et des églises de La Réunion. Donc, ça devrait être super beau.
2: Je pensais que vous alliez dire végétal, mais finalement, c'est les vitrails.
1: Vitrail.
2: Oui.
1: Ou vitraux.
2: Non, les vitraux.
1: Mais là-dedans... Depuis le Moyen-Âge, depuis les années 1100, le vitrail, c'est une autre manière qui est apparue comme matière. Hein. Et ça a été un support d'évangélisation.
2: D'accord.
1: Donc, à travers le livret, on veut évangéliser. Mm-hmm. Et on retombe sur le vitrail. Parce qu'autrefois, les gens, il n'y avait pas d'écriture, il n'y avait pas de langue écrite et tout ça. Ou sinon réservé à une petite élite. Donc, on va reprendre ces affaires-là. Qu'on voit dans toutes les chapelles et les églises, et on ne porte pas attention. Et pourtant, il y a des très belles choses. Et là-dedans, eh ben, il y a des citations des apôtres, des saints. La Réunion, il y a plein de saints qui sont sur La Réunion. On ne va pas mettre tous les saints, on va mettre un, deux, comme ça, pour faire un clin d'œil. Après, il y a d'autres qui parlent d'événements, ou bien qui créent des ambiances. C'est-à-dire, quand tu es dans une église, dans un endroit silencieux, habillé par les couleurs, qui est déjà dans un autre monde.
2: Ça, c'est vrai.
1: T'es pas avec ça, t'es pas avec le bruit.
2: Alors, je précise, quand il a dit ça, il parlait du téléphone portable.
1: Voilà. Donc ça, c'était pour ça.
2: Super.
0: Bah, très bien. Merci beaucoup, Jean-Yves, pour cet appel. Voilà, cette annonce à vous.
1: Oui, mais c'est pas fini.
0: Ah, c'est pas fini.
2: Que de bonnes nouvelles.
1: Il reste du temps.
0: 5 minutes.
1: Oui, c'est faisable. Et donc, la deuxième partie, si parmi vous, il y a des gens qui veulent faire une utilisation utile de leur portable, eh bien, comme il y a plus de 200 chapelles et églises à La Réunion, allez faire les photos de tous les vitraux de chaque chapelle, de chaque quartier. Et vous nous envoyez ça, parce que ça va nous donner la matière première pour faire le livret. Donc, vous pouvez participer au niveau de votre foi propre. Vous pouvez participer à la sauvegarde du patrimoine en étant acteur avec votre petit appareil qui peut servir à ne pas oublier, parce qu'il y a différentes techniques de vitrail aussi. Et c'est pas vilain. Et parfois, c'est très inspirant.
2: Donc, chers auditeurs, en plus de la citation avec la référence, n'oubliez pas de faire des photos des vitraux de votre paroisse ou chapelle.
1: Alors, un petit problème technique.
2: Oui.
1: Le livret est plus vertical.
2: Ah.
1: Faut préférer les photos verticales, pas horizontales. Bon, parfois, on ne pourra pas faire autrement. À ce moment-là, moi, je vais travailler sur des parties à l'intérieur du livre d'une manière autrement. Donc, ça m'oblige aussi à inventer, en fonction des contraintes du livre, une manière de...
2: Donc, les photos prises de manière verticale.
1: De préférence.
2: Voilà.
0: Alors, à noter. Vertical.
2: À noter. Les iPhone et Samsung, c'est parti. Je n'exclus pas les autres appareils.
0: Bon, pas très bien. Merci beaucoup, Jean-Yves, pour cette annonce. Merci beaucoup. À noter dans vos téléphones, vos agendas, sur papier, voilà. Donc, vous avez du travail à faire, chers auditeurs et auditrices.
1: Non, c'est des jolies promenades.
2: De voir l'école.
1: C'est des jolies promenades.
2: Oui.
0: Ah, oui.
1: Parce que tu vois, s'il y a quelqu'un qui veut avoir des témoignages, chercher quelques témoignages, pas seulement son témoignage à soi, hein. Mais aller voir les autres, dire quelle parole d'évangile était importante pour toi.
2: C'est vrai.
1: Tu ramènes 10 comme ça, on est 100 à le faire, on a trop.
2: En tout cas, merci beaucoup Jean-Yves. Et nous retenons ce soir de Sainte Thérèse de Lisieux. D'ailleurs, chers jeunes, n'oubliez pas, ce qu'on garde avec elle, c'est que tu n'as pas besoin d'attendre d'être parfait pour commencer à aimer Dieu, mais tu peux commencer maintenant avec ce que tu es et où tu es.
0: Amen. Amen. Merci beaucoup les filles. Merci Jean-Yves. Merci à vous, chers auditeurs et auditrices. Et il est l'heure de nous séparer. On va se quitter avec un petit chant de MJ, Semence l'amour. Et on vous dit à bientôt. Et

0: Excellent après-midi à tous. Il est 15h sur les ondes de Radio Arc-en-Ciel et comme chaque jeudi, eh bien nous retrouvons Jean-Claude avec l'émission Jazz et Poésie.
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témoin dans la ville, Patrice Trottard, j'aime ces grands soirs. 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J'aime ces grands soirs de Patrice Trottard. Guy Barker à la trompette.

Ode to Cannonball, l'ode à Cannonball Adderley, par Guy Barker. Témoin à la ville, André Welter, dépaysement. D'abord, mon pays fut un arbre, puis un livre, une révolte, puis une ombre, un amour, un secret, un regard, un désert. Mon pays fut cheval, souffle aride, soleil, désespoir livré avec un goût de sang. Mon pays fut dessin d'aveugle, rire de lépreux, offrande, somnolence d'enfant près du stand au rickshaw. Mon pays fut un chant, une nuit blessée, une halte, un arc-en-ciel dans l'azur le plus clair. Mon pays fut comme un sentier jeté au Gange, comme un thé trop fort, comme un don au néant, comme une main coupée. Mon pays fut la ligne des neiges, ardoise gravée, turquoise, oubli. Mon pays fut l'envers de mon pays. Mon pays est un dépaysement. Dépaysement d'André Welter. Jean-Jacques Milteau à l'harmonica.

Ode to Billy Joe. L'ode à Billy Joe par Jean-Jacques Milteau. T'es moins dans la ville? Carpanin, Marimoutou. Chemins sont les chemins. Chemins sont les chemins. Et ne sont que chemins. Et ne mènent qu'au chemin. Rien, une fois que tu es parti, ne saurait te ramener au pays, car le pays n'existe pas. Seuls existent les gens qui l'habitent et qui naissent, grandissent, vieillissent et meurent. Et le pays est fait de ces gens, de leurs paysages, de leurs souvenirs et de leurs rêves, de leurs fêtes et de leurs peines, de leurs demeures, de leur chemin. Et c'est vers cela que tu reviens, ou que tu crois revenir. Mais tu ne reviens pas au pays, ni à ses rêves, ni à ses paysages, ni à son ignorance de ton départ. Tu ne reviens vers rien. Tu reviens vers eux, vers ce qui, en eux, a changé d'eux et les rend eux. Si loin de ton départ, chemins sont les chemins. Chemins sont les chemins de Carpanin à Marimoutou. Alison Balsom à la trompette.

Autumn Leaves, les feuilles d'automne, par Alison Balsam. Témoin dans la ville et Di Marnay, les moulins de mon cœur. Comme une pierre que l'on jette dans l'eau vive d'un ruisseau et qui laisse derrière elle des milliers de ronds dans l'eau, comme un manège de lune avec ses chevaux d'étoiles, comme un anneau de Saturne, un ballon de carnaval, comme le chemin de ronde que font sans cesse les heures, le voyage autour du monde d'un tournesol dans sa fleur, tu fais tourner de ton nom tous les moulins de mon cœur. Comme un écheveau de laine entre les mains d'un enfant, ou les mots d'une rengaine pris dans les harpes du vent, comme un tourbillon de neige, comme un vol de goéland sur des forêts de Norvège, sur des moutons d'océan, comme le chemin de ronde que font sans cesse les heures, le voyage autour du monde d'un tournesol dans sa fleur, tu fais tourner de ton nom tous les moulins de mon cœur. Comme un tambourin qui pleure sous les gouttes de la pluie, comme les chansons qui meurent aussitôt qu'on les oublie, et les feuilles de l'automne rencontrent des ciels moins bleus, et ton absence leur donne la couleur de tes cheveux. Une pierre que l'on jette dans l'eau vive d'un ruisseau et qui laisse derrière elle des milliers de ronds dans l'eau. Au vent des quatre saisons, tu fais tourner de ton nom tous les moulins de mon cœur. Les moulins de mon cœur, des Di Marnay. On termine avec Curtis Fuller au trombone et Benny Golson au saxophone. Love, your spell is everywhere. Amour, ton charme est partout. Jean-Claude au micro, à bientôt.

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3: Il est 15h passé de 30 minutes sur les ondes de Radio Arc-en-Ciel. Merci à Jean-Claude pour son émission Jazz et Poésie. Et nous retrouvons nos confrères de RCF et de Radio Notre-Dame avec le magazine Dialogue. Être sauvé ou se sauver, n'est-ce pas la question la plus urgente aujourd'hui ?
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6: Le philosophe et théologien Jacques Maritain expliquait qu'il y a trois sujets interdits ou peu audibles aujourd'hui. L'autre vie, la croix et la sainteté. N'est-ce pas finalement la question du salut qui n'a plus sa place à notre époque ? Et comment ne pas le comprendre si nous pensons à tous ceux qui sont éprouvés, emportés dans le fracas du monde ? Avant tout, c'est à notre expérience concrète et incarnée à laquelle nous devons donner du sens. Comment être et comment se maintenir pleinement vivant ? N'est-ce pas une exigence première ? Se sauver, fuir le danger, résister, se protéger, échapper à ce qui nous menace, mais aussi tenir bon, aimer, prendre soin. Exister, être vivant ou tout simplement être, n'est-ce pas d'abord se sauver ? Ce sont les questions que nous allons aborder aujourd'hui avec notre invité Paul Colera. Bonjour.
7: Bonjour Sarah, bonjour à tous.
6: Bienvenue à vous Paul Colera, vous êtes agrégé docteur en philosophie, auteur de plusieurs ouvrages dont La communion qui vient, cette parole engagée à plusieurs voix et nous vous avions reçu déjà dans Dialogue pour présenter ce livre et l'émission est toujours disponible en podcast. Ou encore vous avez publié Platon, sauver la cité par la philosophie ou enfin le mythe du philosophe roi. Alors, vous venez de publier « Salvation » aux éditions du CERF en 2026. C'est un livre dense qui mobilise une grande culture philosophique et qui déploie une pensée personnelle, singulière, un moment dans un cheminement de pensée qui est ancré dans la réalité et dans les épreuves du monde. Alors, parlons tout d'abord du titre de votre livre avec ce mot peu utilisé dans la langue française, « salvation ». Qu'est-ce que ça signifie et pourquoi ce pluriel aussi ?
7: Eh bien, le mot salvation n'est plus utilisé en français, mais il existait en français. J'ai essayé de le réhabiliter, de le sortir un peu du trésor de notre langue. Et l'objectif de ce réinvestissement de ce vieux mot, c'est de le distinguer d'un autre mot qu'on utilise beaucoup plus, qui est le salut. Et l'objet du livre, c'est de distinguer, voire d'opposer la salvation ou les salvations et le salut. Le salut, ça serait l'idée d'une survivance, d'une survie de l'âme, de notre être après la mort. Le salut, il a quelque chose de complet, il a quelque chose de simple et il a quelque chose d'éternel. Alors que les salvations, ce sont tous ces moments dont on peut faire l'expérience immanente, dès ici-bas, où nous sentons, ou même sans le sentir d'ailleurs, nous savons que nous avons échappé à la destruction, nous avons échappé à la maladie, nous avons échappé à la mort, nous avons échappé en général à un mal. Or, ces expériences de salvation, elles sont multiples, elles sont fréquentes, voire elles sont permanentes.
6: Salvation, c'est un mot que vous prenez le temps et que vous allez interroger durant tout votre travail dans ce livre. Il y a, on va dire, une dimension non théologique de la salvation par rapport au salut. Alors il y a un autre mot que vous employez qui peut-être n'est pas très courant non plus, plus technique, on va dire, c'est le mot de sotériologie. Alors quel sens donnez-vous aussi à ce terme sotériologie qui repose aussi sur l'idée de, a priori, on va dire, de ce qui est sauvé?
7: Oui, tout à fait. Donc c'est un mot qu'on a plus l'habitude de voir dans les études théologiques, mais il me semble que souvent on confond deux choses qui sont la sotériologie et l'eschatologie. Donc c'est un peu deux énormes mots, mais en fait on pourrait dire que l'eschatologie c'est la science des ou le discours sur les fins dernières, sur ce qui se passe, disons à la fin des temps. Et donc ça, l'eschatologie, elle a une dimension proprement théologique, alors que la sotériologie c'est simplement le discours ou les discours qui parlent de ce que signifie la sotéria, c'est-à-dire ce que signifie se sauver en général. Or, par conséquent, il est tout à fait possible, et c'est la proposition du livre, de bâtir une sotériologie rationnelle, une sotériologie philosophique, qui ne s'intéresse pas à la question de la fin des temps ou de la survivance de l'âme post-mortem, mais qui s'intéresse à toutes ces expériences immanentes, qui sont multiples, contrairement au salut qui est un, qui sont incomplètes, contrairement au salut qui est complet, et qui sont immanentes, alors que le salut, disons, viendrait d'une grâce transcendante, pour le dire vite.
6: Alors cette distinction et ces éléments de définition que vous proposez, salvation ou salut, c'est le point de départ de votre réflexion, et on pourrait se poser cette question, mais pourquoi ce livre, hein? Et c'est plutôt vers la fin que personnellement j'ai trouvé quelque chose qui pouvait être une porte finalement pour entrer dans votre réflexion. Je relis vos propres termes. Que signifie se sauver quand il n'y a plus de terre ferme? Et vous évoquez ces situations extrêmes et réelles et de plus en plus peut-être courantes, celle de la guerre, celle des bombes qui peuvent tomber dans différents lieux du monde, des épidémies. Et peut-être cet ouvrage est-il ancré dans ce qui est votre propre expérience. Vous avez vécu plusieurs années au Liban, vous venez de rentrer en France. Est-ce que vous pourriez nous parler de ça?
7: Oui, alors, effectivement, les trois dernières années au Liban ont été des années de guerre. Et en fait, ce qui m'a frappé, si je puis dire, c'est que l'expérience de la guerre a quelque chose d'impossible. C'est-à-dire que on est toujours à une certaine distance de ce qui fait le cœur de la guerre, qui est la destruction pure. Par exemple, nous, on habitait dans un quartier de Beyrouth, le quartier Zarif, et qui est un quartier qui a été frappé par l'armée israélienne. Mais ce qui était, disons, très perturbant, c'est que d'un côté, on voyait quelque chose de la guerre, de la destruction, des bombes qui frappent, et d'un autre côté, on se sentait à distance, en sursis, pas à l'abri, mais quand même sauvé, sauf mais pas sauvé de cette destruction. Et donc ça a nourri, disons, la réflexion sur la différence entre la salvation et le salut. C'est que dans ces expériences de guerre, on sent qu'on est en danger, on sent que la destruction est proche, qu'elle est possible, qu'elle peut nous arriver. On aurait pu être à la place où les bombes sont tombées, c'est ce qu'on se dit souvent quand on est dans un pays en guerre ou quand on la fuit. Néanmoins, on a été sauf de ces destructions, et donc on n'a pas été sauvé, mais pourtant on a été sauf. Et donc ça, c'est une expérience de salvation. Et donc de plus, dans une guerre, on sent que tout, pas seulement nos vies, mais l'ensemble de notre environnement est comme suspendu et qu'il pourrait s'effondrer. On sent que ce qui nous paraissait solide est en fait potentiellement en instance d'être détruit. Les immeubles qui sont autour de nous, la rue sur laquelle on marchait comme sur une terre ferme, effectivement, on sent qu'elle pourrait que tout ça pourrait disparaître en quelques instants. Et donc la guerre nous fait aussi sentir que la solidité des choses ne va pas d'elle-même et que précisément elle bénéficie d'une salvation immanente.
6: Oui, ce qui paraissait nécessaire et durable apparaît finalement assez contingent et peut-être fragile et destructible, donc comme vous l'expliquer, et c'est ce moment de sursis aussi que vous analysez. Qu'est-ce qui se passe quand on fait l'expérience de ce basculement, quand on fait l'expérience de la souffrance, du mal, de quelque chose qui va s'effondrer? Et en quel sens est-ce une véritable question philosophique?
7: C'est une véritable question philosophique parce que on peut en faire une description rationnelle. C'est-à-dire que la différence aussi entre la salvation et le salut, c'est que le salut, si on s'en tient à ce qui est donné dans la foi chrétienne, c'est aussi quelque chose qu'on espère, quelque chose qu'on attend, quelque chose qu'on nous a promis, et donc quelque chose en quoi on a confiance. Et donc ça relève de la foi. Alors que les salvations sont un ensemble de phénomènes qui sont parfaitement descriptibles par l'analyse rationnelle. Dans le livre, j'essaie de mobiliser des outils issus de la phénoménologie pour décrire certains phénomènes de salvation et sans avoir absolument recours à, disons, à quelconque révélation. Et donc la sotériologie philosophique, donc le discours sur les salvations, peut être intégralement rationnel et par conséquent mérite la dignité de discipline philosophique.
6: Alors je reviens à ce terme que vous avez employé tout à l'heure, être sauf, être sauvé. Alors est-ce qu'il y a une différence et laquelle entre les deux, puisque vous l'avez un peu dissocié
7: Eh bien, être sauf, donc ça serait la salvation, et alors qu'être sauvé, ça serait le salut. Et donc je pense que quand on fait l'expérience d'un mal, par exemple une maladie, par exemple la perte d'un proche, par exemple soi-même un accident, une agression, on fait l'expérience de cette disjonction entre le être sauf et le être sauvé. Je me suis fait agresser, je me suis fait bombarder par exemple, je ne suis donc pas sauvé, je suis toujours en danger, mais pourtant il y a bien quelque chose qui peut dire que j'ai subi un mal, et ce quelque chose qui peut dire que j'ai subi un mal, qui peut témoigner de ce mal subi, c'est ce qui reste, c'est ce qui est encore là, qui est donc sauf de la destruction. Et donc la sotériologie philosophique ne s'intéresse pas à l'être sauvé, à la promesse qui peut être faite dans la religion du salut, mais elle s'intéresse à toutes ces expériences où l'on se sent, ou alors où l'on se sait sauf.
6: Être sauf, c'est une expérience qui parle particulièrement aujourd'hui. Mais alors pourquoi est-il pour nous si difficile de parler de ce qui relève du salut? Pourquoi ce discours est-il un peu susceptible d'être soupçonné ou parfois même inaudible? J'évoquais Jacques Maritain au départ.
7: Il y a, semble-t-il, une crise du salut, une forme de difficulté à parler du salut, précisément parce que on confond, à mon avis, la salvation et le salut. On n'arrive pas à parler de ce que ça veut dire le salut parce que il y a une forme de délégitimation du discours théologique de manière générale. Et moi, mon objet n'est pas du tout de réhabiliter la dignité philosophique d'un discours théologique, mais au contraire de montrer que il est possible de séparer deux sens de ce que veut dire se sauver, et par conséquent de clarifier aussi peut-être ce que la théologie pourrait dire sur ce que signifie se sauver.
6: Mais il y a quand même quelque chose de paradoxal et de très intéressant, c'est qu'en fait, vous montrez que les grandes instances salvatrices sont elles-mêmes en crise. Et dans ces grandes instances, alors vous évoquez la technique, vous évoquez aussi l'histoire ou la vision qu'on peut avoir de l'histoire, mais aussi la religion. Alors si la religion pourvoyeuse de salut est elle-même une instance à laquelle on va dire qui est frappée par cette crise, qui est traversée par cette crise, est-ce que vous pouvez expliquer ce que ça peut signifier pour vous?
7: Oui, en fait, on peut dire qu'il y a une crise du salut parce que ceux qui étaient censés nous sauver se montrent de plus en plus ou se montrent à bien des égards comme corrupteurs ou comme abîmant ceux qu'ils prétendaient sauver. Donc évidemment, le premier exemple, oui, ça serait l'exemple de la technique. La technique, en fait, elle est ce qui nous promet de nous assurer une maîtrise de notre environnement et donc ce qui nous permet de ne plus subir, disons, les affres de la nature. Mais ce que dit la crise écologique aujourd'hui, c'est que ce qui nous assurait une subsistance, donc une forme de salvation, à savoir la maîtrise technique, est en même temps ce qui nous promet, et c'est de moins en moins une promesse, c'est de plus en plus une réalité,
6: une menace,
7: ce qui nous menace à chaque instant. Et donc cette grande instance, disons, pour la découper un peu dans le réel, qu'est la technique, est en crise sotériologique, on pourrait dire, puisque d'un côté, elle maintient nos existences, elle nous donne de subsister, mais d'un autre, elle pollue, elle détruit la nature, elle produit le réchauffement, l'instabilité climatique, et donc elle abîme autant nos corps qu'elle les sauvegarde. Et ce qu'on peut dire sur ce point, c'est que elle est une, par exemple, la religion chrétienne, elle est une grande promesse de salut, mais les différentes crises qu'elle traverse, par exemple la crise des abus, c'est aussi une crise dans laquelle on voit que des pratiques qui sont structurelles dans la religion sont des pratiques qui corrompent les corps et les âmes, qui les abîment précisément dans le geste même où elle prétendait les sauver. Et donc, à mon avis, c'est un enjeu pour la religion que de réussir à séparer ce qui en elle est salvateur et ce qui est nuisible.

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2: Paul Colra, nous venons d'entendre un extrait, Salvation, une chanson portée par un groupe irlandais, The Cranberries, dont la chanteuse a été, on va dire, aussi une sorte d'icône qui a porté beaucoup de on va dire, d'énergie et d'intensité assez fulgurante, qui a été particulièrement, on va dire, remarquée aussi par le pape Jean-Paul II, avec qui elle a eu une certaine proximité. Ici, c'est la question de la drogue et d'une jeunesse emportée par la drogue.
3: Oui, on voit dans ce magnifique refrain une chose très belle, je trouve. Donc la salvation est free et donc elle est à la fois gratuite et libre. Et c'est ce qu'elle oppose à une fausse salvation qui serait celle de la drogue. Et donc effectivement, la drogue porte en elle, elle est ce pharmacon, on pourrait dire, comme le relevait Derrida à la suite de Platon. Elle a cette ambiguïté que elle promet un remède, alors que subrepticement, elle empoisonne ceux ou celles qui la consomme. Et donc elle oppose à cette salvation factice une salvation qui, elle, serait la vraie salvation. À mon avis, elle parle plutôt du salut, mais il n'y a pas la distinction en anglais. Et ce qui est intéressant, me semble-t-il, c'est qu'elle dit qu'elle est free. Donc elle est à la fois libre et gratuite. Et précisément, c'est ce qui m'intéresse dans le livre, c'est que le salut, il a quelque chose soit de donné d'en haut, soit de construit par soi-même, par ses propres efforts. Alors que les salvations, en fait, elles se donnent à nous sans même qu'on s'en rende compte. Par exemple, actuellement, dans ce studio, nous respirons et heureusement, il y fait bon, donc nous respirons bien. Et donc, cette respiration, à chaque instant, elle nous donne de vivre et de nous maintenir dans l'existence. Et donc, elle est un vecteur de salvation dans notre propre corps. Et nous avons senti cet été, à l'occasion du réchauffement climatique, des fortes chaleurs, combien cette salvation, elle était fragile quand nous suffoquions sous la canicule. Et donc, cette salvation qui passe par exemple par la respiration, effectivement, elle se donne à nous, jusqu'à nouvel ordre du moins, librement et gratuitement.
2: Mais cette salvation, si nous reprenons le phénomène de la respiration, elle peut, comme vous venez de le dire, finalement être aussi difficile, parfois menacée. On peut penser à tous les phénomènes de pollution aussi, qui rendent l'air irrespirable dans certains lieux. Est-ce que ça veut dire que elle peut être non seulement menacée, mais que finalement elle est toujours incomplète ou toujours partielle finalement et sur la brèche, non?
3: Oui, sur la brèche, c'est très beau. Je pense, c'est une grande différence entre la salvation ou les salvations et le salut, c'est que le salut, il a un aspect complet et définitif. Alors que les salvations dont nous bénéficions pour subsister, pour continuer à exister, ces salvations, elles sont contingentes, elles sont fragiles et elles sont toujours menacées. Et même les salvations qui nous paraissaient les plus libres, les plus gratuites, les plus stables, comme par exemple de respirer, qui aurait pu penser qu'on manquerait d'air un jour, elles se manifestent de plus en plus comme étant elles aussi en sursis. Donc ce qui nous donne ce sursis permanent, cette existence disons continue, et soi-même dans un sursis, puisque effectivement la respiration n'est plus aussi facile et simple qu'elle a pu l'être, étant donné que l'air contient d'innombrables polluants et c'est ça qui est intéressant, ce qui veut dire que l'air tout à la fois nous sauve à chaque instant du trépas, de l'étouffement, et en même temps nous étouffe aussi. Et donc ça, c'est l'aspect, disons, complexe et ambigu de ce que sont les salvations, c'est que les salvations ne font pas que nous sauver, elles peuvent aussi nous abîmer en même temps qu'elles nous sauvent.
2: C'est un peu un fait qui a aussi sa brutalité, finalement, que nous soyons contraints, on va dire, d'être dans cette position de sursis, et on le voit particulièrement avec les végétaux qui peuvent déployer des sortes de stratégies, on va dire, pour arriver à se maintenir malgré les effets, par exemple, de fortes chaleurs. Mais ce sursis, c'est aussi quelque chose qui peut être très éprouvant, enfin, qui peut... Parce que c'est peut-être une chose, on va dire, d'avoir une salvation pour se maintenir, mais quand la salvation, on va dire, place face à un état d'urgence dans lequel qui peut se prolonger, c'est plus difficile, non, à défendre.
3: Oui, tout à fait. Les salvations, elles sont fragiles et elles sont pas toutes données facilement, elles sont pas toutes simples, et peut-être que justement la tâche politique c'est de réussir à construire des structures de salvation. Peut-être que le combat écologique aujourd'hui disons son sens sotériologique, ça serait de réussir à reconstruire des structures qui nous sauvent au lieu de nous détruire à chaque instant.
2: Et ce serait aussi un des enjeux, finalement, de la distinction que vous avez établie au départ entre le salut et la salvation, c'est-à-dire de penser ce qui, dans la salvation, avec un peu la métaphore de la naissance, hein, cette analyse de la naissance que vous déployez, nous oblige à bouger, à nous transformer, à changer, alors que le salut peut nous inciter finalement à penser quelque chose comme une permanence, une identité, une stabilité.
3: Oui, tout à fait. Je crois que c'est très important ce point, c'est que le salut, c'est l'idée d'une identité stable et définitive, alors que les salvations, elles peuvent passer par des mouvements, et notamment par exemple par la fuite. Le salut, c'est de parvenir à se maintenir dans son identité, alors que il est bien des salvations qui consistent à parvenir à différer, à échapper à la situation dans laquelle on se trouve. Par exemple, un mouvement révolutionnaire, c'est un mouvement qui pense que on se sauve en mettant fin à la situation présente et pas en la maintenant. C'est-à-dire que le maintien de la situation présente serait au contraire la pire des corruptions. Et un révolutionnaire ou une révolutionnaire, c'est quelqu'un qui pense que non, on se sauve en terminant, en mettant fin à la situation de domination, à la situation d'oppression actuelle. Et donc évidemment, du point de vue de, et on le voit d'ailleurs un peu en ce moment, du point de vue de ceux qui voudraient maintenir l'ordre établi, qui voudraient maintenir les dominations ou les oppressions présentes, ceux qui s'efforcent de se sauver ou de sauver la justice paraissent toujours violents, paraissent toujours agités, on les traite comme des agitateurs, mais en réalité ce qu'ils cherchent c'est bien à se sauver.
2: Et alors quels sont selon vous les moyens que nous pouvons avoir aujourd'hui pour maintenir vivante cette possibilité de la salvation, d'être sauf, de se sauver et pas simplement seul, puisque c'est aussi l'enjeu de votre réflexion. Vous venez de parler de politique, de l'impact écologique par exemple, de la question sociale aussi.
3: Il me semble que si on revient par exemple à la question du Liban, au Liban, on a vu par exemple quand nous sommes arrivés en 2019 dans ce pays, on a vu des grandes manifestations. Et en fait, après, il y avait toujours ce discours assez habituel sur oui, mais à quoi servent les manifestations ? Finalement, on s'est pas sauvé de la situation précédente, du confessionnalisme, de la corruption, etc. Mais en fait, ce qu'on pourrait dire justement à partir de la distinction entre le salut et la salvation, c'est que le simple fait de parvenir à manifester pour une partie du corps politique, c'est déjà une salvation. C'est-à-dire que le fait que des gens réussissent à s'assembler et donc à sortir des divisions, par exemple confessionnelles, à sortir de l'individualisme, à sortir des multiples séparations qu'on voudrait installer entre les gens, c'est déjà une salvation. Et donc le geste même de manifester, sous quelque forme que ce soit, c'est déjà une salvation minimale.
2: C'est pour terminer, dans cette salvation, vous pensez ce qui sauve à chaque instant, ce qui est, peut-être ce qui sera. Donc il y a aussi cette dimension de l'avenir qui est ouverte dans la salvation. C'est-à-dire on s'appuie pas simplement sur quelque chose qui demeure, qui se conserve, mais il y a ce potentiel-là, l'ouverture.
3: Oui, effectivement. C'est-à-dire que le paradoxe peut-être de la salvation, c'est que d'une part, on peut dire qu'elle est déjà là. C'est-à-dire que même quand le mal est là, en fait, il y a déjà quelque chose de la salvation qui se donne à nous. Même quand je subis une maladie, en fait, je ne peux la subir que si je suis encore, et donc que si je suis sauvé. Et en même temps, la salvation, elle installe, elle crée dans l'immanence l'ouverture de quelque chose d'autre de possible, ce que Deleuze appelait une ligne de fuite. Et donc la salvation, c'est cette possibilité qui est ouverte dans l'état de choses réelles et qui effectivement donne l'occasion de le transformer.
2: Merci infiniment, Paul Colra. Votre livre « Salvation » est paru aux éditions du CERF et je le recommande vivement à nos auditeurs. Merci également à Hugo Vincent à la réalisation technique.

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1: Bonjour à tous. Coup d'envoi hier après-midi au Vatican d'une rencontre sur Amoris Laetitia. 10 ans après sa publication, l'Église est appelée à tirer les enseignements de l'exhortation apostolique du pape François consacrée à l'amour dans la famille. Cette rencontre qui durera une semaine a donc débuté hier avec un discours en anglais du pape. Léon XIV a encouragé les patriarches et les évêques du monde entier à affronter avec courage lors de leurs discussions les questions, les fragilités et les difficultés auxquelles les familles sont confrontées aujourd'hui, un compte-rendu signé Xavier Sartre.
2: 10 ans après la publication d'Amoris Laetitia, le moment est venu de partager ce qui a émergé de ce document au sein de l'Église à travers le monde, afin qu'elle puisse renouveler son engagement à accompagner les familles face aux défis et aux fragilités auxquelles elles sont confrontées. Dans de nombreux contextes, un fossé s'est creusé entre la manière dont la sexualité et l'intimité sont vécues et la vision chrétienne du mariage. Si les jeunes aspirent aujourd'hui à l'amour, à la fidélité et au sentiment d'appartenance, ils peinent à avoir confiance en l'avenir en raison des nombreuses problématiques auxquelles ils sont confrontés, énumérées par le pape dans son discours d'ouverture.
3: Economic insecurity, migration, violence.
2: L'insécurité économique, l'immigration, la violence, la solitude et d'autres formes de fragilité affective influencent également les choix que font les personnes et les perspectives d'avenir qu'elles peuvent envisager. La fragilité, autre expérience à laquelle le pape souhaite que l'Église porte son attention.
3: What kind of church then? Do people encounter precisely when they are most fragile?
2: Quel genre d'église les personnes rencontrent-elles donc précisément lorsqu'elles sont les plus fragiles, s'interroge Léon XIV. Là encore, le pape invite les évêques à tirer des enseignements des familles elles-mêmes au cours de leurs réflexions cette prochaine semaine.
1: Et les chefs des églises orientales et les évêques se réunissent à nouveau ce matin à 9h en plénière pour poursuivre les discussions. Ce jeudi sera consacré aux défis contemporains auxquels font face les familles. Plus de détails sur notre site vaticannews.va. L'Ukraine toujours sous les bombardements russes. Un missile a frappé hier matin un immeuble résidentiel à Prilouki, une ville au nord du pays. Et le bilan ne cesse de grimper. Hier soir, les autorités locales faisaient état de 28 morts, dont au moins 5 enfants et des dizaines de blessés. Les alertes aériennes ne cessent de résonner partout dans le pays, à toute heure du jour et de la nuit, compliquant la vie quotidienne des Ukrainiens et épuisant la population. On écoute le témoignage d'Oksana, une enseignante, mère d'une petite fille de 8 ans, vivant dans le quartier de Solomianski, à Kiev. Elle revient sur un des bombardements qu'elle a récemment subi avec sa fille.
4: L'alerte a retenti et littéralement 5 minutes plus tard, j'entends quelque chose voler. Bon, ces missiles, eh bien, ils volent. Un bruit comme celui d'un avion. Et j'entends que quelque chose vole quelque part, je ne sais pas où, enfin je sais que ce n'est pas loin. Et là, il commence à tirer. Il l'abat d'un coup. Et moi, je suis là. Et quelques minutes après, j'entends à nouveau quelque chose voler. Je suis là, je marche dans la rue. Voilà à quoi ressemble notre quotidien. Hier encore, aux informations, on disait qu'un enfant était mort quelque part ici, à Kiev. C'est tout simplement incompréhensible. Mais au fond, à quoi ça sert? Pourquoi fait-on tout ça? Pourquoi nous tuer ici, détruire notre nation? Simplement parce qu'un de ses dirigeants a dit quelque chose du genre « Vous n'êtes même pas une vraie nation » ou « Dieu sait quoi d'autre ?»
1: Des propos recueillis par Svitlana Dukovic de la rédaction ukrainienne de Radio Vatican. La Russie scrutée de près par l'OMS. La semaine dernière, plusieurs médias russes ont rapporté la mort d'une technicienne de laboratoire qui travaillait pour l'Institut de lutte contre la peste d'Irkoutsk en Sibérie. Depuis, les appels à la transparence se multiplient, notamment de la part de la Mongolie, de l'UE et des États-Unis. Mais l'Agence de santé publique russe a affirmé hier qu'il n'existait aucun risque épidémique. Pour autant, l'OMS a annoncé hier soir ne pas être en mesure à ce stade de mener une évaluation complète des risques, faute d'une vision complète de la situation. En attendant, à des milliers de kilomètres de là, une épidémie confirmée fait bel et bien rage, celle du virus d'Ebola en République démocratique du Congo. Un premier décès lié à Ebola a été détecté cette semaine au Kenya, mais le patient aurait contracté le virus en RDC. Nairobi a annoncé renforcer les contrôles aux frontières.
4: En RDC, il s'agit de la pire épidémie de l'histoire du pays. Le seuil de 4000 morts a récemment été franchi. C'est tout particulièrement la situation dans le Nord Kivu qui inquiète, d'autant que la riposte sur le terrain manque de moyens dans une région déjà meurtrie par la guerre entre l'armée congolaise et les rebelles du M23. Monseigneur Willy Ngimi est évêque du diocèse de Goma, capitale de la province du Nord Kivu.
5: C'est sûr qu'il y a un problème de financement. Les moyens ne sont pas suffisants, ça c'est sûr. Mais je crois qu'il faut regarder les choses des deux côtés. Donc il y a la question des moyens, les moyens financiers qu'on doit mettre en place pour aider. Mais il y a aussi, en fait, les moyens financiers, devraient aider à la sensibilisation de la population. Vous savez, déjà la population du Nord Kivu souffre beaucoup. Alors, la maladie virus Ebola vient encore ajouter à cette souffrance, aux difficultés que les gens rencontrent. Donc, j'appelle vraiment à la mobilisation de tous, à la volonté de tous ceux qui peuvent faire quelque chose pour arriver à endiguer ce fléau de virus Ebola et nous aider aussi pour que la guerre puisse trouver une issue pacifique par rapport à la situation. Donc, qu'on puisse vraiment aider à lutter contre Ebola et à mobiliser les fonds, mais aussi sur le plan diplomatique, qu'on arrive quand même à trouver une issue diplomatique.
4: Des propos recueillis par Myriam Sandounot.

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1: C'est la rédaction de Vatican pour ce journal. On poursuit avec RCF et Radio Notre-Dame, parler de Vatican II face au monde moderne.
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3: En fermant le grand chantier du Concile Vatican II, cette grande réunion de plus de 2500 évêques du monde entier, l'Église a voulu redire qu'elle se préoccupait des questions qui pouvaient habiter l'homme, que les défis des sociétés la concernaient et qu'elle voulait s'impliquer pour répondre, je cite, aux questions éternelles des hommes sur le sens de la vie présente et future et sur leurs relations. Et ce message, nous le lisons dans un texte promulgué par le pape Paul VI intitulé « Joie et espérance ». Étienne Fouillou, vous êtes avec nous pour parler de ce Concile Vatican II. Vous êtes professeur émérite d'histoire contemporaine et spécialiste d'histoire du catholicisme français. Vous avez beaucoup travaillé sur le Concile Vatican II. Étienne Fouillou, l'Église, elle fait le constat que les contemporains ont beaucoup de mal à discerner les valeurs permanentes, c'est le terme qu'elle utilise, et qu'elle vit en fait des angoisses face aux évolutions. Est-ce que l'Église prend conscience que ces angoisses face au changement de paradigme, face aux évolutions économiques, sociales, sociétales, ça peut éloigner ses fidèles? Quel constat elle fait sur les mutations?
4: Pendant longtemps, elle s'est dressée contre ces mutations. Elle a essayé de conserver les valeurs anciennes, par exemple, les valeurs du monde rural. Donc, elle est fortement interloquée par l'évolution déjà au XIXe siècle, l'urbanisation, l'industrialisation, et elle a du mal à s'adapter. C'est très progressivement que l'on prend conscience. C'est Léon XIII en 1891 qui, pour la première fois, parle du monde ouvrier. Donc c'est très tard, ouais, par rapport à l'apparition du monde ouvrier. Vatican II a une attitude très différente. Il a une vive conscience de ce qui se passe autour de lui, même si cette conscience est en partie une conscience fausse, comme je le dis sur les différentes idéologies. Mais en tous les cas, l'attitude est différente. Elle souhaite non plus réagir contre ou proposer uniquement sa propre vision des choses, mais agir avec, prendre conscience de ce qui se passe et essayer d'insérer le christianisme, de montrer qu'il n'est pas par nature conservateur. Le cardinal Marty en 68 dit « Dieu n'est pas conservateur » et qu'au contraire, elle a quelque chose à apporter. Le problème de la paix est tout à fait central de ce point de vue-là, avec l'encyclique Pacem in Terris de Jean XXIII en 1963. Même si les termes sur la paix de Gaudium et Spes restent marqués par le passé.
3: Par la bombe atomique.
4: Oui, il y avait chez certains évêques la volonté de condamner radicalement l'arme atomique. Des évêques américains, anglais, enfin du monde occidental ont dit « c'est pas si simple, les Russes ont toujours un armement considérable » et donc ils ont réintroduit la doctrine ancienne de la guerre juste.
3: Oui, alors ça on peut s'arrêter là-dessus parce qu'on a entendu le pape François justement remettre en cause cette question de la guerre juste qui occupe un large espace dans Gaudium et Spes, qui vient dire que en cas de légitime défense, alors est autorisée la guerre.
4: Oui, oui. Donc c'est déjà une évolution par rapport à la doctrine antérieure de l'Église, mais c'est une évolution qui est à mi-chemin, qui va se poursuivre avec Jean-Paul II et surtout avec François. Mais ça, c'est une des nouveautés du Concile qui sera développée ensuite.
3: Oui, qui ne dit plus « la guerre est justifiée s'il s'agit d'une conquête ».
4: Oui.
3: C'est ça, en fait.
4: Absolument.
3: Ouais.

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2: Alors, ce qui est intéressant aussi, c'est à quel point l'Église vient aussi dresser un constat quelque part de son temps. Avec tous ces paradoxes, elle le dit, il y a des richesses, des puissances économiques, mais dans le même temps, il y a la faim, il y a la misère, il y a des gens encore qui ne savent ni lire ni écrire. Est-ce que l'Église tient là un rôle d'interpellation? Est-ce qu'il y a besoin de l'Église pour venir dire au monde que, bien sûr, il y a des avancées économiques, technologiques, mais que dans le même temps, on ne peut pas oublier ceux qui n'ont rien? Est-ce qu'il faut la présence de l'Église pour venir dire ça?
3: D'autres l'ont dit en même temps, mais le fait qu'elle se convertisse, enfin, en tous les cas, admette de mettre au premier plan ces problèmes sur lesquels elle ne s'était pas tellement penchée antérieurement, ça, c'est une nouveauté. Bon, il y a toute une tradition d'encyclique sociale des papes à partir de 1891, c'est la première, sur les ouvriers, 1931, c'est tous les 40 ans, 1931, l'anniversaire de la précédente, sous Pie XI, et puis 1971, la lettre au cardinal roi de Paul VI, à chaque fois, ces encycliques sociales annexe

0: a pu le dire.
1: Peut-être sur la dimension internationale, la différence entre les différentes nations. Elle parle de les peuples de l'opulence contre les peuples de la faim.
0: Oui, Léon XIII, par exemple, qui est pape à la fin du XIXe siècle, a essayé de proposer ses bons offices pour des conflits internationaux. Son intercession n'a été acceptée. Alors, l'évolution se poursuit. L'Église a été réticente à l'égard de la Société des Nations. Elle n'est plus réticente à l'égard de l'Organisation des Nations Unies. Et Paul VI la consacre solennellement en allant à New York, à l'Assemblée Générale, en 1965, pour dire « on est avec vous et plus jamais la guerre ». Donc, on voit bien une progression. Et la voix de l'Église qui était refusée en 1890 ou en 1931, est de plus en plus acceptée comme une des composantes possibles, avec des composantes laïques, d'une évolution positive dans le règlement des questions internationales, même si, comme disait Staline, elle n'a pas de division. Et c'est peut-être parce qu'elle n'a pas de division qu'elle peut avoir ce rôle d'interpellation, et c'est bien ce qu'on reproche à Pie XII, de ne pas l'avoir eu ce rôle d'interpellation pendant la Seconde Guerre mondiale. Un certain nombre de gens, après François Mauriac, Albert Camus l'ont dit, attendaient de cette autorité qui était devenue une autorité morale progressivement, de moins en moins contestée, qu'elle dise haut et fort, le nazisme est un mal, il est en train de ruiner l'Europe, il est en train de massacrer un peuple. Oh, bon, pour des raisons qui lui appartiennent, ça serait une autre émission.
1: C'est une autre émission, oui, mais c'est intéressant néanmoins. Parce que là, elle parle vraiment des crimes aussi que provoque la guerre moderne.
0: Oui.
1: Est-ce que c'est un rattrapage?
0: D'une certaine manière, oui. Même si, là encore, la tradition fait qu'on ne l'accepte pas. Qu'on n'accepte pas de s'être trompé auparavant. L'exemple est tout à fait caractéristique. Jean XXIII rédige cette encyclique sur la paix. Paul VI arrive, alors la mort de Jean XXIII est célébrée partout, y compris par les communistes. Et Paul VI arrive au moment où Pie XII est critiqué pour son inaction de la guerre. Et qu'est-ce que fait Paul VI? Il propose la canonisation non seulement de Jean XXIII, mais de Pie XII en même temps. Donc, on a bien la volonté de maintenir la continuité et de ne pas reconnaître ce qui a pu être une erreur, en tous les cas un manque d'appréciation de la réalité que beaucoup de chrétiens attendaient, Maritain et d'autres attendaient. Et on attend de plus en plus, finalement. Le pape devient de plus en plus une autorité internationale. Ça s'est développé considérablement, et je pense que, de ce point de vue-là, déjà Pie XII, mais surtout Jean XXIII, qui est devenu, sur le plan international, une référence, puis Paul VI, ne parlons pas de Jean-Paul II et de son rôle dans la chute du communisme, François, bien sûr, on attend du pape, maintenant, aujourd'hui, une parole sur les crises du monde actuel, sur l'écologie actuellement. Et ça, de ce point de vue-là, Vatican II, en s'adressant au monde, et les papes de Vatican II en s'adressant au monde, marquent une étape assez importante dans cette évolution. Le pape, on comprend pas bien ça. Pie XII n'avait pas la même autorité internationale que peut avoir un François. La parole antérieure était une parole diplomatique, alors que la parole plus récente est une parole qui se veut prophétique, qui ne tient pas compte finalement de vous devez faire la paix au Proche-Orient, point. Enfin, ne plus tellement apprécier les relations internationales en termes de rapport de force, mais en termes de principe à maintenir, pas défendre.
1: Oui, c'est deux temps, deux époques, et vous êtes bien placé pour en parler. Vous êtes historien, Étienne Fouillou, et professeur émérite d'histoire contemporaine, spécialiste de l'histoire du catholicisme français. Merci, à demain.

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1: Merci de nous accompagner. On poursuit avec Ligne de vie tout de suite avec l'ACI, l'Action catholique indépendante.
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2: Il y a une ligne de fracture silencieuse dans notre quotidien. Un fossé invisible qui sépare souvent notre monde de travailleurs actifs de celui de nos aînés, peu à peu englouti par l'isolement. Mon oncle se bat aujourd'hui contre un cancer. Depuis quelques semaines, j'ai pris une décision toute simple. Aller le voir 2 à 3 fois par semaine pour partager son repas de midi. Au lieu d'avaler un déjeuner rapide et solitaire à la cantine, je prends le temps de m'asseoir auprès de lui. Nous mangeons. Nous parlons. Nous partageons tout simplement un moment de vie. Pourtant, au début, une question m'a longtemps habité. Pourquoi ai-je attendu qu'il soit gravement malade pour faire cette démarche? Pourquoi attendons-nous si souvent l'urgence ou la peur de la perte pour nous rapprocher? Mais peu à peu, ce regret a laissé place à une autre chose, à l'espérance. Car malgré la maladie et la fatigue écrasante, mon oncle continue de m'accueillir. Il échange, il partage des souvenirs, il s'intéresse au monde et savoure la joie d'être ensemble. Et je découvre avec émotion qu'il m'apporte lui aussi quelque chose de précieux. Par sa force d'accueil au cœur même de sa fragilité, il me rappelle que la maladie ne se résume pas à une personne. Autour de cette table, oui, le cancer est bien là. Mais il n'occupe pas toute la place. La vie continue de circuler. Elle est là, l'espérance, quand une personne fragilisée continue de tisser du lien et d'offrir une part de sa vie. Et si nous changeons de regard, la solitude de nos aînés n'est pas une fatalité. Elle révèle juste une fracture de notre attention. Un repas partagé, une visite, une simple demi-heure offerte suffisent souvent à réparer ce lien. Alors, n'attendons pas qu'il soit trop tard et surtout, au-delà de leur fragilité, sachons reconnaître tout ce qu'ils ont encore à nous donner. Au cœur des fractures de notre île, des hommes et des femmes nous invitent à regarder autrement. Écoutons-les. Laissons-nous interroger. Ouvrons-nous des chemins de transformation.
1: C'était à l'instant Ligne de vie avec l'ACI. On poursuit sur nos ondes de Radio Arc-en-Ciel à partir de 6h30, Vavanguille.

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1: Et c'est déjà passé 30 minutes. 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
2: Va vanguer, adieu.
3: Adieu. C'est toute bonne radio que l'on va vanguer avec nous. Surtout quand on a la santé. La santé, le cœur, le corps, l'esprit, la pitié, ils mettent ensemble.
2: La paix, tout le temps.
3: Ah, mais ça, il faut.
4: Qu'on ait réduit le Maloya à la clandestinité et qu'on ait voulu le proscrire parce que c'était une musique de sauvage et que la Commission internationale de l'UNESCO, avec les représentants de tous les États de l'ONU, examinant les dossiers culturels qui leur sont venus de tout le monde et choisi dans le dossier français un exemple, le Maloya, en disant ça, c'est une création spécifique de la Réunion qui a intégré les musiques et la danse, les danses venues d'Afrique et d'ailleurs, qui l'ont influencé par les autres composantes et qui ont produit le Maloya. C'est tellement spécifique qu'il faut l'inscrire au patrimoine immatériel de l'humanité.
5: Mi pense de rayonner la compris le travail que nous a fait. Je te pense que le Maloya qui pas un sens utile, mais aujourd'hui, mi des autres. Le Maloya, nous parents l'amène ici. C'est pour nous.
6: On a été aussi très content d'apprendre un peu plus d'un an après que ce dossier était passé et permet aujourd'hui cette reconnaissance mondiale.
3: Adjé, comment il est? Marie-Vonne est bien?
7: Adjé, tout. Ben, sinon, il est bien, Nicolas, ou même, que ça raconte du bon là.
3: Ah, content, parce que nous avons l'entourage aujourd'hui, parce que nous, ça nous a fait aujourd'hui, nous avons gagné.
7: Ben, aujourd'hui, déjà, il y en a pas mal d'invités. Ben, on en a comme invité Aline Murin, et ça cause dessus son blog Maloya.
3: Là aussi, le blog, Jean, tout ça, et puis son travail dessus.
7: Voilà, Jean Amimoto, et puis le groupe Mouvement Partage Maloya.
3: Ça même, nous, ça cause Maloya, où ça l'est, et comment nous fait vivre Ali tout le temps. Voilà un peu les affaires.
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2: Ben moi, Franck Mangué, et l'ancien Bamba Créole. De Bamba Créole, après on a pas Zabouton, le nom Zabouton et tout. Ben, en fait compte, d'ici l'album, il chante Belle-Mère. 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
2: Des fois, tout le monde dit Maloya, Maloya. Pareil pour vous autres là. C'est une affaire à la pointe de, d'organisation. Comme ça, en battant. Mais ça, l'est organisé, ça. Ça, c'est une science, ça.
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3: Un livre pédagogique, donc on a 5 chapitres dans le livre, un parti historique. Il explique aussi dedans quels sont les différents styles maloya anciens, les codes des cabarets. Après, on en a un parti aussi, il explique les différents maloya dans le nord, dans l'est, qu'on en a en commun, qu'on en a en différence. Après, on a un chapitre sur le bon disque, la sortie de 76 à 2009.
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3: Dans la maison de Maloya, Sierra Napani, et là-dedans, nous avons une partie du fonds de collection que nous avons ramassé pendant de nombreuses années. Et nous avons 15 panneaux d'exposition qui retracent les grandes lignes de l'histoire du Maloya, les différents styles de Maloya. Le Maloya qui est sorti de la musique qui est dans la cour et qui est devenu une musique à écouter et qui est dans le groupe joué dans le chemin. Et après, nous avons une partie sur les instruments de musique.
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10: Adieu, toutes bonnes écouteurs, toutes bonnes radios dans le Nas avec nous. Zordi, nous te promets l'invité pour cause de si Maloya. Benena Aline Murin, comment elle est?
11: Elle est là, elle est bien. Merci d'avoir pensé à moi pour causer sur ce musique le cœur, là. Musique notre l'âme, musique notre identité, musique qui la rassemble la Réunion, le Maloya.
10: Merci à vous d'avoir pris un peu de temps aussi pour nous. Alors, nous connaissons un peu, enfin, vous les montrer dans l'école, et puis vous étiez un peu bon, plus dans la culture. Qu'est-ce qu'on a fait un peu dedans? Donne-nous un petit peu de trois mots là-dessus. Bon.
11: D'abord, oui, me les montrer à l'école, moi, les profs d'histoire. Et quand il fait mon bon cours, avec mon bon maman dans l'histoire, il n'oublie surtout pas d'ouvrir une porte, une fenêtre, pour mettre l'histoire de la Réunion. Et ça, m'y tient à dire, ça y vient du cœur, il vient dans le cœur, ce que ça dit aux autres, mais il doit ça beaucoup à Sudel Fuma. Parce que Sudel était mon prof au collège, m'en la retrouve allée à la fac, et il la donne à moi l'amour, l'envie, et cette volonté de vouloir toujours rester dans l'histoire outracine. Après, ben, m'en a fait un peu de politique, m'a été conseillère régionale, m'en a travaillé un petit peu dans le monde politique pour valoriser la culture. Et là, en ce moment, ben, m'y écrit pas mal. Donc, m'y écrit sur le Maloya et notamment aussi sur le marronnage. Et ben, m'y espère tantôt venir partager ça avec la Réunion, quoi.
10: Ça voilà. Même Alexandre Sarkozy.
12: Donc, sur la page Facebook, ou la créer la page Facebook, c'est moi, juste après ce bas de cause, vous la faites sur TV, là. À cause.
11: Alors, ce bas de cause sur télé, là, Nana un mot, la touche à moi, c'est l'appropriation culturelle. Mm-hmm. Alors, le Maloya, d'abord, m'y tient à dire, c'est pas une musique pour diviser à nous, c'est pas une musique pour faire une soustraction. C'est une musique pour faire une addition. L'appropriation culturelle, m'apprendre un exemple, le feu, de l'eau. La panoule invente de l'eau, la panoule invente le feu, et pourtant nous l'approprie à nous. Moi surtout, le Maloya, c'est une musique, il arrive ici à La Réunion. Il est le fruit de plusieurs apports. L'apport africain, l'apport malgache, l'apport indien. Il y a eu un maillage dans ce musique-là. Et moi, j'ai envie de dire même que l'histoire de La Réunion, notre peuplement, c'est un peuple issu de l'appropriation. Donc, ce bas de cause, la permet à moi de dire Maloya, c'est nous. Maloya, c'est une musique où tout le monde la met son petit racine dedans et la donner justement. Parce que le Maloya, La Réunion, c'est peut-être pas le Maloya, ou peut-être ils appellent ça une autre musique dans le monde. C'est une musique. Et moi, le mot M, Maloya, m'écrit avec un grand M. Et Maloya, pour moi, quand on a le M, c'est la mer, c'est la matrice, c'est la mère, M-E-R-E. Donc c'est une création que nous, le Réunionnais, nous la mettons ensemble. Et ce sobat de cause, quand on l'a écouté aller, on l'a vu quand même que nous avons tendance à aller un peu sur certaines divisions pour dire, ben, pourquoi ça, où jouer Malouya, ou qui ça, où l'est, où. Ben, nous, l'est là, parce que c'est une musique que l'a traversé l'histoire de la Réunion. C'est une musique l'arrivée. Le Malouya était une complainte. Pourquoi? Parce qu'il y a la douleur, la souffrance d'un peuple. Le Malouya, c'est une prière. C'est une prière qui permet c'est un passage, un message dans le monde de l'invisible. Le Malouya, c'est aussi la danse.
12: Mm-hmm. C'est pour ça que la page Facebook appelle le Malouya.
11: C'est pour ça, Mme Ali, Malouya, c'est nous.
12: Ben, nous toutes. Et justement, là, le 1er octobre, t'es là, c'est 17 ans, le Malouya, les l'UNESCO. Et on trouve que, justement, là, nous, la Réunion, le pays, le média pays, il donne un place, vraiment, le Malouya, un fierté, la Réunion.
11: Alors, moi-même, puis trop polémique, pas trop polémiquer, mais vous posez à moi la question, on m'a répondu avec mon cœur. Il pourrait faire mieux. Il pourrait donner une place un peu plus forte à ce Malouya-là. Et il a 17 ans. Bon, il est encore un adolescent. Ouais. Mais c'est un adolescent, il traverse. Si c'est l'inscrit à lui au patrimoine immatériel de l'UNESCO, et matériel, il veut dire c'est un musique derrière un peuple.
10: Mm-hmm.
11: Et il y a une histoire, il y a une mémoire, il y a un vécu, comme m'a dit, il y a Malouya contrainte, Malouya prière, Malouya la danse, Malouya la rythmée, Malouya résistance. Le Malouya, il arrive là avec notre peuple à nous. Et il pense que, moi, m'a la regardé hier, il pense que il était un peu vide. Ouais. Il manque un peu plus de présence pour valoriser ça.
12: Même dans l'école, parce qu'il avait Nal Gaïa là-bas, c'est justement. Gaïa, il essaye de mettre en l'air.
11: Ah, ça, c'est un bon festival. Ouais. Il remet à César pour ce qu'il fait. Ouais. Mais dans l'école, il dit bleu, blanc, rouge, il récite la Marseillaise. Mais normalement, hier, dans toutes les écoles, nous aurions dit chanter Malouya. Moi, je l'ai fait, moi. Mm-hmm. M'a pris 10 minutes de mon cours pour dire bonne maman, est-ce que c'est. Et nous, l'avons encore, comme dit Fidel Fuma, nous doit briser le silence sur notre histoire. Et ça, tipa va arriver. Mais, et merci à Zod, parce que c'est ce genre d'émission qui permet aussi de comprendre les choses.
12: En parlant de ça, on a une affaire où tu es nia à cœur. Une affaire, l'arrivée après la disparaître, c'est la maison Malouya.
11: Alors, la maison Malouya, moi, je l'ai rencontrée. La personne que la médecin, c'est Stéphane
10: Grondet.
11: Moi, elle a longtemps, mais connaît à lui. Nous l'a pas mettre à lui en nom, mais moi, j'aimerais bien que cette maison-là, il dit ou la maison du Malouya, ou la case du Malouya, l'endroit, le mot, on peut trouver un autre mot, mais le Malouya, il faut valoriser à lui. Et nous, il est toujours d'actualité, mais nous ne peut pas faire tout seul, parce que cette maison-là, on en a longtemps. Stéphane, il travaille là-dessus. Et il donne à lui un coup de main. Nous avons d'autres mondes là. Nous en avons bientôt une petite réunion à nouveau. Et nous aimerions bien qu'effectivement, la réunion et surtout les collectivités, ils suivent à nous sur ce projet-là.
12: C'est ça, les collectivités, la région, le département, l'État.
11: Tout.
10: Et en fin de compte, pourquoi ils rouvrent pas la porte?
11: Ben, pourquoi ils rouvrent pas la porte? Moi, j'ai envie de dire, peut-être il faudra encore, peut-être nous frappe.
10: Il quoi, frapper il fait pas.
11: Pour faire des ordres, mais fait frapper pour peut-être chanter encore un Malouya pour autres, pour faire comprendre à autres c'est quoi cette musique. Parce qu'il a été placé au patrimoine de l'UNESCO. Ben, quand on a une affaire l'UNESCO, là, il faut travailler. Si on la met à l'île, il faut faire d'autres projets pour renforcer et donner du sens à cette inscription. Et pour moi, la maison du Malouya, nous l'a besoin.
12: Il a son place.
11: Il en a son place dans l'histoire de la Réunion. Il faut lui prendre son place.
10: Ouais. Nous fait un petit peu, nous, on vient tout de suite.
12: Nous allons écouter Teddy Pedro, sa Malouya.
8: Remercie bon Dieu, la donne à nous la force pour jouer Malouya. Merci mon grand papa, la donne à nous la force pour le jouer.
10: D'accord, ouais.

0: L'entrecoisant est avec la jeunesse Zodi, Chenena, Jean Memoutou, comment il est?
1: La même gaillard.
0: Ah, les gaillards. Les dans le rond, hein?
1: Voilà.
0: Rond
1: oui.
0: Maloya. Ah, même la lance, ça?
1: Oui, à moins avec toute la bande. Maloya, il ne fait pas tout seul.
0: Ça même. Et le rond, là, a grandi, mais préparatoire, comme là, Nena, ça?
1: Ben oui, le rond, ben, a besoin d'écraser Maloya, donc, et pas forcément prendre la route. Donc, ben, quand, dans d'autres quartiers, il y en a le rond, les plus gaillards.
0: Alors, là, Zodi, où vient présenter nous un nouveau disc, un nouveau vinyle.
1: Voilà, le deuxième vinyle.
0: Ça, c'est le deuxième, ça.
1: Voilà, oui.
0: L'autre avant, il était en 2020, par là, 24.
1: En 2020. 2020
0: d'accord.
1: Oui. Pendant Covid, nous enregistrons Studio Tic, parce qu'elle n'avait pas le droit. Ben voilà. On était dans une période Covid.
0: Alors, comment l'idée l'a fait naissance? Parce qu'à force, il faut mettre un peu ça en l'église, un peu le gaillard. Hein? Comment l'arriver?
1: Alors, en fait, c'est avec Lucas Lumor. Mounla travaille sur la nouvelle roue littorale, un Polonais, que les capitaines de bateau. Et donc, il a un label, Juju Song. Et il y fait un travail dans le monde entier sur les musiques traditionnelles, ethniques, roots et tout ça là. Et donc, il a voulu faire une œuvre sur le Maloya. Et c'est avec Saya Aman, Alexandre Saya, que la dirige
0: oui.
1: Vers nous.
0: Oui.
1: Voilà, et nous, ben moi, Marod, l'équipe Maloya, et Mité pense, par rapport à la relève, à faire les héritiers, les fils d'eux, petits-fils d'eux, et puis... pour montrer que ben, la relève est là, il aime Maloya, il prend soin et il porte à lui en l'air.
0: Alors ça, en fin de compte, le projet est porté dans le studio à Batcarré, un sac l'endroit, là, il fait ça.
1: Voilà,
0: la partie rencontre de Moon, comment...
1: Alors chaque Maloya, la trouve son endroit où ça l'été veut enregistrer. Comme ben, Christine l'a fait là-haut brûlé, Anne-Irène l'a fait Colorado... Maël l'a fait Saint-Benoît, Ludopac, et Lélin l'a fait l'étang Saint-Paul, Jonathan l'a fait Moulin-Maï, Balance-Coco. Donc les quatre coins de l'île, les présents. Ouais.
0: La transmission, la mettre ensemble.
1: Voilà.
0: et là, nous, on peut accoutiner un petit peu le son, tic-tac, hein? Pour un peu le travail.
1: Ah là. Ah moi même.
2: Tu les sens aussi.
0: Ah moi tu crois que tu as avec elle aussi le son de l'autre côté. Mais là, on écoute un peu comme ça.
1: Et là ils sont.
2: Ah ouais.
0: Là. Non mais nous explique un peu de moule. Amène un ton dix ici.
1: Alors.
0: Et là l'un côté un peu le morceau de trois ici.
1: Il est là.

0: Allez un petit peu le son, ton Dix. Hop, râle le bras de hier, râle le bras de hier, tout en direct pour nous.
1: Il l'a scratché, là.
0: Ah oui, oui, oui, mais d'ailleurs. En mix. Ça l'arrosisse aussi dans la forêt parce que justement, Lucas, tu veux faire ça. Hein, prends voilà, le son oui. Vraiment avec toute l'énergie qui trappe ali.
2: Voilà, avec la puissance, ça. La nature, la réunion. Et puis, ben, comme les artistes l'ont été efficace, c'était un one shot. Quoi. Mm-hmm. Wow.
0: Ouais. Et là, là-dessus, il y a un peu toute génération bonne gramoun, il y a toute bonne zarboutan, il y a aussi toute qualité manière Maloya fait, Maloya plairé, tout ça là aussi.
2: Ben, voilà, Maloya plairé, plus avec bonne Camillo, les frères Jonathan et Johan, que les petits-fils gramoun bébé. Mm-hmm. Après, il y a un Irène qui a son Maloya, plus côté le roi, comme c'est la petite fille, le roi Kaf. Il y a Maël que Maloya a plus côté bras fusil, comme c'est le petit fille Gramoun Lélé. Donc voilà, on a vraiment les identités du Maloya, que, toutes les forces que Nena et les réunit là-dedans.
0: Le possède, comment il est un peu le possède?
1: Ben, elle est jolie. Alors le moule l'a fait le pochette, il appelle Ventralis Golden. Voilà.
0: Ouais.
1: Donc c'est une œuvre d'art. Derrière on a Johan que les cachettes derrière. Donc ben, voilà, elle est très artistique avec
3: la nature,
1: la réunion, voilà.
3: Il est dans l'esprit Maloya.
1: Voilà. Voilà, les jolis comme nous.
3: Oui.
4: Aline, bien affaire comme ça, les vipettes sur page Facebook. C'est nous, Maloya, c'est nous.
3: Attends, on m'a pas compris, on peut redire.
4: C'est même une affaire comme le rond Maloya, le vinyle, tout ça, c'est une information qu'il faut mettre sur tes pages.
3: Ah ben, bien sûr qu'il faut mettre Aline dans l'espace public. Il en reste trop longtemps dans le Fénoir Cité. Oublie pas l'interdit, ça l'était avant nous, de jouer Maloya. Dans les années 60, 70, comme dit le créole, cela gagne coup de zoc, coup de cogne. Au contraire, il faut, même ils pensent que c'est à nous de faire. Parce que si nous comptons, comme dit le créole longtemps, sous compte, si les autres pouvaient pour faire à part. Mais ils pensent que moi, je n'ai pas tracassé pour l'héritage, la continuité du Maloya. Comme ils voient où, mon cœur est rempli d'énergie, de bonheur. Parce que nous continuons l'héritage, nos bonnes ancêtres. Ça te la laisse à nous. La dit à nous, Maloya, elle n'a pas nous l'a fait. Grand monde longtemps l'a fait Maloya. Ben, nous devons avoir respect pour ça et nous continuer. Ben, bien sûr, il faut faire connaître.
0: Et la jeunesse, les gars, parce qu'ils comprennent autant que bonne boucle que bonne femme. Le rond, il a grandi, le quai, il est fort. Et chaque rond, il est différent. Chaque rond, il a son manière fait, il a bon peu rencontre. C'est ça aussi.
2: Oui, oui, ben, il est important que chacun y apporte une affaire. Comme Saint-Leu, il est beaucoup porté sur la danse. Oui. Par rapport à Billy, il est un danseur, un moringueur. Alors moi, les Barachois, elle est vraiment rouvert à tout musicien, la débarquée, que ce soit cornemuse ou la basse. Moi, les plus musiciens aussi, donc ils rouvert leurs affaires comme ça. Il est important que chacun a son identité. Si nous tout fait pareil, ben, il n'y apporte pas plus. Ouais.
0: Et il est possible peut-être faire un cabas et puis ben. Toute bonne gramouna est là, ça te les met une bonne maramaille pour reprendre. Il est possible aussi d'imaginer une affaire comme ça?
2: Ben, nous l'a fait jeudi. C'est un rêve, m'y aimerait, moi, pouvoir réunir tout ça. Là, nous va faire, oui. Faut nous assumer, nous ça dit partout. Ben, faut nous assumer, peut-être aussi ça t'y organise, ça t'y subventionne, ça t'y porte, tout ça. Il assume aussi parce que. C'est un gros travail.
0: Parce que ça l'autoproduit, ça.
2: Ben, c'est Juju Song la produit. Donc, et puis, ben voilà, il faut un moun en dehors, il produit. Voilà. Moi-même, j'aurais préféré, à nous, la réunion, il produit Ali. Mais, dans les prochains vinyles qui doivent venir.
0: Et les Kaikab, peut-être après, amène Laurent, donneront côté Pologne, c'est possible?
2: Ah ben oui, moi, Midjali, ben, les enfants, les là, ben faut faire grandir Ali, puis faut les voyager, faut les confronter Ali, là c'est un premier début.
0: Là, elle a fait 300 dics, 300 exemplaires, donc la point bon au pays, mais bon, après, il y a un refait.
2: Oui, il y a un repressé, oui.
0: Nous racontons quand même un petit morceau, nous laissons ouvrir le bras un petit bout. Tout ça en direct, toujours, toute bonne radio, on a le nage avec nous, Babangé, là.

0: Ah là, là, ok, Steve Wright fait tourner, il nous fait écouter ça un petit peu comme ça.
1: Et on lève.
0: Bloc, allez.
1: Ah, c'est Maël.
0: Et puis trouve aussi l'album un peu de, ben, avec où et puis,
1: et puis avec moi.
0: Cabaret Le Rond.
1: Voilà, Le Rond, le jeudi donne Le Rond Barachois, ou sinon, ben, signale à main, contacte à main et nous va.
0: C'est une bonne réseau aussi.
1: Voilà, oui. Mais les pas dans le magasin Dix, d'ailleurs, Napi. Ouais. Et puis, voilà, quoi. Elle est avec moi, et puis comme ça, nous, interactive.
2: Tu peux nous mettre ça dans la maison Maloya. Nana la matière.
1: Ah oui.
2: Nana un tacon, nana un vivier de.
1: Natro.
2: Natro, mais. Mais t'y pas, il faut me les content.
0: Et à soir, on dit samedi, quelle date encore nous est là? Nous, le 3.
1: Oui, le 3.
0: Vous êtes isolé par là, là, non?
1: Oui, la. Nous fait Le Rond Barachois pour l'unité.
2: Ah oui.
0: D'accord.
1: Donc, Barachois, 19h.
0: Mars et la nuit, là.
1: Voilà, ouais. Et sera aussi l'occasion, si tu veux acheter le vinyle, le premier, le deuxième.
0: Moi, les six, à soir, la pille. Ah,
3: oui, moi, les six. Le deuxième, il y en a encore, la pille.
1: Le premier, si, il y en a encore.
3: C'est le deuxième.
1: Si. Ben, le deuxième, il vient de sortir.
3: Ouais,
1: encore.
3: Il est épuisé.
1: Non, il n'est pas épuisé encore. Il y en a encore. Non. Il faut prendre, acheter, ou acheter deux, un ou gars pour l'autre ou off.
0: Ça même. Il met d'un farfar. Merci encore Jean pour ce cadeau pour la fête, ben pour nous Maloya.
1: Ben merci Azote.

0: ben, la page, le blog, comment ils trouvent ça?
1: Ben là, pour l'instant, on me la rouvre avec Stéphane Gondin, le Maloya, c'est nous. Bon, on aimerait bien que tout le monde y rassemble à nous là-dessus, donne à nous les idées pour que nous avancions. On a aussi une pensée pour Idriss Kafmaru. Elle aussi, il fait son travail.
0: Ouais, en fait, elle va défiler demain voilà. Côté Festival Gaïa, demain après-midi.
1: Voilà. Donc, en fait, nous tous allons apporter nos idées. Facebook, réseau social, Maloya, c'est nous. Dans le but, dans l'optique, dans le projet, ben, monte ce case-là, crée ce maison Maloya et rassemble toutes comme ça te l'a fait Maloya hier. Il n'y a pas regard de la couleur. C'était un Maloya, un musique pour rassembler, un musique pour prier, un musique pour résister, un musique pour exister. Voilà. Donc là, allons mettre ensemble, allons avancer pour créer ce maison du Maloya.
0: Merci Aline Murin. Nous retrouvons tous au plus devant. Parce qu'il y a Gaïa's histoire que ça plus tard va raconter à nous notre histoire côté marronnage, tout ça nous aura l'occasion de causer.
1: Avec plaisir.
2: Bon, en parlant de causer, il y a un groupe réunionnais côté Québec justement. Il appelle causer.
3: Merci. La prochaine chanson, c'est une chanson qui nous tient à cœur, qui parle de l'immigration, qui parle de voyager, qui parle de s'adapter. À nous en avant.

ben à côté Colosse là-bas. Et donc à soir nena aujourd'hui samedi nena où ça nous ça va. Et demain nena ben Rissofé, Nevers et puis nena Votia. L'après-midi nena un défilé pour la mode des heures et 3 heures on aura aussi Kaba défilé. Alors un petit peu le programme. N'a d'autres affaires encore pour aller voir Marivonne. Bon, mais on a aussi comme ça. On a aussi comme ça 15-11 qui est fait depuis le 9 et le 11 octobre, jusqu'à le 11. Donc déjà, on a bon peu à faire pour aller voir. On a spectacle, on a fond de cœur, on a la musique, tout ça là. On a navette gratuite pour aller voir. Donc ça, c'est l'association La Montrase qui fait ça, à l'aide des petites nouvelles.

0: Merci. Alain, ça va avec tout de suite mouvement partage Maloya.
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2: Ah là là. Mouvement partage maloya. Viens partage avec nous le côté par là. Qui sait bien. Jackie.
3: Ah, Gabi, le mouvement, Gabi, le tonton.
2: Le tonton va devant.
3: Ah ouais, tonton devant, pour nous bien dire.
2: Comment est-ce, Gabi?
4: Il est là, doucement.
2: Ah, ça c'est un fond de cœur pour le moment, vient de partager ouais. Pour nous.
4: Ben.
2: Alors, retrace un peu ce sentier, mouvement, partage, maloya.
4: Ben.
2: Comment a commencé ça?
4: Ben, comment aussi, ben, Timo Soula m'avait fait pour le moment la case, après il me dit, ben, faut me mettre ici la route, après m'a commencé à donner mon maloya avec Jean, Jackie, Mathéo, un peu une petite équipe.
2: C'est à côté Saint-Denis même, ça?
4: Ben, c'est bon.
2: Zenen est l'association.
4: Oui.
2: Il fait bon pays à faire, il ressemble.
4: Ben, mouvement pata maloya tradition. Il fait fond de cœur, bon peu fond de cœur, maloya. J'ai écrit un livre, fond de cœur, mon vie.
2: Hein?
4: J'ai un peu enregistré deux, trois morceaux.
2: D'accord. Voilà. Ah, voilà. il partage fond de cœur pour moi?
4: Ben, ils sont en train de là, je vous fais de vous.
2: Un comme ça, direct comme ça pour lire, là.
4: Direct comme ça pour lire, là.
2: Gain?
4: Ben.
2: Ah, voyez. Tonton Gabi.
4: Genou à terre devant bon Dieu. 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

0: Bon Dieu, m'a pris bon Dieu pour.
1: Ah, tonton Gabi, lequel en fleurit. Les instruments, ça s'appelle le cora, même ça. Ça tenait entendu, il y a l'accompagnement. Ça c'est une guitare, ah, un cora, ça.
2: Cora, un goni.
1: Bien présente à nous savoir. Crap, amène Ali. Ah, ah, ça, il vient pas tout seul. Ça n'a pas fait tout seul, comme disait Jean-Claude. Bien, bien. Alors, ça, comment on l'attrape, ça? Comment on a l'envie, après on a dit où ça va trop, où ça va, où on a entendu le
3: son. Moi, la mise à La Réunion même, et quand on a rouvert le musée de la musique à Salazie, là, Sébastien Riemann l'a exposé, un instrument africain.
1: D'accord.
3: Et là, moi, la vie, un donzo, il appelle un goni donzo, c'est un basse, et à six cordes, et les affaires là, à la main, comme il aime la basse. Il me dit, m'apprends, allez. Et après, là, du coup, ça, c'est un autre, ça, c'est un camelin goni, il a huit cordes.
1: Mm-hmm.
3: Ça, il vient d'Afrique de l'Ouest même. Normalement, au début, il avait le donzo, le ngoni donzo, sa catégorie chasseur. Et après, bon jeune marama, il a parti voir le bon chasseur, là. Et là, il a fait le camel ngoni pour eux. Ça, c'est un camel ngoni, il veut dire jeune en bambara. Donc, c'est bon jeune, il jouait ça. Il a huit codes. Ça m'apprend avec un maman et cet André, mais il est fait par un Africain, il sort d'Afrique de l'Ouest même, Burkina Faso.
1: Alors, que ça y apporte dans le mouvement Paratas Maloya?
3: Mais c'est un instrument, il va bien avec Founkir.
1: Ça même, oui.
3: Ah, il y a un blues à haut, il y a blues à haut, ben, au rond dedans, ben, il y a un à haut. Et ça, il guérit de Moun aussi, ça.
1: Mm-hmm.
3: La de Moun était malade, là, je vais ça. Un musicien appelé Pedro Kouyaté. Et Ali, il dit, où ça l'a guéri, Ali.
1: D'accord.
3: Ben, il guérit de Moun aussi.
1: Ben, nous guérit à nous. Vous êtes à avoir des morceaux pour nous, pour venir à causer. Les bons?
3: Ben, les bons, là.
1: Ah, c'est Zaki, hein?
3: Zaki, moi, je vais accompagner Gabi, Toto Gabi.
1: Ça même, merci.
2: Bon musicien, demandez à l'accueil.
1: Alors, le temps qui installe les autres, nous en profitons pour dire, malade, tu as un accord de ce festival Lukachet, le festival Kosaka Insons. Il fait le côté de la rivière Saint-Louis, Lukachet, là-bas. Donc, ça y fait depuis le 9 jusqu'à le 11. Il faut aller voir Mamaï. Gaïa spectacle, Gaïa Fonke, la musique, et puis un Gaïa partage.

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0: Mouvement Partage Maloya.
1: Merci Radio Arc-en-Ciel. Merci Jean, Zaki, Mathéo.
2: Voilà.
1: Rouler Killer.
2: Toutes les ensemble, mettons ensemble. Dans cette association-là. Le, je tiens à prendre aussi bonne marmaille, bons instruments comme.
1: Moi, je ne fais pas d'instruments. Moi, je fais fond de cœur. Là, je fais fond de cœur en ce moment pour les. Pour la, à Belfred de Son. Je fais dans les écoles pour marmaille handicapée. Je fais un petit fond de cœur pour marmaille d'école.
2: D'accord.
1: Et je me raconte des histoires aussi.
2: Ah, ben fais tout ça là.
1: Ben, des histoires sur la vie longtemps.
2: Mm-hmm.
1: Et puis, je m'écris des morceaux.
2: Et quand ça, il peut voir, c'est un petit peu. Il y a des trois dates, il peut trouver ça.
1: Oui, peut-être.
2: Partage Maloya.
1: Ben, en ce moment, mais plus là-bas, à l'Académie des Camillas, à Belfort de Son. Et nous sommes enregistrés chez Jeanne, t'arrêtes pas.
2: Ouais. Côté Camillas, ça même.
1: Non, Jeanne Village, Jeanne, là-bas, Camillas.
2: Vous êtes plus là-bas.
1: Ben.
2: Toutes les semaines
1: Oui, presque tous les jours.
2: Alors, vision sur Maloya.
1: Mon vision sur Maloya, ben, Maloya, il ne faut pas larguer. Ben, on laisse ça pour nous. Ça nous de l'héritage. Et ça, il ne faut pas larguer. Ça, il faut perdurer jusqu'à quand il gagne. Après, on est content d'avoir une bonne nouvelle, jeune maman.
2: D'accord, on la relève.
1: Ben.
2: Gabi, alors, donc, là, nous, il y a un numéro pour Trapazot, il y a un réseau social, si en mettant un mot, il veut inviter Azot pour donner un cabas, tout cela.
1: Oui, on a mon numéro au téléphone, après, mais les su...
2: Il peut donner, ou bien, ben, il peut voir si il y a un passe.
1: 06 92 04 36 18.
2: Ne sera pas un dernier morceau, c'est possible.
1: Après, si mon page Facebook, Mouvement Partage Maloya.
2: Comment il appelle
1: Mouvement Partage Maloya.
2: Là-bas.
1: Partage Z.
2: Les plus faciles de travaux.
1: Partage.
3: C'est
2: Maloya
3: la romance.
2: Ben, Maloya romance.
1: Maloya pleurer, ça.
2: Ça même. Mais laisse Azot le temps prépare Azot. Et nous en profite. En tout cas, un grand merci encore à toutes les bonnes invités. T'es là. Toute l'équipe est là aussi. Et aussi toute tout bonne radio là en dallonnage. Et un affaire qui est important, on a aussi l'école pop côté Château-Morange. Ils proposent aussi bons ateliers d'ici Maloya le mardi et le jeudi soir. C'est 5h30 jusqu'à 7h30. Et donc pour contact Azot, c'est le 02 62 98 30 50. Donc allez voir un peu comment ça se fait, puis les gaillards mettent ensemble, en prenant un peu notre musique, notre culture. Et pareil.
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1: Merci encore, Mouvement Partage Maloya. Et puis, trouvez autre part. Si je n'ai pas Mouvement Partage Maloya, c'est de mon niveau invité à autres, les gaillards. Merci encore à toutes.

0: Merci à toute l'équipe de Vavongué. Dès 17h30, nous serons en direct de Lourdes pour vivre la méditation du chapelet de ce jour. Avant de retrouver nos confrères, eh bien, poursuivons avec Gaëtan Roussel. Tout s'en va.
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0: l'Esprit Saint, à la Sainte Église catholique, à la communion des saints, à la rémission des péchés, à la résurrection de la chair, à la vie éternelle. Amen. Prions aux intentions du Saint-Père. Notre Père qui es aux cieux, que ton nom soit sanctifié, que ton règne vienne, que ta volonté soit faite sur la terre comme au ciel. Je vous salue Marie, pleine de grâce, le Seigneur est avec vous. Vous êtes bénie entre toutes les femmes, et Jésus, le fruit de vos entrailles, est béni.
1: Sainte Marie,
0: je vous salue Marie, pleine de grâce, le Seigneur est avec vous. Vous êtes bénie entre toutes les femmes, et Jésus, le fruit de vos entrailles, est béni.
1: Sainte Marie,
0: je vous salue Marie, pleine de grâce, le Seigneur est avec vous. Vous êtes bénie entre toutes les femmes, et Jésus, le fruit de vos entrailles, est béni.
1: Sainte Marie, Mère de Dieu, priez pour nous pauvres pécheurs, maintenant et à l'heure de notre mort. Amen.

0: Ô Marie conçue sans péché, premier mystère lumineux, le baptême du Seigneur. De l'Évangile selon saint Marc. Tu es mon fils bien-aimé, tu as toute ma faveur. Prions pour les malades et pour toutes les personnes qui souffrent. Notre Père, qui es aux cieux, que ton nom soit sanctifié, que ton règne vienne, que ta volonté soit faite sur la terre comme au ciel.
1: Je vous salue, Marie, pleine de grâce. Le Seigneur est avec vous. Vous êtes bénie entre toutes les femmes. Et Jésus, le fruit de vos entrailles, est béni.
0: Sainte Marie, Mère de Dieu, priez pour nous pauvres pécheurs, maintenant et à l'heure de notre mort. Amen.
1: Je vous salue, Marie, pleine de grâce. Le Seigneur est avec vous. Vous êtes bénie entre toutes les femmes. Et Jésus, le fruit de vos entrailles, est béni.
0: Sainte Marie, Mère de Dieu, priez pour nous pauvres pécheurs, maintenant et à l'heure de notre mort. Amen.
1: Je vous salue, Marie, pleine de grâce. Le Seigneur est avec vous. Vous êtes bénie entre toutes les femmes. Et Jésus, le fruit de vos entrailles, est béni.
0: Sainte Marie, Mère de Dieu, priez pour nous pauvres pécheurs, maintenant et à l'heure de notre mort.
1: Amen. Je vous salue, Marie, pleine de grâce, le Seigneur est avec vous. Vous êtes bénie entre toutes les femmes, et Jésus, le fruit de vos entrailles, est béni.
0: Sainte Marie, Mère de Dieu, priez pour nous pauvres pécheurs, maintenant et à l'heure de notre mort. Amen.
1: Je vous salue, Marie, pleine de grâce, le Seigneur est avec vous. Vous êtes bénie entre toutes les femmes, et Jésus, le fruit de vos entrailles, est béni.
0: Sainte Marie, Mère de Dieu, priez pour nous pauvres pécheurs, maintenant et à l'heure de notre mort. Amen.
1: Je vous salue, Marie, pleine de grâce. Le Seigneur est avec vous. Vous êtes bénie entre toutes les femmes, et Jésus, le fruit de vos entrailles, est béni.
0: Sainte Marie, Mère de Dieu, priez pour nous pauvres pécheurs, maintenant et à l'heure de notre mort. Amen.
1: Je vous salue, Marie, pleine de grâce. Le Seigneur est avec vous. Vous êtes bénie entre toutes les femmes. Et Jésus, le fruit de vos entrailles, est béni.
0: Sainte Marie, Mère de Dieu, priez pour nous pauvres pécheurs, maintenant et à l'heure de notre mort. Amen.
1: Je vous salue, Marie, pleine de grâce. Le Seigneur est avec vous. Vous êtes bénie entre toutes les femmes. Et Jésus, le fruit de vos entrailles, est béni.
0: Sainte Marie, Mère de Dieu, priez pour nous pauvres pécheurs, maintenant et à l'heure de notre mort.
1: Amen. Je vous salue, Marie, pleine de grâce. Le Seigneur est avec vous. Vous êtes bénie entre toutes les femmes. Et Jésus, le fruit de vos entrailles, est béni.
0: Sainte Marie, Mère de Dieu, priez pour nous pauvres pécheurs, maintenant et à l'heure de notre mort. Amen.
1: Je vous salue, Marie, pleine de grâce. Le Seigneur est avec vous. Vous êtes bénie entre toutes les femmes. Et Jésus, le fruit de vos entrailles, est béni.
0: Sainte Marie, Mère de Dieu, priez pour nous pauvres pécheurs, maintenant et à l'heure de notre mort. Amen.

0: Ô Marie conçue sans péché. Deuxième mystère lumineux, les noces de Cana. De l'Évangile selon saint Jean. Il y avait un mariage à Cana en Galilée. La mère de Jésus était là. Jésus aussi avait été invité au repas des noces avec ses disciples. Prions pour les fiancés et pour tous ceux qui se préparent au mariage. Notre Père, qui es aux cieux, que ton nom soit sanctifié, que ton règne vienne, que ta volonté soit faite sur la terre comme au ciel.
1: Je vous salue, Marie, pleine de grâce. Le Seigneur est avec nous. Vous êtes bénie entre toutes les femmes. Et Jésus, le fruit de vos entrailles, est béni.
0: Sainte Marie, Mère de Dieu, priez pour nous, pauvres pécheurs, maintenant et à l'heure de notre mort. Amen.
1: Amen. Je vous salue, Marie, pleine de grâce. Le Seigneur est avec vous. Vous êtes bénie entre toutes les femmes. Et Jésus, le fruit de vos entrailles, est béni.
0: Sainte Marie, Mère de Dieu, priez pour nous, pauvres pécheurs, maintenant et à l'heure de notre mort. Amen.
1: Je vous salue, Marie, pleine de grâce. Le Seigneur est avec vous. Vous êtes bénie entre toutes les femmes. Et Jésus, le fruit de vos entrailles, est béni.
0: Sainte Marie, Mère de Dieu, priez pour nous, pauvres pécheurs, maintenant et à l'heure de notre mort. Amen.
1: Je vous salue, Marie, pleine de grâce. Le Seigneur est avec vous. Vous êtes bénie entre toutes les femmes. Et Jésus, le fruit de vos entrailles, est béni.
0: Sainte Marie, Mère de Dieu, priez pour nous, pauvres pécheurs, maintenant et à l'heure de notre mort. Amen.
1: Je vous salue, Marie, pleine de grâce. Le Seigneur est avec vous. Vous êtes bénie entre toutes les femmes. Et Jésus, pour fruit de vos entrailles.
0: Sainte Marie, Mère de Dieu, priez pour nous, pauvres pécheurs, maintenant et à l'heure de notre mort. Amen.
1: Je vous salue, Marie, pleine de grâce. Le Seigneur est avec vous. Vous êtes bénie entre toutes les femmes. Et Jésus, le fruit de vos entrailles, est béni.
0: Sainte Marie, Mère de Dieu, priez pour nous, pauvres pécheurs, maintenant et à l'heure de notre mort. Amen.
1: Amen. Je vous salue, Marie, pleine de grâce. Le Seigneur est avec vous. Vous êtes bénie entre toutes les femmes. Et Jésus, le fruit de vos entrailles, est béni.
0: Sainte Marie, Mère de Dieu, priez pour nous, pauvres pécheurs, maintenant et à l'heure de notre mort. Amen.
1: Je vous salue, Marie, pleine de grâce. Le Seigneur est avec vous. Vous êtes bénie entre toutes les femmes. Et Jésus, le fruit de vos entrailles, est béni.
0: Sainte Marie, Mère de Dieu, priez pour nous, pauvres pécheurs, maintenant et à l'heure de notre mort. Amen.
1: Je vous salue, Marie, pleine de grâce. Vous êtes bénie. Le Seigneur est avec vous. Vous êtes bénie entre toutes les femmes. Et Jésus, le fruit de vos entrailles, est béni.
0: Sainte Marie, Mère de Dieu, priez pour nous pauvres pécheurs, maintenant et à l'heure de notre mort. Amen.
1: Je vous salue, Marie, pleine de grâce. Le Seigneur est avec vous. Vous êtes bénie entre toutes les femmes. Et Jésus, le fruit de vos entrailles, est béni.
2: Sainte Marie, Mère de Dieu, priez pour nous pauvres pécheurs, maintenant et à l'heure de notre mort. Amen.
1: Je vous salue, Marie, pleine de grâce. Le Seigneur est avec vous. Vous êtes bénie entre toutes les femmes. Et Jésus, le fruit de vos entrailles, est béni.
2: Sainte Marie, Mère de Dieu, priez pour nous pauvres pécheurs, maintenant et à l'heure de notre mort. Amen.

0: Amen. Ô Marie conçue sans péché. Troisième mystère lumineux, l'annonce du royaume. De l'Évangile selon saint Marc, convertissez-vous et croyez à l'Évangile. Prions pour toutes les personnes qui n'ont jamais entendu la bonne nouvelle. Notre Père qui es aux cieux, que ton nom soit sanctifié, que ton règne vienne, que ta volonté soit faite sur la terre comme au ciel.
1: Pardonne-nous aujourd'hui notre pain de ce jour. Pardonne-nous nos offenses, comme nous pardonnons aussi à ceux qui nous ont offensés. Et ne nous laisse pas entrer en tentation, mais délivre-nous du mal. Amen.
2: Je vous salue, Marie, pleine de grâce. Le Seigneur est avec vous. Vous êtes bénie entre toutes les femmes, et Jésus, le fruit de vos entrailles, est béni.
3: Sainte Marie, Mère de Dieu, priez pour nous pauvres pécheurs, maintenant et à l'heure de notre mort. Amen.
2: Je vous salue, Marie, pleine de grâce. Le Seigneur est avec vous. Vous êtes bénie entre toutes les femmes, et Jésus, le fruit de vos entrailles, est béni.
3: Sainte Marie, Mère de Dieu, priez pour nous pauvres pécheurs, maintenant et à l'heure de notre mort. Amen.
2: Je vous salue, Marie, pleine de grâce. Le Seigneur est avec vous. Vous êtes bénie entre toutes les femmes, et Jésus, le fruit de vos entrailles, est béni.
3: Sainte Marie, Mère de Dieu, priez pour nous pauvres pécheurs, maintenant et à l'heure de notre mort. Amen.
2: Je vous salue, Marie, pleine de grâce, le Seigneur est avec vous. Vous êtes bénie entre toutes les femmes, et Jésus, le fruit de vos entrailles, est béni.
3: Sainte Marie, Mère de Dieu, priez pour nous pauvres pécheurs, maintenant et à l'heure de notre mort. Amen.
2: Je vous salue, Marie, pleine de grâce, le Seigneur est avec vous. Vous êtes bénie entre toutes les femmes, et Jésus, le fruit de vos entrailles, est béni.
3: Sainte Marie, Mère de Dieu, priez pour nous, pauvres pécheurs,
1: maintenant et à l'heure de notre mort. Amen.
2: Je vous salue, Marie, pleine de grâce, le Seigneur est avec vous. Vous êtes bénie entre toutes les femmes, et Jésus, le fruit de vos entrailles, est béni.
3: Sainte Marie, Mère de Dieu, priez pour nous, pauvres pécheurs, maintenant et à l'heure de notre mort. Amen.
2: Je vous salue, Marie, pleine de grâce, le Seigneur est avec vous. Vous êtes bénie entre toutes les femmes, et Jésus, le fruit de vos entrailles, est béni.
3: Sainte Marie, Mère de Dieu, priez pour nous pauvres pécheurs, maintenant et à l'heure de notre mort. Amen.
2: Je vous salue, Marie, pleine de grâce, le Seigneur est avec vous. Vous êtes bénie entre toutes les femmes, et Jésus, le fruit de vos entrailles, est béni.
3: Sainte Marie, Mère de Dieu, priez pour nous pauvres pécheurs, maintenant et à l'heure de notre mort. Amen.
2: Je vous salue, Marie, pleine de grâce, le Seigneur est avec vous. Vous êtes bénie entre toutes les femmes, et Jésus, le fruit de vos entrailles, est béni.
3: Sainte Marie, Mère de Dieu, priez pour nous pauvres pécheurs,
1: maintenant et à l'heure de notre mort. Amen.
2: Je vous salue, Marie, pleine de grâce, le Seigneur est avec vous. Vous êtes bénie entre toutes les femmes, et Jésus, le fruit de vos entrailles, est béni.
3: Sainte Marie, Mère de Dieu, priez pour nous pauvres pécheurs, maintenant et à l'heure de notre mort. Amen.

0: Semper et in saecula saeculorum. Amen.
1: Ô Marie conçue sans péché. Quatrième mystère lumineux, la transfiguration. De l'Évangile selon saint Luc. Comme il priait, l'aspect de son visage devint autre, et son vêtement d'une blancheur éclatante. Prions pour les moines et les moniales qui témoignent de celui qu'ils contemplent. Notre Père, qui es aux cieux, que ton nom soit sanctifié, que ton règne vienne, que ta volonté soit faite sur la terre comme au ciel.
2: Je vous salue, Marie pleine de grâce. Le Seigneur est avec vous. Vous êtes bénie entre toutes les femmes, et Jésus, le fruit de vos entrailles, est béni.
3: Sainte Marie, Mère de Dieu, priez pour nous pauvres pécheurs, maintenant et à l'heure de notre mort. Amen.
2: Je vous salue, Marie pleine de grâce. Le Seigneur est avec vous. Vous êtes bénie entre toutes les femmes, et Jésus, le fruit de vos entrailles, est béni.
3: Sainte Marie, Mère de Dieu, priez pour nous pauvres pécheurs, maintenant et à l'heure de notre mort. Amen.
2: Je vous salue, Marie pleine de grâce. Le Seigneur est avec vous. Vous êtes bénie entre toutes les femmes, et Jésus, le fruit de vos entrailles, est béni.
3: Sainte Marie, Mère de Dieu, priez pour nous pauvres pécheurs, maintenant et à l'heure de notre mort. Amen.
2: Je vous salue, Marie pleine de grâce. Le Seigneur est avec vous. Vous êtes bénie entre toutes les femmes, et Jésus, le fruit de vos entrailles, est béni.
3: Sainte Marie, Mère de Dieu, priez pour nous pauvres pécheurs, maintenant et à l'heure de notre mort. Amen.
2: Je vous salue, Marie pleine de grâce. Le Seigneur est avec vous. Vous êtes bénie entre toutes les femmes, et Jésus, le fruit de vos entrailles, est béni.
3: Sainte Marie, Mère de Dieu, priez pour nous pauvres pécheurs, maintenant et à l'heure de notre mort. Amen.
2: Je vous salue, Marie pleine de grâce. Le Seigneur est avec vous. Vous êtes bénie entre toutes les femmes, et Jésus, le fruit de vos entrailles, est béni.
3: Sainte Marie, Mère de Dieu, priez pour nous pauvres pécheurs, maintenant et à l'heure de notre mort. Amen.
2: Je vous salue, Marie pleine de grâce. Le Seigneur est avec vous. Vous êtes bénie entre toutes les femmes, et Jésus, le fruit de vos entrailles, est béni.
3: Sainte Marie, Mère de Dieu, priez pour nous pauvres pécheurs, maintenant et à l'heure de notre mort. Amen.
2: Je vous salue, Marie pleine de grâce. Le Seigneur est avec vous. Vous êtes bénie entre toutes les femmes, et Jésus, le fruit de vos entrailles, est béni.
3: Sainte Marie, Mère de Dieu, priez pour nous pauvres pécheurs, maintenant et à l'heure de notre mort. Amen.
2: Je vous salue, Marie pleine de grâce. Le Seigneur est avec vous. Vous êtes bénie entre toutes les femmes, et Jésus, le fruit de vos entrailles, est béni.
3: Sainte Marie, Mère de Dieu, priez pour nous pauvres pécheurs, maintenant et à l'heure de notre mort. Amen.
2: Je vous salue, Marie pleine de grâce. Le Seigneur est avec vous. Vous êtes bénie entre toutes les femmes, et Jésus, le fruit de vos entrailles, est béni.
3: Sainte Marie, Mère de Dieu, priez pour nous pauvres pécheurs, maintenant et à l'heure de notre mort. Amen.

0: Ô Marie conçue sans péché, cinquième mystère lumineux, l'institution de l'Eucharistie. De l'Évangile selon saint Luc. Ceci est mon corps livré pour vous. Faites ceci en mémoire de moi. Prions pour toutes les personnes qui ne peuvent pas communier. Notre Père, qui es aux cieux, que ton nom soit sanctifié, que ton règne vienne, que ta volonté soit faite sur la terre comme au ciel.
1: Pardonnons aussi à ceux qui nous ont offensés, et ne nous laisse pas entrer en tentation, mais délivre-nous du mal.
2: Amen. Je vous salue, Marie, pleine de grâce. Le Seigneur est avec vous. Vous êtes bénie entre toutes les femmes, et Jésus, le fruit de vos entrailles, est béni. Je vous salue, Marie, pleine de grâce. Le Seigneur est avec vous. Vous êtes bénie entre toutes les femmes, et Jésus, le fruit de vos entrailles, est béni.
0: Sainte Marie, Mère de Dieu, priez pour nous, pauvres pécheurs, maintenant et à l'heure de notre mort. Amen.
2: Je vous salue, Marie, pleine de grâce. Le Seigneur est avec vous. Vous êtes bénie entre toutes les femmes, et Jésus, le fruit de vos entrailles, est béni.
0: Sainte Marie, Mère de Dieu, priez pour nous, pauvres pécheurs,
1: maintenant et à l'heure de notre mort. Amen.
2: Je vous salue, Marie, pleine de grâce. Le Seigneur est avec vous. Vous êtes bénie entre toutes les femmes, et Jésus, le fruit de vos entrailles, est béni.
0: Sainte Marie, Mère de Dieu, priez pour nous, pauvres pécheurs,
1: maintenant
0: et à l'heure de notre mort. Amen.
2: Je vous salue, Marie, pleine de grâce. Le Seigneur est avec vous. Vous êtes bénie entre toutes les femmes, et Jésus, le fruit de vos entrailles, est béni.
0: Sainte Marie, Mère de Dieu, priez pour nous, pauvres pécheurs, maintenant et à l'heure de notre mort. Amen.
2: Je vous salue, Marie, pleine de grâce, le Seigneur est avec vous. Vous êtes bénie entre toutes les femmes, et Jésus, le fruit de vos entrailles, est béni.
0: Sainte Marie, Mère de Dieu, priez pour nous, pauvres pécheurs, maintenant et à l'heure de notre mort. Amen.
2: Je vous salue, Marie, pleine de grâce. Le Seigneur est avec vous. Vous êtes bénie entre toutes les femmes, et Jésus, le fruit de vos entrailles, est béni.
0: Sainte Marie, Mère de Dieu, priez pour nous, pauvres pécheurs, maintenant et à l'heure de notre mort. Amen.
2: Je vous salue, Marie, pleine de grâce. Le Seigneur est avec vous. Vous êtes bénie entre toutes les femmes, et Jésus, le fruit de vos entrailles, est béni.
0: Sainte Marie, Mère de Dieu, priez pour nous, pauvres pécheurs, maintenant et à l'heure de notre mort. Amen.
2: Je vous salue, Marie, pleine de grâce. Le Seigneur est avec vous. Vous êtes bénie entre toutes les femmes, et Jésus, le fruit de vos entrailles, est béni.
0: Sainte Marie, Mère de Dieu, priez pour nous, pauvres pécheurs, maintenant et à l'heure de notre mort. Amen.
2: Je vous salue, Marie, pleine de grâce. Le Seigneur est avec vous. Vous êtes bénie entre toutes les femmes, et Jésus, le fruit de vos entrailles, est béni.
0: Sainte Marie, Mère de Dieu, priez pour nous, pauvres pécheurs, maintenant et à l'heure de notre mort. Amen.

0: Marie, conçue sans péché. Prions le Seigneur. Tu as voulu, Seigneur, qu'à l'annonce de l'ange, ton Verbe prit chair dans le sein de la Vierge Marie. Réponds à nos supplications. Puisque nous la croyons vraiment Mère de Dieu, fais que nous trouvions secours dans sa prière auprès de toi, par Jésus-Christ, ton Fils, notre Seigneur, qui vit et règne avec toi dans l'unité du Saint-Esprit, Dieu pour les siècles.
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3: Excellent début de soirée à tous. Il est 18h sur les ondes de Radio Arc-en-Ciel et nous retrouvons nos confrères de Radio Vatican avec les informations internationales.
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5: Bonjour à tous. Coup d'envoi hier après-midi au Vatican d'une rencontre sur Amoris Laetitia. 10 ans après sa publication, l'Église est appelée à tirer les enseignements de l'exhortation apostolique du pape François consacrée à l'amour dans la famille. Cette rencontre qui durera une semaine a donc débuté hier avec un discours en anglais du pape. Léon XIV a encouragé les patriarches et les évêques du monde entier à affronter avec courage lors de leurs discussions les questions, les fragilités et les difficultés auxquelles les familles sont confrontées aujourd'hui, un compte-rendu signé Xavier Sartre.
6: 10 ans après la publication d'Amoris Laetitia, le moment est venu de partager ce qui a émergé de ce document au sein de l'Église à travers le monde, afin qu'elle puisse renouveler son engagement à accompagner les familles face aux défis et aux fragilités auxquelles elles sont confrontées. Dans de nombreux contextes, un fossé s'est creusé entre la manière dont la sexualité et l'intimité sont vécues et la vision chrétienne du mariage. Si les jeunes aspirent aujourd'hui à l'amour, à la fidélité et au sentiment d'appartenance, ils peinent à avoir confiance en l'avenir en raison des nombreuses problématiques auxquelles ils sont confrontés, énumérées par le pape dans son discours d'ouverture.
7: Economic insecurity, migration, violence.
6: L'insécurité économique, l'immigration, la violence, la solitude et d'autres formes de fragilité affective influencent également les choix que font les personnes et les perspectives d'avenir qu'elles peuvent envisager. La fragilité, autre expérience à laquelle le pape souhaite que l'Église porte son attention.
7: What kind of church then do people encounter precisely when they are most fragile?
6: Quel genre d'église les personnes rencontrent-elles donc précisément lorsqu'elles sont les plus fragiles, s'interroge Léon XIV. Là encore, le pape invite les évêques à tirer des enseignements des familles elles-mêmes au cours de leurs réflexions cette prochaine semaine.
5: Et les chefs des églises orientales et les évêques se réunissent à nouveau ce matin à 9h en plénière pour poursuivre les discussions. Ce jeudi sera consacré aux défis contemporains auxquels font face les familles. Plus de détails sur notre site vaticannews.va. L'Ukraine toujours sous les bombardements russes. Un missile a frappé hier matin un immeuble résidentiel à Prilouki, une ville au nord du pays. Et le bilan ne cesse de grimper. Hier soir, les autorités locales faisaient état de 28 morts, dont au moins 5 enfants et des dizaines de blessés. Les alertes aériennes ne cessent de résonner partout dans le pays, à toute heure du jour et de la nuit, compliquant la vie quotidienne des Ukrainiens et épuisant la population. On écoute le témoignage d'Oksana, une enseignante, mère d'une petite fille de 8 ans, vivant dans le quartier de Solomianski, à Kiev. Elle revient sur un des bombardements qu'elle a récemment subi avec sa fille.
8: L'alerte a retenti et littéralement 5 minutes plus tard, j'entends quelque chose voler. Bon, ces missiles, eh bien ils volent. Un bruit comme celui d'un avion. Et j'entends que quelque chose vole quelque part, je ne sais pas où, enfin je sais que ce n'est pas loin. Et là, il commence à tirer. Il l'abat d'un coup. Et moi, je suis là. Et quelques minutes après, j'entends à nouveau quelque chose voler. Je suis là, je marche dans la rue. Voilà à quoi ressemble notre quotidien. Hier encore, aux informations, on disait qu'un enfant était mort quelque part ici, à Kiev. C'est tout simplement incompréhensible. Mais au fond, à quoi ça sert? Pourquoi fait-on tout ça? Pourquoi nous tuer ici, détruire notre nation? Simplement parce qu'un de ses dirigeants a dit quelque chose du genre « Vous n'êtes même pas une vraie nation » ou « Dieu sait quoi d'autre ?»
5: Des propos recueillis par Svitlana Dukovic de la rédaction ukrainienne de Radio Vatican. La Russie scrutée de près par l'OMS. La semaine dernière, plusieurs médias russes ont rapporté la mort d'une technicienne de laboratoire qui travaillait pour l'Institut de lutte contre la peste d'Irkoutsk en Sibérie. Depuis, les appels à la transparence se multiplient, notamment de la part de la Mongolie, de l'UE et des États-Unis. Mais l'Agence de santé publique russe a affirmé hier qu'il n'existait aucun risque épidémique. Pour autant, l'OMS a annoncé hier soir ne pas être en mesure à ce stade de mener une évaluation complète des risques, faute d'une vision complète de la situation. En attendant, à des milliers de kilomètres de là, une épidémie confirmée fait bel et bien rage, celle du virus d'Ebola en République démocratique du Congo. Un premier décès lié à Ebola a été détecté cette semaine au Kenya, mais le patient aurait contracté le virus en RDC. Nairobi a annoncé renforcer les contrôles aux frontières. En RDC, il s'agit de la pire épidémie de l'histoire du pays. Le seuil de 4000 morts a récemment été franchi. C'est tout particulièrement la situation dans le Nord Kivu qui inquiète, d'autant que la riposte sur le terrain manque de moyens dans une région déjà meurtrie par la guerre entre l'armée congolaise et les rebelles du M23. Monseigneur Willy Ngimi est évêque du diocèse de Goma, capitale de la province du Nord Kivu.
1: C'est sûr qu'il y a un problème de financement. Les moyens ne sont pas suffisants, ça c'est sûr. Mais je crois qu'il faut regarder les choses de deux côtés. Donc il y a la question des moyens, les moyens financiers qu'on doit mettre en place pour aider. Mais il y a aussi, en fait, les moyens financiers, devraient aider à la sensibilisation de la population. Vous savez, déjà la population du Nord Kivu souffre beaucoup. Alors la maladie virus Ebola vient encore ajouter à cette souffrance, aux difficultés que les gens rencontrent. Donc j'appelle vraiment à la mobilisation de tous, à la volonté de tous ceux qui peuvent faire quelque chose pour arriver à endiguer ce fléau de virus Ebola et nous aider aussi pour que la guerre puisse trouver une issue pacifique par rapport à la situation. Donc qu'on puisse vraiment aider à lutter contre Ebola et à mobiliser les fonds, mais aussi sur le plan diplomatique, qu'on arrive quand même à trouver une issue diplomatique.
5: Des propos recueillis par Myriam Sandounot.

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0: Merci à nos confrères de Radio Vatican. C'était les informations internationales, l'édition de la journée. Et nous retrouvons Madeleine Vatel et son invité, l'historien Étienne Fouillou, pour le quatrième volet de cette série Halte spirituelle de cette semaine où nous parlons de Vatican II face au monde moderne.
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3: En fermant le grand chantier du Concile Vatican II, cette grande réunion de plus de 2500 évêques du monde entier, l'Église a voulu redire qu'elle se préoccupait des questions qui pouvaient habiter l'homme, que les défis des sociétés la concernaient et qu'elle voulait s'impliquer pour répondre, je cite, « aux questions éternelles des hommes sur le sens de la vie présente et future et sur leurs relations ». Et ce message, nous le lisons dans un texte promulgué par le pape Paul VI intitulé « Joie et espérance ». Étienne Fouillou, vous êtes avec nous pour parler de ce Concile Vatican II. Vous êtes professeur émérite d'histoire contemporaine et spécialiste d'histoire du catholicisme français. Vous avez beaucoup travaillé sur le Concile Vatican II. Étienne Fouillou, l'Église, elle fait le constat que les contemporains ont beaucoup de mal à discerner les valeurs permanentes, c'est le terme qu'elle utilise, et qu'elle vit en fait des angoisses face aux évolutions. Est-ce que l'Église prend conscience que ces angoisses face au changement de paradigme, face aux évolutions économiques, sociales, sociétales, ça peut éloigner ses fidèles? Quel constat elle fait sur les mutations?
4: Pendant longtemps, elle s'est dressée contre ces mutations. Elle a essayé de conserver les valeurs anciennes, par exemple, les valeurs du monde rural. Donc, elle est fortement interloquée par l'évolution déjà au XIXe siècle, l'urbanisation, l'industrialisation, et elle a du mal à s'adapter. C'est très progressivement qu'elle en prend conscience. C'est Léon XIII, en 1891, qui, pour la première fois, parle du monde ouvrier. Donc c'est très tard, ouais, par rapport à l'apparition du monde ouvrier. Vatican II a une attitude très différente. Il a une vive conscience de ce qui se passe autour de lui, même si cette conscience est en partie une conscience fausse, comme je le dis sur les différentes idéologies. Mais en tous les cas, l'attitude est différente. Elle souhaite non plus réagir contre ou proposer uniquement sa propre vision des choses, mais agir avec, prendre conscience de ce qui se passe et essayer d'insérer le christianisme, de montrer qu'il n'est pas par nature conservateur. Le cardinal Marty en 68 dit « Dieu n'est pas conservateur » et qu'au contraire, elle a quelque chose à apporter. Le problème de la paix est tout à fait central de ce point de vue-là, avec l'encyclique Pacem in Terris de Jean XXIII en 1963, même si les termes sur la paix de Gaudium et Spes restent marqués par le passé.
3: Par la bombe atomique.
4: Oui, il y avait chez certains évêques la volonté de condamner radicalement l'arme atomique. Des évêques américains, anglais, enfin du monde occidental, ont dit c'est pas si simple, les Russes ont toujours un armement considérable, et donc ils ont réintroduit la doctrine ancienne de la guerre juste.
3: Oui, alors ça on peut s'arrêter là-dessus, parce qu'on a entendu le pape François justement remettre en cause cette question de la guerre juste, qui occupe un large espace dans Gaudium et Spes, qui vient dire que en cas de légitime défense, alors est autorisée la guerre.
4: Oui, oui. Donc c'est déjà une évolution par rapport à la doctrine antérieure de l'Église, mais c'est une évolution qui est à mi-chemin, qui va se poursuivre avec Jean-Paul II et surtout avec François. Mais ça, c'est une des nouveautés du Concile qui sera développée ensuite.
3: Oui, qui ne dit plus « la guerre est justifiée s'il s'agit d'une conquête ».
4: Oui.
3: C'est ça, en fait.
4: Absolument. Ouais.

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2: Alors, ce qui est intéressant aussi, c'est à quel point l'Église vient aussi dresser un constat quelque part de son temps. Avec tous ces paradoxes, elle le dit, il y a des richesses, des puissances économiques, mais dans le même temps, il y a la faim, il y a la misère, il y a des gens encore qui ne savent ni lire ni écrire. Est-ce que l'Église tient là un rôle d'interpellation? Est-ce qu'il y a besoin de l'Église pour venir dire au monde que, bien sûr, il y a des avancées économiques, technologiques, mais que dans le même temps, on ne peut pas oublier ceux qui n'ont rien? Est-ce qu'il faut la présence de l'Église pour venir dire ça?
3: D'autres l'ont dit en même temps, mais le fait qu'elle se convertisse, enfin, en tous les cas, admette de mettre au premier plan ces problèmes sur lesquels elle ne s'était pas tellement penchée antérieurement, ça, c'est une nouveauté. Bon, il y a toute une tradition d'encyclique sociale des papes à partir de 1891, c'est la première, sur les ouvriers. 1931, c'est tous les 40 ans. 1931, l'anniversaire de la précédente, sous Pie XI, et puis 1971, la lettre au cardinal roi de Paul VI. À chaque fois, ces encycliques sociales annexent un petit bout de la réalité ou reconnaissent un nouveau bout de la réalité, disent que l'Église a quelque chose à apporter, y compris sur ce dont elle ne parlait pas auparavant, mais dont elle vient de prendre conscience. Et dans cette évolution de prise en compte de plus en plus large des affaires du monde, le texte de Gaudium et Spes, la constitution Gaudium et Spes, est une étape importante, mais ça se situe dans une évolution séculaire, en quelque sorte. Est-ce que c'est un saut qualitatif? On a pu le dire.
2: Peut-être sur la dimension internationale, la différence entre les différentes nations, elle parle de les peuples de l'opulence contre les peuples de la faim.
3: Oui, Léon XIII, par exemple, qui est pape à la fin du XIXe siècle, a essayé de proposer ses bons offices pour des conflits internationaux. Jamais son intercession n'a été acceptée. Alors, l'évolution se poursuit. L'Église a été réticente à l'égard de la Société des Nations. Elle n'est plus réticente à l'égard de l'Organisation des Nations Unies. Et Paul VI la consacre solennellement en allant

0: Elle peut avoir ce rôle d'interpellation, et c'est bien ce qu'on reproche à Pie XII, de ne pas l'avoir eu, ce rôle d'interpellation pendant la Seconde Guerre mondiale. Un certain nombre de gens, après François Mauriac, Albert Camus l'ont dit, attendaient de cette autorité qui était devenue une autorité morale progressivement, de moins en moins contestée, qu'elle dise haut et fort, le nazisme est un mal, il est en train de ruiner l'Europe, il est en train de massacrer un peuple. Or, bon, pour des raisons qui lui appartiennent, ça serait une autre émission.
1: C'est une autre émission, oui, mais c'est intéressant néanmoins. Parce que là, elle parle vraiment des crimes aussi que provoque la guerre moderne.
0: Oui.
1: Est-ce que c'est un rattrapage?
0: D'une certaine manière, oui. Même si, là encore, la tradition fait qu'on ne l'accepte pas. On n'accepte pas de s'être trompé auparavant. L'exemple est tout à fait caractéristique. Jean XXIII rédige cette encyclique sur la paix. Paul VI arrive, alors la mort de Jean XXIII est célébrée partout, y compris par les communistes. Et Paul VI arrive au moment où Pie XII est critiqué pour son inaction de la guerre. Et qu'est-ce que fait Paul VI? Il propose la canonisation non seulement de Jean XXIII, mais de Pie XII en même temps. Donc, on a bien la volonté de maintenir la continuité et de ne pas reconnaître ce qui a pu être une erreur, en tous les cas un manque d'appréciation de la réalité que beaucoup de chrétiens attendaient, Maritain et d'autres attendaient. Et on attend de plus en plus, finalement. Le pape devient de plus en plus une autorité internationale. Ça s'est développé considérablement, et je pense que de ce point de vue-là, déjà Pie XII, mais surtout Jean XXIII, qui est devenu sur le plan international une référence, puis Paul VI, ne parlons pas de Jean-Paul II et de son rôle dans la chute du communisme, François, bien sûr, on attend du pape, aujourd'hui, une parole sur les crises du monde actuel, sur l'écologie actuellement. Et ça, de ce point de vue-là, Vatican II, en s'adressant au monde, et les papes de Vatican II en s'adressant au monde, marquent une étape assez importante dans cette évolution. Le pape, on comprend pas bien ça. Pie XII n'avait pas la même autorité internationale que peut avoir un François. La parole antérieure était une parole diplomatique, alors que la parole plus récente est une parole qui se veut prophétique, qui ne tient pas compte finalement de vous devez faire la paix au Proche-Orient, point. Enfin, ne plus tellement apprécier les relations internationales en termes de rapport de force, mais en termes de principes à maintenir, pas défendre.
1: C'est deux temps, deux époques, et vous êtes bien placé pour en parler. Vous êtes historien, Étienne Fouilloux, et professeur émérite d'histoire contemporaine, spécialiste de l'histoire du catholicisme français. Merci, à demain.

Merci à Madeleine Vatel et à son invité, l'historien Étienne Fouillou. On le retrouve bien sûr dès demain pour le cinquième et dernier volet de cette série Halte spirituelle sur le thème Vatican II face au monde moderne. Nous poursuivons en musique avec le groupe Hillsong. Prends courage.

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4: Il est 18h passé de 30 minutes sur les ondes de Radio Arc-en-Ciel et nous retrouvons nos confrères de RCF et de Radio Notre-Dame avec le magazine Nouvelle Avis, Léon XIV, les orientations éthiques.
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7: Bonjour à tous, nous sommes très heureux de vous accueillir sur RCF Notre-Dame pour cette nouvelle édition de notre émission Où va la vie. Chaque semaine, je vous accompagne tout au long de cette conversation consacrée aux questions éthiques d'aujourd'hui. Et comme chaque semaine, nous sommes en partenariat avec les facultés Loyola Paris, les facultés jésuites de Paris. Notre thème aujourd'hui, pour ouvrir une nouvelle série de 3 épisodes d'Où va la vie, quelles sont les orientations éthiques du pape Léon XIV ? Quelle continuité, mais aussi quelle spécificité. Alors que ce pape Léon XIV marque son empreinte sur l'Église en France, eh bien, avec nos invités, au cours de ces 3 épisodes, nous allons tenter d'y voir plus clair. Nos invités, le père Bruno Sainteau, bonjour.
8: Bonjour.
7: Merci beaucoup d'être avec nous. Vous êtes jésuite, théologien, co-responsable du domaine éthique biomédical aux facultés Loyola Paris. Face à vous, Dominique Coatanea, bonjour.
9: Bonjour.
7: Merci beaucoup d'être avec nous. Vous êtes théologienne, co-responsable du domaine éthique sociale et environnementale aux facultés Loyola Paris. Et enfin, également, le père Dominique Grener, bonjour.
10: Bonjour.
7: Merci beaucoup d'être avec nous. Vous êtes donc assomptionniste, enseignant en théologie morale, politique et sociale. Vous êtes par ailleurs directeur général du groupe Bayard, le groupe qui publie entre autres La Croix et Le Pèlerin. Et vous êtes également l'animateur d'un blog intitulé La doctrine sociale de l'Église ou La doctrine sociale sur le fil. Quelles sont les orientations éthiques de Léon XIV ? Quelle continuité, mais quelle spécificité ? Ça sera le thème de cette première édition d'Où va la vie. Vous êtes sur RCF Notre-Dame et vous avez bien raison.
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7: Donc nous allons parler aujourd'hui de Léon XIV, de ses orientations éthiques. S'inscrit-il dans une continuité avec qui, avec lesquels de ses prédécesseurs ? Quelle est sa spécificité ? Au cours de ce premier épisode, nous allons essayer de comprendre l'héritage dans lequel s'inscrit Léon XIV. Et d'abord par le nom, l'héritage affirmé par le nom. Pourquoi donc ce pape a-t-il choisi de s'appeler Léon ? Dominique Grener.
8: Pourquoi ? Parce que nous vivons sûrement une nouvelle révolution industrielle. Je crois que c'est ça ce que le pape a souligné lorsqu'il a choisi ce nom. Voilà, la fin du 19e a été marquée par la prise de conscience des transformations qui affectaient toutes les relations sociales, humaines, dans le cadre du travail, dans le cadre familial, avec une situation d'exploitation qui était une situation de souffrance pour la classe ouvrière.
7: Donc ça, c'était Léon XIII.
8: Ça, c'est Léon XIII. Et donc, et aujourd'hui, de se dire, on est peut-être dans une révolution industrielle qui est aussi importante, qui affecte toutes les relations humaines, qui affecte nos manières de communiquer. Et donc, se dire, on a besoin de penser les transformations d'aujourd'hui. Et je crois que Léon XIV se situe explicitement dans ce mouvement-là. Penser la révolution d'aujourd'hui et tout ce que ça implique pour les hommes et les femmes de notre temps.
7: Et on a bien vu au moment de son élection que ce choix était très clairement mûri. Léon n'a pas hésité à s'appeler Léon, Dominique Grener.
8: Léon, c'est pas... Oui, voilà. Donc, en tout cas, cette continuité, elle est assumée. Voilà, c'est une manière aussi de renouer avec 150 ans d'histoire de doctrine sociale de l'Église. Donc voilà, aussi d'une continuité et d'assumer évidemment tout cet héritage, toute cette tradition vivante, comme il l'appelle, voilà, ce patrimoine.
7: Et Domenico Atanea, on a vu que le pape, lorsqu'il a publié sa dernière encyclique, Magnifica Humanitas, dont nous reparlerons au fil des épisodes de cette édition d'Où va la vie, il a choisi une date. La date de publication, c'est le 15 mai 2026. C'était jour pour jour, 135 ans après l'apparition de Rerum Novarum, la célèbre encyclique de Léon XIII en 1891. Rien n'est laissé au hasard, Domenico Atanea.
1: De fait, c'est l'aspect continuité que vous avez souligné dans l'introduction. C'est-à-dire qu'il est absolument décisif pour Léon, me semble-t-il, avec le choix d'un nom aussi emblématique que le grand pape de la fin du XIXe, que de dire en ce début du XXe siècle, les enjeux, c'est ce que dit Dominique, de société sont majeurs. Et Léon XIII, avec cette encyclique Rerum Novarum, a vraiment créé dans le catholicisme une amplitude de la prise en charge et de la prise à bras le corps. Les chrétiens sociaux étaient déjà sur le terrain de la misère, des ouvriers, vraiment ils étaient actifs, et c'est cette action de terrain qui a conduit le pape Léon XIII, donc à la fin de ce siècle, 19e, à embrasser la condition ouvrière et à essayer de dire, face aux idéologies qui opposaient les hommes entre eux, au fond, en permanence, les chrétiens ont à chercher les voies du dialogue. Et c'est des voies qui peuvent être extrêmement difficiles. Il ne s'agit pas d'un compromis mou, mais il s'agit d'entrer dans la considération pour toutes les situations humaines dégradantes qui détruisent la condition humaine autour de cette notion qui sera reprise dans Magnifique Humanitas, qui est la dignité. Alors, c'était pas exactement formulé comme ça par Léon XIII, mais c'est exactement cette incommensurable dignité de la personne humaine, c'est-à-dire cet enjeu d'une vie qui soit bonne pour tous. Et donc, Léon XIII va publier un texte qui aura des effets sociaux considérables à l'intérieur de l'Église et à l'extérieur de l'Église. Et je donnerai un élément qui est celui de l'organisation d'un syndicalisme chrétien. C'est vraiment né, appuyé sur ce travail de terrain avec des grands penseurs de ce syndicalisme partout dans le monde, en Allemagne, aux États-Unis, en Europe, donc avec des écoles de pensée. Et il me semble que Léon XIV, en choisissant ce prénom et du coup ce numéro de la suite et de la continuité, nous dit il y a là pour l'Église une mission qui est celle d'être avec les hommes et les femmes de bonne volonté sur le terrain des luttes sociale pour chercher une justice qui soit à la hauteur de l'Évangile.
7: Alors, sur le terrain des luttes sociales, je vous entends bien, Domenico Atanea. Père Bruno Sainteau, il y a quelques jours, les facultés Loyola ont connu leur journée de rentrée universitaire. On a pu entendre à cette occasion le provincial des Jésuites de France, qui est également vice-chancelier des facultés Loyola Paris, le père Thierry Dobelstein, qui a rappelé aux étudiants, je le cite, la théologie n'est pas limitée, n'est pas cantonnée à la sacristie. C'est bien ce qui se passe en matière de doctrine sociale de l'Église, Père Bruno Sainteau ?
6: Oui, c'est effectivement ce qui se passe. C'est la prise en compte de toutes les réalités sociales et de la réalité politique. C'est-à-dire, il va prôner une civilisation de l'amour, mais une civilisation de l'amour, elle a besoin pour s'incarner d'institutions, elle a besoin du droit, elle a besoin de procédures de dialogue. Elle a besoin de l'engagement aussi personnel des chrétiens. Bon, Léon va insister beaucoup sur l'engagement personnel. Il y a une marge de manœuvre, il y a une responsabilité de chacun, alors qu'on pourrait être désemparé par l'ampleur des problèmes, par exemple l'intelligence artificielle. Nul d'entre nous autour de cette table ne maîtrise complètement ce domaine.
7: Mais on peut même en avoir peur.
6: On peut en avoir peur, mais il y a une possibilité d'action au niveau personnel. On va beaucoup souligner la responsabilité personnelle. Chacun peut apporter quelque chose avec ce qui a été souligné, l'engagement pour le dialogue, on y reviendra aussi, le souci du droit, notamment le souci du droit international, puisque proclamer la dignité magnifique ou la dignité incommensurable ou la dignité absolue de la personne, ça doit s'incarner dans des structures. Donc ça, c'est extrêmement important. Donc la théologie, elle doit contribuer aussi à aider ces idées fondamentales, ces grands repères attiques, à prendre cher dans une société, donc à s'incarner dans le social et aussi à orienter la politique. Léon XIV a beaucoup insisté dans ses différents discours au cours de ses voyages sur l'incarnation des valeurs fondamentales dans les structures politiques.
7: Alors, dans les structures politiques, Père Dominique Grener, vous êtes à la fois théologien, vous êtes religieux assomptionniste et vous dirigez, vous êtes directeur général du groupe Bayard qui publie La Croix. Vous savez bien, à travers le courrier des lecteurs, à travers les réactions des lecteurs des nombreux titres de Bayard, que la tentation du repli dans la sacristie, du repli sur l'oraison individuelle, du repli sur l'adoration du Saint-Sacrement, c'est une tentation aujourd'hui, alors même que ici, autour de cette table, on nous dit, et le pape Léon XIV nous dit qu'il faut s'engager, qu'il faut s'incarner, qu'il faut incarner la foi dans le social, dans la vie politique. Comment tenir cette ligne de crête, Père Dominique Grener ?
8: C'est en fidélité à l'Évangile. L'Évangile, voilà, c'est aussi la révélation qui s'inscrit dans l'histoire et nous sommes aussi responsables de l'histoire dans laquelle nous sommes insérés. Donc, et c'est très clair d'ailleurs dans Magnifique Humanité, le pape insiste beaucoup sur cette dimension historique de nos existences. Mm-hmm. Et donc, il nous appartient, et il appartient à l'Église, voilà, d'être en consonance avec notre époque. Donc, c'est le message de l'Évangile. Et la doctrine sociale, c'est pas autre chose que l'actualisation de l'Évangile, voilà, dans les conditions économiques, culturelles, politiques, sociales, voilà, d'aujourd'hui. Donc, on peut pas faire autrement. Et puis, il y a une deuxième dimension qui apparaît très fortement, vraiment, c'est vrai que nous avons une conception du salut très individuelle.
7: Oui. Hein.
8: Alors que, c'est déjà, Benoît XVI le soulignait déjà dans Caritas in Veritate, et quand le pape prend deux images, sauver Babel, enfin,
7: oui,
8: sauver Jérusalem,
7: on va en parler, oui.
8: C'est la dimension collective. Mm-hmm. Ce qui est important, c'est de sauver l'humanité, c'est de sauver des peuples. Et donc, de fait, l'Évangile, c'est pas simplement une bonne nouvelle individuelle, c'est une bonne nouvelle pour les communautés, pour les peuples, pour les nations, pour l'humanité tout entière. Donc, c'est de Lubac qui disait, c'est un pléonasme de parler de catholicisme social. Le catholicisme est d'emblée social parce que le salut est destiné, voilà, à une communauté, et c'est cette communauté qu'il faut construire. Il faut construire un peuple pour Dieu, il faut construire une communauté qui a envie de ce salut. C'est ça le grand message, donc il est fondamentalement théologique. Hein, donc c'est vraiment la question du salut qui est en jeu.
7: Alors comment traduire ce mot salut, Dominique Grener ? Être sauvé tous ensemble et non pas individuellement, qu'est-ce que ça peut signifier aujourd'hui ?
8: Alors, moi, je me pose toujours la question, sauver de quoi ?
7: Oui. Hein,
8: c'est sauver de quoi ? Mmh. Bah, sauver de l'égoïsme, de l'indifférence, sauver de la pauvreté, sauver du manque de bien, sauver du manque de Dieu. Enfin, c'est tout ça qui est en jeu. Donc, tous ces manques fondamentaux, finalement, et nous sauver de notre autosuffisance. Voilà, c'est le récit de Babel. Nous sauver, sauver de notre péché qui se manifeste à travers, finalement, tous les manques, voilà, que nous acceptons de subir nous-mêmes et que nous acceptons de laisser subir aux autres. Et donc, le pape a cette belle expression, il dit la doctrine sociale, c'est une théologie de la communion. Mmh. Et donc, la question, c'est comment on construit un peuple, une humanité, voilà, qui vit des relations apaisées, sereines et qui cheminent ensemble. Donc, c'est vraiment ça. Et c'est ça, c'est le défi. Hein. Donc, le défi, il est communautaire et il déborde de l'Église. Parce que c'est le défi, finalement, de l'ensemble des nations d'essayer de vivre ensemble.
7: Donc sortir, se sauver de notre auto-suffisance pour construire un monde qui soit plus humain. Père Bruno Sainteau, dans quel domaine cela peut-il s'incarner ?
6: Dans tous les domaines, à commencer par la rencontre personnelle. Mmh. Alors, Léon est aussi un héritier des papes précédents.
7: Alors,
6: on pourrait dire que chaque pape a une tonalité,
7: un accent,
6: a une manière d'être, à son histoire, à un certain regard sur l'état de l'Église qui change. Donc chaque pape va apporter aux contributions précédentes sa touche propre, sa note propre, j'allais dire son style propre. Là où François était une sorte de prophète en lançant des messages extrêmement forts, Léon est apparu d'emblée comme un pacifiant, je dirais, voilà. Et Benoît était un enseignant. Il y a des types, des manières de fonctionner. Mais il va reprendre l'héritage. Il insiste beaucoup aussi sur l'héritage du pape François, se laisser toucher par l'humanité blessée, par exemple. Donc, se laisser toucher par cette humanité blessée, ça commence là. Donc, l'événement de la rencontre, se laisser toucher par l'autre qui est dans une situation de demande, de besoin, ou qui est lui-même une autre personne qui est agressée, ou qui subit des injustices sociales. Donc, vraiment se laisser toucher par les blessures de l'humanité. Et puis, il va reprendre.
7: Dans tous les domaines.
6: Oui, il va reprendre l'héritage aussi du pape François. C'est tout à la fin de Magnifica Humanitas. regarder le monde par le bas.
7: En fait, on peut être
6: fasciné quand on regarde le monde par les puissants, les forces en présence.
7: C'est ce qu'on voit beaucoup aujourd'hui.
6: Oui, et on peut être ces grands enjeux géopolitiques, ces grandes forces qui se disputent le monde, ces grands pouvoirs politiques, financiers qui se disputent le monde. Ben lui, il nous invite à adopter, comme il le dit, un point de vue différent pour regarder le monde à partir du bas, avec les yeux de ceux qui souffrent et non avec le regard des grands. Pour regarder l'histoire avec les yeux des petits et non avec la perspective des puissants. Pour interpréter les événements de l'histoire du point de vue de la veuve, de l'orphelin, de l'étranger,
7: ceci
6: de l'enfant blessé,
7: ceci est
6: de
7: une citation
6: du fugitif. C'est une citation à la fin d'Humanitas.
7: Donc, on part du plus fragile, on part du plus vulnérable, on part du moins visible.
6: Oui.
7: Et on est attentif à ça.
6: C'est-à-dire, en fait, on va construire le social à partir du fait d'être touché par les plus petits, de porter notre regard sur les plus petits, François aurait dit les périphéries, pour que précisément, nous soyons tous compris. Enfin, François a insisté beaucoup, tous. Mais on pourrait dire, Léon, il va accomplir ça en donnant, je veux dire, une méthode, notamment, on va beaucoup insister sur le, on y reviendra, sur le droit, sur le fonctionnement des institutions. Il va donner sa propre touche personnelle, sa propre méthode pour, comme à la suite du pape François, que ça s'incarne, que ça soit en fait possible, parce que la tâche pourrait nous paraître surhumaine. Mmh.
7: Le mot incarnation revient souvent dans vos propos. Alors,
6: on pourrait dire donner une forme,
7: donner une forme sociale,
6: donner une forme, une institution. Ouais, on va beaucoup insister sur l'institution. L'institution, c'est ce qui demeure par-delà la contribution spécifique des individus. C'est ce qui fait de l'histoire. Mmh. L'Église est une institution.
7: Alors, on va en
6: parce
7: parler,
6: qu'elle demeure.
7: Oui.
6: Elle est structurée. Elle a une structure. Mmh. Voilà. La politique aussi a des institutions qui assurent sa continuité.
7: Je me tourne vers Dominique Coatanea, théologienne. On comprend, en écoutant Dominique Greiner et Bruno Sainteau, qu'il est totalement illusoire et vain d'opposer les papes. Le pape Benoît XVI qui n'aurait été qu'un enseignant, le pape François qui n'aurait été qu'un prophète, et le pape Léon qui ne serait qu'un pacificateur. Il y a une véritable continuité dans le regard que porte l'Église sur le monde. Dominique Coatanea.
1: Alors, c'est ce que je disais, il me semble que le choix de ce prénom dit la continuité, il l'affirme de manière extrêmement explicite, et en même temps, il va créer une continuité qui est une continuité, je trouve que ce texte est aussi un texte qui synthétise, qui réactive et qui d'une certaine manière donne à entendre dans une forme de dialogue entre le monde tel qu'il est et la source biblique telle qu'elle inspire les chrétiens. Alors je trouve très intéressant qu'il commence cette encyclique avec ces deux figures de la manière de construire le monde social. Et il nous dit au fond, méditons, parce que peut-être que le rôle des chrétiens et peut-être leur ressource propre, c'est de pouvoir engager une action résolue dans le monde à partir d'une méditation de la parole de Dieu.
7: C'est ça la source.
1: C'est ça la source profonde du travail de discernement des chrétiens dans le monde.
7: Donc on a
1: Ils
7: le choix.
1: Animés d'une force qui vient de leur écoute d'un appel originaire qui est Dieu appelle à la vie et il donne les ressources d'un chemin de dialogue avec lui et avec les frères. Et donc les deux figures, c'est la figure de Babel. Est-ce que nous voulons construire pour être comme des dieux dans la toute-puissance et dans la fascination de toute-puissance ?
7: Et la cacophonie.
1: Et donc, d'une certaine manière...
7: C'est un peu le monde d'aujourd'hui. La toute-puissance, la cacophonie.
1: Parce que le monde est en permanence aux prises avec des tensions. Et au fond, nous vivons systématiquement en nous-mêmes déjà cet immense désir d'exister, d'être reconnu, voire même d'écraser les autres. Alors que tout l'enjeu de la vie sociale et de l'éducation et de la pédagogie, on pourrait dire la pédagogie divine, de la pédagogie que les divers papes mettent en œuvre, c'est de dire, essayons de penser une co-construction qui soit celle du livre de Néhémie, dans lequel les ruines de Jérusalem, le peuple a été en exil à Babylone, il s'agit de reconstruire à partir de ce qui est là, et l'image aussi un peu de nos existences chaotiques, hein, traversées par la guerre et la violence, appelle un engagement de chacun à co-construire cette ville où nous pourrions, on pourrait dire, cet horizon d'une cité politique dans laquelle chacun a une place parce que chaque acteur est décisif et qu'il nous manque.
7: Mais alors j'entends, Dominique Grenier, j'entends d'ici nos auditeurs et nos auditrices qui disent « Certes, nous avons le choix, à partir de la source biblique, nous avons le choix entre cette image de la tour de Babel qui est la cacophonie, la toute-puissance, et puis la co-construction des murs de Jérusalem, qui est donc un chemin de dialogue, de rencontre. » Est-ce que c'est pas un peu une mission impossible, Dominique Grenier ?
8: Le mot impossible ne fait pas partie de la grammaire de Dieu.
7: Donc, merci je pense qu'il y a, de nous le préciser.
8: Mais, oui. Je crois qu'il y a une expression qui tourne autour de ça dedans. Donc effectivement, ce n'est pas une utopie. C'est aussi notre responsabilité. Tu choisis la vie ou la mort, c'est la grande question qui est posée.
7: Ça reste la grande question.
8: Pour nous, ça reste ça finalement. Oui. Et de pas simplement de poser cette question à titre individuel. Vraiment, c'est dans quelle cité tu as envie de vivre ? Est-ce que tu as envie de vivre sous les ordres de personnes dont tu ne sais pas qui te donne des ordres ? Est-ce que tu as envie de vivre dans une vie de cacophonie et de violence ?
7: Et de violence.
8: C'est, il y a la réécriture de la tour de Babel par Kafka qui raconte que finalement Dieu n'a pas besoin d'intervenir parce que la seule chose qui monte, c'est un peu la tour, mais à un moment donné, ça ne monte plus. Et la seule chose qui monte, c'est la violence entre les personnes. Dans des relectures que l'on fait de ce texte, c'est que des commandes techniques. Faisons des briques. Et puis, on ne sait plus qui parle. C'est l'indifférenciation.
7: C'est notre monde d'aujourd'hui.
8: Ça peut être notre monde d'aujourd'hui.
7: On construit des briques.
8: Et ça peut être, on construit des briques. Et puis, il y a des gens qui construisent morceau par morceau.
7: Oui.
8: Qui reconstruisent Jérusalem.
7: Une visée au-delà des briques.
8: Alors, ça, c'est une question qui s'est posée à la fin du texte. Il y a cette observation qu'effectivement, il y a des gens qui s'engagent, mais on manque quand même d'une vision d'ensemble. Le pape le dit de manière explicite. C'est bien qu'il y ait des gens qui s'engagent et il faut se réjouir qu'il y ait des gens qui prennent en charge la construction, de la reconstruction, morceau par morceau, de la cité de Jérusalem. Mais il nous manque quand même une vision d'ensemble. Mm-hmm. Donc, à un moment donné, si on parle en termes de business, il faut changer d'échelle. Donc, on a besoin des institutions. Et il faudra un relais politique, institutionnel, du droit international, etc., pour nous aider à faire ces avancées. Il ne suffit pas de l'engagement personnel ou communautaire, il faut quelque chose de plus grand. Et donc, il y a aussi une interpellation qui est adressée à d'autres niveaux de la société.
7: Alors, on arrive bientôt au terme de ce premier épisode de notre série de 3 épisodes « Où va la vie ?» consacré à la vision éthique, à l'orientation éthique de Léon XIV à l'occasion, entre autres, de sa venue en France. On a bien compris en vous écoutant les uns et les autres que il s'agit vraiment d'un choix existentiel entre un chemin de vie, un chemin de mort, entre d'une part la tour de Babel qui est la cacophonie et la concurrence des puissances, et puis un chemin de vie. Père Bruno Cintho, dans les épisodes à venir, nous allons donc la semaine prochaine et celle d'après encore, nous allons envisager différents domaines dans lesquels cette tension doit pouvoir être travaillée par nous tous, par chacun des baptisés. Vous qui êtes théologien spécialisé dans les questions éthiques, dans quel domaine ça se joue, ça, cette bonne vie que nous sommes sommés de construire en tant que baptisés, Père Bruno Cintho ?
6: Ce qui a été amplement souligné, c'est tout le domaine social.
7: Oui.
6: Il peut y avoir une panne du social, j'ai dit précédemment, par excès de complexité. C'est trop compliqué pour moi.
7: Voilà, on entend beaucoup ça.
6: Oui.
7: J'y comprends plus rien.
6: Alors le pape, il dit, ça, c'est une forme de capitulation déguisée en réalisme. Ça, c'est une forme de capitulation déguisée en réalisme.
7: On est tous coupables de ça.
6: Donc, dans une grande cité, le problème, ça va être... qui peut mettre des briques ? Il y a des toutes petites briques, mais il y aura des briques. Donc le défi, c'est de donner à chacun une part, ou que chacun se sente habilité à donner une part, dans l'Église, dans la société. Alors, le domaine éthique, on l'a amplement souligné, toute l'éthique sociale, on pourrait dire, toute l'éthique politique, on va y revenir, la question des institutions internationales, la question du multilatéralisme, tout le domaine de ce qu'on pourrait appeler la bioéthique, l'éthique du vivant, l'éthique de la vie, quelle est la place pour la défense de l'éthique de la vie, à commencer par les plus faibles aujourd'hui. C'est tous ces domaines-là qui me semblent importants. Et donc, on ne peut pas être partout, mais il me semble que Léon, il insiste beaucoup sur le réalisme de la foi. Le monde est complexe, mais on est... Si, alors, c'est ça la force de l'Église, à mon sens, c'est qu'il y a plein de regards différents. Et que si on donne à chacun sa part ou place à son regard et à sa part de responsabilité, alors on peut construire autre chose. Mais ça nécessite d'écouter bon, beaucoup insisté sur l'écoute. Ça nécessite de dialoguer.
7: Y compris au sein de l'Église.
6: Et ça prend du temps. Mmh. C'est beaucoup plus facile quand vous voulez construire une grande tour. Il y a un grand commandeur. Tout le monde est à ses ordres. Chacun sait ce qu'il doit faire. Il n'a pas de variation à apporter, rien. Et ça se bâtit très rapidement. Maintenant, quand on veut construire une ville avec l'image de la ville de Jérusalem, chacun va mettre sa pierre, ça va prendre du temps, il va y avoir du dialogue. Ça va prendre du temps, ça va prendre du temps, mm-hmm, de l'écoute, du respect, à commencer par les plus petits. Alors, oui, il y a une démarche, je dirais, il y a une démarche personnelle, une forme de conversion personnelle, notamment, pas de capitulation, que personne ne dise « c'est trop compliqué pour moi, j'ai pas le pouvoir », etc. Donc, démission de la responsabilité, et puis l'incarnation dans des institutions, des procédures de dialogue, des instances politiques qui vont, encore une fois, l'incarner, le traduire dans des structures. Parce que avoir une vie bonne, ça demande des structures, ça demande des institutions, ça demande de l'organisation, ça demande de la responsabilité.
7: Mais alors, certains d'entre nous sont plus sensibles aux enjeux éthiques, le début de la vie, la fin de la vie. D'autres sont plus sensibles à la justice sociale. Comment travailler ce dialogue-là, existentiel, au sein de l'Église? Est-ce que c'est possible aujourd'hui, Père Bruno Saintot?
6: Oui, je pourrais laisser la parole à d'autres, puis on pourra en reparler dans la prochaine émission. En fait, les choses se tiennent, c'est ça qu'il faut comprendre. Alors, il y a une inflexion chez Léon, on en reparlera pour notamment toutes les questions de sexualité, une inflexion, une attention plus particulière à la construction sociale, voilà, plus particulière, avec la question de la dignité, le dialogue, le respect des plus petits. Il faut tenir compte, en fait, que la pluralité des regards, il n'y a pas un domaine qui serait indépendant des autres. Mmh. Ce n'est pas une espèce de pyramide.
7: Ça va ensemble.
6: C'est que tout se tient. Ouais. C'est quand même un système. Et quand vous voulez construire, eh bien, il faut que vous teniez plein de choses, mmh, ensemble. Et
7: alors,
6: donc,
7: on va essayer,
6: plutôt que de se diviser dans l'Église, mmh, quelle est la pierre que je peux apporter pour la construction de l'édifice commun dans le dialogue, la concertation? Et c'est exigeant.
7: Et voilà un programme tout trouvé pour les deux prochains épisodes de notre série Où va la vie, consacrée aux orientations éthiques de Léon XIV, continuité, spécificité. Nous avons brossé les grands traits de ces orientations. Et la semaine prochaine, nous aborderons donc plus précisément les différents domaines d'application de cette vision, de ces orientations éthiques de Léon XIV et plus largement de la doctrine sociale de l'Église. Un grand merci à nos invités, le père Bruno Saintot, jésuite, théologien, co-responsable du domaine d'éthique biomédicale aux facultés Loyola Paris, Dominique Coatanea, théologienne, présidente de l'Association des théologiens moralistes, co-responsable du domaine d'éthique sociale et environnementale aux facultés Loyola, et le père Dominique Grenner, assomptionniste, enseignant en théologie morale, directeur général du groupe Bayard et animateur du blog Doctrine Sociale sur le Fil. Je rappelle que les facultés Loyola Paris et l'Institut catholique de Paris proposent un parcours de formation diplômant, un diplôme universitaire d'éthique intitulé « Soins et santé dans une société pluraliste ». Accompagner, discerner, décider. Il s'adresse à tous ceux qui nous écoutent, à tous ceux qui doivent gérer des situations éthiques problématiques et savoir décider dans l'incertitude. Vous en saurez plus en visitant le site des facultés Loyola Paris, loyolaparis.fr. Un grand merci à notre réalisateur Pierre-Henri Paget. Vous pouvez évidemment nous écouter, nous réécouter où vous voulez, quand vous voulez, sur l'application RCF Notre-Dame. Rendez-vous la semaine prochaine pour poursuivre cette exploration de la doctrine sociale de l'Église à travers les orientations de Léon XIV. Merci à vous tous pour votre fidélité.

0: Bonsoir à vous tous, chers auditeurs et auditrices de Radio Arc-en-Ciel. C'est un plaisir de vous retrouver en ce jeudi soir pour notre émission Fais entendre ta foi, l'émission des jeunes sur Radio Arc-en-Ciel de 19h à 20h. Et nous sommes avec Ophélie. Ophélie, bonsoir.
1: Bonsoir.
0: Nous faisons un grand coucou également à Maureen et Émilie qui s'excusent de ne pas pouvoir être là. On vous fait de gros bisous les filles. À très vite. Et nous avons notre invitée de ce soir, Sarah. Bonsoir Sarah.
2: Bonsoir.
0: J'espère que tu vas bien.
2: Yes, super, merci.
0: Bon, bah, génial. Ophélie, ça va aussi?
3: Ça va.
0: Bon, bah, tant mieux. Donc ce soir, chers auditeurs et auditrices, nous allons aborder un thème assez particulier que Sarah connaît bien, qui est l'art. Alors l'art, certes. Elle va nous partager l'art de la danse, l'explication un petit peu de ce qu'elle fait. Et on va aussi aborder un peu les différents dons et talents que l'art apporte au service de notre foi et au service de l'Église. Mais tout d'abord, chers auditeurs, nous allons prendre ce temps pour prier le Saint-Esprit, pour lui demander de nous éclairer, d'ouvrir grand nos oreilles et notre esprit pour comprendre ce que le Seigneur attend de nous et aussi comprendre si nous avons également ce don ou ce talent que le Seigneur nous a mis au fond de notre cœur. Et c'est avec le groupe Glorious, Souffle en ce lieu, que nous allons méditer ensemble. Bonne écoute à tous.

0: C'était le groupe Glorious Souffle en ce lieu. N'oubliez pas également, chers auditeurs, vous pouvez composer le 02 62 41 66 16 pour rebondir ce que nous allons dire, ou sinon, si vous avez envie de partager un témoignage, ou si vous connaissez quelqu'un qui met son art au service de l'Église, n'hésitez pas à nous appeler. Et nous allons démarrer notre première partie en demandant à Sarah si elle peut se présenter à nos chers auditeurs et auditrices qui nous écoutent ce soir.
1: Alors bien sûr, donc bonsoir à tous. Je suis passionnée de la vie, passionnée de Dieu, passionnée de l'amour et des arts en particulier. Qu'est-ce que tu veux savoir exactement sur moi ?
0: Tout. Non, mais plaisante. Non, mais parle-nous un peu de ton parcours. Qu'est-ce que tu as fait comme parcours de vie, comme pour arriver jusqu'à Dieu et jusqu'à ton art ?
1: Ok. Eh ben écoute, l'art, va dire que on a toujours écouté de la musique dans ma famille depuis que je suis toute petite. J'ai commencé à danser sur du Maloya, je devais avoir 3 à 4 ans, je pense.
0: Ah oui.
1: Enfin, ça fait partie de ma culture, ouais. Ça fait partie de ma famille, ça fait partie de mon éducation.
0: Jeune, ouais.
1: Et mes parents m'ont inscrit à mon premier cours de danse, j'avais 6 ans. Et donc en fait, c'est parti, quoi. Je suis tombée amoureuse, on va dire. Ah, c'est ça. Mes parents m'ont inscrit à la danse parce que je dansais bien le Maloya. Ils m'ont dit, est-ce que tu voudrais commencer la danse, tout ça, parce que tu as le sens du rythme ? Je dis, ben allons-y. Et donc, ils m'ont inscrit. Et puis, on va dire que de 6 ans à 16 ans, j'ai fait aucune rupture parce que j'étais passionnée. J'ai fait du modern jazz, j'ai fait des stages de danse du monde, du contemporain. Je danse beaucoup. J'ai commencé le chant à l'âge de 10 ans. Pareil, parce que mes parents voyaient quelque chose naître, quelque chose qui était déjà là. Et ils m'ont inscrit, puis après, j'ai jamais arrêté de chanter. Voilà.
0: Jusqu'à maintenant.
1: Ouais, jusqu'à maintenant, on va dire.
0: Oh, c'est un beau parcours. Mais alors, ça a commencé très jeune, donc depuis l'enfance. Et tu n'as jamais eu du tout de coupure, parce que tu disais de 3 ans, jusqu'à 16 ans, et après 16 ans, donc c'est quoi, tu as eu peut-être les études, etc., où il y a eu une coupure, peut-être, je sais pas.
1: Ouais, ouais, tu es perspicace.
0: Ah.
1: Non, en fait, à 16 ans, j'ai eu un problème de genou avec la croissance, et je suppose les hormones, quand on grandit adolescent, on rencontre des problèmes, on va dire, de croissance. Et j'ai commencé à avoir des douleurs un peu trop intenses au genou. Donc, j'ai dû arrêter la danse pendant 2 ans, jusqu'au bac, en fait. Et après le bac, j'ai fait une folie. Je rêvais d'aller au Canada. Mais vraiment, c'était un de mes plus grands rêves depuis, je pense, 10-11 ans. Et en fait, j'ai rencontré une communauté qui était à La Réunion à l'époque, qui permettait d'aller vivre une année d'expérience là-bas au Canada pour faire une école d'évangélisation.
0: D'accord.
1: Et alors, c'était fou parce que depuis, je pense, 10-11 ans, j'avais dit à Jésus, j'aimerais faire une année, entre guillemets, sabbatique pour lui offrir un an de ma vie. Je voulais le faire avec l'Emmanuel parce que j'avais découvert ça avec l'Emmanuel en France. Après, j'ai entendu parler de Jeunesse Lumière. Et puis finalement, j'ai rencontré Marie Jeunesse et je suis partie. Après le bac, je voulais faire des études de médecine. Donc, j'ai tout mis en parenthèse et je suis partie faire mon école d'évangélisation. J'étais encore mineure, donc j'étais sous tutelle et tout. J'avais encore 17 ans.
0: D'accord.
1: Et puis, j'ai fait 3 ans là-bas. Et là-bas, j'ai vraiment donné toute ma vie à Jésus. Et entre autres, dans l'art, parce que j'ai appris à diriger une chorale. On avait une chorale de 100 personnes. C'était incroyable. Franchement, c'était, je pense, les plus belles années de ma vie en termes artistiques. Mm-hmm. Parce que baigner dans la musique, une qualité musicale qui était incroyable. On faisait de la danse. On évangélisait par l'art, en fait. Donc, ça me tient toujours à cœur et je pense même que ça fait partie de moi.
0: D'accord. Et est-ce que tu pourrais peut-être expliquer à nos auditeurs, auditrices qui nous écoutent, bah, quand tu dis évangéliser par l'art,
1: Oui.
0: est-ce que tu pourrais nous donner ta définition propre de, bah, de ça, s'il te plaît?
1: Bah écoute, ouais, c'est très personnel, hein, du coup, comme définition. Pour moi, évangéliser par l'art, c'est. Je pars du principe que dans ma vie, je mets Dieu au centre de tout. Mon travail, ma famille, mon mariage, etc. Et donc, par l'art, ça veut dire que je l'invite et que je l'invite déjà dans l'expression de l'art. Et alors, non seulement je l'invite dans l'expression de l'art, mais aussi je parle de lui. Et donc, ben, quand je danse, j'aimerais, en tout cas, c'est une manière pour moi de prier et de laisser l'Esprit Saint parler à travers mon corps, parler à travers mes gestes. Et quand je chante, ben, la plupart du temps, je chante souvent de la louange. C'est très rare que je chante du profane depuis quelques années. Et ben, ça peut m'arriver, hein, bien sûr. Hein. Mais c'est ça, évangéliser par l'art, pour moi, c'est parler de Dieu par les différents arts qu'il a mis sur la terre.
0: D'accord. Et donc, tu as été au Canada et tu es revenue à La Réunion pour justement partager un peu cette façon d'évangéliser par l'art?
1: Oui, bah du coup, enfin après mon retour, oui, j'ai continué à évangéliser dans le domaine de ma foi, mais je me suis pas du tout. J'ai fait une licence en psychologie quand je suis revenue, hein, donc on était plutôt sur la psycho, bien que j'ai fait mes stages dans le domaine artistique. En fait, j'ai fait le lien entre la spiritualité et la psychologie. Comme quoi l'art peut aider une personne à se construire, parce que moi ça a été mon cas depuis mon enfance. Et donc c'est vrai, hein, finalement il y avait un lien avec l'art, hein, bien sûr. Mais on va dire que mes études ont été très très spécifiques en termes de, bah, de psychologie, quoi. Tous les domaines de la psychologie ciblés. Et après j'ai fait une école de comédie musicale.
0: Ah oui, d'accord. Donc, comment dire, tu as élargi tes horizons, si on peut dire ça comme ça. Et justement, tes horizons nous amènent aujourd'hui à plusieurs endroits. Où est-ce qu'on pourrait justement retrouver cette évangélisation de l'art ici à La Réunion?
1: Bah écoute, déjà, je suis pas la seule à faire ça. Je suis pas la seule à évangéliser par la musique ou par le chant ou par la danse. Il y en a qui évangélisent par la peinture. Il y a beaucoup de gens. Il y en a qui évangélisent par la calligraphie. Je pense que vous voyez de qui je parle. L'écriture. Il y en a qui évangélisent. Enfin, finalement, l'art, c'est très global. Moi, on va dire que je me suis spécialisée dans la danse, donc les danses d'Israël. On en parlera tout à l'heure.
0: Oui.
1: Et le chant particulièrement, dans des chorales, dans des écoles. Enfin, on pourrait me demander de venir dans une école catholique, par exemple, préparer les enfants,
0: D'accord.
1: faire de la louange avec eux, les aider à rencontrer Jésus par le chant, du coup.
0: Par le chant.
1: Voilà. J'ai fait du théâtre aussi, donc c'est vrai que

0: et réaliste. Du coup, voilà, en gros, où est-ce que enfin, moi, je me dirige.
1: Bon, très bien. Tu aurais quelque chose à rajouter, Ophélie, ou rebondir sur ce que notre invitée Sarah, elle t'a coupé le souffle. Tu nous as coupé le souffle. Bon, en tout cas, merci beaucoup, Sarah, pour ce beau témoignage de ta vie personnelle, spirituelle et surtout avec ton art, l'art qui est au service de notre foi. Et n'oubliez pas, chers auditeurs, vous pouvez aussi rebondir, nous appeler au 02 62 41 66 16. Et nous allons poursuivre avec le groupe Open qui nous dit quand tu danses.

0: Nous arrivons à notre deuxième partie où nous allons justement voir les dons, les talents au service de l'Église et quels sont les différents arts que nous mettons au service. Alors, Ophélie, pourrais-tu nous dire qu'est-ce qu'un don, qu'est-ce qu'un talent et Sarah aussi, qu'est-ce qu'un don et qu'est-ce qu'un talent? À vous de décider qui commence.
1: Vas-y, Ophélie.
2: Alors pour moi, un don, c'est quelque chose que nous avons reçu, enfin ça peut être naturel comme spirituel ou humain, enfin, on a reçu dès la naissance. Et un talent, c'est une capacité qu'on a pu acquérir au cours de notre vie. Pour moi, c'est ça en fait, comme un talent artistique, etc.
0: D'accord, que nous avons travaillé au fil
2: Voilà.
0: du temps.
1: Eh ben franchement, j'aurais dit à peu près la même chose.
0: À peu
1: Un
0: près.
1: don, ouais, un don c'est quelque chose, c'est un cadeau quoi, c'est un cadeau qu'on a reçu. Et après, le travail fait que ça devient un véritable talent. Parce que tout don, en fait, si on le travaille pas, ben on peut rester là en fait. On peut rester en sommeil, on peut rester au même niveau, on peut être confortable dedans. Ouais, je dirais ça.
0: D'accord. Ok. Et j'ai vu tout à l'heure, tu prenais des notes avec les textes bibliques. Est-ce qu'il y aurait par hasard justement un verset ou un texte biblique qui mentionnerait don ou talent ou expliquerait un peu l'art?
1: Ben, en fait, ce que j'ai.
0: Je
1: Oui, en
0: suis.
1: fait, il y a. Tu me lances. Il y a des passages bibliques, effectivement, qui parlent de l'art. Et du coup, je vais vous partager ce que j'avais en tête, en fait. C'est que le premier créateur, le premier artiste, finalement, c'est Dieu. Parce qu'il a créé, en tout cas dans la Genèse, il a créé tout ce qu'il y a sur Terre. Les animaux,
0: Les
1: la
0: plantes,
1: lumière,
0: jusqu'à
1: tout, les
0: arriver à
1: plantes en fait,
0: nous.
1: jusqu'à arriver à nous. Donc en fait, il est le premier créateur, le premier artiste. On en parle dans Genèse 1, au premier verset, et après, toujours Genèse 1, 26, 27. Et donc en fait, comme on est à son image, il est normal qu'il y ait une part d'artiste en nous. C'est obligé. Tout le monde a une part d'artiste en lui. C'est obligé.
0: Oui,
1: Ah oui,
0: Ophélie, c'est
1: j'y crois.
0: obligé.
1: Ah si, j'y crois profondément, j'en suis sûre et certaine. Quand, si toi, un créole, mettons, hein, de base, à la base de la base,
0: Oui.
1: un créole, quand il entend un rouleur, en théorie, il bouge ses pieds.
0: Ah.
1: Parce que le rouleur, souvent, souvent quand j'entends un rouleur ou un battement, tout simplement, une batterie ou quoi, qui fait le boum boum là. En fait, ça nous rappelle le battement du cœur de notre maman quand on était dans son ventre.
0: Ah,
1: Et donc
0: d'accord.
1: forcément, c'est un son qui nous revient tous. On a tous côtoyé ça, on est tous sortis du ventre de notre mère. Donc tous les battements d'instruments qu'on entend, ça nous rappelle ça. Et alors, le créole, particulièrement, quand on entend un rouleur, enfin, m'y connais pas plus ça, mais moi, c'est viscéral quoi. On a
0: On a
1: envie de
0: le
1: danser ou bien
0: rythme.
1: enfin les affaires quoi. Et c'est fort. Donc voilà. En gros, on est tous artistes et on a tous une part créatrice en nous qui sommeille.
0: Qui sommeille en nous, qui ne demande qu'à sortir.
1: Oui.
0: Donc nous, enfin, de ce que tu nous as dit, donc il y a la danse, il y a le chant, le théâtre. En gros, il y aurait combien à peu près, si tu mettrais un nombre sur les différents talents ou dons que tu as reçus ou que tu as travaillé, tu
1: Ah, que
0: aurais.
1: moi j'ai reçu.
0: Oui.
1: Ah mon Dieu Seigneur.
0: Il y aurait pas de chiffre, il y
1: Ben,
0: aurait.
1: en fait, c'est pas qu'il n'y ait pas de chiffres, c'est que je me suis jamais posée pour.
0: Ah.
1: Mais bon, tu vois, je suis. On va dire que ce sont des talents, du coup, parce que je les ai travaillés, ok? Donc on va passer sur directement les talents.
0: Les talents.
1: On va dire le don, c'est la danse et le chant. Et qui sont devenus des talents. Le théâtre, hein, parce que je suis fan de théâtre. Je suis. Mes frères me disent tout le temps, tu es trop théâtrale, Sarah. Oui, mais qu'est-ce que tu veux? C'est comme ça, c'est la vie. J'aime. Donc on va dire que ça, c'est reçu. Et après, j'ai fait de la poterie. J'ai fait du dessin. J'ai plein de choses finalement. Je pourrais
0: tu
1: pas
0: as
1: te
0: touché
1: dire.
0: À tout.
1: Oui, en fait, j'ai touché à tout parce que j'aime ça. J'ai été curieuse et du coup, j'ai un peu tout touché pour savoir si j'aimais ou pas. Voilà.
0: Et au final, t'as aimé.
1: Ah oui, au final, j'aime. Et quand j'ai besoin de me calmer ou quoi que ce soit, je prends une feuille, j'écris ou je dessine ou je colorie ou. Enfin voilà quoi, ça fait partie d'un exutoire aussi pour moi quoi.
0: Non, bah, très bien. Ophélie, je vais te poser la même question. Tes talents, si tu
2: Alors,
0: veux bien
2: mes
0: nous les partager.
2: Talents, si je fais un petit peu dans l'ordre, on va dire que le premier talent que j'ai travaillé en fait, c'est le dessin.
0: Le dessin.
2: Alors, suite à ça, il y a eu la photographie, la création de vidéos. Et comme je suis en formation graphisme, de faire des affiches, de faire du design et tout. Et je sais que tu vas me dire le chant, mais c'est un talent, mais pas trop, trop.
0: Oh, Félie.
2: Mais on va dire qu'il y a un peu tout, en fait.
0: Il y a un peu de tout.
2: Mais plus dans de l'artistique et tout. Même l'écriture aussi, je veux dire.
0: Et la poésie.
2: Voilà, oui.
0: C'est bien, elle a touché à tout aussi.
2: Frontière.
0: Ah.
1: Le stylisme aussi, peut-être, non?
2: Le stylisme, on va dire que oui, mais
1: J'aime bien.
2: c'était avant.
1: D'accord, ok.
2: Voilà.
0: Et donc, alors, donc on a vu que l'art pouvait être au service de l'Église, au service de Dieu, mais alors, est-ce que tous les services que nous voyons dans l'Église, est-ce que c'est un service artistique, est-ce que c'est un service du bien commun pour la communauté? Et si tu saurais nous expliquer, est-ce que entre servir durant la liturgie, par la lecture, par le chant, le service au niveau des fleurs, est-ce que c'est de l'art aussi?
1: Alors, c'est une excellente question. Bon, après, moi, je suis pas. Comment, je me décharge, j'ai jamais fait d'études en droit canon, etc. Donc, la liturgie, enfin, je connais un peu parce que j'ai vécu en communauté, mais je ne suis pas calée, on dirait, comme un dominicain, hein, d'accord?
0: Ne t'inquiète
1: Mais,
0: pas.
1: oui, forcément, quand on chante à la messe, c'est une manière de louer le Seigneur, donc c'est mettre son art au service de la liturgie. Il y a des fleuristes qui fleurit les autels ou devant les statues de Saint-Joseph, Sainte-Marie, tout ça. Mais franchement, des fois, quand tu arrives à la messe et que tu vois, c'est magnifique. Il y a la hauteur de cette fleur-là est pensée, tu sais, pour faire une forme. Moi, j'ai déjà vu, par exemple, au pied d'une Vierge Marie, des fleurs en forme de demi-lune pour rappeler qu'elle est Marie Stella. Tu sais, on peut aller dans les détails et effectivement faire en sorte que ben, quand finalement on rend quelque chose plus beau, oui, ça devient un art. Et alors quand il est mis au service de l'assemblée ou de la messe, etc., oui, comme une louange, comme un art, oui. Alors, pour la lecture, je ne sais pas. Je pourrais pas te dire celui qui lit est un artiste, parce que c'est plutôt celui qui proclame, quoi, du coup.
0: Oui, c'est la proclamation.
2: Ouais,
0: Après,
2: on va dire.
0: je vais, alors je vais rebondir
1: Ouais.
0: dessus un petit peu. C'est une proclamation, certes, mais il y a toujours, je sais pas si vous avez remarqué, les personnes qui lisent les lectures, ils ont toujours ce côté d'intonation au niveau des phrases
1: Oui.
0: pour justement nous emmener dans la lecture pour nous, en gros, pour vivre exactement la scène qui est en train de lire. Et pour le coup, moi je dirais que quelqu'un qui arrive à nous transporter
1: Ah
0: dans la
1: oui.
0: lecture, c'est de l'art.
1: D'accord.
0: C'est clairement de l'art,
1: Oui.
0: pour ma part.
2: C'est l'art de l'éloquence, du coup.
1: Ouais.
0: L'art de l'éloquence. Merci, Ophélie.
1: Ah mais franchement, maintenant que tu le dis, ouais, c'est vrai que ça fait une différence quand quelqu'un arrive à proclamer la parole avec le bon ton, etc. C'est vrai que des fois, ça nous touche d'une manière particulière. Merci
0: Avec
1: pour cet
0: plaisir.
1: éclaircissement.
0: Avec plaisir. Et n'hésitez pas, chers auditeurs, si vous aussi vous voulez nous donner un peu de lumière aussi sur les dons, les talents, et si vous en connaissez, donc n'hésitez pas à nous appeler au 02 62 41 66 16. Et on va poursuivre avec le groupe Be Witness en ce jour.
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0: Et oui, en ce jour, chantons pour son nom, pour le nom de Jésus, pour la gloire de Dieu. Alors, on me disait à l'instant que j'avais mis dans ma petite trame, voilà, un verset biblique de Matthieu 25, 14, 30. Et j'aimerais bien savoir la personne qui m'a dit, Ah, il y a ça, il y a ça. Est-ce que tu pourrais nous dire pourquoi ça t'a interpellée?
1: Ben oui, parce que tout à l'heure on parlait du don et tu sais, du don et du talent qu'on doit travailler. Et c'est ce passage biblique là dont on parle. Ce qui nous est confié est appelé à être fructifié. Parce que Dieu nous demandera qu'est-ce qu'on a fait de ce qu'on a reçu. Et c'est vrai que enfin, moi ça me parle souvent et ça me touche particulièrement ce passage.
0: Oui, c'est vrai que c'est un très beau passage. Peut-être aurais-tu d'autres passages bibliques à nous faire parvenir?
1: Bah écoute, peut-être en fonction de ta trame,
0: En
1: je vais
0: fonction.
1: peut-être glisser dedans.
0: On regarde plus ma trame.
1: Si, si, c'est un super support. Je suis contente d'avoir ta trame,
0: Bon, ben super, alors si ça peut aider. Non, mais si tu as d'autres versets bibliques qui justement pourraient nous parler aussi des dons, comme on disait tout à l'heure, des
1: Ok.
0: dons, des talents.
1: D'accord. Tout à l'heure, on disait
0: On disait plein de choses.
1: ouais, mais entre autres, on parlait à la messe pour la louange
0: Oui,
1: et
0: pour
1: ou les fleurs,
0: les
1: etc.
0: services durant la
1: Durant
0: messe,
1: la
0: durant
1: messe, ouais, c'est ça. Et ben, le psaume 33, 3, il nous dit « Chantez un cantique nouveau, faites résonner les instruments et les acclamations. » En fait, ce verset biblique, du coup, ce psaume, il parle clairement du service de la louange. Parce qu'à la louange, on a les musiciens, les
0: C'est
1: chanteurs,
0: vrai.
1: et j'ai envie de dire aussi, on a un peu la sono, hein, parce que sans
0: Oui, la nouvelle
1: on se
0: génération.
1: fait pas entendre, n'est-ce pas?
0: Mais c'est vrai que avant, il n'y avait pas de sono, c'était
1: Non.
0: vraiment que la voix.
1: Oui. Et tout le monde chantait.
0: Et tout le monde
1: Ha
0: chantait.
1: ha! C'est un truc de
0: Bonjour,
1: fou, ça. Hein.
0: aujourd'hui.
1: Aujourd'hui, alors moi, j'exhorte, franchement, j'invite tout le monde. Quand il est à la messe ou dans un temps de prière ou quoi, franchement, n'hésitez pas, ouvrez vos cœurs, ouvrez vos bouches et faites sortir un son de votre bouche parce qu'il plaît à Dieu. Il est heureux, lui, d'entendre notre voix. C'est lui qui nous a créés et on est fait pour le louer. Donc, franchement, que la honte ou bien les préjugés ou les jugements qu'on a sur nous-mêmes, sur notre voix, hein, parce que peut-être que souvent on se dit, ah oh, ben non, moi je suis pas chanteur, j'ai pas une jolie voix, je dois pas chanter, ou bien on se tait par honte ou quoi. Et en fait, non, il faut chanter. C'est pas grave si vous chantez faux, ce n'est pas grave, on est à la messe, on n'est pas là pour faire un spectacle, on n'est pas là pour faire un concert. À la limite, ceux qui chantent, c'est mieux évidemment que ceux qui chantent à la messe au micro, chantent juste. On est d'accord. Ça peut casser les oreilles, si. Ça peut effectivement être désagréable, on va dire. Mais quand tu es dans ton banc et que tu viens à la messe participer, mais franchement, sentez-vous libre. Et justement, en fait, la liberté des enfants de Dieu, c'est de pouvoir chanter là où il est, avec son cœur d'enfant, parce que ça réjouit le cœur de Dieu.
0: Waouh! Ça m'a touché en plein cœur.
1: Ben, tant mieux.
0: Je suis pas pour toi, Ophélie, mais moi, là, je suis
2: Pareil.
0: pareil.
1: Ah ben tant mieux. Je vous encourage les filles à fond.
0: Amen. Là, on a parlé du chant et on va plus précisément maintenant parler un peu de l'événement qui va y avoir, l'événement que tu vas proposer, voilà, qui est l'atelier danse d'Israël. Alors, est-ce que tu pourrais nous dire, eh bien, c'est quoi exactement cet atelier, cette danse d'Israël?
1: Mais écoute, l'atelier a déjà commencé. On est au troisième lundi là. Non, on est déjà au troisième lundi, donc on passe au quatrième lundi. C'est super. Les gens découvrent les danses d'Israël parce que c'est pas vraiment connu. Donc, je vais essayer de vous expliquer cela de manière très concise et précise. Voilà. Les danses d'Israël sont des danses culturelles qui ont été créées aux alentours des années 1940. Alors, drôlement, moi, je pensais assez naïvement qu'elles avaient été créées pendant le temps de Jésus. Mais en fait, pas du tout. Pas du tout. Je croyais que comme c'était une danse à la base juive, que ça venait du peuple juif, du temps de Jésus, quoi. Et donc, je pensais que Jésus avait dansé les danses d'Israël. Et en fait, non, pas du tout. Jésus, certes, a dû danser parce que, à mon avis, dans la culture, enfin, David a chanté, David a dansé. Voilà. Donc, ça devait faire partie de leur vie, de leur culture. Mais elles ont été créées après, vous savez, la Seconde Guerre mondiale, là, à ces environs-là, pour rassembler le peuple juif à l'époque, qui avait beaucoup souffert pendant la guerre. Et ils avaient besoin de se réunir. Et ils ont donc créé des danses basées sur la Bible, les paroles des psaumes, parce que les juifs connaissent beaucoup les psaumes. Et puis on a reçu ça d'eux. On a reçu. On a reçu. Jésus était juif, hein. Jésus est né dans un peuple juif. Donc nos grands frères dans la foi sont juifs.
0: Sans juif, oui.
1: Voilà. C'est juste que nous, les chrétiens, nous croyons en Jésus-Christ. Nous le reconnaissons comme le Christ, le oint par excellence, et celui qui nous apporte le salut. Et donc les danses d'Israël ont été créées par les Juifs. Il en existe énormément, hein, des centaines. Quand je dis des centaines, c'est vraiment genre des centaines.
0: Des centaines.
1: Enfin, il y en a plus de 700.
0: Ah oui, on peut bien
1: Ouais, s'il y a
0: imaginer
1: un
0: là.
1: site officiel
0: Oui.
1: des danses d'Israël qui s'apprennent parce qu'elles sont très chorégraphiées. Elles sont, bon, après, ce sont des danses vivantes, hein, donc il y en a qui peuvent être encore créées aujourd'hui. Mais après, quand une danse est faite, elle est faite. Genre, il y a une danse qui s'appelle Ma prière. Ça se dit Tfilati, qu'on a dansé à la Pentecôte cette année. Je ne sais pas
0: D'accord.
1: si vous y étiez. En tout cas, ceux qui nous écoutent, je pense qu'ils ont dû voir s'ils étaient au lundi de Pentecôte. C'était la danse des femmes, elle était dansée autour du Saint-Sacrement. Donc ce chant-là, ça veut dire ma prière. Ok? Et donc, elle est codée, entre guillemets. Elle est finie, cette danse. Elle est déjà faite. On ne va pas inventer encore, on ne va pas improviser dessus, vous voyez? Mais il en existe un nombre incroyable, quoi. Il y en a qui ne sont pas répertoriés, je veux dire. Et sur le site, il y en a plus de 700. Donc, c'est fou. Voilà. Donc, en gros, les danses d'Israël, c'est ça. Puis moi, mon atelier. Pourquoi il existe? C'est parce que, comment dire, j'ai découvert les danses d'Israël avec Marie Jeunesse, et donc j'ai appris à les danser ici à La Réunion, mais j'ai vraiment approfondi en connaissant, je pense, plus d'une quinzaine de danses au Canada. Et alors nous, on priait avec ces danses-là. On priait des chapelets. On pouvait faire un temps de soirée de prière de danses d'Israël, parce qu'il y a des thèmes spécifiques. Genre, donc là, je vous ai parlé de ma prière. Il y a une danse, c'est la résurrection. Donc elle, c'est la danse de la résurrection, raconte la résurrection quand Pierre et Jean vont au tombeau, qui reviennent, etc. C'est génial. Et puis en fait ça, c'est comment vous dire? J'aime le Seigneur et j'aime danser. Et les danses d'Israël, elles regroupent vraiment les deux parce que c'est la parole de Dieu qui est mise en danse. Et j'ai pas besoin de l'inventer, quoi. J'ai pas besoin de créer une chorégraphie. Vous voyez ce que je veux dire, les filles? Donc c'est incroyable. Donc ça me manquait, ça fait plus de 10 ans que j'ai quitté le Canada, donc ça me manquait. Je pouvais plus danser. Ça se danse en cercle, donc à plusieurs, on va dire au moins 4-5 personnes, pour que ça fasse joli aussi. Et du coup, je me sentais trop seule. Je me suis dit, purée, je peux pas attendre encore que j'ai des amis qui connaissent les danses mais qui peuvent plus parce que bon, elles sont trop occupées et puis elles sont mamans, elles ont des enfants, donc elles ont plus de temps à louer à la danse, on va dire. Et du coup, je me suis dit, allez, on y va. Je vais donner, je vais enseigner, je vais transmettre ce que je connais. Et après, on pourra faire des temps de prière, des temps de chapelet. Moi, je rêve de faire un chapelet danse d'Israël. Voilà. Je rêve de le faire.
0: C'est
1: Je
0: un
1: sais que ça va se
0: beau,
1: faire
0: ouais.
1: parce que
0: C'est un
1: c'est
0: beau
1: en cours
0: projet.
1: de.
0: C'est un beau
1: Voilà.
0: projet. Et justement, l'atelier, vous êtes à peu près à combien? Si j'ai bien compris, c'est déjà la troisième ou la quatrième séance, c'est ça?
1: Ouais,
0: Vous êtes à peu près à combien?
1: écoute, au mois d'août, on était 11. Ce lundi, ils étaient 7, donc on était 8 au total. En fait, l'avantage, et puis c'était vraiment une volonté, c'est que je veux pas que ce soit une contrainte, entre guillemets, dans l'emploi du temps de chacun, chacune. Parce que c'est ouvert aux hommes, hein, mes frères, vous êtes les bienvenus. C'est pas réservé aux femmes, les danses, parce que les danses d'Israël, pour beaucoup de danses d'Israël, elles ont été chorégraphiées par des hommes et elles sont transmises par des hommes. Donc voilà, parce que dans la culture juive, c'est l'homme qui transmet. Par la parole. Et donc, pourquoi je disais ça? Parce que j'invitais. Oui, je disais à peu près combien on était. Oui, c'est ça.
0: C'est ça,
1: On est à peu près 7. Et en fait, je veux que chacun soit libre de venir quand il veut. Donc, il faut s'inscrire à chaque lundi, on va dire. Donc, il faut prendre contact avec moi. Et puis, ben, simplement me dire, oui, bonjour. Lundi, j'ai envie de découvrir. Je veux venir. Comment ça marche? Par texto, tout simplement. Hein. On n'est pas obligé de m'appeler. Et on vient, on découvre, ça dure 1 heure. Si on aime bien, on revient. Si on n'aime pas, on revient pas, tout simplement. Il n'y a pas d'inscription obligatoire sur toute la durée de la session là.
0: Il y a une participation peut-être pour l'atelier?
1: Yes. Et du coup, c'est ça. Donc comme, enfin moi, c'est mon travail. Je suis artiste, chanteuse, danseuse. Donc il y a une participation qui fait office de participation aussi à la douche solidaire. Je ne sais pas si vous avez vu passer la fiche. Il y a une douche solidaire qui va être construite à la cathédrale, à la paroisse,
0: D'accord.
1: pour ceux qui ont besoin, du coup. Je suppose que c'est en lien avec le café de rue du samedi matin, avec le secours catholique. Et
0: D'accord.
1: du coup, bon, en tout cas, peu importe, il y a une douche solidaire qui va être construite à la cathédrale. Et donc, ben, en accord avec le frère Étienne, on s'est dit, voilà, on fixe un prix correct, qui est accessible à tous. Ça permet de financer aussi le projet
0: Le projet.
1: et de faire une bonne action finalement, parce que ben, ça peut aider les autres à se sentir plus dignes, parce que prendre une douche, ça peut être un luxe quand ben, on vit dans la rue ou voilà.
0: Donc on entend bien que ça va être... En fait, les ateliers, c'est à la cathédrale,
1: Oui,
0: c'est ça.
1: c'est à la cathédrale.
0: Et donc c'est tous les lundis et
1: Oui.
0: les horaires, s'il y en a qui veulent venir.
1: Alors, il y a un premier horaire de 17h à 18h pour ceux qui ne peuvent pas, par exemple, la nuit. Voilà. Et donc, à 18h, il y a la messe pour ceux qui veulent être libres de pouvoir aller à la messe. Je ne voulais pas empêcher cette possibilité parce qu'en fait, le lundi, il n'y a pas vraiment beaucoup de messes partout. Et donc, 17h-18h et après 19h-20h.
0: D'accord. Et ouvert à tous, à tout âge, ou il y a un âge spécifique?
1: Alors, on va dire que j'ai mis dans les adultes les plus de 16 ans. Mais en réalité, tout le monde peut danser les danses d'Israël, même les enfants, les petits, enfin, ils peuvent apprendre. Après, c'est vrai qu'il y a des gestes qui peuvent être assez techniques, mais bon, c'est pas compliqué, quoi. Je veux dire, un enfant de 8 ans, il peut danser une danse d'Israël complexe. Il faut juste qu'il apprenne. C'est vrai qu'il y a des
0: Comme,
1: danses qui peuvent être, on va dire, techniques, parce qu'elles ne sont pas difficiles, il faut juste prendre le temps de les apprendre. C'est pour ça que les ateliers sont mis en place.
0: d'accord.
1: Voilà. En gros. Mais tout le monde est le bienvenu. On va dire de 7 à 77 ans. Parce qu'il faut quand même être en forme. On sautille beaucoup dans les danses d'Israël. Il y a beaucoup de joie. Il y a des danses plus douces, plus calmes. Il y a des danses qui sont des complaintes. Il y a des danses qui sont vivantes. Il y a des danses où on court. Des danses où on est très lent. Ouais, non, franchement, c'est très varié, c'est riche, c'est chouette, ça fait un temps finalement, de sport le lundi. Et j'ai envie de dire, c'est un 3 en 1 parce qu'on fait de la danse. Donc, c'est tout le corps qui est en mouvement. On fait du sport et comme on prie sur la parole de Dieu, on prie en même temps. Donc, c'est vraiment,
0: Trois en un.
1: ah ouais, gagnant, quoi. Voilà.
0: Bon, bah très bien. Donc n'hésitez pas, chers auditeurs, si vous souhaitez participer à l'atelier danse d'Israël ou si vous connaissez des personnes qui aiment danser, qui aiment évangéliser aussi la parole de Dieu, à ne pas hésiter. C'est tous les lundis. Donc voilà, pour c'est ouvert à tous et c'est à la cathédrale, à la salle Don Bosco,
1: yes.
0: 17h, 18h et 19h, 20h. Donc participation de 10 euros. Et vous pouvez aussi retrouver l'affiche de Sarah un peu sur les réseaux sociaux. Donc vous pouvez la retrouver sur notre page Facebook et Instagram, Fais entendre ta foi. Avant de nous... Bah, merci beaucoup Sarah pour cette belle annonce de l'événement. Avant de poursuivre avec quelques petites annonces, nous allons prendre un chant du groupe Hillsong, Lâcher prise.

0: 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C'était le groupe Hillsong. Nous arrivons à présent au terme de notre temps et nous passons à quelques petites annonces. Voilà, Ophélie.
1: Alors voici les petites annonces pour ce mois-ci et le mois prochain aussi. Alors le 18 octobre, ça sera un dimanche, aura lieu la fête de la canonisation du couple Louis et Zélie Martin. Il y aura une rencontre des couples mariés à l'église de Saint-Louis. Alors le programme de la matinée, alors il y aura l'accueil à partir de 7h45, puis l'Eucharistie, et il y aura l'exposition du Saint-Sacrement, puis des témoignages, bénédiction, et enfin pour finir avec un pot d'amitié à midi. Ensuite, le 22 novembre, ça sera un petit peu plus loin,
0: Un peu
1: il y
0: loin.
1: aura une messe et des bénédictions, excusez-moi, de toutes les personnes qui travaillent et qui participent au monde de la musique et de l'art. La messe sera à 10h à l'église de Savannah. Et c'est tout pour les petites annonces.
0: Merci Ophélie pour ces petites annonces. Est-ce que Sarah, tu aurais des annonces à nous faire communiquer, à nous partager?
2: Ben non, mis à part.
0: Mis à part
2: Mais à part
0: l'événement.
2: les lundis soirs. Non, pour l'instant, non.
0: Non,
2: Mais
0: bah.
2: peut-être que je reviendrai
0: Ah,
2: avec des annonces.
0: tu es la bienvenue, avec plaisir. Donc oui, à ne pas hésiter, si vous voulez apprendre les danses d'Israël, vous pouvez venir à l'atelier de Sarah les lundis à la cathédrale, ça, Don Bosco. Et oui.
2: Est-ce que je peux juste rajouter une précision?
0: Oui.
2: Alors, tout à l'heure, j'ai dit que c'était une danse qui était reçue des Juifs. Et en fait, c'est la communauté Béatitude qui l'a, on va dire, christianisé un peu, qui a donné un
0: D'accord.
2: sens chrétien aux danses. Mais de toute façon, c'est une manière de louer le Seigneur, de louer El Shaddai, Adonai, notre Dieu, notre Père, et de faire venir le royaume de Dieu un peu sur la terre, quoi. Et de hâter le salut. La venue et le retour du Messie. Voilà. Je voulais apporter juste cette petite précision qui fait que...
0: Mais
2: Mais oui, mais comment c'est
0: c'est
2: passé des Juifs aux
0: important.
2: chrétiens, quoi?
0: Mais c'est important
2: Donc,
0: de le
2: voilà.
0: préciser. Merci beaucoup, Sarah. C'est important. Merci beaucoup, Sarah, en tout cas, pour ta disponibilité, ta venue, voilà, pour nous parler un peu de l'art au service de notre foi, au service de notre Église. Merci, Ophélie. On
1: Voilà.
0: fait encore un grand coucou à Maureen et à Émilie qui n'ont pas pu venir. On vous fait de gros bisous. On vous fait de gros bisous à vous, chers auditeurs et auditrices de Radio Arc-en-Ciel. On se dit à jeudi, tous les jeudis de 19h à 20h. Oui, Ophélie, aurais-tu une précision à rajouter?
1: Une précision à rajouter, ce soir c'était Émilie et Maureen qui n'est pas qui n'est non malheureusement ah voilà j'arrive pas à parler
0: T'inquiète.
1: qui n'ont malheureusement pas été présentes ce soir, mais la semaine prochaine et la semaine d'après ce sera moi qui sera malheureusement absente
0: Ah oui,
1: mais
0: mais
1: je reviens
0: tu.
1: vite.
0: Oui. Ah ben oui, bien sûr, c'est sûr que tu reviens. Il n'y a pas trop de. Non,
1: Voilà,
0: même
1: juste pour
0: si.
1: cette précision. Voilà.
0: Mais t'inquiète, Dovly, il n'y a pas de souci. Qu'est-ce que je disais déjà? Ah oui, c'est vrai. N'oubliez pas notre rendez-vous tous les jeudis soirs de 19h à 20h pour notre émission Fais entendre ta foi, l'émission des jeunes sur Radio Arc-en-Ciel. Et
1: Noir
0: Noir trouve!
1: trouve.
0: Et on se quitte sur ce chant du groupe Glorious, Comment ne pas te louer?

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2: Ici, aucune fragilité n'est rejetée. Vos béquilles, vos fauteuils roulants, vos larmes cachées ne sont pas des obstacles. Ils sont le lieu par excellence où vous êtes pleinement respecté, accueilli et transformé par l'amour infini de Dieu. Ces mots, ce sont ceux du pape Léon XIV, dimanche 27 septembre à Lourdes. Et aujourd'hui, dans le sillon de cette visite, quelle est la place des personnes handicapées au sein de la vie professionnelle et spécialement en entreprise ? Le handicap est-il une force ou un frein pour l'entreprise ? Peut-on rester compétitif lorsqu'on embauche des personnes handicapées ? Avec nous pour en parler, trois invités aujourd'hui. Mathieu Froidure, bonjour.
3: Bonjour.
2: Vous êtes directeur général de l'entreprise Urbilog depuis juillet 1998, hein, ça date un petit peu. Bravo pour votre fidélité à ce lieu. Alors vous êtes en duplex avec nous depuis Lille, on remercie nos collaborateurs de Lille. Étienne Hirschauer, bonjour.
4: Bonjour.
2: Vous êtes président de l'entreprise Ecoder depuis 2018, une entreprise qui embauche plus de 200 salariés qui reconditionnent des ordinateurs. On va découvrir tout ça. Et avec nous, encore plus loin, là c'est la France qui est représentée, on part en Isère, grâce à nos collaborateurs de RCF Notre-Dame Isère. Stéphane Rivière, bonjour.
5: Bonjour Élodie.
2: Vous êtes président et fondateur de Talentéo. Talentéo, le média et l'agence partenaire de vos actions dédiées handicap, emploi et inclusivité. J'ai bien compris, hein ?
5: Ouais, je vous raconterai un petit peu tout ça.
2: Vous allez nous raconter tout ça. Donc, vous avez fondé cette association en 2011 en économie solidaire. Première question pour chacun, peut-être un retour sur ce que nous avons entendu des paroles de Léon XIV ce week-end destiné aux personnes handicapées et aux personnes souffrantes. Je ne sais pas si Stéphane, vous avez suivi cette visite, si vous avez entendu ou vu quelques images.
5: Ouais, j'ai suivi, forcément. Ça faisait du bien d'entendre enfin des paroles destinées aux plus fragiles. Nous, on se bat tous les jours pour qu'elles soient entendues. Donc là, avoir cette aura-là, avec cette personnalité-là, c'était très important. Donc ça faisait du bien, ça a fait du bien.
2: Étienne Hirschauer.
4: Alors moi, je suis allé à la messe avec quelques autres
2: samedi.
4: Mais j'ai pas entendu. J'étais très attentif à ce que vous disiez tout de suite sur les mots du pape à Lourdes. Et donc ça m'enjoint à faire en sorte de pouvoir mieux réentendre ce qu'il a dit. Mais en effet, qu'il puisse se rapprocher des plus fragiles. Et on sait que c'est le cas pour ce pape-là. Ça l'a été aussi pour les autres avant. Voilà, moi je trouve ça déterminant. Et c'est un facteur de conversion profond que moi j'ai entendu et que j'ai entendu il y a maintenant quelques années.
2: Oui.
4: Et vers lequel je pense qu'il y a quelque chose de se rendre plus humain, de rencontrer notre capacité à être des hommes et des femmes.
2: Mathieu Froidure, de votre côté ?
3: Ouais, j'aurais tendance à dire que la fragilité, en fait, c'est pour chacun d'entre nous des moments de notre vie. Et donc ça fait du bien, effectivement, qu'on puisse en parler, et que ce soit le pape qui le relaie, je trouve que c'est plutôt une très bonne chose. En fait, la question de la performance et du handicap, on les oppose souvent, mais en fait, à mon sens, en fait, ça n'a pas lieu d'être, parce que ce n'est pas vraiment le sujet.
2: On est à côté de la plaque en se posant la question ? Pourtant, c'est un peu la vision du monde, quand même.
3: Si vous êtes empêché de... Alors, ce qui est mon cas, parce que je suis aveugle, forcément, on va mettre en exergue d'autres capacités.
2: Oui.
3: Et donc, notamment, la capacité à peut-être mieux entendre, peut-être... avoir un toucher plus pertinent. En fait, ce que je dis souvent, d'ailleurs, c'est pas le sens en tant que tel qui remplace la vue. C'est plutôt le cerveau qui traite plus d'informations émanant de d'autres sens.
2: Et donc, vous voulez dire que ce sont vos autres sens qui vous permettent d'enclencher votre cerveau pour voir, finalement, en quelque sorte, autrement.
3: En fait, le cerveau vous permet de prendre des décisions. Et donc, en fait, la question, c'est quels sont les éléments que j'ai à disposition pour prendre une décision. Et en fait, que ça vienne de la vue, ou que ça vienne de l'ouïe, ou que ça vienne du toucher, ou d'autres sens, en fait, peu importe. L'idée, c'est que quand vous êtes dans un environnement privé ou professionnel, en fait, vous pouvez prendre des décisions... sur plein de choses. On discutait tout à l'heure de cuisine. Souvent, les gens ont peur quand je prends un couteau pour, et faire de la cuisine. Mais en fait, c'est enfin, je me coupe jamais parce que je fais attention.
2: Oui.
3: Mais c'est surtout que c'est pas très compliqué en soi. C'est le toucher qui prend le relais.
2: Oui.
4: Et puis, à l'aune de l'IA, parce que ce pape, c'est aussi celui qui a écrit Magnificat Humanitas, dont je trouve le titre d'ailleurs incroyable, parce qu'en fait, c'est Magnifique Humanité, alors qu'on parle de quelque chose qui peut être anxiogène. Ben voilà, on est des hommes, on n'est pas des machines. Donc, il y a quelque chose de notre humanité à faire valoir, à valoriser, et qui est quelque chose d'absolument vital. Je dis toujours, moi, qui suis un dingue de foot, si Kylian Mbappé marquait des buts toutes les 28 minutes de chaque match, ben le match n'aurait plus d'intérêt.
2: Mmh.
4: Et il se trouve que Kylian Mbappé, il a aussi fait une dépression lorsqu'il est arrivé au Real Madrid parce que il n'était pas bien, parce que c'est un environnement nouveau, parce qu'il s'était mis la pression, etc. Enfin, pour des tas de raisons que je connais pas et qui me regardent pas. Mais, à ce moment-là, il devient vachement plus intéressant parce que de fait, ça devient quelqu'un qui nous ressemble, c'est devient quelqu'un avec lequel on peut partager quelque chose. L'IA va remplacer plein de trucs, mais remplacera pas ça. Remplacera pas notre capacité à être à la fois capable de performance, de faire des choses, et puis aussi capable d'être extrêmement fragile. Et il faut conserver ça, parce que c'est ça qui rend notre Magnifica Humanitas, notre humanité très belle.
2: Et les personnes que vous accueillez, que vous embauchez dans votre entreprise, vous le disent tous les jours, à travers ce qu'elles sont, ce qu'elles vivent.
4: Alors elles me le disent, et puis je le réalise pour moi aussi.
2: Oui.
4: Lorsqu'on a préparé la réunion hier, je vous disais que souvent les gens les plus intelligents et les plus sûrs d'eux-mêmes et les plus etc. c'est des gens qui vous pompent de l'énergie parce qu'ils ont tout de suite la volonté de faire en sorte que le monde leur tourne autour. Mon directeur commercial que j'aime beaucoup par ailleurs, Jeff, mais il veut que tout le monde comprenne que ce qui est important c'est le commerce. Et donc il faut tout le monde se mettre à sa disposition, il faut faire du commerce. Et puis le directeur financier, pareil, il veut que tout le monde comprenne que ce qui est important, c'est les finances. Et donc il veut que tout le monde tourne autour de son problème à lui, qui sont les finances.
2: Et donc,
4: mais les personnes en situation
2: de handicap... En même temps, c'est normal, c'est son travail.
4: Bah oui, bien sûr.
2: Et c'est nécessaire.
4: Mais bien sûr. Mais à la fois, les personnes en situation de handicap avec lesquelles on travaille, elles sont là, considérant qu'elles sont fragiles. Elles savent qu'elles sont fragiles. Et donc, de fait, elles apportent ce qu'elles peuvent apporter. Elles sont avec ce qu'elles sont vraiment au fond d'elles. Elles sont souvent employées parce qu'elles sont fragiles. Et donc, elles vous donnent de l'énergie. C'est très mystérieux pour moi. Elles vont faire appel en vous aussi. Moi, en tant que dirigeant, elles font appel à mes propres fragilités. Et donc, les côtoie.
2: Vous avez un exemple, par exemple, quand elles font appel à vos propres fragilités, ça va être quoi? Ça va être, par exemple, votre patience?
4: Alors, ma patience, mais elle me renvoie. Je découvre en les voyant que je suis quelqu'un de fragile. J'ai plein d'exemples à vous donner, mais je ne vais pas y passer trop de temps. Mais j'ai eu un exemple parce que j'ai fait une dépression à un moment donné dans mon parcours chez Ecoder.
2: Pendant Ecoder.
4: Et donc, en fait, à un moment donné, je me suis dit, je côtoie des gens qui sont bipolaires, qui sont schizophrènes, qui sont maniaco-dépressifs, qui sont des suicidaires répétés. Parce qu'on s'occupe en particulier de personnes en situation de handicap psychique. Et je me suis dit, eux, c'est ce qui les décrit. Enfin, c'est pas ce qui les décrit, mais en tout cas, ils sont employés par Ecoder en particulier pour cette raison-là. Et Ecoder est appelé à les accompagner. Mais moi aussi, je suis fragile. Et donc, de fait, comment est-ce que je peux exprimer ma fragilité? Et j'ai pris la liberté, parce que ça m'était offert par Ecoder, ça m'aurait sans doute pas été offert par une autre structure, mais j'ai pris la liberté d'en parler. Et de dire et d'échanger avec des personnes qui sont gavées de médicaments, ils sont sous camisole chimique très forte. Et quelquefois, donc, un peu au ralenti, forcément. Oui. Alors, je leur dis, voilà, moi, je prends tel médicament, telle molécule, je la prends à telle dose. Et voilà, je veux être entendu pour ça aussi. Parce que ça fait partie de moi.
2: Ecoder vous l'a permis, mais c'est vous qui avez permis à Ecoder de vous le permettre, en quelque sorte. Parce que vous étiez directeur général. Non,
4: là, vous allez trop loin. Moi,
2: je
4: ne sais plus. J'ai eu cette chance-là.
2: Ouais.
4: Dans d'autres, parce que je viens d'un milieu entrepreneurial tout à fait classique dans les télécoms. Sans doute que je me serais pas permis dans ces autres contextes dans lesquels j'ai eu à travailler. C'était différent et il fallait montrer un peu les muscles. Et puis les gens, ils aiment pas trop la faiblesse, ils aiment pas trop. Voilà. Et donc, mais là, je me le suis permis. Alors, ça se retourne forcément un peu toujours contre vous, parce que les gens sont un peu condescendants, les gens sont un peu... Mais bien sûr, même chez Ecoder, il y a tout ça, ça fait pas d'exception.
2: Mais ça,
4: ça dit quelque chose de votre humanité,
2: réel.
4: De ce que je suis, moi, vraiment.
2: Oui.
4: Enfin, voilà. Et de ce qu'on est tous. Et ça me va bien, en fait. Je trouve que c'est, il y a quelque chose de déterminant, de fondateur à être ce qu'on est. Et encore une fois, à l'aune de l'IA et de ce que tout ce que l'IA va nous apporter. Aujourd'hui, moi, je passe 2 heures par jour sur l'IA. Voilà, je suis quelqu'un de différent de ce que l'IA peut me rendre.
2: Est-ce que vous voulez réagir, Stéphane Rivière, vous qui êtes président fondateur de Talentéo, donc cette agence de communication qui met le handicap sur les devants de la scène.
5: Ouais, enfin, nous, bon, j'ai créé cette structure il y a maintenant 15 ans.
2: Oui. Pourquoi ?
5: Parce que je trouvais qu'on abordait mal le sujet du handicap. Je n'étais pas concerné à l'époque.
2: Vous l'êtes aujourd'hui ?
5: Ouais, un handicap invisible. Mais donc, je souris souvent avec les gens avec qui je travaille en disant, à force de côtoyer des personnes handicapées, j'ai attrapé un handicap, donc ça les fait rire. Au-delà de la boutade, en fait, non, je n'étais pas concerné. Ce n'était pas ma motivation. Ma motivation, c'est de dire, mais pourquoi on aborde tout ça différemment ? Et je retrouvais des fragilités de mon parcours perso, qui est un parcours, moi, je viens d'un milieu très populaire. Donc, beaucoup d'autocensure, beaucoup de syndrome de l'imposteur, je vois ce que c'est, enfin, voilà, etc. J'ai pas grandi dans un environnement entrepreneurial du tout. Pour moi, chez moi, c'était plutôt la lutte des classes qu'autre chose, mais il y avait ce côté.
2: Il y avait un défi.
5: Pas tant le défi. Non. Parce que c'est pas tant le défi, mais le côté apprendre, le savoir était très important. Le savoir, c'est un peu le pouvoir, je sais plus qui disait ça. Oui. Mais en tout cas, j'étais nourri par ça. Et donc, en avançant dans ma carrière professionnelle, à un moment donné, je me suis rendu compte que j'étais entouré d'entrepreneurs. Et j'ai franchi le pas. Mais en voulant travailler sur ces fragilités-là, en fait. En se disant, mais en fait, pourquoi on traite d'un côté les personnes en situation de handicap, les migrants, les jeunes issus des quartiers, blablabla, etc. Ces fragilités que j'ai découvertes plutôt par le spectre du recrutement, je viens de cet univers-là, moi, des ressources humaines, en tout cas dans mon parcours professionnel, je me rendais compte qu'en France, on clonait. On voulait effectivement toujours la performance, machin, etc. Donc on allait chercher les écoles de commerce. Alors, j'ai rien contre les écoles de commerce, mais en gros, ils peuvent pas fournir pour toutes les entreprises de France. Donc en gros, c'était d'ouvrir au maximum les chakras pour rencontrer les bonnes personnes. Et donc, en avançant avec cette ouverture d'esprit-là, par rapport à mon parcours perso, en disant, voilà, moi, je viens notamment donc d'un milieu très populaire, donc pas avec... J'avais pas les codes, j'ai été le premier de ma famille sans faire, je sais pas, Cosette, hein, c'était pas les Misérables chez nous, mais en gros, j'avais pas les codes, je savais pas que les écoles de commerce existaient, donc pour moi, après le bac, c'était la fac, si j'arrivais jusqu'à un bac plus 2, c'était déjà super, et puis voilà, je disais beaucoup que chez moi, c'était beaucoup tourné autour du savoir, il faut apprendre, il faut se cultiver, et c'est ça qui permettra de t'émanciper, pas tellement de c'était pas un défi, c'était pas une course, c'était pas une pression, mais c'était voilà, c'était grand ouvert. Donc du coup, j'ai découvert ces fragilités-là dans mon parcours personnel, et je me suis dit mais bon, on va intégrer tout ça. Donc l'idée, c'était quand j'ai créé Talentéo, c'était une structure à la fois de communication pour aller au sein des entreprises, parler vraiment de ce qu'est-ce qu'on met derrière les mots handicap au travail.
2: Oui.
5: Moi, je travaille plutôt dans ce qu'on appelle le milieu ordinaire, même si notre structure à Lyon est intégrée à un ESAT, un atelier protégé. C'est intéressant d'ailleurs, parce que du coup, j'entendais parler tout à l'heure. Et ce qu'on vit, c'est nous les gens différents. On est 5 dans l'entreprise.
2: Oui,
5: et du coup, c'est nous les différents. Mais du coup, c'est super intéressant parce qu'on a mené des projets on a fait des petites émissions comme là, en interne, des lives et tout, puisque notre travail, c'est de créer des contenus, de créer des campagnes, de fédérer autour de thèmes qui parlent, qui rassemblent les collaborateurs, collaboratrices de l'entreprise, pour intégrer la thématique du handicap en son sein. Et on parlait tout à l'heure, en préparant l'émission, de cuisine, de tartines, je crois.
2: Oui, vous avez un événement qui est très, très proche.
5: Exactement.
2: Oui.
5: C'est
2: on
5: ça,
2: va
5: l'idée,
2: parler...
5: c'est de... Ouais, mais c'est en gros de rassembler et intégrer la thématique du handicap dans ce moment-là. Pardon, on coupe.
2: On poursuit avec vous dans un instant, Stéphane Rivière, fondateur et président de Talentéo, sur RCF Notre-Dame.
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2: Comme chaque semaine, notre rendez-vous Finances solidaires avec Marc-Antoine Noiret pour Noiret Patrimoine. Bonjour Marc-Antoine.
4: Bonjour Elodie.
2: Alors, thème d'aujourd'hui, le handicap en entreprise, et vous allez commencer par nous parler de sport.
4: Et oui, parce qu'il y a quelque chose d'assez amusant. Dans le sport, quand on met un handicap à une équipe ou à un joueur, c'est pour permettre d'équilibrer les niveaux et finalement que tout le monde puisse jouer ensemble. Et c'est intéressant parce que dans le monde du travail, on voit souvent le handicap comme un désavantage, quelque chose qui pourrait rendre moins efficace. Et finalement, est-ce qu'il ne faudrait pas qu'on change de regard ?
2: C'est-à-dire ?
4: Eh bien, accueillir des profils différents, ça nous oblige à s'adapter, à revoir parfois son organisation, ses outils, sa manière de communiquer. Et souvent, tout le monde en profite. Un exemple, quand on prend un site internet pour des personnes malvoyantes, les textes sont souvent plus lisibles, il y a des meilleurs contrastes et au final la navigation est

0: Management et il s'appelle, attention, ERCO for Change, Inclusion et Handicap. L'idée est toute simple. Il s'agit d'investir dans des entreprises qui font des efforts concrets pour mieux intégrer les personnes en situation de handicap. Ce fonds est labellisé Finansol, c'est un fonds solidaire, et une partie de l'argent qui est généré par sa gestion soutient Café Joyeux. Café Joyeux qui emploie des personnes en situation de handicap mental et cognitif. Et c'est un bon exemple de ce que peut faire la finance. Utiliser l'épargne pour encourager des entreprises plus inclusives et en parallèle soutenir directement des acteurs engagés sur le terrain. Donc notre épargne, elle peut aussi contribuer à faire bouger les lignes. Et pour terminer, je vous cite cette très belle phrase de Saint-Exupéry. Celui qui diffère de moi, loin de me léser, m'enrichit. Finalement, c'est peut-être ça l'inclusion. Ne plus seulement faire une place à la différence, mais comprendre tout ce qu'elle nous apporte.
1: Merci beaucoup Marc-Antoine, on recite hein, « Celui qui diffère de moi, loin de me léser, m'enrichit ». Merci beaucoup, à la semaine prochaine.
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1: Voilà, sur RCF Notre-Dame, nous poursuivons cette émission consacrée au handicap dans l'entreprise. La grande question qui est sans doute maladroite, qui ne mérite peut-être pas d'être posée, mais je la pose quand même. Voilà, le handicap est-il une force ou un frein pour l'entreprise? Vous nous parliez à l'instant, Stéphane Rivière, vous qui êtes président fondateur de Talentéo, de cet événement organisé le 15 octobre, Top Chef. Comment ça va se passer concrètement?
3: Bah, je vous disais qu'en fait, nous, notre travail, c'est de, justement de rassembler et de d'intégrer la thématique du handicap dans un événement qui est plutôt fédérateur. Et typiquement, on a créé il y a quelques années, bah, ici à Grenoble, un concept qui s'appelle Cook to Job. C'est tout bête, c'est un top chef. Prenez un collaborateur, une collaboratrice d'entreprise, binôme avec un candidat en situation de handicap et vous participez à un challenge culinaire. Donc on scénarise tout ça pour que les liens se fassent et se font. Vous en parliez tout à l'heure, on a avant tout des humains et nous, on recrée tous ces moments-là qui peuvent paraître... parfois superficielle, mais en fait non, on se retrouve, on est ensemble, on a les mains dans la farine et ben des liens se créent. Et à chaque événement, on a un peu plus de la moitié des candidats qui trouvent un boulot grâce à ça. Donc on est plutôt content de ça. Donc ouais, ça a lieu à Paris le 15 octobre dans un ESAT qui s'appelle l'ESAT Berthier. Porte de Clichy.
1: Vous s'inscrire, comment procéder?
3: Vous pouvez vous positionner, il y a encore de la place.
1: On fait signe, on va sur votre site internet Talentéo ou non, tout simplement.
3: Vous pouvez aller sur le formulaire de contact ou sinon vous me contactez. s.rivière@talentéo.fr, il n'y a pas de... il n'y a pas de souci. On reste sur des choses à taille humaine, hein. C'est 10 entreprises et 10 candidats ou candidates et voilà, c'est parti pour un chouette moment. Et donc pour là encore, on est vraiment dans l'univers de la cuisine et puis encadré par des commis notamment en situation de handicap. Donc moi je n'oppose pas, je trouve que performance et handicap, souvent on entend le handicap est une force, etc., etc. Non, c'est d'abord une fragilité, c'est d'abord compliqué. Ça reste compliqué en entreprise, il faut trouver les bons leviers pour bien en parler et pour savoir de quoi on parle. Pour rassurer, pour créer des déclics, pour créer la confiance dans l'environnement de travail, pour se dire bah, finalement on est tous concernés, qu'on le veuille ou non. On parle beaucoup des proches aidants et toutes ces thématiques-là aujourd'hui qui viennent en entreprise. On commence à parler beaucoup plus des handicaps invisibles, de santé mentale. On parle un peu de tout, mais en tout cas, il y a un peu plus de les langues se libèrent.
1: Oui,
3: il y a encore du travail pour on intègre tout ça, mais ça bouge quand même. Ça bouge.
1: Mathieu Froidure, vous qui êtes directeur général de l'entreprise Urbilog, vous nous le disiez, hein, ça confirme ce que, enfin, les propos de Stéphane Rivière confirment ce que vous nous disiez tout au début. Hein, être handicapé, c'est aussi en quelque sorte une force. Quand ça marche pas d'un côté, hop, on rebondit et ça nous rend plus opérationnel de l'autre. Je résume un petit peu, je déforme un tout petit peu vos propos, mais à Urbilog, en fait, que fait-on, que vit-on pour illustrer ce que vous venez de nous dire, Mathieu Froidure?
4: Alors déjà, on est à peu près 70% du personnel qui sont en situation de handicap, tout handicap confondu, à l'exception du handicap intellectuel, compte tenu des métiers que l'on exerce. Et en fait, c'est assez bizarre, mais quand vous rentrez dans l'entreprise, vous ne vous rendez pas compte qu'il y a le handicap. Alors si, vous voyez peut-être ma canne blanche qui va traîner, un fauteuil roulant,
1: oui.
4: Et puis des personnes qui sont dans les espaces, qui sont dans des bureaux, qui sont d'ailleurs... Tous les bureaux chez nous sont des bureaux qui peuvent s'adapter en termes de hauteur. On a considéré que ben, ce n'est pas parce qu'on était avec un mal de dos qu'on était forcément... que seuls nous, ces personnes-là, avaient besoin en fait, d'un bureau qui se monte. Il y a d'ailleurs un ancien sportif de haut niveau qui est directeur chez nous et qui

0: qui, je pense, la majorité du temps est debout, parce que son dos a souffert pendant
1: Oui.
0: ces années. Et donc, en fait, l'idée, c'est de se dire que le handicap, on ne le voit pas véritablement quand on entre dans l'entreprise. Par contre, il est présent, omniprésent. Et en fait, les gens ne parlent pas de ça, en fait. C'est un mot presque que l'on n'emploie pas. En fait, c'est plutôt les capacités que l'on a dans le monde professionnel ou autre, d'ailleurs, qui sont plutôt mis en exergue. Et on fait en sorte que chaque besoin puisse trouver satisfaction, en sachant que on reste raisonnable, parce que ce n'est pas le but de faire de l'hyper spécifique, mais de faire en sorte que l'environnement général s'adapte au plus grand nombre. Je prends souvent l'exemple, parce que c'est souvent invisible, mais c'est présent. Typiquement, dans notre cuisine, on a trois fours à micro-ondes, qui sont donc à trois hauteurs différentes.
1: Oui.
0: Ça permet tout simplement à la personne qui est en fauteuil d'utiliser celui qui est le plus bas, sans que ça perturbe, parce qu'en fait, on se dit, oui, y a juste trois fours micro-ondes qui sont les uns au-dessus des autres, en fait.
1: Oui, tout simplement, oui,
0: En fait, c'est de l'adaptation sans qu'on s'en rende compte. On a fait autre chose aussi, c'est qu'on a une espèce de ligne de vie qui a été constituée de parois en verre, d'armoires. Et moi, ça me permet en fait de faciliter mon déplacement parce que c'est tout droit. Mais en fait, le tout droit, ça satisfait tout le monde.
1: Oui, tout simplement.
0: Donc
1: Oui, vous
0: le.
1: avez raison. En fait, tout ce que vous dites, c'est tellement logique, c'est plein de bon sens. Et voilà, vu de l'extérieur, on pourrait se dire, oh là là, 70% de personnes handicapées, dirigées par un homme qui ne voit pas. Et finalement, voilà, c'est pas grave. C'est un peu ce que vous voulez dire.
0: Non, en fait, il
1: C'est
0: faut
1: simple.
0: juste dédramatiser le sujet parce que souvent
1: Oui.
0: les gens s'en font une montagne du handicap. Le handicap, c'est quelque chose que l'on a enfin, pour ceux qui l'ont, qui vivent avec, en fait. Et d'ailleurs,
1: Oui.
0: tout à l'heure, on parlait de l'IA. Ce qui est intéressant dans l'émergence de l'IA, c'est qu'à la fois, ça peut nous aider. Et ça va probablement mettre en exergue quelque chose qu'on a souvent sous-estimé dans le monde de l'entreprise parce que. Dans le monde de l'entreprise, on a toute la partie manuelle qui a été remplacée par des machines. Et aujourd'hui, on voit que la partie intellectuelle peut être remplacée par des IA, mais on va garder quelque chose qui reste propre à l'humain. C'est toute la partie émotive. L'émotion va faire, à mon sens, quelque chose de. Enfin, va prendre de l'ampleur parce que c'est quelque chose qui ne va jamais être pris par l'IA ni par les machines, en fait.
1: Donc,
0: C'est propre à l'humain.
1: la joie, la peur, la colère sont quelque chose de spécifique qui demeurera éternellement.
0: Oui, et même nos fragilités font partie de nos émotions, en fait. Ça fait partie des choses qu'on peut exploiter, entre guillemets, au sens positif du terme. On va aller chercher des choses. Combien de personnes ont réussi des exploits parce qu'en fait, ils pensaient qu'ils n'y arriveraient pas et en fait, ils l'ont fait. C'est ce que Mark Twain disait. Mais en fait, l'idée, elle est là, c'est que dans la vie, on ne se rend pas forcément compte des obstacles. On les franchit parce que les obstacles sont devant nous et qu'on a envie d'avancer. Parfois, c'est compliqué parce qu'on n'a pas forcément toutes ces capacités, mais parfois, en fait, on le fait. Et c'est souvent les autres aussi qui nous y aident. On a beaucoup plus besoin, en fait, d'entraide. Aujourd'hui, on est quand même dans un monde hyper connecté et on n'a
1: Oui,
0: jamais été aussi seul.
1: c'est
0: C'est
1: vrai.
0: quand même assez hallucinant de penser ça. Peut-être que justement, ces fragilités sont des moyens, et c'est ce que je vis assez
1: Vous
0: souvent quand
1: l'observez, vous,
0: je.
1: à travers ce que vous vivez, à travers,
0: Ben,
1: avec votre canne blanche.
0: tous
1: Cette
0: les
1: canne
0: jours, quand je
1: blanche
0: me.
1: vous ouvre des portes et des mains.
0: Ah ben, en fait, pour prendre un exemple concret, ce matin, je suis arrivé ici à la radio.
1: Oui.
0: J'ai posé la question à quelqu'un que j'ai croisé dans la rue, et puis ben, en fait, il m'a ramené juste à l'entrée. Je vis ça tout le temps quand je me déplace sur Paris. Je vais rencontrer 10, 20 personnes dans ma journée. On va discuter pendant 1 minute, 3 minutes, 5 minutes. En fait, on va passer un bon moment, parce que déjà, c'est assez intéressant. On passe un bon moment ensemble, et en fait. Mon objectif, c'est d'aller à mon rendez-vous et en fait, ça se passe toujours bien. Et en fait, je fais des super rencontres.
1: Oui.
0: Et c'est ça qui est riche, en fait.
1: Et vous serez peut-être la personne, la rencontre de la journée de ces personnes que vous avez rencontrées. Peut-être que vous avez rencontré 10
0: Oui.
1: personnes et elles auront rencontré une personne et le soir, elles se diront, oh, quelle rencontre, c'était incroyable. J'ai discuté avec un homme qui ne voyait pas
0: C'est.
1: et ah, qu'est-ce qu'il était sympa, oh, ça m'a fait du bien.
0: C'est Odysse, je pense aussi que le fait d'aider, c'est hyper vertueux. Et donc, c'est parce que ça met en énergie, en fait. C'est aussi pour ça que je pense que le monde associatif est très florissant en France. C'est parce que l'aide, en fait, permet vraiment d'aller chercher des énergies. Et c'est aussi lié à des rencontres. Et donc, je pense que ça joue aussi, en fait.
1: On n'a pas précisé,
0: Mathieu.
1: Pardon, je coupe. Je vous en prie,
0: continuez.
1: C'est juste, nous parlons d'Urbilogue, mais nous n'avons pas précisé quel était l'objectif de votre entreprise. Vous travaillez dans l'accessibilité numérique pour les personnes porteuses de handicap et en même temps, le travail est essentiellement réalisé par des personnes handicapées. Voilà, c'est une petite précision nécessaire, me semble-t-il. On va se retrouver dans quelques secondes, Mathieu Froidure, pour poursuivre. Merci beaucoup.
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1: Mathieu Froidure, je vous ai coupé la parole tout à l'heure, vous qui êtes directeur général de l'entreprise Urbilogue. Donc, vous travaillez dans l'accessibilité numérique pour les personnes porteuses de handicap. Vous vouliez poursuivre tout à l'heure sur cette question de la vertu de l'aide et je vous ai empêché de poursuivre.
0: En fait, je voulais juste préciser, on a deux activités. En fait, une activité d'accessibilité numérique, ça permet en fait à toutes les personnes, quand on utilise un espace numérique, que ce soit un site internet ou une application, de pouvoir le faire dans toute autonomie. Mais on a aussi une autre partie de notre activité qui est l'inclusion. En fait, alors c'est comme ça qu'on l'appelle, c'est un petit peu un mot fourre-tout. Mais en fait, on va permettre à des personnes qui sont en situation de handicap de travailler sur des métiers du tertiaire et du numérique. Et donc, en fait, comme on le fait pour nous, on aide nos partenaires, nos clients, à mieux intégrer le handicap dans leur propre environnement. Parce que c'est toujours compliqué, il y a toujours beaucoup de freins. En fait, on lève les freins.
1: Concrètement, vous le faites à travers des audits, des rencontres pour voir quels sont les besoins des uns des autres. Expliquez-nous concrètement comment vous travaillez.
0: Sur la partie inclusion, en fait, l'idée, c'est de comprendre quel est le besoin de l'entreprise. Parce qu'en fait, le premier sujet, c'est j'ai un travail à faire. Et donc, il faut trouver un profil qui soit en adéquation avec ce travail. Et puis après, on essaie de faire en sorte que le profil et le travail soient compatibles.
1: Oui.
0: Je prends des choses toutes bêtes, hein, mais c'est souvent en mettant des contre-exemples qu'on comprend le sujet. Un jour, on avait une personne qui avait 10 ans d'expérience en cyber. Et puis, on a un client qui travaille dans la cybersécurité qui dit « Ah, ben, il faut absolument que vous nous proposiez ce profil. » On lui dit « Avant de vous le proposer, on va peut-être regarder un petit peu les conditions. » Et donc, c'est une entreprise qui est lilloise et qui est dans Lille. Et avant d'y rentrer, vous avez 3 marches. Sauf que notre profil, il est en fauteuil et qu'il n'y a aucune possibilité de faire du télétravail. Donc, avant même de commencer à penser à regarder les compétences, en fait, on savait qu'il y avait une problématique. Et donc, en fait,
1: c'est rédhibitoire ou on adapte? Non, on ne cherche pas à adapter. Non, c'est vraiment rédhibitoire.
0: Ça va dépendre, évidemment, parce qu'il y a des moments où on peut adapter. Il y a des moments où c'est plus compliqué. Là, on est quand même dans la notion de structure. Il y a plein de moments où on va effectivement s'adapter sur les durées de travail, sur les conditions de travail, sur la manière dont on va pouvoir exercer son emploi. Mais globalement, ça marche bien, en fait. Et souvent, les personnes ont intellectuellement beaucoup de freins. Et puis, la finalité, c'est en fait, ça s'est bien passé ou ça se passe bien. Et comment on fait pour en prendre un second? Parce que c'est souvent la peur qui guide les choix des uns et des autres. Parce que voilà, quand on ne connaît pas, on a tendance à ne pas tester.
1: C'est parce qu'on se projette trop à la place d'une personne avec ses propres peurs et ses propres incapacités, alors que la personne concernée par sa fragilité, elle, a déjà fait ce travail d'adaptation, d'adaptabilité dans sa vie. C'est un peu ça?
0: C'est souvent ça, c'est-à-dire que les gens se mettent à la place d'eux sans avoir les réponses, parce qu'évidemment, les réponses, elles ne viennent qu'avec la vie. Et donc, la meilleure façon, en fait, de réaliser l'emploi sur le handicap, c'est juste de tester.
1: Oui.
0: Je pense que Stéphane doit le vivre aussi, Stéphane et
1: Étienne.
0: Toutes les entreprises adaptées, Étienne, en fait... Le fait de tester, moi j'ai toujours eu tendance à dire, mais en plus je suis plutôt entrepreneur, donc j'ai entre guillemets plutôt envie de tester plein de choses, mais il y a beaucoup de personnes qui ont des peurs, et en fait la première chose qu'il faut qu'on élimine, c'est les peurs en disant qu'est-ce que vous risquez à tester, et en fait vous pourriez être satisfait. Et donc, c'est juste ça qu'on va chercher, c'est de se dire, mais en fait, essayer d'ouvrir les chakras, et en fait, derrière, ça va marcher, il y a de fortes probabilités que ça fonctionne, en fait.
1: Alors Stéphane Rivière, vous voulez réagir sur cette question des peurs et vous réagirez aussi Étienne Hirschauer, parce qu'on est tous concernés en fait. Hein.
4: Ouais, c'est
1: d'un
4: clair,
1: côté ou de l'autre.
4: Oui, enfin, nous, c'est exactement ça, c'est de lever les freins, oui. C'est de travailler sur ces freins-là.
1: Faire tomber
4: C'est pour ça que la rencontre, elle est idéale pour ça. C'est que, quoi de mieux que faire tomber les freins, de les identifier. Parce qu'effectivement, on peut avoir une peur parce que dans sa vie perso, on a été confronté à ça ou à ça. Mais notre boulot, c'est vraiment ça, créer la rencontre pour que les freins tombent, qu'on puisse parler tranquillement, parler des rencontres de Mathieu quand il va à Paris. Ben, ce qu'on essaie de faire, nous, que ce soit sur des événements comme celui qu'on a parlé, mais tout au long de nos actions, tout au long de l'année chez nos clients, c'est ça, c'est de quoi on parle vraiment, quoi. Et on se rend compte qu'il y a plus de gens concernés qu'on l'imagine, et l'élan que se délie est aussi les peurs de la représentation. Si je parle de mon handicap, j'ai pas évolué dans ma carrière, etc. Ce qui peut être vrai, mais si on n'en parle pas, on reste avec ça. Mmh. Et moi, je prépare, il y a un événement important à Paris, là, jeudi, qui s'appelle Inclusive Day, qui réunit tous les acteurs qui travaillent autour de l'inclusion et de l'emploi. Et je travaille avec une journaliste qui a pas de me dire, elle est en situation de handicap, elle souffre d'endométriose, un handicap invisible, elle sort d'une grosse dépression, donc c'est compliqué, elle me dit, mais c'est super d'avoir en fait, l'expression qu'elle emploie, c'est une safe place. Voilà, les jeunes parlent comme ça, et c'est ce qu'on essaie de créer, des
1: conditions. Safe place, donc c'est la sécurité, un endroit sûr, de confiance.
4: Ouais, exactement. On peut parler de sa pathologie. Là, en gros, moi, je suis très vigilant à sa fatigabilité. Mmh. Elle veut bien faire. Elle veut souvent, parfois, trop faire. J'y attends. Ça, c'est pas urgent. Donc, c'est des choses toutes bêtes, mais qu'on apprend petit à petit en avançant ensemble, en fait. Ça paraît tout bête de dire ça, mais finalement, c'est du bon sens. Je sais plus si c'était Étienne ou Mathieu qui parlait des émotions. C'est ça qui fait que ça marche, en fait. C'est en restant humain, on fait attention à l'autre. Et c'est pas contre l'efficacité, bien au contraire. On va avoir de belles émissions, de belles réussites grâce à ça.
1: Alors, les personnes qui nous écoutent se disent peut-être, dans cette émission, c'est très bien, on a l'impression que tout est formidable. Il n'y a que la peur, en fait, c'est important, la vulnérabilité. Moi, je suis chef d'entreprise, franchement, j'ai quand même des choses. Il faut que la machine tourne, il faut que la boîte avance. Étienne Hirschauer, sur ses peurs et peut-être aussi ce réalisme quand même d'une hyper-efficacité nécessaire.
5: Alors, Ecoder, nous, on reconditionne du matériel informatique.
1: Oui.
5: Et tout le monde aura bien compris que le reconditionnement informatique, c'est un marché énorme. C'est un marché qui fonctionne en milliards d'euros à travers le monde.
1: Donc, vous faites combien de chiffre d'affaires?
5: On fait 10 millions d'euros de chiffre d'affaires, mais on faisait 1 million d'euros il y a 5 ans.
1: Waouh.
5: En fait, on est sur un marché qui est un marché mondial, qui cause en milliards, est extrêmement concurrentiel et totalement dépourvu de toutes les règles.
1: Ah oui.
5: C'est la ruée vers l'or. Et en fait, on fait le choix de. Imaginez, on vient de découvrir un filon d'or, je sais pas moi, dans l'Arkansas, et il faut mettre en place une équipe pour faire en sorte d'aller chercher ce filon d'or.
1: Oui.
5: Et nous, on décide que 80% de nos effectifs seront en situation de handicap, en particulier en situation de handicap psychique, mais aussi en situation de handicap mental et quelques handicaps physiques. Donc ça a aucun sens, en fait. Enfin, ça a aucun sens parce qu'il faudrait des costauds, il faudrait, etc. Pour ça, il y a quelques conditions. D'accord ? La première condition, de mon point de vue, c'est qu'il faut avoir un rapport à l'argent qui soit bien ajusté. Parce que si vous avez décidé d'en faire le maximum, de vous en mettre un maximum dans les fouilles, il ne faut pas faire ça. Il ne faut pas faire ça parce que de fait, vous allez... Si vous souhaitez tenir longtemps, il faut faire ça. C'est sans doute plus intelligent, c'est sans doute plus mal. Donc il y a quelque chose d'un rapport à la réalité qui est à ajuster. D'accord ?
1: Donc,
5: le monde dans lequel on est, le monde dans lequel je suis moi, autour de moi, des gens qui reconditionnent du matériel informatique, c'est tout de suite, plus vite possible, s'en foutre plein les poches, revendre sa boîte, c'est ça le truc. C'est pas le choix qu'on a fait.
1: C'était dur de choisir ? En quittant les télécoms ?
5: Ah bah oui.
1: Ouais, vous avez renoncé.
5: Ça se fait
1: quand même.
5: Pas comme ça. Enfin, faut pas faire d'angélisme. Quand j'arrive chez Ecoder, moi je viens des télécoms.
1: Oui.
5: Je gagne bien ma vie.
1: Donc on est en 2018. Hein,
5: Ecoder, on est en 2018. Je gagne bien ma vie. Et en fait, je réalise que quelque chose peut-être m'attend. Il y a peut-être un truc. Mais il faut que je divise ma rémunération par 3. C'est 1h30 de chez moi. C'est du monde associatif. C'est une boîte qui gagne pas d'argent. Donc il va falloir se poser la question chaque mois comment je vais payer les salaires. On est 200 quand même. Il y a un paquet de salaires quand même à réaliser. Moi, en plus, je connais rien à l'informatique à ce moment-là. Bon, bref.
1: Ah oui, ça
5: donc, non, non, mais en fait, au moment où je réalise tout ça, je dis non, en fait. Je dis, je vais pas y aller. Mais, en fait, le fait est que l'histoire a fait que j'y suis finalement allé parce que la personne que j'avais en face de moi n'avait pas tellement d'autres solutions et donc elle me l'a fait un peu, voilà, peu importe. Et je suis très heureux d'avoir pris cette décision, évidemment. Mais au départ, je dis non.
1: Oui.
5: Au départ, je dis non, mais je dis pourquoi ? Enfin, je suis pas puni.
1: C'est une décision à contre-courant.
5: Je suis pas puni. Ouais, c'est ça. Oui, un peu à contre-courant. Et puis il y a une décision de peur.
1: Enfin, peur de
5: Je suis pas dans mon espace de confort.
1: Non.
5: Pas du tout dans mon espace de confort. Enfin, diviser votre rémunération par 3 ou 4, c'est un truc. Vous rentrez à la maison, votre femme vous regarde, vous dites, tu es vraiment sûr ?
1: Non, mais elle qui vous a poussé à dire oui après ou...
5: Ah non, non, elle m'a dit, après, elle m'a dit, tu fais comme tu veux, si tu penses que c'est le bon chemin, fais.
1: Aujourd'hui, elle est contente ?
5: Ouais, elle trouve que c'est dur. Elle trouve que c'est dur. Oui. Il n'y a pas d'angélisme à faire.
1: Non.
5: Elle trouve
1: non,
5: que c'est dur.
1: Mais c'est bien de remettre les choses
5: aussi. Elle trouve
1: aussi
5: que c'est dur. Elle trouve que, par ailleurs, j'ai fait donc une dépression, ça a été me toucher au plus profond de moi,
1: oui.
5: Que ça a demandé une conversion profonde de ce que je suis, de ce que, voilà, de ce à quoi je suis appelé, voilà. Non, c'est dur. Enfin, je veux dire, je ne veux pas faire d'angélisme. Le handicap psychique, c'est dur.
1: Oui.
5: Être dans un monde extrêmement concurrentiel avec des personnes en situation de handicap qui ont leurs contraintes et qu'il faut toujours savoir, faut toujours savoir entendre, c'est dur. Conjuguer la capacité à continuer à être capable d'être sur le marché parce que les gens, ils sont intéressés par le prix de matériel qu'on va leur vendre et la qualité du matériel qu'on va leur vendre.
1: Ils vont pas s'occuper du fait
5: après,
1: que
5: le fait que ce soit des personnes en situation de
1: handicap,
5: c'est the cherry on the cake. Enfin, c'est sans doute un peu mieux. Mais à la fin de l'histoire, quand vous achetez un ordinateur reconditionné,
1: oui, mais on compare les chiffres,
5: c'est un ordinateur qui doit fonctionner et qui doit être au bon prix.
1: Oui.
5: Que ce soit par des personnes en situation de handicap ou pas, c'est bien, bien secondaire. Donc, il faut être au même standard que n'importe qui.
1: Et vous avez réussi. Voilà. Mathieu,
5: en fait, on a réussi, on s'est battu, oui. Puis on continue de se battre. Et puis que, enfin, on tombe, oui. On se relève, on tombe, on se relève.
1: Vous avez un exemple de décision que vous avez prise qui vous a fait passer un virage au sein de l'entreprise et que vous ne regrettez pas ? Ou au contraire, un regret profond, saisir ce marché
5: Moi, je suis un entrepreneur. Ce qui m'a plu chez Ecoder, c'est pas du tout le fait que c'était des personnes en situation de handicap. Ça, ouais. Je l'ai découvert après. Le reconditionnement informatique, c'était rigolo. Enfin, il y avait des trucs à faire. Je sortais des télécoms où il y a de moins en moins de trucs à faire. C'est pas un métier rigolo aujourd'hui. Ça l'a été il y a 30 ans, mais c'est moins le cas maintenant. Moi, ça me faisait marrer de faire un truc.
1: De décortiquer un
5: ordinateur. Où il y avait la ruée vers l'heure. Non, où il y avait la ruée vers l'heure. Où c'était, il y avait de l'énergie à dépenser. Vous voyez ce que je veux dire? Il y avait des trucs à inventer. Ça, c'est rigolo.
1: Oui.
5: Pour un entrepreneur, c'est vachement rigolo. Et puis après, j'ai découvert que j'arrivais dans une structure qui était en état de cessation de paiement depuis très longtemps.
1: Oui.
5: Et donc, il a fallu prendre des décisions. La première décision qu'on a prise, et ça, ça a été clé, c'est on peut pas. Enfin, justement, se battre sur on est des pauvres gens en situation de handicap, s'il vous plaît, madame, essayez de nous aider, qui était un peu la posture d'Ecoder avant que j'arrive. En fait, ça marche pas.
1: Oui, arrêtons d'être.
5: Il faut faire envie, il faut pas faire pitié. Il faut faire envie. Il faut faire envie, il faut faire envie, il faut faire envie.
1: Alors, comment avez-vous fait envie?
5: Eh ben, on a eu des bons prix, on a eu des bons matériels, on a eu des exigences sur la qualité du matériel qu'on vendait.
1: Oui.
5: Aujourd'hui, on est ISO 9000, 14000, 27000, 45000, voilà, dans tous les sens. Parce que quand vous ouvrez votre carton et que vous savez que c'est un matériel reconditionné et qu'en plus il a été reconditionné par des personnes en situation de handicap, en fait, vous vous dites très bêtement en tant que consommateur, il y a une merde, il faut que je trouve la merde.
1: Oui.
5: Parce que c'est sûr, il y a une merde. Oui, c'est des handicapés qui l'ont reconditionné et en plus, il a déjà servi. Et donc, en fait, moi, il faut que je sois doublement exigeant par rapport à la qualité du matériel que je propose. Oui. Donc, il faut faire envie pour un pitié.
1: Mathieu Froidure.
0: Pour Étienne, on est client chez vous.
5: Ah ben voilà, c'est bien sûr. Alors, j'espère que vous êtes heureux du matériel qu'on vous vend.
0: on est tout à fait heureux.
5: Mais voilà, et c'est ça le sujet. La vraie décision, c'est qu'il faut faire envie.
1: Oui.
5: Il faut, et ensuite, et c'est ce que je fais ici aujourd'hui en vous parlant, il faut dire que le chemin par lequel on passe, en découvrant que le handicap, la fragilité, elle est partagée par tout le monde. Tout le monde est fragile, tout le monde est performant. On est tous sur une ligne entre la performance et la fragilité. Oui. Et puis à certains moments de notre vie, on est plus fragile. Puis à d'autres moments de notre vie, on est plus performant. Puis et c'est pas grave en fait. C'est la vie ça.
1: Oui.
5: C'est la vie. Il faut la vivre pleinement. Et que là, il y a un chemin qu'on peut proposer à tout le monde parce qu'on est tous concernés. Ça fait commun. D'accord ? On est tous sur cette ligne entre la fragilité et la performance. Quelque part, entre le plus fragile et le plus performant. et on va bouger.
1: Et ça, vous l'avez accepté après votre dépression ?
5: En fait, je l'ai découvert progressivement. Je l'ai découvert progressivement. En fait, la dépression, accessoirement, j'ai fait un burn-out avant, donc j'ai, à un moment donné, j'ai pas réussi à me lever. Mais en fait, la dépression, ça vous fait prendre un énorme coup dans la gueule en vous disant, bah,
1: à quoi bon ?
5: T'es pas le sauveur, mon gars.
1: Oui.
5: Le sauveur, c'est un autre mec, d'accord ? C'est le Seigneur.
1: Là, vous regardez vers le ciel.
5: Mais oui, bien sûr. C'est lui le sauveur. Alors, arrête d'imaginer que tu vas sauver le monde.
1: Oui, c'est ça.
5: Fais juste ce que t'as à faire chaque jour.
1: Et
5: fais-le au mieux, et tu vas te casser la gueule, et tu vas faire chier le monde, etc. Mais fais-le au mieux. Excusez-moi.
1: Bah, c'est super, c'est super. Étienne Hirschauer, je rappelle que vous êtes donc président d'entreprise Ecoder. On poursuit avec vous trois dans un instant sur RCF Notre-Dame.
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1: Voilà, vous nous faites du bien en fait. Hein, voilà, tout simplement, laissons la place à la vulnérabilité et à l'acceptation de soi, tout en visant l'exigence professionnelle. Avec nous pour parler de cette question du handicap, force ou frein pour l'entreprise, Étienne Hirschauer. Donc, je rappelle que vous êtes président d'entreprise Ecoder. Là, vous nous avez évangélisé en fait, en quelque sorte. Mathieu Froidure, vous êtes directeur général de l'entreprise Urbilog. Et avec nous également Stéphane Rivière pour l'agence Talentéo, l'agence partenaire de vos actions dédiées handicap, emploi et inclusivité. Stéphane Rivière, je ne vous ai pas beaucoup donné la parole durant cette partie d'émission. Vous voulez peut-être réagir sur ce qu'a dit Étienne Hirschauer un instant ? Sur « je ne suis pas le sauveur » quoi, en fait.
4: Ouais, moi je ne me suis jamais senti le sauveur parce que bah, du coup je partais plutôt de. Je vous racontais d'un environnement personnel.
1: Plutôt l'inverse. Plutôt le sentiment presque, d'être par terre. Ouais. Enfin, pas tout à fait par terre.
4: Pas par terre, non,
1: avec
4: pas par
1: le syndrome
4: terre,
1: de l'imposteur.
4: Ouais, d'avoir beaucoup entendu, c'est pas pour nous. Oui. Donc, du coup, c'est plus se battre contre ça, en tout cas se construire avec ça et avancer. Et je pense que. Ben je me suis senti fragile assez tôt, mais du coup, ça m'a aidé à être attentif. Et quand on est entrepreneur, aussi à s'adapter, à pas foncer vers le mur, à adapter beaucoup entre ce que j'imaginais au début de Talentéo et ce qu'on est devenu. Donc, à la fois un média, on est un média, vous pouvez aller consulter tous les jours de l'info. On essaie de relayer ce qui est positif et de ce qui marche dans le domaine du handicap et de l'emploi et de la culture et du sport pour parler d'évangélisation. C'est un peu ça, c'est la force des réseaux sociaux, c'est la force du positif, de relayer tout ça. Et puis on a toutes ces actions là que j'évoquais, de faire se rencontrer. Pour revenir au sujet de l'émission quand même, ça reste compliqué en entreprise, comme l'a dit Étienne. Ça reste compliqué. Il parlait de se battre. Ouais, il faut se battre tous les jours parce que à côté de nous, on a des agences, des grosses agences, des gros organisateurs d'événements. Et là, qu'on travaille sur le handicap et avec des personnes sur le handicap, bah, le client, pour la plupart du temps, il s'en fiche en fait. C'est juste qu'est-ce qu'on propose de plus original, de plus percutant, de plus émotionnellement parlant, efficace. Donc, je me retrouve.
1: Qui avez-vous comme client donc vous êtes fiers aujourd'hui et qui ont mis du temps à se laisser conquérir.
4: Ah, il y en a plein. Ils mettent pas trop de temps à se laisser conquérir une fois qu'on a fait les choses. Je sais pas, on en a plein. Donc du coup,
1: une belle réussite dont vous êtes fiers.
4: Une belle réussite dont on est fiers. On a un gros client qui s'appelle le groupe BPCE, c'est un groupe bancaire, Banque Populaire et Caisse d'Épargne. Et on a créé il y a quelques années avec un acteur en situation de handicap, vous connaissez peut-être, qui s'appelle Ada Abdelli. Qui est acteur et auteur d'une série qui s'appelle Vestiaire, qui maintenant est dans une série qui s'appelle Immeuble Partagé. On a créé un concept il y a quelques années qui s'appelle Inversion. On a imaginé de manière humoristique des petites pastilles où le monde, la norme, c'est le handicap et la validité, la différence. Et du coup, c'est un truc qui marche très bien. Et en termes d'impact et en termes de prise de conscience du ridicule des situations, par exemple, on n'ose pas dans un entretien de recrutement prononcer le mot handicap. Donc là, on le transfère, on inverse. On n'ose pas dire valide, en fait. Oui. Vous êtes valide, bref. Et on a réussi à travailler avec eux sur un épisode inversé dans leur code, dans leur univers, d'accueil d'un manager forcément valide, mais ça se voyait pas parce qu'il avait une béquille. Et donc, on imaginait qu'il était handi, donc il était normal. Oui, là, un peu l'inversion. Et au départ, on a eu un accueil de réaction. On sentait qu'ils hésitaient. Et puis, en gros, l'épisode a été diffusé. Ça a été un carton. On tourne samedi, le deuxième épisode. Donc, c'est des petites réussites comme ça. Après, j'en ai plein d'autres de rencontres. Je me souviens d'un événement sportif qu'on avait fait ici. Je suis face aux montagnes, ici à Grenoble,
1: à Champs-Rousses. Ouais,
4: ouais. Et du coup, voilà, merci. Et donc, c'était un dirigeant de Schneider Electric qui était là dans un de nos événements sportifs, qui discutait avec un jeune qui cherchait un stage, donc lui en situation de handicap. Et je suis sûr que ce jeune n'aurait jamais eu d'entretien si on n'avait pas organisé cette rencontre-là. Mmh. Et c'est toutes ces petites rencontres-là, ces petites pastilles, ces petits colibris, comme on dit, qu'on a posées petit à petit et qui ont changé des carrières, des moments. Enfin, voilà, je suis pas le sauveur. Ça, je sais pas si ça a changé des destins, mais ça, voilà, ça a facilité des choses, en tout cas, parce qu'on avait créé quelque chose de ouais, où les gens se mélangent, en fait. Aujourd'hui, on essaie de dire, voilà, il y a chacun dans sa ligne d'eau. Non, il y a encore des gens qui ont envie de travailler ensemble, il y a encore envie de partager, on l'a vu ce week-end. Donc, c'est ça qu'on essaie de pousser.
1: Mathieu Fredure, une réaction?
0: Le fait de pouvoir être sauveur, oui. Certainement pas. On est tous avec oui. nos forces et nos faiblesses de toutes les façons. L'idée, c'est plutôt de se dire qu'on peut changer, comme le disait Stéphane à l'instant, on peut changer de trajectoire. Je pense que c'est ça qui est intéressant. Alors après, on ne le fait pas à la place d'eux. D'ailleurs, on s'est trouvé nous dans une situation où on avait tendance à faire à la place d'eux, hein, parce qu'on imaginait qu'ils pouvaient devenir avoir un tel parcours. Et on a changé un peu notre fusil d'épaule en se disant que, en fait, il faut d'abord que l'envie vienne de la personne et on les accompagne dans cette démarche. Et depuis, c'est beaucoup plus simple avec des échéances plus courtes aussi en disant, voilà, est-ce que dans 4 mois, tu peux réussir à faire ça? Parce qu'on, en étant entreprise adaptée, on a ce qu'on appelle le CDDT, c'est un CDD tremplin. Et en fait, tout l'intérêt de ce contrat, c'est de permettre en fait de faire grandir quelqu'un dans sa posture professionnelle ou dans son expertise. Et donc, non, l'idée, c'est vraiment d'accompagner plus que de sauver.
1: Avoir du temps, finalement, dans la durée. Et prendre le temps de s'écouter, de se parler, de se rencontrer, de s'observer.
0: Ouais, le temps est un allié dans le sens où, en fait, tout ne se découvre pas tout de suite. Et on peut... Quand je vois un petit peu l'histoire de l'entreprise, il y a quand même, on a fait chez nous ce qu'on appelle le recueil des belles histoires. C'est intéressant de voir les parcours qui ont probablement changé grâce au fait qu'on s'est croisés en fait et qu'ils sont venus travailler dans l'entreprise.
1: Vous avez des petites anecdotes à nous raconter en une minute,
0: peut-être
1: parce que le temps va vite.
0: L'exemple d'une personne qui arrive chez nous en fin de droit, fin de RSA, et qui vient juste pour une formation, non, un stage au départ. Et puis, on était à ce moment-là en train de faire une formation. Et il y a une personne qui sort de cette formation parce qu'elle est recrutée directement. Et donc, du coup, on lui propose d'intégrer la formation. Donc, pour lui, c'était déjà passer de stage en formation, ce qui était complètement différent. Et puis, en fait, on l'a recrutée. C'était la première personne à l'issue de cette formation qu'on recrute. Et ça se passe très bien pendant les 3 premiers mois. Et puis après, c'est la dégringolade. Mais bon, c'est lié aussi à son handicap. Et puis, à un moment donné, on se retrouve début d'année. Et puis, on se dit, OK, on fait quoi? Comment on continue ensemble? Et puis on a dit, on va peut-être travailler maintenant sur le sujet de l'accessibilité, parce qu'il n'était pas sur ces sujets-là.
1: Oui.
0: Et en fait, c'est quelqu'un qui a vraiment pris le sujet, qui aujourd'hui est le numéro 2 dans l'entreprise sur la partie accessibilité, derrière le directeur de l'accessibilité. Donc vraiment un super parcours, et c'est un super profil qui a énormément d'énergie, mais qui garde aussi ses fragilités. Et donc, c'est ça aussi qui est intéressant, c'est qu'il faut savoir voir les deux côtés.
1: Et grâce à ses fragilités, finalement, il a réussi à atteindre, peut-être pas ce but, mais ce lieu, ce niveau, grâce à sa faille de départ, peut-être.
0: Et aussi grâce à tout le travail que lui a fait sur lui-même. Oui. Je retiens une petite anecdote qu'il m'avait partagée à un moment donné. On discutait comme ça, et puis il me dit... Avant, je pensais que tout le monde était contre moi. Et puis, à un moment donné, je me suis dit, j'ai peut-être un rôle dans cette situation. Mm. À partir du moment où il a pris cette posture, en fait, ça a changé. Parce qu'il s'est impliqué dans le projet. Et du coup, comme ce n'était pas les autres, il pouvait travailler dessus.
1: Oui.
0: Et ça a changé complètement sa posture et sa performance de ce fait-là.
1: C'est vrai, toujours la question de la juste place. Étienne Hirschauer, hier, en préparant cette émission, vous me l'aviez dit, et je vous ai dit, ça y est, vous avez trouvé votre juste place? Eh ben non, c'est jamais acquis, en fait. On a plus que 2 minutes, c'est terrible parce que le temps, 1 minute même, le temps a encore passé très très vite. Mais alors, bah voilà, ce sera, on va dire que vous allez conclure cette émission à travers la question de la juste place et peut-être lancer un message aux entrepreneurs qui se posent des questions aujourd'hui. Est-ce que je prends le risque d'accueillir quelqu'un qui me fait peur? Vaste question en 1 minute.
5: En 1 minute, c'est compliqué, mais. Ouais. En fait, moi, je vais juste vous parler de mon parcours à moi et de ce que j'ai pu imaginer et qui fait que je pense que c'est reproductible. Donc, je viens du monde ordinaire. J'ai découvert ce que c'était que le handicap et que travailler avec des personnes en situation de handicap. J'ai découvert la difficulté que ça représentait. Et je pense que là, il y a un parcours, il y a quelque chose d'extrêmement vertueux et qui, chaque jour qui passe, me fait penser que c'est vraiment vertueux. Et donc, accueillir la différence. Le travail est quelque chose de génial parce que c'est le travail qui fait commun. Oui. On est dans un univers où on est sur nos smartphones plus de 2 heures ou 3 heures par jour. Et de fait, on fait plus commun. On est pris dans un tunnel.
1: Dans un étau.
5: Le travail fait commun. Et faire commun dans la diversité, c'est génial.
1: Eh ben, merci beaucoup. Ce sera le mot de la fin. On aurait pu parler encore 3 heures de tous ces dossiers. Étienne Hirschauer, président de l'entreprise Ecoder, Mathieu Froidure, directeur général de l'entreprise Urbilog, et Stéphane Rivière, président fondateur de Talentéo. Merci à tous les trois et ainsi qu'aux équipes de Lille et Grenoble, ainsi que Paris. Merci à Pierre-Henri. Très bonne journée.
5: Merci beaucoup.

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1: Et bonne soirée à tous. On poursuit sur nos ondes avec l'association Ensemble, invité de la rédaction de La Vie en Question avec Christine.
2: La Vie en Question avec Christine, bonjour à tous ceux qui nous écoutent. Une belle action vous est proposée par l'association Ensemble pour le dernier trimestre de l'année 2026. Nous sommes invités à venir écouter cette chorale le vendredi 9, le samedi 10 et le dimanche 11 octobre dans plusieurs églises de Lille. Pour nous en parler, nous recevons aujourd'hui Madame Giovanella, que j'appellerai Giovanella.
3: Bonjour Christine.
2: Qui est chef de chœur et cofondatrice du projet. Et Monsieur Esli, que j'appellerai Esli.
4: Bonjour.
2: Qui lui aussi est cofondateur du projet et chef de pupitre homme. Bonjour à tous les deux et bienvenue.
3: Merci pour l'accueil.
2: Alors, une chorale qui chante pour la santé mentale. Pourquoi ce choix et pourquoi ce nom, que je le précise, s'écrit Ensemble, ça s'écrit EN, le nombre 100 et MN. Alors, pourquoi?
4: Alors, c'est Ensemble, AN, 100 pour le nombre 100 et NM. Alors d'abord, la première chose qu'on voit, c'est que il y a un 100 en plein milieu.
2: Oui.
4: Ce 100 là, c'est parce que du coup, on est 100 voix qui chantons pour des causes qui n'ont pas de voix. Ensuite, on voulait jouer un petit peu sur le mot ensemble vocal qu'on voit un peu partout, hein, partout en France, et qui reprend un peu aussi ça en créole, du coup, ensemble. Et puis, on voulait aussi dire, montrer que c'est uniquement si l'on se met ensemble, si on se regroupe, si on se rapproche et qu'on chante dans la même direction, qu'on arrivera, à mon sens, de faire bouger les lignes pour certaines causes qui en ont besoin à la Réunion.
2: Est-ce que vous êtes affilié au choral métropolitaine qui s'appelle Ensemble?
4: Non, pas du tout.
2: Pas du tout, ça n'a rien à voir.
4: Projet 100% local.
2: Peut-être à l'avenir. Là, pour le moment, c'est local.
3: On est pour le partage, évidemment, donc on reste ouvert. Mais non, c'est 100% local, avec justement des Réunionnais, des Réunionnaises, ou en tout cas des personnes qui vivent sur le territoire, tout à travers de l'île. Donc, que ce soit Saint-Benoît, Saint-Denis, Sainte-Marie, Petite-Île. Voilà, ça vient de tous les coins de la Réunion. Et sans voix directement concernée par la santé mentale.
2: Mais alors, je précise, on dit sans voix, c'est-à-dire il y aura sans corps. Et puis il y a tout ce qu'il y a derrière, donc j'aimerais beaucoup qu'on en parle aujourd'hui. Hein, tous ces petites mains qui travaillent pour que cette chorale puisse se représenter. Alors, la santé mentale, est-ce que vous pouvez m'en parler un petit peu? Quelle est la différence entre santé mentale et maladie mentale?
3: Alors, la maladie mentale, on va parler de pathologie avec un diagnostic précis par des professionnels de santé, alors que la santé mentale, c'est comme disait Esli, lors de notre dernière conférence, on a la santé physique, on prend soin de soi physiquement, et ben on peut prendre soin de soi mentalement. Voilà. Ce que je veux dire par là, c'est on n'a pas besoin d'avoir une pathologie pour prendre soin de sa santé mentale. Et la santé mentale, ce n'est pas que du négatif, c'est aussi du positif. Voilà. Et la santé mentale, en fait, touche toutes les personnes de tous les âges, de toutes les catégories socioprofessionnelles, de
2: tous les sexes,
3: tout le monde. Vraiment, de tous les genres, vraiment. Et justement, il y a un gros tabou là-dessus. Et en tant que musicothérapeute, je travaille avec énormément de personnes différentes dans le cadre de mon métier. Et justement, souvent, on sous-estime la santé mentale. Et parfois, il y a des pathologies, en fait, en dessous. Donc, ça permet, voilà, nous, notre but, c'est de sensibiliser tout le monde, de leur dire attention quand ça va pas. Des fois, ça va pas, c'est vrai, mais peut-être c'est un petit peu plus grave que ça.
2: Et il faut pas que ça arrive, que ce soit grave aussi. Il faut en parler avant.
3: Justement, c'est pour ça qu'on fait de la prévention, de la sensibilisation. Il faut pas sous-estimer le bien-être mental.
2: Voilà. Comment ça se manifeste, une santé mentale un peu précaire, un peu atteinte?
3: Alors, ça peut être parfois un manque de motivation. Exemple que je vois autour de moi, ben voilà, il y a une soirée, tout ça, alors on est super motivé et au moment d'y aller, les personnes ne ne veulent plus y aller. Alors, on ne sait pas pourquoi. Manque de jus, manque de motivation, pas envie de voir les gens, pas envie de raconter sa vie. Et hop, tout d'un coup, on a quelque chose qui nous bloque. Et puis finalement, les personnes, elles commencent à se renfermer sur elles-mêmes et à trouver des raisons de s'enfermer de plus en plus. Ben là, déjà, c'est une alerte.
5: Et puis, il y a aussi peut-être des moments dans la vie où on est fragilisé par des événements, une rupture, une perte du travail, tout ça. Je pense que ça atteint la personne mentalement.
3: Évidemment.
4: Je crois que, en fait, bien au-delà de ça, la santé mentale, j'adore faire le parallèle avec la santé physique parce que je pense que c'est vraiment une belle façon de la comprendre. Et puis, ça parle à tout le monde, surtout. La santé mentale, c'est tous ces petits coups qu'on se donne à nous-mêmes ou qu'on prend au quotidien et dont on ne fait pas, on ne prend pas un compte avec. Tout simplement parce que ça ne se voit pas. C'est invisible. Le jour où on se cogne contre une table, on a un bleu, on le voit. Mais les bleus de l'esprit ne se voient pas. Et
5: de l'esprit ou du cœur?
4: Bah les deux.
3: C'est lié.
4: Pour moi, tout est lié. C'est une dimension complètement holistique. Quand on parle de santé, on peut pas s'attaquer juste à une santé du cœur ou de l'esprit ou de l'âme. On est obligé de s'attaquer à tout en fait. Et la santé mentale, c'est ça. C'est quelque chose d'invisible qui nous correspond, qui correspond à nos personnalités, à nos caractères, mais sur lequel nous travaillons. Que nous gardons tout au long de notre vie, en fait. Et notre travail à nous, avec ces choristes-là, c'est de sensibiliser non pas uniquement aux maladies mentales ou aux troubles mentaux, mais surtout au fait que nous sommes tous, tôt ou tard, concernés par un sujet de santé mentale. Et même si on ne s'en rend pas compte, on l'est déjà. À chaque instant, on se dit des choses, on pense des choses, on ressent des choses qui impactent directement notre santé mentale.
5: Par exemple, avoir une mauvaise image de soi, c'est une forme de santé mentale fragilisée.
3: Tout à fait.
5: Et ça arrive bien plus souvent qu'on ne le pense.
3: Bien sûr, surtout dans ce monde d'aujourd'hui où le physique, le visuel, la consommation de l'image, les selfies est tellement, tellement mise en avant malheureusement.
5: Exact. Comment ça a commencé? Quel a été l'élément déclencheur pour vous?
3: Alors, moi c'est par mon métier. Où ça fait des années que je suis coach vocale et 5 ans maintenant que je suis art-thérapeute. Et évidemment, la santé mentale s'est présentée à moi comme un gros sujet parmi mes élèves et parmi les personnes avec qui je collaborais. Donc, c'était une évidence.
5: Ils venaient chanter pour panser un peu leurs plaies?
3: Oui, ils venaient d'abord chanter. Et puis, au fur et à mesure qu'on creusait, ils se rendaient compte qu'ils étaient là pour prendre soin d'eux. Et ça, c'est super. C'était une excellente démarche. Et puis, de par mes études après à Lille en musicothérapie, j'ai vu que la santé mentale, c'est un vrai sujet, moi, qui me touche particulièrement.
5: Et vous, Wesley?
4: Moi, c'est personnel. En fait, dans ma famille, nous avons quelqu'un de notre famille, en fait, à ma femme et moi, qui, du jour au lendemain, en fait, a révélé un terrain fragile et a révélé un trouble mental. C'est assez particulier en fait quand on doit réapprendre à vivre avec quelqu'un qui du jour au lendemain devient quelqu'un d'autre. On doit réapprendre à communiquer, on doit accepter de parfois pas avoir accès à la personne qu'on aime et surtout on doit faire entre un deuil et une adaptation en fait à ce sujet-là. On a voulu à mon sens commencer par ça parce que du coup nos deux chemins sont croisés autour de ce projet-là à ce moment-là. Pour des motivations et des histoires différentes, comme tu le vois. Mais pour nous, en fait, c'est un sujet qui mérite que l'on s'arrête et que l'on écrive, que l'on rassemble et que l'on chante.
5: Alors une chorale. Pourquoi une chorale?
3: Parce qu'on est tous les deux, Isley et moi, amoureux de la musique, amoureux du chant, amoureux de la polyphonie, amoureux de la synergie vocale. Et que c'est quelque chose qui... Voilà, peu importe l'âge et plein de détails, fait que ensemble, une chorale, ça transporte et ça change le monde.
5: 100 personnes, c'est beaucoup, 100 choristes.
3: C'est pas assez. j'en voulais 1000.
5: C'est vrai?
3: Ouais, j'en voulais.
5: Et où?
3: Oui.
5: Où est-ce qu'on aurait pu faire
3: ça? Ça a été la question logistique et du coup, Esli a eu raison là-dessus. Mais je perds pas espoir. Oui, 100 parce que c'est un nombre qui parle. 100%, c'est bien. Enfin, voilà. Pourquoi pas 100, vraiment, c'est bien.
5: Difficile de recruter 100 personnes?
4: Alors, non.
3: Non, pas du tout.
4: Pas du tout. Vraiment pas. En fait, ouais, c'est même, on a dû même sélectionner. En fait, la spécificité de cette chorale, alors là, les auditeurs, si vous devez retenir une seule chose, c'est celle-là. C'est que nous avons recruté des gens, non pas pour leur niveau musical, en solfège ou en polyphonie, mais nous les avons recrutés par rapport à leur histoire. Ce qui a été le vrai sujet lors des castings, c'est leur rapport à la santé mentale, leur rapport au sujet. Alors, déjà d'une manière un peu de gestion de projet, parce que du coup, on sait que quand quelqu'un est vraiment motivé et qu'il a une vraie raison de venir aux répétitions, de venir avec le groupe, de venir sur scène pour chanter, et bien il reste toute l'année avec nous. Donc, on peut le faire évoluer facilement, d'abord. Et ensuite, surtout parce que nous pensons sincèrement que lorsque l'on chante quelque chose que l'on vit, ou lorsque l'on chante quelque chose qui nous touche personnellement, on transmet des émotions qui ne sont pas possibles d'être transmises autrement. Je crois que d'ailleurs c'est ce qu'on apprend beaucoup en cours avec Dio, c'est que lorsque l'on ressent les choses, lorsqu'on est aligné, lorsqu'on parle avec le cœur, ou qu'on chante avec le cœur, on arrive à toucher les gens en face de nous plus facilement. Et c'est ce que nous voulons pour sensibiliser.
5: Avoir une voix extraordinaire qui... C'est vrai, c'est faire passer un message, en fait.
3: Oui, on parlait encore de ces émissions de chant où, justement, parfois, on a des personnes qui ont des voix extraordinaires, mais que, pour autant, la personne qui a une voix peut-être un peu moins... moins atypique, et ben elle a quand même cette âme, elle a justement cette façon d'interpréter qui fait que le public est touché. Et clairement, moi, c'est de l'interprétation, c'est devenir sa chanson, habiter sa chanson et habiter son message pour délivrer une parole auprès d'un
5: mais
3: public.
5: Mais c'est pas facile quand même.
3: Ça se travaille.
5: C'est ouvrir son cœur, ouvrir son âme, se livrer en fait.
3: C'est se mettre à nu totalement.
5: C'est pas qu'interpréter, c'est prendre possession et en faire soi.
3: C'est devenir
5: et
3: la
5: livrer,
3: chanson.
5: Ouais.
3: C'est être, c'est une mise à nu totale et c'est super quand on arrive à faire ça.
5: Alors, sans choriste, des sopranes, des altos, et puis des ténors et basses, c'est ça?
3: C'est ça.
5: Alors, comment est-ce qu'on recrute? Il y a plus de femmes ou il y a autant d'hommes, comment ça se passe? Est-ce qu'on a besoin de plus de femmes, de moins de femmes? Enfin,
3: de façon naturelle et particulièrement sur l'île de la Réunion, nous avons plus de sopranos. C'est par rapport au territoire. Et nous avons aussi beaucoup plus de ténors. Contrairement en métropole où il y a beaucoup plus de basses, je trouve, disponibles. Voilà. On a beaucoup plus de femmes que d'hommes. Et nous avons essayé de faire un équilibre au tout début du projet. Parce que comme Isil a dit, c'était pas difficile. On a eu beaucoup, beaucoup, beaucoup de demandes. Donc on s'est fixé, on va dire, une direction artistique auditive. On s'est dit, on veut tant de pourcents de soprane, tant pour cent d'alto et tant pour cent de baryton. Donc
5: baryton, c'est-à-dire c'est entre le ténor et la basse.
3: En tout cas, sur ce projet, c'est un regroupement des basses et des ténors parce qu'on n'a pas voulu faire une harmonisation à quatre voix, mais plutôt avec un groupe d'hommes qui vont chanter à l'octave, mais voilà, les réunir au sein du même pupitre pour donner une couleur.
5: Et qui vient plus spontanément, l'homme ou la femme?
3: Les deux.
5: Ah ouais, les hommes maintenant ont envie de chanter autant que les femmes.
3: Pas maintenant, ça a toujours été le cas. Vraiment. Au contraire, je vais même dire que dans les années d'avant, les hommes étaient les seuls à avoir le droit de chanter. Donc non, c'est aujourd'hui au contraire, tout le monde vient librement. C'est
5: tout
3: super.
5: Le monde vient librement. Comment est-ce que vous n'êtes pas tous les deux tout seuls? Je suppose que vous avez d'autres chefs de pupitre.
4: Bien sûr, on est une belle équipe, très honnêtement. Vraiment, c'est un vrai sujet. Déjà, dans l'équipe artistique elle-même, on a Giovanella qui est directrice artistique et chef de chœur, et qui a beaucoup de casquettes, du coup, en si peu de temps. On a aussi, en fait, le directeur musical qui est au piano et qui nous accompagne depuis le début de l'année, donc depuis les écritures des morceaux jusqu'à présent, et qui sera sur scène avec nous. Il s'appelle James Pitcher. Au niveau de l'équipe du chœur lui-même, on a trois chefs de pupitre. Donc on a Marthe Lebon qui est chez les sopranes et qui s'occupe du coup de 46 sopranes, ce qui est pas rien. On a aussi Lubna Goulamabas qui est la chef de pupitre alto et qui s'occupe de 34 altos, ce qui n'est pas rien non plus. Et puis moi, plus humble, j'ai 20 hommes et ouais, ils sont sympas en plus.
3: Mais bariton et basse, ténor et basse, c'est un autre travail aussi.
5: Avec des voix plus fortes.
4: Alors pas forcément.
5: Comment on fait pour harmoniser en fait, pour qu'il n'y ait pas une partie qui domine l'autre?
3: Alors ça va être le travail du chef de cœur en fait. Pendant ma direction, je vais vraiment regarder chaque pupitre et quand j'ai besoin de plus d'alto pour amener justement une couleur plutôt mineur ou majeur, et ben je vais augmenter le pupitre qui dispose de cette note là. Donc je vais un peu faire le clown pendant les concerts pour justement monter et baisser le volume de chaque pupitre et les attaques en fonction de ce que je veux entendre en face.
5: Alors en fait, le chef de pupitre va préparer les choristes et ensuite lors de la représentation, il y aura vous, Giovanella, en maître d'œuvre, mm-hmm. qui va harmoniser tout le monde.
3: Alors voilà, c'est ça, c'est un peu chef d'orchestre où je vais avoir le lien directement avec les choristes et aussi avec
5: la musique.
3: La musique, c'est super important, donc c'est cette connexion-là. Et pareil, cette connexion avec le public, parce qu'en fonction de comment le public va réagir, je vais, pareil, orienter les volumes, etc. Pareil pour l'acoustique, c'est tout un travail.
5: Justement, entre les musiciens et les choristes, est-ce que ce sont les musiciens qui suivent les choristes ou les choristes qui suivent les musiciens ou les choristes et les musiciens vous suivent?
3: Alors, c'est un peu ça. Parce que comme je disais à toute l'équipe, tout dépend de l'acoustique, tout dépend de l'énergie, tout dépend de la direction de cœur sera vraiment différent en fonction des endroits et du public. Et voilà, il y a évidemment des choses, des tonalités qu'on ne pourra pas changer, des structures de titres, etc. Mais chaque concert sera différent. Voilà, et ça c'est chouette. Je peux juste continuer, on peut continuer à dire merci à toute l'équipe.
4: Oui,
3: parce que on n'a pas de chef.
4: C'est ça. Alors, c'est ça. Déjà, on va vous parler du bureau de l'association, sans qui tout ça ne serait pas arrivé. On a Patrick Técher qui est le président de l'association et qui intervient en fait surtout en termes de conseils. Il nous prête son nom en fait et aussi la responsabilité de l'association pour pouvoir monter ce projet. C'est un monsieur très occupé, mais qui arrive à se libérer parfois pour nos répétitions, parfois pour des prestations, parfois pour des rendez-vous. Donc on veut dire un grand merci à ce monsieur-là. Okay. On veut aussi remercier aussi Paul Loireau, qui est du coup le secrétaire et le trésorier de l'association. Heureusement, ils font un excellent travail avec Angéline, dont on va parler juste après, pour garder les comptes droits et surtout faire en sorte qu'on soit bien déclaré auprès de la préfecture et que les agréments soient en cours de construction. Donc vraiment, merci à tous ces gens-là. Angéline, l'administratrice, alors... Ça c'est. On oublie toujours la personne qui est dans l'ombre et qui fait tous les papiers, toutes les déclarations, toute la partie comptabilité, toute la partie administrative. Ce projet-là n'existerait pas et ne pourrait. À mon avis, il se serait cassé la tête au bout d'une semaine si Angéline n'était pas là. Donc, on veut lui dire un grand merci pour ça. Et puis, on veut remercier aussi tous les bénévoles. Alors. Il y a bénévoles, il y a partenaires, il y a
5: sponsors.
4: Il y a plein de bénévoles qu'on n'a pas vus, plein de bénévoles qui donnent de leur temps directement ou indirectement. Je pense à ceux qui gardent les enfants pour que les choristes puissent venir répéter. Je pense à ceux qui ont des enfants en bas âge et qui donc sont présents et gardent les enfants et puis essaient de trouver des solutions pour qu'ils ne pleurent pas pendant que l'équipe répète. Je pense aussi à ceux en fait qui trouvent des solutions pour transporter les gens. Pour les amener, ceux qui covoiturent, ceux qui nous donnent des contacts, qui, je pense à Roselyne, un petit gros cœur sur elle, qui s'est battue toute l'année pour qu'on ait des rendez-vous dans des institutions, ou à Stéphanie, qui nous a transmis bon nombre de contacts, et ils sont pleins comme ça, qui veulent faire en sorte que ce projet continue et qu'il explose autant que notre cœur le veut. Et puis, je veux aussi remercier les partenaires. Alors, il y a des partenaires en fait qui sont là depuis le début. Hein. On pense au Hub de l'usine.
3: Oui, qui nous a mis à disposition une salle extraordinaire que je recommande pour ce genre d'événement, mais pour d'autres événements, il y a tout sur place.
5: À
3: Sainte-Marie, le Hub. Et c'est ultra propre, c'est toujours bien géré. Enfin, il y a tout ce qu'il faut pour une chorale de 100 personnes pour qu'on soit super bien.
4: Et surtout, merci de nous avoir fait confiance.
3: Ouais,
4: c'est la première fois qu'il travaille avec une chorale et on a été reçus, mais alors, des petits plats dans les grands.
3: Ah, ça a été un grand oui avant même qu'ils aient un soupçon de... voilà, un petit bout de notre chorale. Ils ont dit oui avant même que ça débute, quoi. Et ça, c'est super.
4: On pense à toutes ces marques qui nous font confiance, ceux à qui on discute encore aujourd'hui pour pouvoir trouver les bonnes solutions d'accompagnement et de partenariat. Je pense à Crédit Agricole, je pense à la ville de Saint-Denis, je pense à Orange, je pense à toutes ces entreprises en fait qui, aussi à GBH en fait, qui nous a offert les t-shirts pour la chorale, mais je pense aussi à toutes ces petites entreprises qui nous ont aidés, qui ont ramené le JT Découvert, ceux qui ont donné de leur temps.
3: Pour les banderoles,
4: tout cela.
5: Toute l'organisation.
4: Oui. Et petit message aussi pour l'équipe d'intermittents du spectacle qui nous accompagne, Luna, James, Marthe. Merci à eux parce que du coup, ils nous ont donné beaucoup de leur temps. Alors effectivement, ils sont intermittents, donc ils ont des cachets, l'association va financer tout ça, mais il y a beaucoup de temps invisible, et on les remercie parce que sans eux, on serait incapable de faire tout ça.
3: Et merci aussi d'avance à Michael et Franck, qui vont nous rejoindre pour les concerts.
4: Ouais.
3: Voilà, les deux musiciens qui vont se joindre à James pour travailler avec nous.
5: Les chants, les musiques, comment est-ce que vous les avez choisis ?
3: En relation directe avec la santé mentale, donc des chansons qui parlent de troubles, mais aussi d'espoir et de résilience.
4: Et puis surtout, ça nous donne l'occasion de parler de Christine,
3: oui.
4: Le docteur Visnel Dadouza, notre référente scientifique. Elle n'aime pas ça, mais j'aime bien. Christine, en fait, elle a cette vision de terrain, puisque du coup, elle est psychiatre à La Réunion depuis plus de 30 ans. Et c'est elle aussi qui a donner son avis sur des chants, à rajouter, retirer des chants, pour qu'on puisse avoir un spectacle qui soit pas qu'un spectacle, un objet culturel, mais qui soit aussi une sensibilisation complète. Alors, on se rend pas compte, mais avec le voyage...
5: Il y a un cheminement.
4: Exactement. Le cheminement émotionnel qu'on vous propose, en fait, il est réfléchi pour que quand vous sortiez de là, vous ayez quand même vu pas mal de sujets autour de la santé mentale. Et parfois, ceux qu'on n'attend pas.
3: Et justement, le but de ce concert, qui ne sera pas un concert, mais plutôt un voyage, comme on disait, émotionnel, et une sensibilisation, ben on expliquera les différentes pathologies, on expliquera les différents sujets.
5: Voilà. Et comment on s'en sort.
3: Exactement.
5: Parce que ce n'est pas que triste.
3: Non.
5: Non, il y a beaucoup d'espérance.
3: Beaucoup, beaucoup, beaucoup de lumière.
5: C'est pas religieux. Vous produisez dans des églises. Parce que c'est là où vous avez trouvé peut-être une
3: Alors, pour deux raisons. La première raison, on avoue, c'est administratif. Comme on a débuté en janvier, c'était trop tard pour avoir les grandes salles, soyons francs.
4: Oui.
3: Il faut réserver un an et demi et voilà, bon, trop tard. Et puis, on avait l'occasion, l'opportunité de le faire à plein d'endroits. À La Réunion, on nous a proposé plein d'endroits. Mais finalement, les églises, on aime ça, Élise et moi. On l'aime pour le sacré. On l'aime pour le respect que ça génère, on aime pour l'acoustique que ça propose. Et quand on rentre dans une église, on vient avec un...
4: Et qu'importe la confession dans laquelle on est d'ailleurs. Hein.
5: Justement, c'est important de le rappeler, c'est que dans votre chorale, il y a de toutes les religions.
4: Oui,
3: on va chanter aussi justement des chansons profanes, aussi bien du Amel Bent que du Bob Marley, que du Où ça nous ça va. Enfin, c'est super, c'est ouvert
5: c'est
3: à tous.
5: En fait, c'est le message qui est important.
3: Toujours.
4: Oui, et surtout, en fait... c'est un message qui a sa place dans ces endroits-là.
3: Oui, de paix, d'amour.
4: Ouais. En fait, pour avoir échangé avec des églises qui nous accueillent cette année, c'est un message. Ils ont tout de suite répondu favorablement.
3: D'ailleurs.
4: Tous, très vite.
3: D'ailleurs, merci.
4: C'est ça.
5: Justement, on y arrive. Un seul concert ?
3: Non.
5: Non. Alors, là, il faut être très précis parce que ça urge.
3: Oui.
5: Alors, vous vous produisez où ?
3: Vas-y.
4: Alors, on se produit dans trois églises ce week-end. Donc, on va être à 19h30 à la paroisse Saint-François de Sales, l'église en centre-ville du Tampon, au Tampon. Donc, ensuite, le lendemain, vous pourrez nous retrouver à l'église Saint-André, en centre-ville de Saint-André.
3: Alors, c'est centre-ville. Donc, moi, c'est mon ancienne paroisse. Donc, s'il vous plaît, tout le monde de Saint-André, revenez, venez nous voir et je serai très heureuse de vous revoir tous. Et c'est à 19h.
4: Et c'est à 19h. Et puis, le lendemain... Alors, on en parle, mais pas beaucoup de promotion sur celle-là. Je vous explique pourquoi. On sera à 14h à l'église de la Délivrance à Saint-Denis. Alors, à l'instant, j'ai les chiffres juste devant moi, il nous reste 28 places.
5: Moins quelques places, parce que je vais les prendre. Donc, ne faisons pas trop de publicité.
4: Voilà.
5: C'est tout? Ou vous avez eu d'autres propositions, d'autres, parce que là, je pense que vous commencez à être connu. Peut-être qu'il y a des personnes qui ont envie que vous veniez chez eux.
4: Alors, effectivement, on a eu plusieurs entreprises qui ont fait appel à nous. Alors, entreprises et collectivités. On va se produire dans différents événements. Alors, un événement avec la ville de Saint-Paul à La Saline le 9. On va se produire aussi, normalement, avec la clinique des Flamboyants, si tout se passe bien.
5: Et je puis vous dire que la publicité passe. J'ai eu 3 appels ce matin pour me demander est-ce que c'est bien cette chorale dont tu vas parler aujourd'hui. Donc, ça y est, c'est affiché et ça va se remplir.
4: C'est ça. Bon, pas à Saint-Denis, parce que c'est déjà quasiment plein. Mais Saint-André et Tampon, pour l'instant, c'est encore ouvert.
3: Et justement, il y a des propositions privées.
4: Oui.
3: Donc, prenez contact avec nous.
4: Oui, tout
3: voilà,
4: à fait.
3: Si vous souhaitez que la chorale se produise pour la sensibiliser au sein de vos entreprises, au sein de vos communautés, ben.
5: Et dans les écoles, est-ce que ça a été, c'est prévu ou pas?
3: Alors, c'est tout un.
5: C'est plus difficile.
3: Un process, on va dire, pour intervenir au sein des écoles. Il faut des agréments. Donc, c'est temps pour parler.
4: Tout à fait.
5: Moi, je pense à l'université, je pense au lycée. C'est là où on commence à peut-être se poser des questions sur sa santé mentale.
4: Alors, pour être très transparent, nous discutons en ce moment même sur 2027 sur des projets liés au collège et à l'éducation. Ensemble, pourrait se retrouver dans des collèges. Donc, on y réfléchit.
5: Avec des choristes collégiens.
4: Oh, je ne peux pas en dire plus. Ça, on attend le département, ils vont en discuter en temps et en heure. Par contre, ce qu'on peut vous dire, c'est que on a un cœur de 100 personnes, on intervient entre 20 et 100 personnes en fonction des besoins, et on intervient sur différents types de registres. Alors, sur cette liste de la chorale ensemble, parce qu'on a 15 chansons qui sont magnifiques, on peut tenir un concert d'une heure et demie, et puis on intervient en fait aussi en fonction des besoins, parce que du coup quand même on peut le dire aujourd'hui, on est le plus grand chœur moderne de l'île de la Réunion en termes de
5: nombre. Mais il faut le dire.
4: Donc on est vraiment très content de pouvoir intervenir en cas de besoin.
5: Je voudrais préciser que ces chants ont été revus, réharmonisés, on peut dire comme ça,
3: réécrits.
4: Oui, tout à fait.
5: Pour chaque voix, en fait.
3: Oui, on a réécrit, on a adapté avec. On va dire qu'on est amoureux de plein de styles de musique, aussi bien du gospel, du R&B, du classique, etc. Donc on a mis nos touches de musique, nos couleurs musicales dans ces réécritures.
5: Des projets pour l'année prochaine?
4: Bien sûr. L'année prochaine, donc on relance ensemble. Alors, il y a déjà des gens qui sont venus s'inscrire au casting 2027. C'est bien. Il y a des gens de la chorale qui nous demandent quand est-ce que ce sera, est-ce qu'on peut revenir. Oui, c'est bien aussi. Et puis surtout, en fait, beaucoup de jolis projets qui viendront apparaître au courant 2027. Le soutien d'artistes. Peut-être que l'année prochaine, on aura l'occasion de se produire dans de très, très belles salles.
5: Eh bien, on en reparlera à Radio Arc-en-Ciel. On reste à votre disposition.
4: Avec
5: on vous
4: plaisir.
5: Accueillera avec plaisir. Donc c'est un superbe projet musical pour finir l'année 2026, c'est un beau moment de partage et de plaisir, j'insiste, pour les 100 choristes qui je pense vont être dans un grand bonheur, des concerts pour aider ceux qui souffrent de santé mentale, cela peut être un membre de votre famille, un ami ou même peut-être vous sans que vous le sachiez. Venez tous les soutenir en assistant à un de leurs concerts. Bon, je rappelle qu'on peut acheter les billets sur internet, c'est ça, on va sur le site.
4: Tout à fait. Il y a le site qui est accessible depuis nos réseaux sociaux, sur Hello Asso. Et puis surtout, il y aura une billetterie sur place.
5: Sauf à la délivrance, il n'y aura plus de place.
4: À la délivrance, je pense qu'il n'y aura plus de place.
5: Donc il faut se dépêcher. Merci beaucoup pour cette belle nouvelle, ce beau projet pour l'année 2026. J'espère que vous en aurez d'autres en 2027 et que nous aurons le plaisir de vous recevoir. Merci Giovanella. Je rappelle que vous êtes chef de chœur et cofondatrice du projet. Et merci à Esli qui est chef du pupitre homme et cofondateur du projet. Bonne réussite, on croisera les doigts et on viendra vous écouter, c'est sûr.
3: Merci.
4: Merci.
5: Au revoir tout le monde, bonne journée.
4: Bonne journée.

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Bonsoir à tous. Mazam avec vous pour prière dans la nuit. Nous espérons que vous avez passé un agréable jeudi, que cette journée s'est bien déroulée pour vous et surtout, surtout que vous allez bien. Merci à tous de votre fidélité à Prière dans la nuit à Radio Arc-en-Ciel. Nous sommes ensemble jusqu'à 23h. Nous retrouverons comme chaque jour l'équipe Jésus est mon guide. On poursuivra cette lettre de saint Paul apôtre aux Galates. Nous serons au chapitre 3, les versets 1 à 5. L'Esprit Saint, l'avez-vous reçu pour avoir pratiqué la loi ou pour avoir écouté le message de la foi? Voilà ce que dira saint Paul aux Galates. Et puis nous retrouverons Jean avec le Timanger pour le cœur, l'évangile en créole. On fait une très belle fête à tous les Pélagies aujourd'hui. Et on poursuit notre série Halte spirituelle avec le thème Vatican II face au monde moderne. Mais pour démarrer notre séquence, eh bien nous vous proposons de méditer avec l'antienne d'ouverture de ce jour. Donne la paix, Seigneur, à ceux qui t'attendent. Que tes prophètes soient reconnus dignes de foi. Écoute les prières de ton serviteur et de ton peuple Israël. Dieu créateur et maître de tout, pose sur nous ton regard et pour que nous ressentions l'effet de ton pardon, accorde-nous de te servir avec un cœur sans partage. Par Jésus-Christ, ton Fils, notre Seigneur et notre Dieu, lui qui vit et règne pour les siècles des siècles. Amen. Et nous démarrons avec Emmanuel Musique. Viens, Esprit Saint, veni, Sancte Spiritus.

0: Et nous retrouvons Jean avec le petit manger pour le cœur, l'évangile en créole. Nous sommes au chapitre 11 de l'évangile selon saint Luc, les versets 5 à 13. Demandez, on vous donnera.
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2: Dans l'évangile de Jésus-Christ, voilà quoi ça saint Luc qui raconte. Alors le jour-là, Jésus a dit ensemble son mandalon. Alors, imagine les autres, un an par mes autres, nés d'un an, il vient redonner midi la nuit pour demander, t'es d'un an, prête-moi trois pains, parce que là, maintenant, Dominique, ils sont voyagés, ils la case, mais il ne faut rien pour d'autres pour manger. Alors, je pars en dedans, l'autre, je réponds, là, la palais, pour venir, j'y guille la main, la porte a fini de fermer, mon enfant, moi, on a fini dans notre lit. Mais ça va pas lever pour donner la main à faire. Alors, moi, je me dis les autres. Quand même, il n'est pas pour donner pas ça son dallon. Il va lever à cause si tellement le monde est si tellement mal élevé pour donner tout ce qu'il demande. Alors, ça m'a mis des autres. Demande. Va donner à Zot. 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Quand il apporte, va rouver à Zot. Par le fait, mais. N'importe qui ça, il demande, il gagne. Ça que les rôdes, les trouve. Ça que les cons, il apporte, il rouvre à poli. Quel papa rend autre, dit à son enfant, il demande un poisson, va d'aller un serpent, il n'y a qu'un poisson. Sans quoi, va d'aller les scorpions, il lui demande un zèf. Alors, si autres que c'est bon mauvais monde, je te connais, donne bons affaires, de bons enfants. Alors, combien plus le papa dans le ciel va donner l'Esprit Saint pour tout ce qu'il demande?

porte ouverte à qui viendra. C'était Laurent Giboski. Et merci à Jean pour ce petit manger pour le cœur, l'évangile en créole. Nous retrouvons Catherine avec l'émission Jésus est mon guide. On poursuit notre lettre de Saint Paul apôtre aux Galates.

Bonjour à tous. Aujourd'hui, nous sommes le jeudi 8 octobre 2026 et j'ai le plaisir de vous présenter la séquence de ce jour. Aujourd'hui, l'Église fête Sainte Thaïs. C'est une riche courtisane d'Alexandrie qui aurait été convertie par l'ermite Saint Fasnus et aurait fait le choix de la prière et de la pénitence. Nous sommes dans la 27e semaine du temps ordinaire. Bien évidemment, nous souhaitons un joyeux anniversaire à ceux qui le fêtent en ce jour et nous débutons la séquence par un chant à l'Esprit Saint. Je vous souhaite à tous une bonne écoute.

Lecture de la lettre de saint Paul apôtre aux Galates. Galates stupides, qui donc vous a ensorcelé? À vos yeux, pourtant, Jésus-Christ a été présenté, crucifié. Je n'ai qu'une question à vous poser. L'Esprit Saint, l'avez-vous reçu pour avoir pratiqué la loi ou pour avoir écouté le message de la foi? Comment pouvez-vous être aussi fou? Après avoir commencé par l'esprit, allez-vous maintenant finir par la chair? Auriez-vous vécu de si grandes choses en vain? Si encore ce n'était qu'en vain, celui qui vous fait don de l'esprit et qui réalise des miracles parmi vous, le fait-il parce que vous pratiquez la loi ou parce que vous écoutez le message de la foi? Parole du Seigneur Tout-Puissant. Nous rendons grâce à Dieu.

Je vous propose maintenant de faire un petit moment de silence, de fermer ses yeux et d'écouter tout simplement ces paroles. Je louerai l'Éternel en tout temps et en tout lieu, dans mes joies et mes peines, dans l'épreuve et le feu, je redirai sans fin ma vie est en ses mains. Mon refuge et mon cœur sont dans le Seigneur.

oui, frères et sœurs, comment ne pas louer le Seigneur pour cette joie qu'on a eue récemment en recevant sur le territoire de la métropole le pape Léon XIV. Et j'ai aussi une pensée particulière pour les habitants de Metz et plus particulièrement à ma fille qui habite sur Metz. Voilà, que dire aussi, je pense, hein, à toutes les grâces obtenues tout autour de cette venue et toutes les bénédictions et toutes les conversions, toutes les guérisons qui a pu être opérées grâce au Seigneur, voilà, à cette foi et à cette paix qui a entouré le pape à ce moment-là. Voilà. Merci Seigneur pour le pape que tu nous donnes. Merci pour les prêtres, pour les évêques. Merci pour les laïcs. Merci pour nos familles. Sois béni Seigneur Jésus. Nous terminons bien évidemment la séquence par un autre chant. Un jour à la fois. Voilà, je vous souhaite à tous une très bonne et sainte journée. Et je vous dis à très bientôt.

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2: En ce 8 octobre, nous fêtons aujourd'hui Sainte Pélagie. Une très belle fête à toutes celles qui se prénomment ainsi. Allons découvrir avec Frédéric l'histoire de Sainte Pélagie qu'il nous propose dans le témoin de la foi de ce jour.
3: Saint-Marc, Saint-Pierre, son nom était Jean. Sainte Marie, figure de la foi, témoin de l'Évangile. Elle se nommait Marie.
4: Saint Matthieu,
3: il s'appelait Jacques.

En ce 8 octobre, nous fêtons Sainte Pélagie. Bonne fête donc à toutes les personnes qui se prénomment Pélagie. Pélagie, la première des femmes de la ville d'Antioche, regorgée de biens et de richesses. Douée d'une beauté extraordinaire, fière et vaine dans sa manière d'être, elle salissait son esprit et son corps dans l'impudicité. Quand il lui arrivait de passer par la ville, c'était avec une ostentation telle qu'on ne voyait sur elle qu'or, argent et pierres précieuses. Partout où elle allait, elle embaumait l'air de l'odeur de toutes sortes de parfums. Elle était précédée et suivie d'une foule immense de jeunes filles et de jeunes garçons aussi revêtus d'habits somptueux. Un saint-père appelé Nonnus, évêque d'Héliopolis, aujourd'hui d'Amiette, en la voyant, se mit à verser des larmes très amères de ce qu'elle avait plus de soucis de plaire au monde qu'il n'en avait lui-même de plaire à Dieu. Se prosternant alors sur le pavé, il frappait la terre avec son visage et l'arrosait de ses larmes en disant « Grand Dieu, pardonnez-moi, misérable pécheur que je suis, parce que cette femme de mauvaises mœurs a mis plus de temps à parer son corps pour un seul jour que je n'en ai mis dans toute ma vie pour me sauver. » Or, une fois qu'il prêchait à l'église, Pélagie était présente. Elle fut si touchée de ses paroles qu'elle lui écrivit une lettre en ces termes. « Au saint évêque, disciple de Jésus-Christ, Pélagie, disciple du diable, si vous voulez donner une preuve que vous êtes bien le disciple de Jésus-Christ, qui, d'après ce que j'ai entendu, est descendu du ciel pour les pécheurs, daignez me recevoir toute pécheresse que je suis, mais repentante. » L'évêque lui répondit, « Je vous prie de ne pas mettre mon humilité à l'épreuve, parce que je suis un homme pécheur. Si vous désirez être sauvé, vous ne pourrez pas me voir en particulier, mais vous me verrez avec les autres évêques. » Lorsqu'elle fut arrivée auprès de Nonnus, placée avec ses collègues, elle se jeta à ses pieds qu'elle tenait de ses mains, et elle dit en versant des larmes très amères, « Je suis Pélagie, une mer d'iniquité, agitée par des flots de péché. Je suis un abîme de perdition, je suis le gouffre et le piège des âmes. Combien se sont laissés duper par moi, mais j'ai maintenant tous ces crimes en horreur. » Alors l'évêque l'interrogea, « Quel nom avez-vous ? » lui dit-il. Elle répondit, « Dès ma naissance, je m'appelle Pélagie, mais à cause du luxe de mes vêtements, on m'appelle Marguerite. » L'évêque, l'accueillant donc avec bonté, lui enjoignit une pénitence salutaire. Il l'instruisit avec soin de la crainte de Dieu et la régénéra par le saint baptême. Le troisième jour après son baptême, elle disposa tout ce qui lui appartenait et le donna aux pauvres. Peu de jours après, à l'insu de tout le monde, Pélagie s'enfuit pendant la nuit et vint au mont des Oliviers, où, prenant l'habit des amites, sous laquelle est dissimulé un cilice, elle habita une petite cellule dans laquelle elle servit Dieu en pratiquant une rigoureuse abstinence. Elle jouissait d'une réputation extraordinaire et on l'appelait frère Pélage. Quelques années plus tard, alors que Nonnus lui rend visite, il la trouve décédée dans sa cellule, épuisée par les terribles austérités qu'elle s'est imposées. Il courut annoncer cela au clergé et aux moines qui vint pour rendre les derniers devoirs à un si saint homme. Mais quand on eut sorti le cadavre de la cellule, on s'aperçut que c'était une femme. Tous furent remplis d'admiration et rendirent grâce à Dieu. Ensuite, ils ensevelirent le saint corps avec honneur. Or, elle trépassa le 8e jour d'octobre vers l'an du Seigneur 290. Avant de nous quitter, je vous propose cette pensée spirituelle extraite de l'Évangile de ce jour. Mais le Seigneur lui répond, « Marthe, Marthe, tu t'inquiètes et tu t'agites pour tant de choses. Une seule est nécessaire. Marie a choisi la meilleure part, elle ne lui sera pas retirée. » Luc 10, versets 41 et 42.

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1: C'était l'Arche d'aujourd'hui, Je crois en toi. Et nous retrouvons Madeleine Vatel et l'historien Étienne Fouilloux pour le quatrième volet de cette série Halte spirituelle sur Vatican II face au monde moderne.
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4: En fermant le grand chantier du Concile Vatican II, cette grande réunion de plus de 2500 évêques du monde entier, l'Église a voulu redire qu'elle se préoccupait des questions qui pouvaient habiter l'homme, que les défis des sociétés la concernaient et qu'elle voulait s'impliquer pour répondre, je cite, « aux questions éternelles des hommes sur le sens de la vie présente et future et sur leurs relations ». Et ce message, nous le lisons dans un texte promulgué par le pape Paul VI intitulé « Joie et espérance ». Étienne Fouilloux, vous êtes avec nous pour parler de ce Concile Vatican II. Vous êtes professeur émérite d'histoire contemporaine et spécialiste d'histoire du catholicisme français. Vous avez beaucoup travaillé sur le Concile Vatican II. Étienne Fouilloux, l'Église, elle fait le constat que les contemporains ont beaucoup de mal à discerner les valeurs permanentes, c'est le terme qu'elle utilise, et qu'elle vit en fait des angoisses face aux évolutions. Est-ce que l'Église prend conscience que ces angoisses face au changement de paradigme, face aux évolutions économiques, sociales, sociétales, ça peut éloigner ses fidèles? Quel constat elle fait sur les mutations?
5: Pendant longtemps, elle s'est dressée contre ces mutations. Elle a essayé de conserver les valeurs anciennes, par exemple, les valeurs du monde rural. Donc, elle est fortement interloquée par l'évolution déjà au XIXe siècle, l'urbanisation, l'industrialisation, et elle a du mal à s'adapter. C'est très progressivement qu'elle en prend conscience. C'est Léon XIII, en 1891, qui, pour la première fois, parle du monde ouvrier. Donc c'est très tard, ouais, par rapport à l'apparition du monde ouvrier. Vatican II a une attitude très différente. Il a une vive conscience de ce qui se passe autour de lui, même si cette conscience est en partie une conscience fausse, comme je le dis, sur les différentes idéologies. Mais en tous les cas, l'attitude est différente. Elle souhaite non plus réagir contre ou proposer uniquement sa propre vision des choses, mais agir avec, prendre conscience de ce qui se passe et essayer d'insérer le christianisme, de montrer qu'il n'est pas par nature conservateur. Le cardinal Marty en 68 dit « Dieu n'est pas conservateur » et qu'au contraire, elle a quelque chose à apporter. Le problème de la paix est tout à fait central de ce point de vue-là, avec l'encyclique Pacem in Terris de Jean XXIII en 1963, même si les termes sur la paix de Gaudium et Spes restent marqués par le passé.
4: Par la bombe atomique.
5: Oui, il y avait chez certains évêques la volonté de condamner radicalement l'arme atomique. Des évêques américains, anglais, enfin du monde occidental, ont dit c'est pas si simple, les Russes ont toujours un armement considérable, et donc ils ont réintroduit la doctrine ancienne de la guerre juste.
4: Oui, alors ça on peut s'arrêter là-dessus, parce qu'on a entendu le pape François justement remettre en cause cette question de la guerre juste, qui occupe un large espace dans Gaudium et Spes, qui vient dire que en cas de légitime défense, alors est autorisée la guerre.
5: Oui, oui. Donc c'est déjà une évolution par rapport à la doctrine antérieure de l'Église, mais c'est une évolution qui est à mi-chemin, qui va se poursuivre avec Jean-Paul II et surtout avec François. Mais ça, c'est une des nouveautés du Concile qui sera développée ensuite.
4: Oui, qui ne dit plus « la guerre est justifiée s'il s'agit d'une conquête ».
5: Oui,
4: c'est ça en fait.
5: Absolument. Ouais.

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2: Alors, ce qui est intéressant aussi, c'est à quel point l'Église vient aussi dresser un constat quelque part de son temps. Avec tous ces paradoxes, elle le dit, il y a des richesses, des puissances économiques, mais dans le même temps, il y a la faim, il y a la misère, il y a des gens encore qui ne savent ni lire ni écrire. Est-ce que l'Église tient là un rôle d'interpellation? Est-ce qu'il y a besoin de l'Église pour venir dire au monde que, bien sûr, il y a des avancées économiques, technologiques, mais que dans le même temps, on ne peut pas oublier ceux qui n'ont rien? Est-ce qu'il faut la présence de l'Église pour venir dire ça?
3: D'autres l'ont dit en même temps, mais le fait qu'elle se convertisse, enfin, en tous les cas, admette de mettre au premier plan ces problèmes sur lesquels elle ne s'était pas tellement penchée antérieurement, ça c'est une nouveauté. Bon, il y a toute une tradition d'encyclique sociale des papes à partir de 1891, c'est la première, sur les ouvriers. 1931, c'est tous les 40 ans. 1931, l'anniversaire de la précédente, sous Pie XI, et puis 1971, la lettre au cardinal roi de Paul VI. À chaque fois, ces encycliques sociales annexent un petit bout de la réalité ou reconnaissent un nouveau bout de la réalité, disent que l'Église a quelque chose à apporter, y compris sur ce dont elle ne parlait pas auparavant, mais dont elle vient de prendre conscience. Mmh. Et dans cette évolution de prise en compte de plus en plus large des affaires du monde, le texte de Gaudium et Spes, la constitution Gaudium et Spes, est une étape importante, mais ça se situe dans une évolution séculaire, en quelque sorte. Mmh. Est-ce que c'est un saut qualitatif? On a pu le dire.
2: Peut-être sur la dimension internationale, la différence entre les différentes nations, elle parle de les peuples de l'opulence contre les peuples de la faim.
3: Oui, Léon XIII, par exemple, qui est pape à la fin du XIXe siècle, a essayé de proposer ses bons offices pour des conflits internationaux. Son intercession n'a été acceptée. Alors, l'évolution se poursuit. L'Église a été réticente à l'égard de la Société des Nations. Elle n'est plus réticente à l'égard de l'Organisation des Nations Unies. Et Paul VI la consacre solennellement en allant à New York, à l'Assemblée Générale, en 1965, pour dire « on est avec vous et plus jamais la guerre ». Donc, on voit bien une progression. Et la voix de l'Église qui était refusée en 1890 ou en 1931, est de plus en plus acceptée comme une des composantes possibles, avec des composantes laïques, d'une évolution positive dans le règlement des questions internationales, même si, comme disait Staline, elle n'a pas de division. Et c'est peut-être parce qu'elle n'a pas de division qu'elle peut avoir ce rôle d'interpellation, et c'est bien ce qu'on reproche à Pie XII, de ne pas l'avoir eu ce rôle d'interpellation pendant la Seconde Guerre mondiale. Un certain nombre de gens, après François Mauriac, Albert Camus l'ont dit, attendaient de cette autorité qui était devenue une autorité morale progressivement, de moins en moins contestée, qu'elle dise haut et fort, le nazisme est un mal, il est en train de ruiner l'Europe, il est en train de massacrer un peuple. Bon, pour des raisons qui lui appartiennent, ça sera une autre émission.
2: C'est une autre émission, oui, mais c'est intéressant néanmoins. Parce que là, elle parle vraiment des crimes aussi que provoque la guerre moderne.
3: Oui.
2: Est-ce que c'est un rattrapage?
3: D'une certaine manière, oui. Même si, là encore, la tradition fait qu'on ne l'accepte pas. Qu'on n'accepte pas de s'être trompé auparavant. L'exemple est tout à fait caractéristique. Jean XXIII rédige cette encyclique sur la paix. Paul VI arrive, alors la mort de Jean XXIII est célébrée partout, y compris par les communistes. Et Paul VI arrive au moment où Pie XII est critiqué pour son inaction de la guerre. Et qu'est-ce que fait Paul VI? Il propose la canonisation non seulement de Jean XXIII, mais de Pie XII en même temps. Donc, on a bien la volonté de maintenir la continuité et de ne pas reconnaître ce qu'a pu être une erreur, en tous les cas un manque d'appréciation de la réalité que beaucoup de chrétiens attendaient, Maritain et d'autres attendaient. Et on attend de plus en plus, finalement. Le pape devient de plus en plus une autorité internationale. Ça s'est développé considérablement, et je pense que, de ce point de vue-là, déjà Pie XII, mais surtout Jean XXIII, qui est devenu, sur le plan international, une référence, puis Paul VI, ne parlons pas de Jean-Paul II et de son rôle dans la chute du communisme, François, bien sûr, on attend du pape, maintenant, aujourd'hui, une parole sur les crises du monde actuel, sur l'écologie actuellement. Et ça, de ce point de vue-là, Vatican II, en s'adressant au monde, et les papes de Vatican II en s'adressant au monde, marquent une étape assez importante dans cette évolution. Le pape, on ne comprend pas bien ça. Pie XII n'avait pas la même autorité internationale que peut avoir un François. La parole antérieure était une parole diplomatique, alors que la parole plus récente est une parole qui se veut prophétique, qui ne tient pas compte finalement de... vous devez faire la paix au Proche-Orient, point. Enfin, ne plus tellement apprécier les relations internationales en termes de rapport de force, mais en termes de principes à maintenir, pas défendre.
2: Oui, c'est deux temps, deux époques, et vous êtes bien placé pour en parler. Vous êtes historien, Étienne Fouillou, et professeur émérite d'histoire contemporaine, spécialiste de l'histoire du catholicisme français. Merci, à demain.

Merci à Madeleine Vatel et à l'historien Étienne Fouillouf. On se sépare avec Marie-Louise Valentin, Hubert Bourrel et ce titre Abbaye, en vous souhaitant une excellente nuit sous le regard de Dieu, et nous nous donnons rendez-vous bien sûr dès demain.

0: 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Nous débutons le programme de nuit avec l'émission Palabre.
1: Chers amis auditeurs de Radio Arc-en-Ciel, bonjour. C'est avec un immense plaisir que je vous retrouve pour notre émission Palabre. Palabre co-animée par notre ami Didier. Didier, bonjour.
2: Bonjour Joyce et merci pour de nous proposer ces belles émissions. On se joue bien sûr la littérature, la culture, l'identité haïtienne à travers son écrivain fondateur, oui. Son pionnier, Jean Prince-Mars.
1: Oui.
2: Et justement, pourquoi as-tu désiré aujourd'hui nous parler des aspects de la culture haïtienne et justement de cette particularité qui est là?
1: Oui, alors j'ai décidé de parler de Jean Prince-Mars, comme tu l'as dit très justement, le pionnier de la littérature haïtienne, parce que au moment où un auteur canadien d'origine haïtienne, Télisson Aurélien, est vilipendé après avoir été louangé pour ce qu'on a appelé le roman phénomène, c'était ça ou mourir, certains crient au racisme, d'autres crient à la contrefaçon, au plagiat, à une écriture 100% pixelisée. Moi qui ai adoré ce roman, j'ai eu envie de revenir un peu aux origines de la littérature haïtienne en vous parlant de Jean Prince-Mars, parce qu'il nous aidera à comprendre qu'il y a toute une culture, un background du roman de Télisson Aurélien que les Occidentaux ne peuvent pas nécessairement comprendre. Jean Prince-Mars, le pionnier, le maître, celui qui avait quelque chose de discipliné dans les traits, celui qui a été ambassadeur d'Haïti, et c'est son autorité morale et intellectuelle qui a permis de franchir les premiers obstacles dressés contre le rayonnement de la société africaine de culture. Je dis culture au pluriel, anglophone et francophone. Et avec le penseur et docteur Dubois, il a assumé le leadership culturel du monde noir. Docteur Honoris Causa de l'Université de Dakar au Sénégal, le livre majeur de Jean Prince-Mars, ainsi par la longue, a contribué à aider Léopold Sédar Senghor à découvrir son identité et les dimensions de la négritude. Il est mort le 1er mars 1969 après avoir travaillé avec son génie, qu'on lui connaît, au concept d'âme noire et précisément d'âme haïtienne. Il est mort en résidence à Pétionville dans la banlieue de Port-au-Prince. Né le 15 octobre 1876, il était le fils de Jean Bélé, dit Mars, député à la Convention nationale. Il fit des études de médecine, mais il n'exerça pas vraiment une fois diplômé, car il se lança dans la carrière diplomatique. C'est d'ailleurs lui qui représenta Haïti à l'exposition universelle de Saint-Louis dans le Missouri. Sa situation sociale fut un sésame qui lui permit une ascension rapide dans la carrière diplomatique, politique, scientifique et littéraire. Il fut député de sa grande rivière natale et on garde ses brillantes et courageuses interventions en faveur de l'indépendance d'Haïti. Indépendance qui, on le sait, sera obtenue dans le sang car Napoléon, mal inspiré par Joséphine, avait refusé, au moment où toutes les conditions avaient pourtant été réunies, il avait refusé le décret d'indépendance d'Haïti. Jean Prince-Mars, lui, a été nommé ambassadeur extraordinaire et plénipotentiaire aux Nations Unies et en dernier ressort à Paris et en présence d'Alioune Diop. Poursuivant l'œuvre de réhabilitation de son pays, de sa race et de l'Afrique, entreprise par Anténor Firmin, l'inoubliable auteur de L'égalité des races humaines, Jean Price-Mars inaugure à Port-au-Prince toute une série de conférences dont il tirera la matière de son premier ouvrage intitulé « La vocation de l'élite ». Dans cet ouvrage, il donne à voir déjà le rôle qu'il entend jouer et jouera jusqu'à son dernier souffle. 2 ans plus tard, à la fin de l'occupation américaine, il publia ainsi par la longue son œuvre maîtresse. Véritable message qui se propose de relever aux yeux du peuple haïtien la valeur de son folklore, d'ouvrir une nouvelle ère littéraire. Il dénonce cette gêne à peine dissimulée, voire la honte qu'éprouve Haïti, héritière de préjugés inculqués par les colons, de son passé africain. En rendant grâce aux divinités vaudoues, il ne prêche pas pour autant le retour à une certaine Afrique. Sans vouloir exclure l'apport français qu'il ne nie pas, Jean Price-Mars voit dans le génie de la race, je le cite, « toutes nos survivances africaines se font de tout ce qui nous caractérise, tout ce que nous éprouvons de particulier devant l'éternel inconnu, ce sont nos contes, nos légendes, croyances, superstitions », fin de citation. Mais c'est aussi, ajoute-t-il, notre hérédité française, notre aptitude pour l'exercice littéraire, notre goût de la parole, notre besoin d'idéal, notre enthousiasme naïf. Pour lui, le génie de la race, ce sont toutes les choses, toutes ces choses et infiniment d'autres. Après Ainsi par la langue, il publie de nombreux ouvrages qui demeurent tous le point de départ de toute littérature haïtienne, si riche, comme on le connaît, avec des gens comme Jacques-Stéphane Alexis, Jacques Roumain, René de Pestre, et j'en passe. Débordant leur cadre originel, ces ouvrages vont nourrir l'ensemble des littératures du monde noir, d'expression anglaise, portugaise, espagnole et bien sûr française. D'où la naissance du mouvement du New Negro, de l'école de Bahia, des études afro-cubaines, du concept même de négritude. C'est aussi Jean Price-Mars qui a fondé l'Institut d'ethnologie dont il confie la direction au docteur Louis Mars, brillant psychiatre à Port-au-Prince. C'est lui qui préfaça La montagne ensorcelée de Jacques Roumain, qui sera l'auteur de l'extraordinaire roman, Gouverneur de la Rosée, preuve d'un haïtianisme actif.
2: Tu as évoqué le vaudou. Peux-tu nous développer l'importance du vaudou tel que vu par Jean Price-Mars ?
1: Eh oui, c'est une des bases de sa littérature d'ailleurs. C'est en montrant l'importance de sauver l'âme haïtienne, l'identité nationale, le patrimoine culturel, qu'il a provoqué un regain d'intérêt et de sympathie pour cette religion qu'est le vaudou. Ainsi par la longue est, en même temps qu'un manifeste de l'indigénisme haïtien, une défense et illustration de la religion vaudou. Nous savons que toute société humaine possède un certain nombre de traits communs aux membres du groupe et caractéristiques de ce groupe. Ces facteurs de cohésion et d'intégration peuvent être divers. Dans certaines communautés nationales, c'est entre autres la religion qui joue le rôle d'emblème national. Aussi, dans les tentatives de colonisation et de décolonisation, dans les efforts de domination et d'indépendance, le facteur religieux joue-t-il un rôle non négligeable ? Amputer un peuple de sa religion, c'est brouiller son identité, c'est altérer sa personnalité, c'est miner sa volonté de vivre et de survivre comme groupe autonome, c'est user sa capacité de résistance aux emprises étrangères. On sait le rôle d'idéologie mobilisatrice que joue l'islam. Ce n'est pas non plus par hasard que les luttes nationalistes offensives ou défensives se sont portées volontiers sur le terrain religieux. L'histoire des mouvements messianiques et des mouvements missionnaires est, dans sa trame profonde, l'histoire de compétition nationaliste. Une société se reflète dans le miroir de sa religion. La société haïtienne projette sa dualité fondamentale, sa cassure profonde, dans sa répartition religieuse. Le vaudou, religion africaine, est l'apanage des masses. Le christianisme, religion occidentale, est l'apanage de l'élite. Ce clivage n'est pas étanche car des interférences se produisent grâce au christianisme populaire, grâce aussi à des adhésions vaudouesques jusque dans les classes élevées. Cependant, la ligne de démarcation subsiste. Or, le vaudou, naguère en Haïti, tout comme l'islam d'ailleurs, le rôle d'emblème national et d'idéologie mobilisatrice. Certes, aujourd'hui encore, il est une réalité religieuse vivante qui concerne et affecte la majorité du peuple haïtien. Mais l'influence de l'évangélisation chrétienne fait qu'elle est décriée, perçue comme paganisme, une superstition, une tare à extirper, une honte nationale à cacher. En discréditant ainsi le vaudou, on a traumatisé le peuple haïtien et cassé un de ses ressorts. C'est que le peuple, comme les autres peuples de couleur, colonisé, dominé, sous-développé, est pris dans l'engrenage, dans la dialectique du maître et de l'esclave, telle que développée par Hegel. Cette relation à sens unique, excluant la réciprocité, ne peut se fonder que sur la disqualification des hommes et des choses indigènes. Elle ne peut se maintenir que sur une large base englobant dans le même discrédit les différents aspects de la vie d'une nation, économique, technologique, linguistique ou religieux. Le haïtien pratique le vaudou, mais cette religion, dit-on, n'est pas une religion. Il parle créole, mais cette langue, dit-on, n'est pas une langue. Il produit des richesses, mais ces richesses ne sont pas ses richesses. Il a ses façons de travailler, mais ses techniques ne sont pas des techniques. Ainsi, vidée d'elle-même, comment une société ne serait-elle pas pour une domination étrangère, une proie facile, pour une action nationale de récupération et de relèvement, un morceau difficile? N'est-ce pas cette aliénation que dénonçait Jean Brassens dans la préface de « Ainsi parla l'oncle » quand il écrivait, je cite, « C'est que ceux qui ont été pendant 4 siècles les artisans de la servitude noire parce qu'ils avaient à leur service la force et la science ont magnifié l'aventure en comptant que les règles étaient les rebuts, que les nègres plutôt étaient les rebuts de l'humanité, sans histoire, sans morale, sans religion, rebuts auxquels il fallait infuser n'importe comment de nouvelles valeurs morales, une nouvelle investiture humaine. Dès lors, tout ce qui est authentiquement indigène, langage, mœurs, sentiments, croyance, devient-il suspect, entaché de mauvais goût? Fin de citation de cet extrait de la préface de Ainsi parla l'oncle, mais c'est tellement vrai aujourd'hui, quand

0: sur la mort du vaudou sont à situer dans la longue histoire sur la mort des religions. Rappelons-nous d'ailleurs que les matérialistes du XVIIIe siècle ne promettaient pas longue vie au christianisme. Cette religion, selon eux, devait disparaître au fur et à mesure que disparaîtraient l'ignorance et la peur. On pense à Marx et à Engels. L'avenir dira ce que valent ces vues eschatologiques, ces anticipations utopiques. Aujourd'hui même, dans les pays industrialisés, subsistent superstitions, sectes, devins, voyants, mages, cartomanciens, etc.
1: Justement, tu veux dire par là que le voodoo a été un obstacle à l'évangélisation ?
0: Eh oui, bonne question, je te répondrai, Didier. Alors, mais je rappelle que deux écoles de pensée en Haïti ont évalué le fait vaudouesque, chrétiens et marxistes. Ils ont abouti à la même conclusion, à savoir que le vaudou est, pour le développement d'Haïti, un facteur négatif. Et je cite, « Le vaudou apparaît comme une réalité en fin de compte négative, comme un essai maladroit et combien inefficace de résoudre ou plutôt d'oublier les vrais problèmes, hein, c'est ce qui a été écrit par l'éditorialiste de la revue Rond-Point. L'école catholique a commencé par dénier au vaudou, de façon un peu mécanique, le slogan célèbre de l'opium. En quoi, Jacques Alexis, le vaudou serait, je cite, « l'opium du peuple haïtien ». C'est dans ce contexte de pensée qu'il faut placer, et pour la comprendre et l'apprécier, la sociologie religieuse du chef de file de l'école indigéniste d'Haïti. D'emblée, donc Price-Mass revendique pour le vaudou le titre de « religion ». S'appuyant sur la définition proposée par Émile Durkheim, il démontre que, je le cite, « le vaudou est une religion parce que tous les adeptes croient à l'existence d'êtres spirituels qui vivent quelque part dans l'univers en étroite intimité avec les humains. Des humains dont ils dominent l'activité. » Fin de citation. Ces êtres invisibles constituent un Olympe innombrable formé de dieux dont les plus grands d'entre eux portent le titre de papa ou grand maître et ont droit à des hommages particuliers. Le vaudou est une religion parce que le culte dévolu à ces dieux réclame un corps sacerdotal hiérarchisé, une société de fidèles, des temples, des autels, des cérémonies et enfin toute une tradition orale grâce à laquelle se transmettent les parties essentielles de ce culte. Le vaudou est une religion parce que, à travers le fatras de légendes et la corruption des fables, on peut démêler une théologie, un système de représentation grâce auquel, primitivement, les ancêtres africains s'expliquaient les phénomènes naturels et qui gisent de façon latente à la base des croyances sur lesquelles repose le catholicisme hybride des masses populaires. Tout cela, c'est Jean Price-Mars qui le démontre. Certes, on peut discuter les arguments de Price-Mars, comme on peut discuter la définition durkheimienne, car il n'est de la religion aucune définition qui soit incontestable et incontestée. Les critères ne sont pas intangibles. Alors, dira-t-on que le vaudou est une vulgaire superstition ? Ces stéréotypes bourrés d'ethnocentrisme ne ressortissent pas à la science sociologique. En civilisation urbaine, on observe une régression de la pratique religieuse et une folklorisation des cérémonies du culte. Cela est vrai pour le vaudou dans les villes haïtiennes, mais cela est vrai aussi pour le catholicisme dans plusieurs grandes villes.

0: Mais rien n'a la vie plus dure qu'une religion. Aujourd'hui, on sait cependant qu'aucune muraille de Chine ne peut empêcher un Haïtien de recentrer et de rallier sa vie sur le catholicisme.
1: Mais justement, dans le même sens, on peut se demander si le vaudou a été ou est encore un obstacle au développement d'Haïti.
0: Encore une excellente question, Didier. Tout dépend de l'utilisation qu'on fait de la religion comme moteur ou comme frein. Tout dépend de la direction, du sens qu'on lui impose. Révolutionnaire ou réactionnaire? Le vaudou n'est en soi pas plus paralysant que stimulant. Selon les conjectures où il est vécu, on verra qu'il est l'un ou l'autre. Ainsi, à l'époque de la guerre d'indépendance d'Haïti, le vaudou fut le ressort des combattants. Un marxisme moins dogmatique, mais adapté à la paysannerie haïtienne et à son niveau de conscience, ne se serait pas opposé au vaudou. Enfin, peut-être. Et c'est Henri Lefebvre qui, dans La Somme et le reste, publié en 1959, écrit. Je cite, « Historiquement, on peut se demander si le matérialisme a représenté la philosophie des classes opprimées, révoltées ou révolutionnaires. Une étude plus attentive semble montrer que les mysticismes et les hérésies ont beaucoup plus et beaucoup mieux que le matérialisme stimulé et orienté les masses. » Fin de citation. Donc, tu me demandes, Didier, si dans l'état actuel des choses, les croyances et les pratiques vaudouesques sont, dans le paysanat haïtien, un frein au développement socio-économique. La seule réponse possible est de montrer que dans telle région donnée, à telle époque précise, compte tenu de l'ensemble des facteurs sociaux, l'influence du vaudou sur le développement en Haïti a été réelle. Jean Pressmas a montré que le village haïtien est un milieu sacral. La religion est pratiquement la seule action culturelle qui s'y exerce. Pas d'école, pas de journaux, pas de syndicats, pas de coopératives. Le monopole du religieux est presque absolu. Même les services sociaux, quelquefois, passent par la médiation du religieux. Ce temporel n'a ni autonomie, ni consistance, et son efficacité propre est masquée par un halo mystique. Cette hypersacralisation des structures détermine en revanche, par contre-coup, une hyper-sacralisation des mentalités. Le paysan est polarisé vers l'au-delà et le divin. Ses préoccupations, son espoir, désertent l'ici-bas et l'humain pour se projeter dans le surnaturel. Le bas niveau de vie, les intempéries qui gâchent les récoltes, sont expliquées par des causes surnaturelles. L'efficacité agricole ou médicale est demandée de préférence à des personnages religieux mettant en œuvre des moyens surnaturels. Le développement plutôt et la promotion économique et sociale sont peu désirés, en tout cas mollement recherchés, et les choses ne peuvent s'arranger que dans l'au-delà. C'est un peu donc la mentalité haïtienne. C'est donc par défaut et par carence du secteur social que le secteur religieux est, dans la campagne haïtienne, ce qu'il est, pléthorique et aliénant.
1: On poursuit cette émission en ce jour avec Joyce sur les ondes de Radio Arc-en-Ciel. Et pour terminer, surtout la question par rapport à la thématique que tu nous as proposée en ce jour, revenons au roman de Télésiane Aurélien. C'était ça ou mourir. Accusé d'avoir été écrit par l'IA, accusé aussi de plagiat, tu as choisi un exemple pour montrer en quoi l'accusation de plagiat était infondée.
0: Oui, parce que je n'ai cessé de dire qu'il n'y a pas de virginité de lecture, mais il n'y a pas non plus de virginité d'écriture. Tout écrit a peu ou prou des relents de ce que l'auteur a déjà lu. Hein. Tout écrivain est avant tout un lecteur. Et il écrit sur le fond de ses lectures antérieures, consciemment ou inconsciemment. L'écriture est peu ou prou donc un palimpseste. J'ai choisi l'exemple d'un autre auteur haïtien, Anthony Fels, comme pour montrer que le roman de Télison Aurélien, à mon sens, n'est pas un plagiat. Comme nombre de ses compatriotes de l'intelligentsia haïtienne militante, Anthony Fels a dû fuir son pays, bâillonné par le président Duvalier, flanqué de ses tontons Macoutes. Il a publié un recueil intitulé « Mon pays que voici », suivi de « Les dits du fou au caillou ». Le lecteur reconnaît, sans vraiment chercher, de manière évidente, l'influence de Louis Aragon. Mais il ne se dit pas qu'Anthony Fels a plagié Aragon, mais plutôt que ce poète haïtien rend hommage à Aragon, dont il admire les écrits, hein, dans sa pensée comme dans l'expression. Écoutez plutôt, et c'est vrai qu'on voit l'influence d'Aragon, deux vers d'Anthony Fels, à la hauteur des surprises, les yeux des mains qui font connaissance. Mais ailleurs, le lecteur observe aussi l'influence de Saint John Perse, auteur guadeloupéen. C'est que Anthony Fels est aussi persien, à cette nuance près que son vocabulaire est moins flamboyant que celui de Saint John Perse, même si le style est de la même noblesse. Le poète haïtien n'est pas un étranger en son pays ou loin de son pays, même si ses origines sont situées à tous les points de la Rose des Vents. Même si la Caraïbe est devenue un lieu de désolation, écoutons encore quelques vers d'Anthony Perse où nous retrouvons cette fois l'influence de Saint John Perse. J'habite l'essence d'un mot, couché sur l'eau comme la ligne de l'horizon, et l'épissure est sans défaut qui lie mon cœur au cœur d'étoiles de mon pays. Fin de citation. Donc, ce n'est pas déprécier l'œuvre d'Anthony Fels, hein, ce n'est pas l'accuser de plagiat que de reconnaître dans ses écrits sa filiation spirituelle. On est toujours fils de quelqu'un, quoi qu'on en pense. Un recueil de 142 pages est une des plus belles pierres levées sur la route de l'exil par un poète haïtien. Un long poème de 15 pages par quoi débute ce recueil est comme une épopée de l'histoire sanglante et intercellente d'Haïti. Poème écrit en exil, poème de l'exil. Un éclair fulgurant d'exotisme s'y glisse, et je cite quelques vers pour terminer. L'énivrante brûlure du rhum coulait des cruchons bleus, et dans le creux de leurs jupes teintes, les filles ondulantes nous offraient la primeur des mangas parfumés. Fin de citation. Donc c'est ainsi que s'achève notre émission Palabre d'aujourd'hui. Je te remercie vivement, Didier.
1: Merci Joyce, à toi aussi pour ce moment littérature de culture, voilà. Et surtout pour nous parler un peu de cette identité haïtienne.
0: Voilà. Et nous remercions aussi nos amis auditeurs qui ont fait le choix de Radio Arc-en-Ciel.

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1: Le programme de la nuit sur Radio Arc-en-Ciel, il est minuit. Nous retrouvons maintenant Jean-Claude avec Navé un fois. Je vous propose deux petites histoires en créole. Oh yeah.

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Histoires de Rome. Comment y coupe fromage? Histoires en France. Il y avait une fois un bouc Teitson en ville. L'itessar marchait forain. L'itessar tit doucement. L'ité prend son temps. L'ité promène. L'ité amuse. 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Il tient beau un bel fromage dans son bras. Ah, pour un bel fromage, ça t'est un bel fromage. Un fromage, t'es sort dans le Cantal. Benna, y appelle ça une fourme. Ça l'est grand comme une roue de charrette. L'y pèse jusqu'à 40 kilos. Le bouc la commence à suivre le marchand. Son nez t'ai senti le gaillard l'odeur, son bouche t'ai fait de l'eau. 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Il a demandé, vous la pointe un grand couteau pour couper la viande? 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Ben les bons, tracasse pas où, sera bien égal. Le fromage va remplir mon ventre pendant tout l'hiver. Le bouc t'y sourit. Tellement il était sûr. Alors, il attrape le grand couteau, il a fait deux pas en arrière pour gagner l'élan. Il écarte son deux bras en grand, toute la bande l'a reculé pour laisser aller la place. Où ça m'y coupe aller? 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Ben, comme on veut, le marchand l'a répondu. 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L'île a fait tellement vite, personne n'a pas gagné le temps de comprendre. Un instant, le bouc, t'es fait une cape le bel fromage dans son deux mains, l'île a couru dehors, et l'île a sauté dans une carriole, t'es y attendre devant l'hôtel. L'a plus jamais revu à lui.
la puce jamais revu le fromage, ni entier, ni coupé en deux. Oh yeah.

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Histoire de Nicolas. Saint histoire Saint-Pierre Goscinny. Histoire de Nicolas. Ti Nicolas y raconte quand autre la gagne l'inspecteur dans la classe. 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Mi compte sur autres pour rester tranquille, pour faire une bonne impression. Saint nouveau l'inspecteur, l'ancien était déjà habitué avec autres, seulement il apprend sa retraite. Mi vois pas pourquoi ça elle t'est tracassée. Nous t'es toujours tranquille, nous. Elle l'a fait un tas avec un paquet de recommandations. 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Faut pas ni cause, s'il a pas posé à nous une question. Faut pas ni rire, s'il a pas donné à nous la permission. Faut pas ni la scanner de tomateur, comme dernier coup, quand l'inspecteur la marche dessus et la roule à terre. Elle l'a dit, Alsace, il faut l'y arrêter de manger quand l'inspecteur est là. Elle l'a dit, Clotaire, dernier de la classe, reste tranquille dans son coin, fais pas remarque à lui. Là, des fois, moi, elle a demandé si la maîtresse y prend pas nous pour une bonne cagnard. Mais

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Mais t'es pas vrai, l'inspecteur t'es pas là, maîtresse t'es en colère. Moi la vue à haut Clotaire, au piqué. Clotaire la largue à un gros pleuré. Ali même dernier de la classe. Il a dit que s'il met Ali au piqué, l'inspecteur va remarquer Ali, va poser Ali un tas de questions. Les gars n'ira pas répondre. Et que d'abord, l'était vrai. 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Seulement dans les histoires, le premier banc t'est gommé de l'encre. Maîtresse l'a dit, fais passe le premier banc au dernier rang, comme ça il verra pas. Alors nous la commence, déplace tout le banc. T'es gaillard, nous t'es ri bien. Juste la même, l'inspecteur avec le directeur la rentre dans la classe. T'es pas besoin ni lève, nous t'es déjà debout. Directeur l'a dit, c'est encore de marmaille, vous êtes un peu dissipé. Miwa, l'a dit l'inspecteur. Assise à zot, marmaille. Dans toute l'assise. Mais comme nous t'es fin vie à zot banc devant derrière, Cyril et Joachim t'es assise à l'envers. Zot t'es vie à zot dos avec le tableau. L'inspecteur la guette un coup maîtresse. Il a demandé à elle si le deux marmailles t'es assise comme ça tout le temps. Maîtresse t'es fin arrive pareil Clotaire. Quand il pose Ali une question, les gars n'y pas répondent. Mais au moins, elle l'a pas fait comme Clotaire. Elle l'a pas pleuré. Elle a gagné dire, c'est un petit accident. L'inspecteur n'avait pas l'air trop content. Il faut l'autorité dans une classe. Allez, marmaille, à remettre le banc en place. Notre toute la levée. Mais l'inspecteur a crié, non, pas tout en même temps. Zot deux seulement. Cyril et Joachim la remettent le banc à l'endroit. Et zot la assise. L'inspecteur la sourit. Et il a appuyé son main sur le banc. Bon. Que ça zot t'ai fait avant que m'y arrive? Ben, nous t'après change le banc de place, Cyril la répond. Bon. Cause plus sur le banc, l'a dit l'inspecteur. Et d'abord, hein, à cause de t'après change le banc de place. À cause l'encre, Joachim l'a dit. L'inspecteur la guette un coup son deux mains. Son deux mains t'es bleu. Il a largué un gros soupir. Il attrape un mouchoir dans son poche pour essuyer son doigt. Il a cause son maîtresse. La discipline l'est vraiment pas au point. Il faut faire un peu la psychologie. Après ça, il y a Gaetano avec un grand sourire. Marmaille, moi, mi veux être zot dallon, zot camarade, pas besoin zot la peur. Mi connais zot y aime amuser. Eh ben, moi aussi, mi aime bien rire. Un, zot y connais l'histoire de deux boucs sourds. Un bouc sourd, il demande son camarade, où sort la pêche? Et le camarade y répond, non, on va, mi sort la pêche. Alors le premier sourd, il dit comme ça, « Ah bon, m'y croyez que tu sers la pêche. » Nous l'a pas ri. Maîtresse n'avait pas donné à nous la permission. L'inspecteur l'a ri. Il n'avait pas besoin de la permission, lui. Mais quand il a vu personne ne rit pas, il l'a arrêté. Il a tous un coup, il a dit, « Bon, assez ri, marmaille. Allez, au travail. » Nous t'après récite une fable à Fontaine, maîtresse l'a dit. Le corbeau avec le renard. Elle a fait semblant rodin marmaille au hasard dans la classe, et comme fait exprès, elle la tombe sur Agnan, le premier, le chouchou. Agnan, récite à nous un coup le corbeau avec le renard. Seulement, l'inspecteur la lève la main, il y a monte Clotaire avec son doigt. Ah oh, là-bas dans le fond, récite un coup la fable La Fontaine va. Clotaire la rouvre la bouche. Nous te crois, il était ça à réciter. Mais il a commencé à pleurer.

Que cela rivalie ? L'inspecteur l'a demandé. Maîtresse l'a dit, il faut excuser Clotaire, à cause il est timide. Et elle l'a choisi, Rufus. Rufus, ça monte à long, ça. Son papa, les agents de police. Rufus l'a dit, il n'y connaît pas la fable par cœur, mais il y connaît à peu près que ça, il raconte. Il y a comment s'expliquer, t'es les histoires un corbeau, t'es il tient beau dans son bec, un roquefort. Un roquefort ? L'inspecteur t'est étonné. Mais non, Alsace l'a dit, t'es un camembert. Non va, Rufus l'a dit. Si t'es un camembert, le corbeau n'aurait pas pu tient beau dans son bec, n'aurait coulé. Et puis camembert, il sent pas bon. Il sent pas bon, mais les gaillards pour manger, l'a dit Alsace. Et puis ça, il veut rien dire, il sent pas bon. Prends le savon. Il sent bon, mais il est pas gaillard pour manger. M'y connais, mon affine essayé. Ouais, Rufus l'a dit, ou les bêtes même, et m'a dit à mon papa, donne notre papa une contravention. Et je te la commence bataille. Toute marmaille t'est debout, t'es écrit, sauf Clotaire. Clotaire t'est y pleure même dans son coin. Et n'avait à Niant, après récite, le corbeau avec le renard au tableau. Maîtresse, l'inspecteur, avec le directeur, t'est écrit, assez, assez. Ah, nous t'es rire bon cœur. Quand t'es fini, toute la bande l'a assise et l'inspecteur la rattrape son mouchoir pour essuyer son figure. À cette heure, t'es son figure, t'es gommé de l'encre. Son figure, t'es bleu. Mais nous l'a pari, nous l'avait point la permission. L'inspecteur la serre la main de maîtresse. On a toute ma sympathie, madame. Jamais m'en aurait imaginé. Votre métier était dur comme ça. Continuez comme ça. Bon courage. Bravo. Et il est parti vitement avec le directeur. Nous, n'y aimons bien notre maîtresse, mais m'y trouve l'injuste. T'es grâce à nous. Elle avait gagné une félicitation avec l'inspecteur. Ben, figure à zot, elle la trouve moyen, mais à nous en retenue. Oh yeah.

0: La vie en question avec Christine, bonjour à tous ceux qui nous écoutent. Une belle action vous est proposée par l'association Ensemble pour le dernier trimestre de l'année 2026. Nous sommes invités à venir écouter cette chorale le vendredi 9, le samedi 10 et le dimanche 11 octobre dans plusieurs églises de Lille. Pour nous en parler, nous recevons aujourd'hui Madame Giovanella, que j'appellerai Giovanella.
1: Bonjour Christine.
0: Qui est chef de chœur et cofondatrice du projet. Et Monsieur Esli, que j'appellerai Esli.
2: Bonjour.
0: Qui lui aussi est cofondateur du projet et chef de pupitre homme. Bonjour à tous les deux et bienvenue.
1: Merci pour l'accueil.
0: Alors, une chorale qui chante pour la santé mentale. Pourquoi ce choix et pourquoi ce nom, que je le précise, s'écrit Ensemble, ça s'écrit EN, le nombre 100 et MN. Alors,
2: c'est Ensemble, AN, 100 pour le nombre 100 et NM. Alors d'abord, la première chose qu'on voit, c'est que il y a un 100 en plein milieu.
0: Oui.
2: Ce 100-là, c'est parce que du coup, on est 100 voix qui chantons pour des causes qui n'ont pas de voix. Ensuite, on voulait jouer un petit peu sur le mot ensemble vocal qu'on voit un peu partout, hein, partout en France, et qui reprend un peu aussi ça en créole, du coup, ensemble. Et puis, on voulait aussi dire, montrer que c'est uniquement si l'on se met ensemble, si on se regroupe, si on se rapproche et qu'on chante dans la même direction, qu'on arrivera, à mon sens, de faire bouger les lignes pour certaines causes qui en ont besoin à la Réunion.
0: Est-ce que vous êtes affilié aux chorales métropolitaines qui s'appelle Ensemble ?
2: Non, pas du tout.
0: Ça n'a rien à voir.
2: Projet 100% local.
0: Peut-être à l'avenir. Là, pour le moment, c'est local.
1: On est pour le partage, évidemment, donc on reste ouvert. Mais non, c'est 100% local, avec justement des Réunionnais, des Réunionnaises, ou en tout cas des personnes qui vivent sur le territoire, tout à travers de l'île. Donc, que ce soit Saint-Benoît, Saint-Denis, Sainte-Marie, Petite-Île. Voilà, ça vient de tous les coins de la Réunion. Et sans voix directement concernée par la santé mentale.
0: Mais alors, je précise, on dit sans voix, c'est-à-dire il y aura 100 choristes. Mm-hmm. Et puis, il y a tout ce qu'il y a derrière, donc j'aimerais beaucoup qu'on en parle aujourd'hui. Hein, tous ces petites mains qui travaillent pour que cette chorale puisse se représenter. Alors, la santé mentale, est-ce que vous pouvez m'en parler un petit peu ? Quelle est la différence entre santé mentale et maladie mentale ?
1: Alors, la maladie mentale, on va parler de pathologie avec un diagnostic précis par des professionnels de santé, alors que la santé mentale, c'est comme disait Esli lors de notre dernière conférence, on a la santé physique, on prend soin de soi physiquement, et ben on peut prendre soin de soi mentalement. Voilà, ce que je veux dire par là, c'est qu'on n'a pas besoin d'avoir une pathologie pour prendre soin de sa santé mentale. Et la santé mentale, ce n'est pas que du négatif, c'est aussi du positif. Voilà, et la santé mentale, en fait, touche toutes les personnes de tous les âges, de toutes les catégories socioprofessionnelles, de
0: tous les sexes,
1: tout le monde. Vraiment, de tous les genres, vraiment. Et justement, il y a un gros tabou là-dessus. Et en tant que musicothérapeute, je travaille avec énormément de personnes différentes dans le cadre de mon métier. Et justement, souvent, on sous-estime la santé mentale. Et parfois, il y a des pathologies, en fait, en dessous. Donc, ça permet, voilà, nous, notre but, c'est de sensibiliser tout le monde, de leur dire attention quand ça va pas. Des fois, ça va pas, c'est vrai, mais peut-être c'est un petit peu plus grave que ça.
0: Pas que ça arrive, que ce soit grave aussi. Il faut en parler avant.
1: Justement, c'est pour ça qu'on fait de la prévention, de la sensibilisation. Il faut pas sous-estimer le bien-être mental.
0: Voilà. Comment ça se manifeste, une santé mentale un peu précaire, un peu atteinte ?
1: Alors, ça peut être parfois un manque de motivation. Exemple que je vois autour de moi, ben voilà, il y a une soirée, tout ça, alors on est super motivé et au moment d'y aller, les personnes ne veulent plus y aller. Alors on ne sait pas pourquoi, manque de jus, manque de motivation, pas envie de voir les gens, pas envie de raconter sa vie, et hop, tout d'un coup, on a quelque chose qui nous bloque et puis finalement, les personnes, elles commencent à se renfermer sur elles-mêmes et à trouver des raisons de s'enfermer de plus en plus. Ben là, déjà, c'est une alerte.
0: Et puis, il y a aussi peut-être des moments dans la vie où on est fragilisé par des événements, une rupture, une perte du travail, tout ça. Je pense que ça atteint la personne mentalement.
1: Évidemment.
2: Je crois que, en fait, bien au-delà de ça, la santé mentale, j'adore faire le parallèle avec la santé physique parce que je pense que c'est vraiment une belle façon de la comprendre. Et puis ça parle à tout le monde, surtout. La santé mentale, c'est tous ces petits coups qu'on se donne à nous-mêmes ou qu'on prend au quotidien et dont on ne fait pas, on ne prend pas un compte avec. Tout simplement parce que ça ne se voit pas, c'est invisible. Le jour où on se cogne contre une table, on a un bleu, on le voit. Mais les bleus de l'esprit ne se voient pas. Et
0: de l'esprit ou du cœur ?
2: Bah, les deux.
1: C'est lié.
2: Pour moi, tout est lié. C'est une dimension complètement holistique. Quand on parle de santé, on ne peut pas s'attaquer juste à une santé du cœur ou de l'esprit ou de l'âme. On est obligé de s'attaquer à tout, en fait. Et la santé mentale, c'est ça. C'est quelque chose d'invisible qui nous correspond, qui correspond à nos personnalités, à nos caractères, mais sur lequel nous travaillons, que nous gardons tout au long de notre vie, en fait. Et notre travail à nous, avec ces choristes-là, c'est de sensibiliser non pas uniquement aux maladies mentales ou aux troubles mentaux, mais surtout au fait que nous sommes tous, tôt ou tard, concernés par un sujet de santé mentale. Et même si on ne s'en rend pas compte, on l'est déjà. À chaque instant, on se dit des choses, on pense des choses, on ressent des choses qui impactent directement notre santé mentale.
0: Par exemple, avoir une mauvaise image de soi, c'est une forme de santé mentale fragilisée.
1: Tout à fait.
0: Et ça arrive bien plus souvent qu'on ne le pense.
1: Bien sûr, surtout dans ce monde d'aujourd'hui où le physique, le visuel, la consommation de l'image, les selfies, est tellement, tellement mise en avant, malheureusement.
0: Exact. Comment ça a commencé ? Quel a été l'élément déclencheur pour vous ?
1: Alors, moi, c'est par mon métier. Où ça fait des années que je suis coach vocal et 5 ans maintenant que je suis art thérapeute. Et évidemment, la santé mentale s'est présentée à moi comme un gros sujet parmi mes élèves et parmi les personnes avec qui je collaborais. Donc, c'était une évidence.
0: Ils venaient chanter pour penser un peu leur plaie.
1: Oui, ils venaient d'abord chanter, et puis au fur et à mesure qu'on creusait, ils se rendaient compte qu'ils étaient là pour prendre soin d'eux. Et ça, c'est super, c'était une excellente démarche. Et puis, de par mes études après à Lille en musicothérapie, j'ai vu que la santé mentale, c'est un vrai sujet, moi, qui me touche particulièrement.
0: Et vous, Wesley ?
2: Moi, c'est personnel. En fait, dans ma famille, nous avons quelqu'un de notre famille, en fait, à ma femme et moi, qui, du jour au lendemain, en fait, a révélé un terrain fragile et a révélé un trouble mental. C'est assez particulier, en fait, quand on doit réapprendre à vivre avec quelqu'un qui, du jour au lendemain, devient quelqu'un d'autre. On doit réapprendre à communiquer, on doit accepter de parfois pas avoir accès à la personne qu'on aime et surtout on doit y faire entre un deuil et une adaptation en fait à ce sujet-là. On a voulu à mon sens commencer par ça parce que du coup nos deux chemins se sont croisés autour de ce projet-là à ce moment-là pour des motivations et des histoires différentes comme tu le vois. Mais pour nous en fait c'est un sujet qui mérite que l'on s'arrête. Et que l'on écrive, que l'on rassemble et que l'on chante.
0: Alors une chorale, pourquoi une chorale ?
1: Parce qu'on est tous les deux, Isley et moi, amoureux de la musique, amoureux du chant, amoureux de la polyphonie, amoureux de la synergie vocale, et que c'est quelque chose qui, voilà, peu importe l'âge et plein de détails, fait que ensemble, une chorale, ça transporte et ça change le monde.
0: 100 personnes, c'est beaucoup, 100 choristes.
1: C'est pas assez. j'en voulais 1000.
0: C'est vrai ?
1: Ouais, j'en voulais.
0: Et où ?
1: Oui.
0: Où est-ce qu'on aurait pu faire
1: ça ? Ça a été la question logistique et du coup, Esli a eu raison là-dessus. Mais je perds pas espoir. Oui, ben 100 parce que c'est un nombre qui parle. 100%, c'est bien. Enfin, voilà. Pourquoi pas 100, vraiment, c'est bien. C'est
0: difficile de recruter 100 personnes ?
2: Alors, non.
1: Non, pas du tout.
2: Pas du tout. Vraiment pas. En fait, ouais, c'est même, on a dû même sélectionner. En fait, la spécificité de cette chorale, alors là, les auditeurs, si vous devez retenir une seule chose, c'est celle-là. C'est que nous avons recruté des gens, non pas pour leur niveau musical, en solfège ou en polyphonie, mais nous les avons recrutés par rapport à leur histoire. Ce qui a été le vrai sujet lors des castings, c'est leur rapport à la santé mentale, leur rapport au sujet. Alors, déjà d'une manière un peu de gestion de projet, parce que du coup, on sait que quand quelqu'un est vraiment motivé et qu'il a une vraie raison de venir aux répétitions, de venir avec le groupe, de venir sur scène pour chanter, et bien il reste toute l'année avec nous. Donc, on peut le faire évoluer facilement, d'abord. Et ensuite, surtout parce que nous pensons sincèrement que lorsque l'on chante quelque chose que l'on vit, ou lorsque l'on chante quelque chose qui nous touche personnellement, on transmet des émotions qui ne sont pas possibles d'être transmises autrement. Je crois que d'ailleurs c'est ce qu'on apprend beaucoup en cours avec Dieu, c'est que lorsque l'on ressent les choses, lorsqu'on est aligné, lorsqu'on parle avec le cœur, ou qu'on chante avec le cœur, on arrive à toucher les gens en face de nous plus facilement. Et c'est ce que nous voulons pour sensibiliser.
0: Avoir une voix extraordinaire qui... C'est vrai, c'est faire passer un message, en fait.
1: Oui, on parlait encore de ces émissions de chant où, justement, parfois, on a des personnes qui ont des voix extraordinaires, mais que, pour autant, la personne qui a une voix peut-être un peu moins... moins typique, et ben elle a quand même cette âme, elle a justement cette façon d'interpréter qui fait que le public est touché. Et clairement, moi, c'est de l'interprétation, c'est devenir sa chanson, habiter sa chanson et habiter son message pour voilà, pour délivrer une parole auprès d'un
0: mais
1: public.
0: Mais c'est pas facile quand même.
1: Ça se travaille.
0: C'est ouvrir son cœur, ouvrir son âme, se livrer en fait.
1: C'est se mettre à nu
0: c'est
1: totalement.
0: C'est pas qu'interpréter, c'est prendre possession et en faire soi.
1: C'est devenir
0: et
1: la
0: livrer,
1: chanson.
0: Ouais.
1: C'est être, voilà, c'est une mise à nu totale et c'est super quand on arrive à faire ça.
0: Alors, sans choriste, des sopranes, des altos et puis des altis, pardon, et puis des ténors et basses, c'est ça ?
1: C'est ça.
0: Alors, comment est-ce qu'on recrute ? Il y a plus de femmes ou il y a autant d'hommes, comment ça se passe? Est-ce qu'on a besoin de plus de femmes, de moins de femmes? Enfin,
1: de façon naturelle et particulièrement sur l'île de la Réunion, nous avons plus de sopranos. C'est par rapport au territoire. Et nous avons aussi beaucoup plus de ténors. Contrairement en métropole où il y a beaucoup plus de basses, je trouve, disponibles. Voilà. On a beaucoup plus de femmes que d'hommes. Et nous avons essayé de faire un équilibre au tout début du projet. Parce que comme Isil a dit, c'était pas difficile. On a eu beaucoup, beaucoup, beaucoup de demandes. Donc on s'est fixé, on va dire, une direction artistique auditive. On s'est dit, ben voilà, on veut tant de pourcents de sopranes, tant pour cent d'alto et tant pour cent de baryton. Donc
0: baryton, c'est-à-dire c'est entre le ténor et la basse.
1: En tout cas, sur ce projet, c'est un regroupement des basses et des ténors parce qu'on n'a pas voulu faire une harmonisation à quatre voix, mais plutôt avec un groupe d'hommes qui vont chanter à l'octave, mais voilà, les réunir au sein du même pupitre pour donner une couleur.
0: Et qui vient plus spontanément, l'homme ou la femme ?
1: Allez. Les deux.
2: Les deux.
1: Ah ouais, ah ouais,
0: les hommes, deux. Maintenant, ont envie de chanter autant que les femmes.
1: Pas maintenant, ça a toujours été le cas. Vraiment. Au contraire, je vais même dire que dans les années d'avant, les hommes étaient les seuls à avoir le droit de chanter. Donc non, c'est aujourd'hui, au contraire, tout le monde vient librement, c'est
0: tout
1: super.
0: Tout le monde vient librement. Comment est-ce que vous n'êtes pas tous les deux tout seuls? Je suppose que vous avez d'autres chefs de pupitre?
2: Bien sûr, on est une belle équipe, très honnêtement. Est-ce que, oui, vraiment, c'est un vrai sujet. Déjà, dans l'équipe artistique elle-même, on a Giovanella qui est directrice artistique et chef de chœur, et qui a beaucoup de casquettes, du coup, en si peu de temps. On a aussi, en fait, le directeur musical qui est au piano et qui nous accompagne depuis le début de l'année, donc depuis les écritures des morceaux jusqu'à présent et qui sera sur scène avec nous. Il s'appelle James Pitcher. Au niveau de l'équipe du chœur lui-même, on a trois chefs de pupitre. Donc on a Marthe Lebon qui est chez les sopranes et qui s'occupe du coup de 46 sopranes, ce qui est pas rien. On a aussi Lubna Goulamabas qui est la chef de pupitre alto et qui s'occupe de 34 altos, ce qui n'est pas rien non plus. Et puis moi, plus humble, j'ai 20 hommes et ouais, ils sont sympas en plus.
1: Mais bariton et basse, enfin ténor et basse, c'est un autre travail aussi.
0: Bon. Avec des voix plus fortes.
2: Alors pas
0: comment
2: forcément.
0: Comment on fait pour harmoniser en fait, pour qu'il n'y ait pas une partie qui domine l'autre?
1: Alors ça va être le travail du chef de chœur en fait. Pendant ma direction, je vais vraiment regarder chaque pupitre et quand j'ai besoin de plus d'alto pour amener justement une couleur plutôt mineur ou majeur, eh ben je vais augmenter le pupitre qui dispose de cette note-là. Donc, je vais un peu faire le clown pendant les concerts pour justement monter et baisser le volume de chaque pupitre et les attaques en fonction de ce que je veux entendre en face.
0: Alors, en fait, le chef de pupitre va préparer les choristes et ensuite, lors de la représentation, il y aura vous, Giovanella, en maître d'œuvre qui va harmoniser tout le monde.
1: Alors voilà, c'est ça, c'est un peu chef d'orchestre où je vais avoir le lien directement avec les choristes et aussi avec
0: la musique.
1: La musique, c'est super important, donc c'est cette connexion-là. Et pareil, cette connexion avec le public, parce qu'en fonction de comment le public va réagir, je vais, pareil, orienter les volumes, etc. Pareil pour l'acoustique, c'est tout un travail.
0: Justement, entre les musiciens et les choristes, est-ce que ce sont les musiciens qui suivent les choristes ou les choristes qui suivent les musiciens ou les choristes et les musiciens vous suivent ?
1: Alors, c'est un peu ça. Parce que, comme je disais à toute l'équipe, tout dépend de l'acoustique, tout dépend de l'énergie, tout dépend de la direction de chœur sera vraiment différent en fonction des endroits et du public. Et voilà, il y a évidemment des choses, des tonalités qu'on ne pourra pas changer, des structures de titres, etc. Mais chaque concert sera différent. Voilà, et ça, c'est chouette. Je peux juste continuer, on peut continuer à dire merci à toute l'équipe.
2: Oui,
1: parce que on n'a pas de chef.
2: C'est ça. Alors, c'est ça. Déjà, on va vous parler du bureau de l'association, sans qui tout ça ne serait pas arrivé. On a Patrick Técher, qui est le président de l'association et qui intervient, en fait, surtout en termes de conseils. Il nous prête son nom, en fait, et aussi la responsabilité de l'association pour pouvoir monter ce projet. C'est un monsieur très occupé, mais qui arrive à se libérer parfois pour nos répétitions, parfois pour des prestations, parfois pour des rendez-vous. Donc on veut dire un grand merci à ce monsieur-là. Okay. On veut aussi remercier aussi Paul Loireau, qui est du coup le secrétaire et le trésorier de l'association. Heureusement, ils font un excellent travail avec Angéline, dont on va parler juste après, pour garder les comptes droits et surtout faire en sorte qu'on soit bien déclaré auprès de la préfecture et que les agréments soient en cours de construction. Donc vraiment merci à tous ces gens-là. Angéline, l'administratrice, alors... Ça c'est on oublie toujours la personne qui est dans l'ombre et qui fait tous les papiers, toutes les déclarations, toute la partie comptabilité, toute la partie administrative. Ce projet-là n'existerait pas et ne pourrait, à mon avis, il se serait cassé la tête au bout d'une semaine si Angéline n'était pas là. Donc on veut lui dire un grand merci pour ça. Et puis on veut remercier aussi tous les bénévoles. Alors. Il y a bénévoles, il y a partenaires, il y a
0: sponsors.
2: Il y a plein de bénévoles qu'on n'a pas vus, plein de bénévoles qui donnent de leur temps directement ou indirectement. Je pense à ceux qui gardent les enfants pour que les choristes puissent venir répéter. Je pense à ceux qui ont des enfants en bas âge et qui donc sont présents et gardent les enfants et puis essaient de trouver des solutions pour qu'ils ne pleurent pas pendant que l'équipe répète. Je pense aussi à ceux en fait qui trouvent des solutions pour transporter les gens. Pour les amener, ceux qui covoiturent, ceux qui nous donnent des contacts, je pense à Roselyne, un petit gros cœur sur elle, qui s'est battue toute l'année pour qu'on ait des rendez-vous dans des institutions, ou à Stéphanie, qui nous a transmis bon nombre de contacts, et ils sont pleins comme ça, qui veulent faire en sorte que ce projet continue et qu'il explose autant que notre cœur le veut. Et puis, je veux aussi remercier les partenaires. Alors, il y a des partenaires en fait qui sont là depuis le début. Hein. On pense au Hub de l'usine.
1: Oui, qui nous a mis à disposition une salle extraordinaire que je recommande pour ce genre d'événement, mais pour d'autres événements, il y a tout sur place.
0: À Sainte-Marie.

0: partenariats. Je pense à Crédit Agricole, je pense à la ville de Saint-Denis, je pense à Orange, je pense à toutes ces entreprises en fait qui, aussi à GBH en fait, qui nous a offert les t-shirts pour la chorale, mais je pense aussi à toutes ces petites entreprises qui nous ont aidés et qui ont ramené le JT Découvert, ceux qui ont donné de leur temps
1: pour les banderoles,
0: pour les banderoles, pour, tout cela,
2: toute l'organisation.
0: Oui. Et petit message aussi pour l'équipe d'intermittents du spectacle qui nous accompagne, Lumna, James, Marthe. Merci à eux parce que du coup ils nous ont donné beaucoup de leur temps. Alors effectivement, ils sont intermittents, donc ils ont des cachets, l'association va financer tout ça, mais il y a beaucoup de temps invisible, et on les remercie parce que sans eux, on serait incapable de faire tout ça.
1: Et merci aussi d'avance à Michael et Franck, qui vont nous rejoindre pour les concerts.
0: Ouais.
1: Voilà, les deux musiciens qui vont se joindre à James pour travailler avec nous.
2: Les chants, les musiques, comment est-ce que vous les avez choisis ?
1: En relation directe avec la santé mentale, donc des chansons qui parlent de troubles, mais aussi d'espoir et de résilience.
0: Et puis surtout, ça nous donne l'occasion de parler de Christine,
1: oui.
0: Le docteur Visnel d'Adouza, notre référente scientifique. Elle aime pas ça, mais j'aime bien. Christine, en fait, elle a cette vision de terrain, puisque du coup, elle est psychiatre à La Réunion depuis plus de 30 ans. Et c'est elle aussi qui a donner son avis sur des chants, rajouter, retirer des chants, pour qu'on puisse avoir un spectacle qui soit pas qu'un spectacle, un objet culturel, mais qui soit aussi une sensibilisation complète. Alors, on se rend pas compte, mais avec le voyage...
2: Il y a un cheminement.
0: Exactement. Le cheminement émotionnel qu'on vous propose, en fait, il est réfléchi pour que quand vous sortiez de là, vous ayez quand même vu pas mal de sujets autour de la santé mentale. Et parfois, ceux qu'on n'attend pas.
1: Et justement, le but de ce concert, qui ne sera pas un concert, mais plutôt un voyage, comme on disait, émotionnel, et une sensibilisation, ben on expliquera les différentes pathologies, on expliquera les différents sujets.
2: Voilà. Et comment on s'en sort.
1: Exactement.
2: Parce que ce n'est pas que triste.
1: Non.
2: Non, il y a beaucoup d'espérance.
1: Beaucoup, beaucoup, beaucoup de lumière.
2: Ce n'est pas religieux. Vous vous produisez dans des églises. Parce que c'est là où vous avez trouvé peut-être une
1: Pour deux raisons. La première raison, on avoue, c'est administratif. Comme on a débuté en janvier, c'était trop tard pour avoir les grandes salles, soyons francs.
0: Oui.
1: Il faut réserver un an et demi et voilà, bon, trop tard. Et puis, on avait l'occasion, l'opportunité de le faire à plein d'endroits. Ah, à La Réunion, on nous a proposé plein d'endroits. Mais finalement, les églises, on aime ça, Esli et moi. On l'aime pour le sacré. On l'aime pour le respect que ça génère, on aime pour l'acoustique que ça propose. Et quand on rentre dans une église, de base, on vient avec un... Exactement.
0: Oui. Et qu'importe la confession dans laquelle on est d'ailleurs.
2: Justement, c'est important de le rappeler, c'est que dans votre chorale, il y a de toutes les religions.
0: Ah oui.
1: Oui, on va chanter aussi justement des chansons profanes, aussi bien du Amel Bent que du Bob Marley, que du Où ça nous ça va. Enfin, c'est super, c'est ouvert à
2: message.
1: Tous.
2: C'est le message qui est important.
1: Toujours.
0: Oui, et surtout, en fait, c'est un message qui a sa place dans ces endroits-là.
1: Oui, de paix, d'amour.
0: Ouais. En fait, pour avoir échangé avec des églises qui nous accueillent cette année, c'est un message. Ils ont tout de suite répondu favorablement.
1: D'ailleurs.
0: Tous, très vite.
1: D'ailleurs, merci.
0: C'est ça.
2: Justement, on y arrive. Un seul concert ?
1: Non.
2: Non. Alors, là, il faut être très précis parce que ça urge.
1: Oui.
2: Alors, vous vous produisez où ?
1: Vas-y.
0: Alors, on se produit dans 3 églises ce week-end. Donc, on va être à 19h30 à la paroisse Saint-François de Sales, l'église en centre-ville du Tampon, au Tampon. Donc, ensuite, le lendemain, vous pourrez nous retrouver à l'église Saint-André. En centre-ville, le Saint-André.
1: Alors, c'est centre-ville. Donc, moi, c'est mon ancienne paroisse. Donc, s'il vous plaît, tout le monde de Saint-André, venez nous voir et je serai très heureuse de vous revoir tous. Et c'est à 19h.
0: Et c'est à 19h. Et puis, le lendemain... Alors, on en parle, mais pas beaucoup de promotion sur celle-là. Je vous explique pourquoi. On sera à 14h à l'église de la Délivrance à Saint-Denis. Alors, à l'instant, j'ai les chiffres juste devant moi, il nous reste... 28 places.
2: Moins quelques places, parce que je vais les prendre. Donc, ne faisons pas trop de publicité.
0: Voilà.
2: C'est tout ? Ou vous avez eu d'autres propositions, d'autres ? Parce que là, je pense que vous commencez à être connu. Peut-être qu'il y a des personnes qui ont envie que vous veniez chez eux.
0: Alors, effectivement, on a eu plusieurs entreprises qui ont fait appel à

0: Alors, entreprises et collectivités. On va se produire dans différents événements. Alors, un événement avec la ville de Saint-Paul à la Saline le 9. On va se produire aussi normalement avec la clinique des Flamboyants, si tout se passe bien.
1: Et je puis vous dire que la publicité passe. J'ai eu 3 appels ce matin pour me demander est-ce que c'est bien cette chorale dont tu vas parler aujourd'hui. Donc, ça y est, c'est affiché et ça va se remplir.
0: C'est ça. Bon, pas à Saint-Denis parce que c'est déjà quasiment plein, mais Saint-André et Tampon, pour l'instant, c'est encore ouvert.
2: Et justement, il y a des propositions privées.
0: Oui.
2: Donc, prenez contact avec nous.
0: Oui, tout
2: voilà,
0: à fait.
2: Si vous souhaitez que la chorale se produise pour la sensibiliser au sein de vos entreprises, au sein de vos communautés, ben.
1: Et dans les écoles, est-ce que ça a été, c'est prévu ou pas?
2: Alors, c'est tout un.
1: C'est plus difficile.
2: Un process, on va dire, pour intervenir au sein des écoles. Il faut des agréments. Donc, c'est temps pour parler.
0: Tout à fait.
1: Moi, je pense à l'université, je pense au lycée. C'est là où on commence à peut-être à se poser des questions sur sa santé mentale.
0: Alors, pour être très transparent, nous discutons en ce moment même sur 2027 sur des projets liés au collège et à l'éducation. Ensemble, pourraient se retrouver dans des collèges. Donc, on y réfléchit.
1: Avec des choristes collégiens.
0: Oh, je ne peux pas en dire plus. Ça, on attend le département, ils vont en discuter en temps et en heure. Par contre, ce qu'on peut vous dire, c'est que on a un cœur de 100 personnes, on intervient entre 20 et 100 personnes en fonction des besoins, et on intervient sur différents types de registres. Alors, sur cette liste de la chorale ensemble, parce qu'on a 15 chansons qui sont magnifiques, on peut tenir un concert d'une heure et demie, et puis on intervient en fait aussi en fonction des besoins, parce que du coup quand même on peut le dire aujourd'hui, on est le plus grand chœur moderne de l'île de la Réunion en termes de
1: nombre. Mais il faut le dire.
0: Donc on est vraiment très content de pouvoir intervenir en cas de besoin.
1: Je voudrais préciser que ces chants ont été revus, réharmonisés, on peut dire comme
0: ça,
1: réécrits.
0: Ouais, tout à fait.
1: Pour chaque voix en fait.
2: Oui, on a réécrit, on a adapté avec on va dire qu'on est amoureux de plein de styles de musique, aussi bien du gospel, du R&B, du classique, etc. Donc on a mis nos touches de musique, nos couleurs musicales dans ces réécritures.
1: Des projets pour l'année prochaine ?
0: Bien sûr. L'année prochaine, donc on relance ensemble. Alors, il y a déjà des gens qui sont venus s'inscrire au casting 2027. C'est bien. Il y a des gens de la chorale qui nous demandent quand est-ce que ça sera, est-ce qu'on peut revenir. Oui, c'est bien aussi. Et puis surtout, en fait, beaucoup de jolis projets qui viendront apparaître au courant 2027. Le soutien d'artistes. Peut-être que l'année prochaine, on aura l'occasion de se produire dans de très, très belles salles.
1: Eh bien, on en reparlera à Radio Arc-en-Ciel. On reste à votre disposition.
0: Avec
1: on vous
0: plaisir.
1: Appellera avec plaisir. Donc c'est un superbe projet musical pour finir l'année 2026, c'est un beau moment de partage et de plaisir, j'insiste, pour les 100 choristes qui je pense vont être dans un grand bonheur. Des concerts pour aider ceux qui souffrent de santé mentale, cela peut être un membre de votre famille, un ami ou même peut-être vous sans que vous le sachiez. Venez tous les soutenir en assistant à un de leurs concerts. Bon, je rappelle qu'on peut acheter les billets sur internet, c'est ça, on va sur le site.
0: Tout à fait. Il y a le site qui est accessible depuis nos réseaux sociaux, sur Hello Asso. Et puis surtout, il y aura une billetterie sur place.
1: Sauf à la délivrance, il n'y aura plus de place.
0: À la délivrance, je pense qu'il n'y aura plus de place.
1: Donc il faut se dépêcher. Merci beaucoup pour cette belle nouvelle, ce beau projet pour l'année 2026. J'espère que vous en aurez d'autres en 2027 et que nous aurons le plaisir de vous recevoir. Merci Giovanella. Je rappelle que vous êtes chef de chœur et cofondatrice du projet. Et merci à Leslie qui est chef du pupitre homme et cofondateur du projet. Bonne réussite, on croisera les doigts et on viendra vous écouter, c'est sûr.
2: Merci.
0: Merci.
1: Au revoir tout le monde, bonne journée.
0: Bonne journée.

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Lecture de la lettre de Saint Paul apôtre à Tite. Fils bien-aimé, proclame ce qui est conforme à l'enseignement solide. Dis aux hommes âgés d'être sobres, dignes de respect, raisonnables et solides dans la foi, la charité et la persévérance. Quant aux femmes âgées, dis-leur de mener une vie sainte, de ne pas dire du mal des autres, de ne pas être esclaves de la boisson, de donner de bons conseils, qu'elles apprennent aux jeunes femmes à aimer leurs maris et leurs enfants, à être raisonnables et pures, bonnes ménagères, aimables, soumises chacune à son mari, afin que la parole de Dieu ne soit pas exposée au mépris. Exhorte aussi les jeunes à être raisonnables en toutes choses. Toi-même, sois un modèle dans ta façon de bien agir, par le sérieux et la pureté de ton enseignement, par la solidité inattaquable de ta parole, pour la plus grande confusion de l'adversaire qui ne trouvera aucune critique à faire sur nous. C'est la grâce de Dieu, car la grâce de Dieu s'est manifestée par le salut de tous les hommes. C'est elle qui nous apprend à rejeter le péché et les passions d'ici-bas, pour vivre dans le monde présent en homme raisonnable, juste et religieux, et pour attendre le bonheur que nous espérons avoir quand se manifestera la gloire de Jésus-Christ, notre grand Dieu et notre Sauveur, car il s'est donné pour nous afin de nous racheter de toutes nos fautes et nous purifier pour faire de nous son peuple, un peuple ardent à faire le bien. Parole du Seigneur.

Commencement de la lettre de Saint Paul apôtre à Tite. Moi, Paul, serviteur de Dieu, je m'adresse à toi, Tite, mon véritable enfant selon la foi qui nous est commune. Moi qui suis apôtre de Jésus-Christ, chargé de conduire ce que Dieu a choisi vers la foi et la connaissance de la vérité dans une religion vécue. Je m'appuie sur l'espérance de la vie éternelle, promise depuis toujours par Dieu qui ne ment pas. Au temps fixé, il a manifesté sa parole dans le message qui m'a été confié par ordre de Dieu notre Sauveur. Je te souhaite grâce et paix de la part de Dieu le Père et du Christ Jésus notre Sauveur. Si je t'ai laissé en Crète, c'est pour que tu finisses de tout organiser et que dans chaque ville, tu institues des anciens comme je te l'ai commandé. L'ancien doit être un homme sans reproche, époux d'une seule femme, père de famille dont les enfants soient croyants et inattaquables pour leur conduite et leur obéissance. Il faut en effet que le responsable d'une communauté d'église soit un homme sans reproche, puisqu'il est l'intendant de Dieu. Il ne doit ni être arrogant, ni coléreux, ni buveur, ni violent, ni avide de propos malhonnêtes. Il doit ouvrir sa maison à tous, être ami du bien, raisonnable, juste, saint, maître de lui. Il doit être attaché à la parole sûre et conforme à la doctrine, pour être capable à la fois d'exhorter les autres en leur donnant un enseignement solide et de répondre aux opposants. Parole du Seigneur.

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2: Chers amis auditeurs de Radio Arc-en-Ciel, bonjour. C'est avec un immense plaisir que je vous retrouve pour notre émission Palabre. Palabre co-animée par notre ami Didier. Didier, bonjour.
3: Bonjour Joyce et merci pour de nous proposer ces belles émissions. En ce jour, bien sûr, de la littérature, la culture, l'identité haïtienne à travers son écrivain fondateur, oui. Son pionnier, Jean-Price Mars.
2: Oui.
3: Et justement, pourquoi as-tu désiré aujourd'hui nous parler des aspects de la culture haïtienne et justement de cette particularité qui est là?
2: Oui, alors j'ai décidé de parler de Jean-Price Mars, comme tu l'as dit très justement, le pionnier de la littérature haïtienne, parce que au moment où un auteur canadien d'origine haïtienne, Tellyson Aurélien, est vilipendé après avoir été louangé pour ce qu'on a appelé le roman phénomène, c'était ça ou mourir, certains crient au racisme, d'autres crient à la contrefaçon, au plagiat, à une écriture 100% pixelisée. Moi qui ai adoré ce roman, j'ai eu envie de revenir un peu aux origines de la littérature haïtienne en vous parlant de Jean-Price Mars, parce qu'il nous aidera à comprendre qu'il y a toute une culture, un background du roman de Tellyson Aurélien que les Occidentaux ne peuvent pas nécessairement comprendre. Jean-Price Mars, le pionnier, le maître, celui qui avait quelque chose de discipliné dans les traits, celui qui a été ambassadeur d'Haïti, et c'est son autorité morale et intellectuelle qui a permis de franchir les premiers obstacles dressés contre le rayonnement de la société africaine de culture. Je dis culture au pluriel, anglophone et francophone. Et avec le penseur et docteur Dubois, il a assumé le leadership culturel du monde noir. Docteur Honoris Causa de l'Université de Dakar au Sénégal, le livre majeur de Jean-Price Mars, ainsi par la longue, a contribué à aider Léopold Sédar Senghor à découvrir son identité et les dimensions de la négritude. Il est mort le 1er mars 1969 après avoir travaillé avec son génie, qu'on lui connaît, au concept d'âme noire et précisément d'âme haïtienne. Il est mort en résidence à Pétionville, dans la banlieue de Port-au-Prince. Né le 15 octobre 1876, il était le fils de Jean Bellé, dit Mars, député à la Convention nationale. Il fit des études de médecine, mais il n'exerça pas vraiment une fois diplômé, car il se lança dans la carrière diplomatique. C'est d'ailleurs lui qui représenta Haïti à l'exposition universelle de Saint-Louis dans le Missouri. Sa situation sociale fut un sésame qui lui permit une ascension rapide dans la carrière diplomatique, politique, scientifique et littéraire. Il fut député de sa grande rivière natale et on garde ses brillantes et courageuses interventions en faveur de l'indépendance d'Haïti. Indépendance qui, on le sait, sera obtenue dans le sang car Napoléon, mal inspiré par Joséphine, avait refusé, au moment où toutes les conditions avaient pourtant été réunies, il avait refusé le décret d'indépendance d'Haïti. Jean-Price Mars, lui, a été nommé ambassadeur extraordinaire et plénipotentiaire aux Nations Unies et en dernier ressort à Paris et en présence d'Alioune Diop. poursuivant l'œuvre de réhabilitation de son pays, de sa race et de l'Afrique, entreprise par Anténor Firmin, l'inoubliable auteur de « L'égalité des races humaines », Jean Preissmars inaugure à Port-au-Prince toute une série de conférences dont il tirera la matière de son premier ouvrage intitulé « La vocation de l'élite ». Dans cet ouvrage, il donne à voir déjà le rôle qu'il entend jouer et jouera jusqu'à son dernier souffle. 2 ans plus tard, à la fin de l'occupation américaine, il publia ainsi par la longue son œuvre maîtresse. Véritable message qui se propose de relever aux yeux du peuple haïtien la valeur de son folklore, d'ouvrir une nouvelle ère littéraire. Il dénonce cette gêne à peine dissimulée, voire la honte qu'éprouve Haïti, héritière de préjugés inculqués par les colons, de son passé africain. En rendant grâce aux divinités vaudoues, il ne prêche pas pour autant le retour à une certaine Afrique. Sans vouloir exclure l'apport français qu'il ne nie pas, Jean Preissmars voit dans le génie de la race, je le cite, « toutes nos survivances africaines se font de tout ce qui nous caractérise, tout ce que nous éprouvons de particulier devant l'éternel inconnu, ce sont nos contes, nos légendes, croyances, superstitions », fin de citation. Mais c'est aussi, ajoute-t-il, notre hérédité française, notre aptitude pour l'exercice littéraire, notre goût de la parole, notre besoin d'idéal, notre enthousiasme naïf. Pour lui, le génie de la race, ce sont toutes les choses, toutes ces choses et infiniment d'autres. Après Ainsi par la longue, il publie de nombreux ouvrages qui demeurent tous le point de départ de toute littérature haïtienne, si riche, comme on le connaît, avec des gens comme Jacques-Stéphane Alexis, Jacques Roumain, René de Pestre, et j'en passe. Débordant leur cadre originel, ces ouvrages vont nourrir l'ensemble des littératures du monde noir, d'expression anglaise, portugaise, espagnole et bien sûr française. D'où la naissance du mouvement du New Negro, de l'école de Bahia, des études afro-cubaines, du concept même de négritude. C'est aussi Jean Preissmars qui a fondé l'Institut d'ethnologie dont il confie la direction au docteur Louis Mars, brillant psychiatre à Port-au-Prince. C'est lui qui préfaça La montagne ensorcelée de Jacques Roumain, qui sera l'auteur de l'extraordinaire roman, Gouverneur de la Rosée, preuve d'un haïtianisme actif.
3: Tu as évoqué le vaudou. Peux-tu nous développer l'importance du vaudou tel que vu par Jean Preissmars ?
2: Eh oui, c'est une des bases de sa littérature d'ailleurs. C'est en montrant l'importance de sauver l'âme haïtienne, l'identité nationale, le patrimoine culturel, qu'il a provoqué un regain d'intérêt et de sympathie pour cette religion qu'est le vaudou. Ainsi par la longue est, en même temps qu'un manifeste de l'indigénisme haïtien, une défense et illustration de la religion vaudou. Nous savons que toute société humaine possède un certain nombre de traits communs aux membres du groupe et caractéristiques de ce groupe. Ces facteurs de cohésion et d'intégration peuvent être divers. Dans certaines communautés nationales, c'est entre autres la religion qui joue le rôle d'emblème national. Aussi, dans les tentatives de colonisation et de décolonisation, dans les efforts de domination et d'indépendance, le facteur religieux joue-t-il un rôle non négligeable ? Amputer un peuple de sa religion, c'est brouiller son identité, c'est altérer sa personnalité, c'est miner sa volonté de vivre et de survivre comme groupe autonome, c'est user sa capacité de résistance aux emprises étrangères. On sait le rôle d'idéologie mobilisatrice que joue l'islam. Ce n'est pas non plus par hasard que les luttes nationalistes offensives ou défensives se sont portées volontiers sur le terrain religieux. L'histoire des mouvements messianiques et des mouvements missionnaires est, dans sa trame profonde, l'histoire de compétition nationaliste. Une société se reflète dans le miroir de sa religion. La société haïtienne projette sa dualité fondamentale, sa cassure profonde, dans sa répartition religieuse. Le vaudou, religion africaine, est l'apanage des masses. Le christianisme, religion occidentale, est l'apanage de l'élite. Ce clivage n'est pas étanche car des interférences se produisent grâce au christianisme populaire, grâce aussi à des adhésions vaudouesques jusque dans les classes élevées. Cependant, la ligne de démarcation subsiste. Or, le vaudou, naguère en Haïti, tout comme l'islam d'ailleurs, le rôle d'emblème national et d'idéologie mobilisatrice. Certes, aujourd'hui encore, il est une réalité religieuse vivante qui concerne et affecte la majorité du peuple haïtien. Mais l'influence de l'évangélisation chrétienne fait qu'elle est décriée, perçue comme paganisme, une superstition, une tare à extirper, une honte nationale à cacher. En discréditant ainsi le vaudou, on a traumatisé le peuple haïtien et cassé un de ses ressorts. C'est que le peuple, comme les autres peuples de couleur, colonisé, dominé, sous-développé, est pris dans l'engrenage, dans la dialectique du maître et de l'esclave, tel que développé par Hegel. Cette relation à sens unique, excluant la réciprocité, ne peut se fonder que sur la disqualification des hommes et des choses indigènes. Elle ne peut se maintenir que sur une large base englobant dans le même discrédit les différents aspects de la vie d'une nation, économique, technologique, linguistique ou religieux. Le haïtien pratique le vaudou, mais cette religion, dit-on, n'est pas une religion. Il parle créole, mais cette langue, dit-on, n'est pas une langue. Il produit des richesses, mais ces richesses ne sont pas ses richesses. Il a ses façons de travailler, mais ses techniques ne sont pas des techniques. Ainsi, vidée d'elle-même, comment une société ne serait-elle pas pour une domination étrangère une proie facile pour une action nationale de récupération et de relèvement? Un morceau difficile. N'est-ce pas cette aliénation que dénonçait Jean Brassens dans la préface de « Ainsi parla l'oncle » quand il écrivait, je cite, « C'est que ceux qui ont été pendant 4 siècles les artisans de la servitude noire parce qu'ils avaient à leur service la force et la science ont magnifié l'aventure en comptant que les règles étaient les rebuts, que les nègres plutôt étaient les rebuts de l'humanité, sans histoire, sans morale, sans religion, rebuts auxquels il fallait infuser n'importe comment de nouvelles valeurs morales, une nouvelle investiture humaine. Dès lors, tout ce qui est authentiquement indigène, langage, mœurs, sentiments, croyance, devient-il suspect, entaché de mauvais goût, Fin de citation, hein, de cet extrait de la préface de Ainsi parla l'oncle, mais c'est tellement vrai aujourd'hui, hein, quand on parle du discrédit, hein, de la vindicte contre Tennyson Aurélien. De fait, le vaudou est pour le catholicisme superstition et le catholicisme est pour le marxisme aliénation. On voit donc quels préjugés axiologiques sont sous-jacents à ces appellations. Chrétiens et marxistes ont fait chorus au fil du temps pour prédire que le vaudou mourra. Ces pronostics sur la mort du vaudou sont à situer dans la longue histoire sur la mort des religions. Rappelons-nous d'ailleurs que les matérialistes du XVIIIe siècle ne promettaient pas longue vie au christianisme. Cette religion, selon eux, devait disparaître au fur et à mesure que disparaîtraient l'ignorance et la peur. On pense à Marx et à Engels. L'avenir dira ce que valent ces vues eschatologiques, ces anticipations utopiques. Aujourd'hui même, dans les pays industrialisés, subsistent superstitions, sectes, devins, voyants, mages, cartomanciens, etc.
3: Justement, tu veux dire par là que le voodoo a été un obstacle à l'évangélisation ?
2: Eh oui, bonne question, je te répondrai, Didier. Alors, mais je rappelle que deux écoles de pensée en Haïti ont évalué le fait vaudouesque, chrétiens et marxistes. Ils ont abouti à la même conclusion, à savoir que le vaudou est, pour le développement d'Haïti, un facteur négatif. Et je cite, « Le vaudou apparaît comme une réalité en fin de compte négative, comme un essai maladroit et combien inefficace de résoudre, ou plutôt d'oublier les vrais problèmes, hein, c'est ce qui a été écrit, hein, par l'éditorialiste de la revue Rond-Point. L'école catholique a commencé par dénier au vaudou, de façon un peu mécanique, hein, le slogan célèbre de l'opium. En quoi, Jacques Alexis, le vaudou serait, je cite, « l'opium du peuple haïtien ». C'est dans ce contexte de pensée qu'il faut placer, et pour la comprendre et l'apprécier, la sociologie religieuse du chef de file de l'école indigéniste d'Haïti. D'emblée, donc Price-Mass revendique pour le vaudou le titre de « religion ». S'appuyant sur la définition proposée par Émile Durkheim, il démontre que, je le cite, « le vaudou est une religion parce que tous les adeptes croient à l'existence d'êtres spirituels qui vivent quelque part dans l'univers en étroite intimité avec les humains. Des humains dont ils dominent l'activité. » Fin de citation. Ces êtres invisibles constituent un Olympe innombrable formé de dieux dont les plus grands d'entre eux portent le titre de papa ou grand maître et ont droit à des hommages particuliers. Le vaudou est une religion parce que le culte dévolu à ces dieux réclame un corps sacerdotal hiérarchisé, une société de fidèles, des temples, des autels, des cérémonies et enfin toute une tradition orale grâce à laquelle se transmettent les parties essentielles de ce culte. Le vaudou est une religion parce que, à travers le fatras de légendes et la corruption des fables, on peut démêler une théologie, un système de représentation grâce auquel, primitivement, les ancêtres africains s'expliquaient les phénomènes naturels et qui gisent de façon latente à la base des croyances sur lesquelles repose le catholicisme hybride des masses populaires. Tout cela, c'est Jean Price-Mars qui le démontre. Certes, on peut discuter les arguments de Price-Mars. comme on peut discuter la définition durkheimienne, car il n'est de la religion aucune définition qui soit incontestable et incontestée. Les critères ne sont pas intangibles. Alors, dira-t-on que le vaudou est une vulgaire superstition? Ces stéréotypes bourrés d'ethnocentrisme ne ressortissent pas à la science sociologique. En civilisation urbaine, on observe une régression de la pratique religieuse.

0: On peut se demander si le vaudou a été ou est encore un obstacle au développement d'Haïti.
1: Encore une excellente question, Didier. Tout dépend de l'utilisation qu'on fait de la religion comme moteur ou comme frein. Tout dépend de la direction, hein, du sens qu'on lui impose. Révolutionnaire ou réactionnaire. Le vaudou n'est en soi pas plus paralysant que stimulant. Selon les conjectures où il est vécu, on verra qu'il est l'un ou l'autre. Ainsi, à l'époque de la guerre d'indépendance d'Haïti, le vaudou fut le ressort des combattants. Un marxisme moins dogmatique, mais adapté à la paysannerie haïtienne et à son niveau de conscience, ne se serait pas opposé au vaudou. Enfin, peut-être. Et c'est Henri Lefebvre qui, dans La Somme et le reste, publié en 1959, écrit. Je cite, « Historiquement, on peut se demander si le matérialisme a représenté la philosophie des classes opprimées, révoltées ou révolutionnaires. Une étude plus attentive semble montrer que les mysticismes et les hérésies ont beaucoup plus et beaucoup mieux que le matérialisme stimulé et orienté les masses. » Fin de citation. Donc, tu me demandes, Didier, si dans l'état actuel des choses, les croyances et les pratiques vaudouesques sont, dans le paysanat haïtien, un frein au développement socio-économique. La seule réponse possible est de montrer que dans telle région donnée, à telle époque précise, compte tenu de l'ensemble des facteurs sociaux, l'influence du vaudou sur le développement en Haïti a été réelle. Jean Pressemas a montré que le village haïtien est un milieu sacral. La religion est pratiquement la seule action culturelle qui s'y exerce. Pas d'école, pas de journaux, pas de syndicats, pas de coopératives. Le monopole du religieux est presque absolu. Même les services sociaux, quelquefois, passent par la médiation du religieux. Ce temporel n'a ni autonomie, ni consistance, et son efficacité propre est masquée par un halo mystique. Cette hyper-sacralisation des structures détermine en revanche, par contre-coup, une hyper-sacralisation des mentalités. Le paysan est polarisé vers l'au-delà et le divin. Ses préoccupations, son espoir, désertent l'ici-bas et l'humain pour se projeter dans le surnaturel. Le bas niveau de vie, les intempéries qui gâchent les récoltes, sont expliquées par des causes surnaturelles. L'efficacité agricole ou médicale est demandée de préférence à des personnages religieux mettant en œuvre des moyens surnaturels. Le développement plutôt et la promotion économique et sociale sont peu désirés, en tout cas mollement recherchés, et les choses ne peuvent s'arranger que dans l'au-delà, c'est un peu donc la mentalité haïtienne. C'est donc par défaut et par carence du secteur social que le secteur religieux est, dans la campagne haïtienne, ce qu'il est, pléthorique et aliénant.
0: On poursuit cette émission en ce jour avec Joyce sur les ondes de Radio Arc-en-Ciel. Et pour terminer, surtout la question par rapport à la thématique que tu nous as proposée en ce jour, revenons au roman de Télésion Aurélien. C'était ça ou mourir. Accusé d'avoir été écrit par l'IA, accusé aussi de plagiat, tu as choisi un exemple pour montrer en quoi l'accusation de plagiat est infondée.
1: Oui, parce que je n'ai cessé de dire qu'il n'y a pas de virginité de lecture, mais il n'y a pas non plus de virginité d'écriture. Tout écrit a peu ou prou des relents de ce que l'auteur a déjà lu. Hein.

0: Tout écrivain est avant tout un lecteur. Et il écrit sur le fond de ses lectures antérieures, consciemment ou inconsciemment. L'écriture est peu ou prou donc un palimpseste. J'ai choisi l'exemple d'un autre auteur haïtien, Anthony Fels, comme pour montrer que le roman de Télison Aurélien, à mon sens, n'est pas un plagiat. Comme nombre de ses compatriotes de l'intelligentsia haïtienne militante, Anthony Fels a dû fuir son pays, bâillonné par le président Duvalier, flanqué de ses tontons Macoute. Il a publié un recueil intitulé « Mon pays que voici », suivi de « Les dits du fou au caillou ». Le lecteur reconnaît, sans vraiment chercher, de manière évidente, l'influence de Louis Aragon. Mais il ne se dit pas qu'Anthony Fels a plagié Aragon, mais plutôt que ce poète haïtien rend hommage à Aragon, dont il admire les écrits, dans sa pensée comme dans l'expression. Écoutez plutôt, et c'est vrai qu'on voit l'influence d'Aragon, deux vers d'Anthony Fels, à la hauteur des surprises, les yeux des mains qui font connaissance. Mais ailleurs, le lecteur observe aussi l'influence de Saint John Perse, auteur guadeloupéen. C'est que Anthony Fels est aussi persien, à cette nuance près que son vocabulaire est moins flamboyant que celui de Saint John Perse, même si le style est de la même noblesse. Le poète haïtien n'est pas un étranger en son pays ou loin de son pays, même si ses origines sont situées à tous les points de la Rose des Vents. Même si la Caraïbe est devenue un lieu de désolation, écoutons encore quelques vers d'Anthony Fels où nous retrouvons, cette fois, l'influence de Saint John Perse. J'habite l'essence d'un mot, couché sur l'eau comme la ligne de l'horizon, et l'épissure est sans défaut qui lie mon cœur au cœur d'étoiles de mon pays. » Fin de citation. Donc, ce n'est pas déprécier l'œuvre d'Anthony Fels, ce n'est pas l'accuser de plagiat que de reconnaître dans ses écrits sa filiation spirituelle. On est toujours fils de quelqu'un, quoi qu'on en pense. Un recueil de 142 pages est une des plus belle pierre levée sur la route de l'exil par un poète haïtien. Un long poème de 15 pages par quoi débute ce recueil est comme une épopée de l'histoire sanglante et intercellante d'Haïti. Poème écrit en exil, poème de l'exil. Un éclair fulgurant d'exotisme s'y glisse et je cite quelques vers pour terminer. L'énivrante brûlure du rhum coulaient des cruchons bleus. Et dans le creux de leurs jupes teintes, les filles ondulantes nous offraient la primeur des mangas parfumés. Fin de citation. Donc c'est ainsi que s'achève notre émission Palabre d'aujourd'hui. Je te remercie vivement, Didier.
1: Merci Joyce, à toi aussi pour ce moment littérature de culture. Voilà. Et surtout pour nous parler un peu de cette identité haïtienne.
0: Voilà. Et nous remercions aussi nos amis auditeurs qui ont fait le choix de Radio Arc-en-Ciel.

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Bienvenue dans l'Instant Lecture ou les feuilles de Myosotis sur Radio Arc-en-Ciel. Delphine de Vigan,